0: qualités doit avoir un sportif de haut niveau ?
1: Des forces, des muscles, manger sain et beaucoup boire.
2: Il faut beaucoup, beaucoup s'entraîner pour faire le sport qu'on veut.
3: Pour faire marcher ses muscles.
2: On s'entraîne beaucoup, genre on fait de la muscule, prendre des poids de genre 40 kilos sur ses bras et tenir le plus longtemps pour avoir des muscles.
0: Et vous connaissez des sportifs de haut niveau ?
3: Ah, oui. Cristiano Ronaldo,
2: Teddy Riner, Kylian Mbappé,
3: Lionel Messi,
4: Léon Marchand,
3: Félix Lebrun et Alexis Lebrun.
0: Et ils faisaient quoi eux ?
3: Du ping-pong.
0: Vous les avez regardés pendant les JO ?
3: Oui, de temps en temps.
2: Moi, je les ai pas regardés, mais
3: j'ai vu surtout.
2: J'ai vu juste Teddy Riner parce que j'aime bien karaté, mais j'ai arrêté.
3: Moi, j'ai vu beaucoup plus de fois Léon Marchand, même si je préfère beaucoup plus le ping-pong. Il faisait vraiment des trucs magnifiques.
5: Will Bayama, je crois, pour la France, le basketteur. Et après, il y avait un Américain. Après, je sais pas comment on l'appelle, mais ma belle-mère, elle avait crié le King. Mais je crois pas que c'est son prénom.
0: Est-ce que vous aimeriez être un sportif ou une sportive de haut niveau, vous ?
2: Oui.
6: Non.
3: Parce que ça demande trop d'exercices.
2: Faire de la piscine, j'aime bien. Ça fait marcher les bras, les jambes en même temps. Et ça demande beaucoup d'entraînement, du coup j'adore.
3: Moi, oui, parce que j'aimerais bien faire beaucoup de ping-pong. Parce que c'est mon sport préféré. Et Félix Lebrun, il m'a donné un bon coup d'énergie. Maintenant, j'en fais un club et voilà.
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0: Circuit court aujourd'hui au cœur du village de Roiffieux où l'on va se régaler avec Noémie Marron de l'atelier du père Marron.
8: Nous sommes donc dans un vieux bâtiment qui date d'après une pierre gravée sur la façade de 1612. C'était en fait l'ancien entrepôt du boulanger du village puisque mon papa est natif de Roiffieux. Donc ici nous sommes un atelier de transformation de fruits. Notre objectif c'est de décliner le fruit sous plusieurs formes. Donc on a commencé avec la confiture, on fait maintenant des pâtes de fruits et on aimerait faire à terme encore plus de déclinaisons. Ça peut être de la compote, des coulis, des sorbets, enfin voilà. Avec un cahier des charges extrêmement exigeant et qui ne bougera pas, qui correspond en fait tout simplement à nos valeurs, que des fruits français qu'on va chercher en direct chez les producteurs, des variétés dites, dans le monde du fruit on dit premium, donc ça veut dire très qualitative, très gustative, et le tout très peu cuit et peu sucré. L'idée c'est à chaque fois à travers nos produits d'avoir l'impression de manger le fruit cru, c'est un substitut en fait lorsque le fruit n'est pas de saison.
0: Et ici on est confiturier de père en fille, Christian le papa et Noémie sa fille, associés dans cette belle aventure gourmande depuis 2024 dans l'atelier du père Marron, mais depuis toujours à la maison pour régaler les épicurieux avec une vingtaine de parfums de confiture extra.
8: Donc la gamme Corse, ce sont la clémentine de Corse, le pommelot de Corse et le citron Corse, une confiture d'ailleurs très rare à trouver, une gamme réunionnaise avec l'ananas Victoria et la mangue José, et ensuite on a les classiques et en plus original on va dire, mais extra local, on va avoir tout ce qui est poire qui est vraiment une belle découverte parce que c'est un fruit extrêmement classique mais rarement transformé, la pêche de vigne, les fruits sauvages, donc mûre, myrtille ainsi que cynorhodon. Et puis j'y tiens, c'est très important, on ne fait pas de crème de marron, on fait de la confiture de châtaigne. La différence, elle est majeure à notre sens. On fait des choses très haut de gamme, mais on veut quand même rester sur de l'abordable. Nous, on va vraiment être sur de la retranscription du fruit. Ce qui fait qu'on n'aura jamais d'assemblage de plusieurs fruits ou d'épices. Et dans la crème de marron ou confiture de châtaigne, nous, on va se différencier parce qu'on ne met pas de vanille, on met moins de sucre. Ce qui fait que ça fait beaucoup plus châtaigne à tartiner. En fait, nous, notre principe, c'est de se dire, quand un fruit est excellemment bon, il se suffit à lui-même et il n'a pas besoin de rajout, d'exhausteur de goût, que sais-je, pour être savoureux.
0: Et alors, avec ce même savoir-faire, Noémie et Christian confectionnent également des pâtes de fruits savoureuses.
8: Alors, les pâtes de fruits, c'est vrai que ça a été un grand enjeu, puisqu'en fait, ce qui se faisait sur le marché, attention, je ne mets pas tout le monde dans le même sac, mais on était quand même sur des produits extrêmement sucrés qui n'avaient de fruits que le nom dans pâtes de fruits. Et donc là, c'était un vrai challenge parce qu'il fallait que la texture suive. Donc ça nous a mis vraiment des mois et des mois pour trouver le juste équilibre. Mais on est extrêmement fiers de ce produit-là. On voit qu'il a beaucoup de succès parce qu'effectivement, on fait une pâte de fruits, plus de 50% de fruits, avec cette espèce de trompe-l'œil qui fait qu'on a l'impression de manger le fruit. Et certains, d'ailleurs, clients pensaient que c'était un fruit confit tellement qu'il ressemblait à la clémentine, par exemple.
0: Donc vous l'avez compris, dans l'atelier du père Marron, on fait vraiment tout artisanalement et le plus souvent possible, donc en circuit court.
8: On essaye vraiment toujours d'être extrêmement local. Après, il s'avère qu'on est dans une région

0: de fruits dans certaines épiceries fines, chez certains restaurateurs également, notamment les maisons Marcon, ou directement ici à l'atelier boutique à Roiffieux, où Noémie se fera un grand plaisir de vous faire déguster ses douceurs.
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1: Ce matin, on a rendez-vous avec un Caulois, il s'appelle Éric Castet, et avec sa femme Juliette, ils ont intégré il y a quelques années l'organisation internationale JRS, c'est Jesuit Refugee Service Welcome. Il s'agit en fait de réseaux de familles qui mettent à l'abri des migrants le temps de leur régularisation pour éviter qu'ils dorment à la rue, avec tout ce que ça comprend évidemment. Alia Zegaoula a rencontré Éric, qui se décrit d'abord en trois mots.
2: Déterminé, ça c'est sûr. Déterminé, deux choix, ça compte. Optimiste. On a l'impression de que notre action est une goutte d'eau dans l'océan des souffrances. Il y en a une, toute sa famille a été massacrée. Elle est venue à pied, elle a traversé du désert, en prison, en Libye, esclavage, viol. Des fois, ils abandonnent leur famille. Ça nous oblige à faire un peu de géopolitique, à comprendre ce qui se passe dans les autres pays. On a l'impression de toucher à l'essentiel. Et pendant 6 mois, nous accueillons Myriam. C'est une magnifique aventure à plusieurs titres. D'abord, la rencontre de ces gens qui vivent toutes les horreurs qu'on peut imaginer. Vraiment toutes.
3: Qu'est-ce que vous en retirez de ces rencontres que vous n'auriez sans doute pas faites sans ce réseau ?
2: Bon, moi, ça a été un choc. Il y avait des préjugés sur les religions et les coutumes. Moi, je vais parler franchement. On a accueilli une femme qui a vécu toutes les horreurs, mais qui a un rayon de soleil. Et grâce à sa foi, qui n'est pas la mienne, qui est foi musulmane, et je découvre que sa foi lui permet de faire triompher la joie. J'étais très touché par la capacité de résilience.
3: Au-delà de ces semaines passées ensemble, est-ce que vous arrivez à avoir des nouvelles de ces personnes ?

0: personnes accueillies auparavant?
1: Oui, il y en a qui reviennent nous voir, il y en a qui ont réussi à s'installer, qui ont réussi vraiment à se régulariser, à trouver du travail. Elles viennent voir maman Juliette, papa Eric.
0: Est-ce que vous diriez que ça vous a davantage encore ouvert à l'autre?
1: Merci pour la question. Je suis ouvert à l'autre. Mais jusqu'à quel point je consacre du temps à celui qui est en face de moi? Jusqu'à quel point je le considère? Je peux faire distraitement en pilotage automatique, mais quand la personne est en face de moi, est-ce que j'ai l'impression de perdre mon temps ou est-ce qu'au contraire, je considère que chérir la personne qui est en face de moi est peut-être l'action la plus directe pour la paix? C'est la question que je me suis posée. Évidemment, je suis très occupé, mais quand j'ai pris du temps pour apprendre à Myriam à faire de la trottinette et du vélo, je me disais, Eric, t'as tellement de choses à faire, mais en fait, non. Non, à la fois c'est un investissement et à la fois moi-même je suis bouleversé par ce qui se joue quoi. Il y a quelques mois, il y avait les 10 ans de JRS Welcome. Je sais pas combien de personnes mises à l'abri dans le 06 étaient réunies et sur l'estrade quand il y a eu la trentaine de migrants 10 ans après, c'était séquence émotion. Vraiment, des gens magnifiques, des témoignages, c'est un grand moment d'humanité.
0: À ceux qui osent pas ou ceux qui se disent c'est trop compliqué, vous direz quoi?
1: Bah, c'est cette fameuse parabole de l'homme qui marche au bord de la mer et qui jette à la mer toutes les étoiles de mer qui sont sur la plage. Et un autre lui dit, mais tu te rends compte, il y en a des milliers. C'est complètement vain. Il dit, oui, c'est vain, mais pour celles que je mets à l'eau, ça change tout, c'est leur vie qui en veut. Donc, de voir des existences sauvées, entre guillemets. Quand je dis des existences, c'est parce que ces jeunes sont des futurs parents, j'espère, et c'est pas juste une personne, c'est une lignée. Enfin, voilà, c'est des vies dans leur durée qui sont modifiées. Se soucier d'une personne, il faut commencer par ça, quoi. Voilà. Voilà où j'en suis de mes réflexions, de ce que je reçois en faisant ça.
2: Ah, le portrait très fort et émouvant hein, d'Éric Castet. 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
4: Quand il va fromer le thé au lapin, il faudrait pas qu'il se sauve.
5: Berrichon dans le texte.
4: Un thé, c'est un toit, un abri, où qu'on renferme les bestiaux pour qu'ils soient bien à l'abri de la pluie, des renards, et puis dans le temps des loups. Allez donc savoir pourquoi qu'on parle du thé au lapin, du thé au chief, du thé au cochon, puis quasiment jamais du thé aux ouailles, aux poules, aux vaches ou aux chevaux. Une histoire de thé qui se raconte dans le pays fort. Avant que je vous la raconte, faut juste savoir que quand ils boivent une tisane, ils disent pas, par exemple, boire du tilleul, mais boire sul tilleul. Logique. On boit l'eau qu'a passé sur les plantes. Alors c'est l'histoire d'un pourvieux qui avait mal au vent. Il s'en va voir la guérisseuse, elle la regarde, puis elle y dit « Va avec à rentrer chez vous, puis boire sul thé. » Il connaissait pas ça, le thé. Ça fait qu'il retourne chez eux, puis le v'là qui joge sul thé au cochon en qu'une chopine de jus de poume. Adam, il a attrapé la fouère, mais il avait plus mal au ventre. Comme quoi, y a que la fouée qui saute. Quand on était jeune, le samedi soir, on allait chez les uns ou chez les autres pour fêter les anniversaires. Chez nous, il y avait deux autos. Une 404 puis une camionnette. Oh mon pas, il voulait ben nous prêter la grosse auto quand que c'est qu'il en avait pas besoin. Sinon, on prenait la camionnette ou que c'est qu'on s'entassait. Et puis dame, on rigolait. Sauf une drôlière qu'elle appelait ça le thé au chieuve. Puis qu'elle voulait pas y monter. Ça fait qu'une fois, elle est à la fête en vélo. À 15 km. Ah dame, quand qu'elle est arrivée, on avait fini de manger le gâteau. Puis c'était quasiment l'heure de repartir. Eh ben vous me créerez si vous voulez. Mais pour le retour, à la bas, vous voulez qu'on les ramène et les pisse en vélo dans le thé à chieuve.
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6: Chaque année, près de 800 000 personnes montent sur un bateau à Strasbourg, soit plus de la population entière de Marseille qui ferait la queue pour voir la petite France. Aujourd'hui, je teste pour vous les coulisses de Batorama. On est bien évidemment à Strasbourg, embarcadère du Palais Rohan. Et il est tôt, il est très tôt. Hein. La ville s'éveille tout doucement et je monte à bord d'une navette Batorama avec Dylan et les capitaines. Autour de nous, l'île est particulièrement silencieuse et on entend juste les clapotis de l'eau contre la coque. Pendant que les premiers touristes dorment encore, eh bien, l'équipage lui prépare déjà la journée. J'ai comme l'impression que je vais prendre part au spectacle que je vois défiler tous les jours devant les fenêtres des studios d'ici Alsace. Et une fois à bord de la navette, direction le port du Rhin, dans les locaux techniques de Batorama. Avant même qu'un touriste monte à bord, ah bah les bateaux passent par une vérification technique complète. Et Dylan m'explique que chaque navette est contrôlée quotidiennement. Hein. Les niveaux, la sécurité, les systèmes électroniques. Normal, on peut transporter jusqu'à 135 passagers par bateau. En fait, Batorama appartient au port autonome de Strasbourg. C'est le deuxième port fluvial français. Et à l'origine, les visites servaient surtout à montrer la puissance industrielle du port aux investisseurs. C'était pas vraiment pour les touristes. Aujourd'hui, la visite dure environ 1h10. Et on traverse la petite France, la Neustadt et le quartier européen. Et selon le capitaine, la difficulté principale, c'est de réussir à anticiper d'une part le courant, mais aussi les écluses et les autres embarcations. Dans un espace, il faut le dire, relativement petit. Et ça prend pas mal d'entraînement pour réussir à passer un aussi long bateau sous les ponts de Strasbourg. Et moi, je me fais trimballer et je dois avouer que depuis l'avant du bateau, la ville est encore plus belle. On voit les rues et les façades des bâtiments complètement autrement. Là, j'ai adoré ça. Aujourd'hui, la flotte compte une dizaine de bateaux. Parce que oui, il y a du monde. Et pour gérer l'afflux des visiteurs, j'ai rencontré Lucie. Lucie, elle est agent de quai. Et elle m'explique que ce sont plusieurs centaines de personnes par heure qui montent et descendent des navettes en haute saison. Et le timing est super précis. Parce qu'un bateau part environ toutes les 30 minutes. Alors moi, pour montrer ma bonne volonté, j'ai tenté d'aider à amarrer le bateau. C'était une mauvaise idée. J'ai tiré la corde, mais dans le mauvais sens. Bref, le bateau ne bougeait absolument pas. Mais ça a eu le mérite quand même de lancer un fou rire général. Bon, le capitaine m'a même dit que ça arrivait aussi aux marins. Bon, je me dis qu'à travers ça, je viens d'être officiellement adopté par la marine alsacienne. Youhou ! En tout cas, je réalise que derrière l'image romantique des bateaux qui défilent tranquillement le long de l'île, se cache surtout une organisation quasi aéronautique. Car finalement, Strasbourg, vu d'en haut, c'est sûr, c'est beau. Mais vu d'en bas, depuis l'eau, c'est encore plus beau.

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1: Les petits bonheurs, généralement, ce sont des sourires qui se récoltent tous les jours au hasard des rencontres. Il suffit d'un micro ici, de ne surtout pas prendre de rendez-vous et de ne pas se présenter. Ça marche très bien à Megève, par exemple. Nous sommes donc en Haute-Savoie, sur les hauteurs de Megève, au Mont d'Arbois, pendant que des chevaux sont en train de monter dans une bétaillère.
2: Bonjour.
1: Bonjour. Matin de bonheur, venez vous occuper des bêtes.
2: C'est ça, on vient les mettre au chaud, ouais.
1: Ah, c'est-à-dire que là, ils quittent la montagne?
2: Ouais, ce coup-ci, ouais, c'est bon. Ce coup-ci, on va les ramener, on va les mettre en pension pour cet hiver, ouais. Ils ont passé tout l'été en montagne, donc ce coup-ci, ça y est. Ils vont aller se mettre au chaud pour l'hiver.
1: Ah oui, ils font toute la saison hein, ici?
2: Ouais, ceux-là, ils font toute la saison ici. Il y en a qui sont là pour la monte, il y en a qui sont là pour l'attelage. Et puis, vu que nous, on est élevage, il y en a, ils sont juste là pour grandir.
1: Vous, c'est pas juste un loisir, c'est votre métier?
2: Ouais, moi, c'est mon métier. Ouais. Je suis cocher palefrenier. Ouais.
1: Quand vous dites pour l'attelage, c'est les calèches qu'on peut voir à Megève, par exemple?
2: Exactement, c'est ça.
1: Donc, les chevaux, quand ils sont pas attelés, on les voit ici, sur les hauteurs de Megève?
2: Ouais, c'est ça. Nous, on en a à l'Alpette, comme là en face, en haut de la côte 2000. On en a aussi au Mont d'Arbois, là, juste derrière. Et puis, après, au fur et à mesure de la saison, on les fait descendre petit à petit. Puis là, ils atteignent leur point le plus bas sur Megève. Puis après, on les change de département. Et puis voilà.
1: Donc là, ils montent dans le bus.
2: C'est ça, ouais. Ils montent dans le bus. Là, je vais en mettre 4. Là, après, j'ai mon patron qui va arriver. Il va prendre le reste. Et puis après, on va prendre un camion et une remorque. Puis on y charge tout dedans. Puis lui, il part cet après-midi.
1: Et là, ils partent où, hein, en résidence d'hiver?
2: Ils partent dans l'Allier, ceux-là. Ils partent dans l'Allier. Ils ont des gros champs de plusieurs hectares où c'est qu'ils ont du foin, des abris pour eux, de l'eau à volonté. Puis voilà.
1: L'Allier, donc en Auvergne, si je ne m'abuse, il fait pas beaucoup plus chaud qu'ici l'hiver.
2: Non, il fait pas beaucoup plus chaud. Mais par contre, ils auront plus d'herbe qu'ici, on va dire. Ils auront moins de neige, ils auront un peu plus de foin, un peu plus d'eau. Parce que nous, ici, c'est qu'on est tout de suite dans la neige. Et puis nous, on n'a pas assez de foin pour tous les nourrir l'hiver. Donc on préfère les mettre en pension. C'est beaucoup plus agréable pour eux. Puis pour nous, l'hiver, on a déjà bien assez de boulot comme ça. Donc au moins, ils sont un peu tranquilles aussi de leur côté.
1: Alors justement, vous faites quoi l'hiver si vous avez plus de chevaux?
2: Alors c'est pas qu'on en a plus, c'est qu'on en a moins. Toute la partie élevage en fait part tout en pension. Et en fait l'hiver nous on fait énormément de calèches. Sur Megève, on a des grosses calèches qui montent jusqu'à 12 personnes. C'est qu'on fait les fondus en calèche en soirée ou midi. Et on fait juste des balades en calèche.
1: Bon, vous, j'imagine que le cheval c'est une passion, on fait pas ce métier là par hasard.
2: Mon grand-père était déjà éleveur de chevaux. Là maintenant je bosse chez un ami de mon grand-père. Puis voilà, après on fait ça par passion. De toute façon c'est pas par l'argent qu'on va le faire, hein, comme dans tout métier agricole.
1: Même à Megève?
2: Même à Megève, l'agricole, ça reste l'agricole, à Megève ou pas.
1: Je peux vous demander votre prénom?
2: Moi, c'est Mathieu, moi.
1: Et c'est quoi le dernier petit bonheur de Mathieu, s'il vous plaît?
2: Mon dernier petit bonheur, c'est d'avoir fait un galop sur les crêtes de la côte 2000 en plein été avec le soleil couchant. Et ça, je pense que je m'en souviendrai jusqu'à ma mort.
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3: Quand il y a des prédateurs, mais sa tête dans le sable, au moins ils disent que c'est un pot avec des roses qui dépassent.
4: Pourquoi l'autruche met de temps en temps sa tête dans le sable?
5: Pour peut-être manger les bêtes dans le sable.
6: Pour manger ce qui est dans le sable, pour tout simplement voir ce qu'il y a dans le sable.
7: Pour dormir.
4: Si elle veut voir ce qu'il y a dans le sable et qu'elle met sa tête dans le sable, elle voit plus rien.
6: Peut-être qu'elle résiste au sable.
4: Ou alors elle a une frontale.
6: Je pense pas.
8: C'est peut-être pour manger ce qui est dans le sable, mais plus profondément avec sa bouche.
3: Quand il y a des prédateurs, met sa tête dans le sable. Au moins ils disent que c'est un pot avec des roses qui dépassent.
9: Oh, les jolies fleurs!
8: Comme ça, elle voit pas ce qui se passe autour et elle a plus peur.
4: Qu'est-ce que vous faites si quelqu'un vous court après?
8: Courir. Dire à quelqu'un qu'on a besoin d'aide.
4: Tu vas pas mettre ta tête dans le sable?
8: Non, sinon il peut nous attraper facilement.
3: Ou alors sinon on lui met un coup de poing dans la figure, au moins c'est lui qui a la tête dans le sable et nous on s'en va.
4: Mais pour l'autruche alors, elle?
6: Pour l'autruche c'est facile, elle court plus vite que nous.
4: Et vous savez comment on fait des petits autruches?
6: Une fois qu'ils sont dans l'œuf, ils cassent la coquille, ils sortent.
4: Donc c'est avec des œufs?
6: Oui.
4: Vous avez déjà vu un œuf d'autruche?
6: J'ai cru en voir un en vidéo, mais non. Comme les œufs normaux, mais quand même un peu plus gros.
10: Oh, plus ils sont gros, plus les œufs.
6: L'œuf, je l'ai déjà vu, mais pas en vrai. L'œuf, il est gros comme ça.
4: Il est en effet très gros. Comment est-ce qu'on peut avoir une poêle suffisamment grande pour faire un œuf au plat d'autruche?
6: Tu fabriques soit une grande poêle ou...
9: Non, pas la poêle à frire!
6: Soit... T'essayes de trouver une grande poêle et comme ça, c'est bien. On a des poêles grandes, mais ça suffit. Des poêles comme ça, ça suffit. Ou alors on le fait tout simplement pas cuire, on les laisse vivre.
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7: Salut Brésisel.
11: Qui êtes-vous? Qu'est-ce que vous faites ici et à qui ai-je l'honneur?
7: Je m'appelle Jérémy Thierry.
12: C'est quoi ces prénoms? Qui s'appelle comme ça?
13: C'est Jérémy.
14: Tu as quel âge, mon grand?
7: J'ai 34 ans et je suis chocolatier glacier.
11: Bah, c'est super, c'est ce que tu voulais. Tiens, je t'amène un peu de glace, mûre pistache.
7: Et je suis dans les petits bonheurs.
15: On va se régaler.
16: Il va manger.
13: Et elle est où ta maison?
7: Je suis de la forêt Fouesnant, je vis à la forêt Fouesnant, j'ai grandi à la forêt Fouesnant, j'étais à l'école à la forêt Fouesnant.
17: C'est bon, on a compris.
7: Et si j'avais à la caractériser, c'est la mer forcément. C'est une commune du littoral avec un des plus gros ports de...
11: De quoi ?
7: Plus gros ports de plaisance de la région.
11: Ah ouais ?
7: Donc on y passe beaucoup de temps.
18: Et le temps, c'est de l'argent aussi.
7: Il y a beaucoup de boulot aussi à la forêt Fouesnant, donc on n'a pas trop le temps d'en profiter. Mais il y a les Glélans, l'archipel des Glélans. On y passe souvent des vacances, des week-ends, des soirées, histoire de décompresser après des journées compliquées au boulot. On a de la chance d'avoir un petit paradis comme ça à 30 minutes de navigation de la côte.
13: C'est un endroit magnifique.
11: Allez, viens, on va se balader.
7: Mon coin préféré quand je me balade, c'est le lac de Guerlédan. Il y a plein de petites balades sympas à faire au départ de Guerre, où il y a une station nautique, une base nautique avec de quoi faire du pédalo.
19: En pédalo, mais c'est que c'est pas tellement la saison pour faire du pédalo.
7: Et une petite plage de sable blanc, voilà, il y a des restos, des bars, je trouve ça sympa, ça nous évade un peu. D'autant plus quand il est vidé, ça n'arrive pas souvent, mais on peut découvrir ce paysage lunaire et puis les maisons qui ont été ensevelies par les eaux. Qui sont découvertes.
13: Ça se passe sur la Lune, tout ça ?
7: Quand tu marches dessus, ça, le sol est souple, ça, et puis ça fait des grands cratères comme si on était sur la Lune, quoi.
13: Tu veux voir mon coucher de soleil ?
20: Non, sans blague, c'est pas la peine.
21: Ce matin, exercice d'expression orale.
7: L'expression bretonne que j'utilise et dont j'ai été martelé, mon grand-père le disait souvent, non dégueu.
22: Mais du rythme, du mouvement, mais t'es si bon paillou, dans ta gueule.
7: Non dégueu.
23: Pas un gueu, j'en prie, Jean-Pierre aussi est un gueu, ça l'empêche pas d'être un mari sympa.
22: Lui un gueu, oh pff, quoi.
7: Et en général, quand il disait ça, fallait courir. Allez, salut.
22: Allez, bonne santé, les gueux.
0: Local.

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2: Et Olivier, ce matin, retourne à l'école primaire aujourd'hui.
1: Eh oui, et pour y trouver du gaga. Mais blé, je voudrais aujourd'hui vous parler du mémoire de Judith Boucher, réalisé l'an dernier à l'Université Jean Monnet de Saint-Étienne, et qui s'intéresse à une question rarement étudiée. Comment le parler stéphanois, le gaga, circule encore aujourd'hui dans les écoles primaires, et dans quelle mesure le parler des enseignants influence le parler des élèves? Son travail porte sur toutes les classes de l'école primaire, en milieu urbain comme en milieu rural. Judith a formulé trois hypothèses. Premièrement, le gaga serait peu utilisé par les enseignants en situation d'enseignement. Deuxièmement, lorsque les enseignants l'utilisent, les élèves auraient tendance à le reprendre. Et troisièmement, le gaga serait plus présent dans les écoles rurales que dans les écoles urbaines. Pour répondre à ces questions, elle a observé des classes, mené des entretiens avec les enseignants et avec les élèves, et elle a mené des observations dans les temps informels à l'école. Son analyse porte à la fois sur le vocabulaire gaga et sur des structures spécifiques comme le pronom neutre Y, employé comme complément direct, j'y ai fait, l'inversion des pronoms personnels après un impératif, donne-moi-le au lieu de donne-le-moi, ce qui nous vient du patois, puisque Pierre Duplay écrivait déjà en 1896 à l'inverse du français, quand un verbe à l'impératif a deux pronoms pour complément, l'un direct, l'autre indirect, c'est ce dernier qui s'énonce en premier. Exemple en patois, « by may loo ». Et puis aussi la formation d'adjectifs à partir de participes passés. Il est trempe de chaud, ses joussons enflent, la reloge est arrête. Donc qu'en est-il des résultats du travail de Judith? Les observations révèlent une situation un peu plus nuancée que ce qu'elle attendait. Très surprenant, 54% des enseignants utilisent au moins une fois un régionalisme en cours au cours des séances observées. Un élève sur 6 emploie spontanément un mot ou une expression gaga lors des entretiens. Et dans les classes, un régionalisme apparaît dans 20% des situations que Judith observe. Il semblerait donc que le gaga soit encore bien présent dans nos écoles. Mais quels sont les mots, les expressions, les tournures qui ressortent le plus, ou plutôt qui ressortent le mieux? Un peu de patience les amis, la suite c'est pour bientôt.
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3: Révolutionner un domaine, ça tient à pas grand chose. Et le destin de l'Isérois dont on va parler en est peut-être le meilleur exemple.
4: Nom de Dieu.
3: Adolphe Pégou vient au monde le 13 juin 1889 à Montferrat, à côté du lac de Paladru, dans une famille d'agriculteurs.
5: Paysan, c'est dégueulasse.
3: Mais labourer des champs, s'occuper des semailles, c'est pas le projet pour Adolphe. Dès qu'il a 18 ans, bye bye la ferme, bonjour la grande muette, il s'engage dans l'armée et c'est là qu'il va faire une découverte qui va changer sa vie, le pilotage aérien. Revenu à la vie civile, Adolphe Pégou ne chôme pas. En moins d'un mois, il passe du statut de débutant à l'obtention du brevet de pilote.
6: Vous avez fait à 4G un piqué inversé avec un MiG-28.
3: D'ailleurs, un mois, c'est encore le temps qu'il lui faudra pour être embauché comme pilote d'essai par Louis Blériot, l'une des références de cet univers à l'époque.
7: Waouh ! Tout le monde se calme !
3: Mais Adolphe ne va pas s'arrêter là. C'est un enchaînement de premières qui va faire sa légende. Parce que le 19 août 1913, première, il est le premier pilote à sauter en parachute.
8: Hé hey Adolphe, on pensait t'attacher un gros drap dans le dos pour que tu sautes d'un avion qui pourtant fonctionne très bien en plein vol. Qu'est-ce que t'en penses?
3: Et alors que la descente se fait tranquillement, il observe son avion qui descend tout seul. Sans personne aux commandes, Pégou voit son appareil faire des figures qu'il n'a jamais vues de sa vie. Sa première pensée, c'est de se dire
9: « C'est de toute beauté !»
3: Et la seconde, mais des manœuvres comme ça, ça pourrait permettre à un pilote de se sortir de situations désespérées. Une réflexion qu'il va mettre en application un mois plus tard, c'est décidément une constante, en réalisant le premier vol tête en bas de l'histoire. 400 mètres, la margoulette inversée. Et devant son patron, Louis Blériot.
10: Quelle histoire, ça aussi.
3: Le 21 septembre 1913, moins d'un mois après cette performance, le bougre accélère. Adolphe Pégou réalise cette fois tout un programme de figures acrobatiques qui se termine par le désormais célèbre loupé.
11: Attends que je t'explique mon idée, enfin.
3: Adolphe Pégou est-il le premier à l'avoir réalisé? Les historiens n'arrivent pas à trancher entre lui et le russe Piotr Nesterov. Mais ça n'empêchera pas la légende de l'Isérois de naître à ce moment.
12: Impeccable, non?
3: Toute la presse relate sa démonstration. Il est demandé de partout. En Europe, en Russie, même en Allemagne, où on n'est normalement pas très fan des Français à l'époque. Cette star de la voltige se produit devant parfois des dizaines de milliers de personnes. Et alors que les États-Unis réclament aussi de voir Adolphe dans leurs cieux, la Première Guerre mondiale éclate. Adolphe Pégou est affecté au 2e groupe d'aviation de Reims et rapidement, le professionnel des acrobaties aériennes utilise son savoir-faire pour s'imposer dans les airs. Premier pilote à remporter 5 combats aériens de l'histoire, Adolphe Pégou devient donc le premier as de l'histoire de l'armée française.
13: Et Verboten aussi.
3: Pégou, pionnier, jusqu'au bout. Sa légende prendra fin le 31 août 1915. Il rencontre dans le ciel Otto Kandowski, l'un de ses anciens élèves et pilote allemand, là-bas dans les airs, pas loin de Belfort. L'aviateur germain et son mitrailleur lui rendront hommage quelques jours plus tard en déposant une couronne de fleurs ornée de l'inscription « À Pégou, mort en héros pour sa patrie ». Ses inventions ne furent pas suffisantes pour lui sauver la vie. Adolphe Pégou, le pionnier de la voltige aérienne, est un Isérois, illustre Isérois.
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4: Bonjour, je m'appelle Sébastien Liebus, j'ai 49 ans et j'ai créé le Gorafi. Et c'est un site satirique qui existe depuis 2012.
7: D'où est venue l'idée de créer ce site ?
4: Alors, il y a plusieurs influences, il y a les influences de Pierre Dac, par exemple, avec le Samoal. Il y a l'influence des nuls. Il y a une influence américaine avec The Onion, qui est un peu l'équivalent du Gorafi aux États-Unis, qui existe depuis 1989. Et ce style d'écriture du Gorafi, c'est une écriture qui est très anglo-saxonne, un petit peu référencée, et qui n'est pas un humour, on va dire, potache, où la blague doit apparaître du premier coup, doit être visible. Moi, j'aime bien travailler une blague qui demande à être relue plusieurs fois, à être appréciée, et c'est un peu un jeu de clin d'œil avec le lecteur. Et on va reprendre le titre de presse, mais on va en garder la musicalité, et on va changer une lettre, on va changer un mot, on va inverser le sujet. Il y a toujours ce côté pompeux, solennel. Il faut que le côté sérieux écrase la blague. Il ne faut pas qu'elle soit visible. La réalité a toujours été déjà plus stupide que le Gorafi. Et nous, en fait, on se contente de surligner cette stupidité. Depuis 14 ans, on a fait quelque chose comme 9000 articles du Gorafi. Donc, il faut réussir à chaque fois à surprendre les gens qui nous lisent et les gens qui nous ont découvert hier. Donc ça, c'est un gros challenge. On est une quinzaine d'auteurs au Gorafi. C'est surtout des gens qui ont une expérience en écriture, en comédie. Ils sont pour la plupart des stand-uppers, ils écrivent des textes pour des comédiens. Donc ils ont vraiment une connaissance de cet univers-là. On fait 2 conférences de rédaction par semaine. On va traiter entre 200 et 250 idées par conférence de rédaction, dans lesquelles on va en choisir 10%. Notre but, c'est pas de piéger les gens, de mentir aux gens. L'article satirique Gorafi, il a le même principe que le dessin de presse. C'est faire rire, réfléchir, réagir. Nous, on utilise très peu l'IA, par exemple pour les illustrations, parce qu'on s'est rendu compte que nos lecteurs avaient du mal à apprécier l'article avec une photo faite en IA. Donc nous, on a un regard très critique sur la question. Il faut faire aussi attention à la manière dont on utilise ces outils. De manière générale, on voit que les algorithmes sont manipulables à souhait. Les gens qui nous suivent sur les réseaux sociaux, des fois, notre page peuvent disparaître de leur timeline. C'est tout cet ensemble de causes et effets qui nous a contraints et même motivés à passer à une version papier. Parce que le papier ne ment jamais. Vous avez la vraie presse qui souffre. Je vous encourage, continuez à acheter des journaux papier, soutenez votre presse locale, c'est important. Et paradoxalement, la presse satirique, elle a le vent en poupe.
7: Vous êtes avec nous aujourd'hui parce que vous avez des racines landaises.
4: Oui, je suis né à Bordeaux, mais mes parents vivent dans les Landes depuis la fin des années 80. Donc j'ai vécu à Aunay-sur-la-Hari, puis à Morsens, et j'ai fait mes études de lycée à Bayonne, avant de finir mes études de cinéma après à Bordeaux. Et entre-temps, j'ai fait aussi mon collège à Saint-Vincent-de-Paul. J'ai vraiment parcouru les Landes en long et en travers, et j'ai toujours écrit au collège, au lycée, je leur citais des cahiers, mais professeurs ne comprenaient pas ce que je faisais. Ils étaient un peu accablés parce que je ne faisais pas mes devoirs et j'étais plus passionné par l'écriture. Quand j'étais gamin, je m'amusais à découper des articles de Sud-Ouest et à les mettre dans un petit cahier. Alors aujourd'hui, quand je regarde ces cahiers, j'ai du mal à comprendre pourquoi j'ai sélectionné tel ou tel article, mais j'avais cet amour de la presse. Aucun d'entre nous au Gorafi ne savait comment on fait un journal.
7: Vous avez fait des études de cinéma d'ailleurs.
4: Voilà, moi j'ai suivi des études de cinéma à Bayonne, à René Cassin, ensuite à Bordeaux 3, donc en art du spectacle, option cinéma et tout. Donc j'ai appris à raconter des histoires.
7: Sébastien, le fondateur du Gorafi, on a un petit défi, c'est que vous devez me donner le nom de la radio qui vous a passé le micro.
4: Ici Gascogne, j'ai des souvenirs d'enfance bercés par cette radio.
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9: Bonjour à toutes et tous, bienvenue dans Affaires Classées, le podcast. Nous sommes au printemps 1824. Une vieille dame habitant Saint-Faust est jetée vivante sur un bûcher. Des villageois l'accusent en effet d'être une sorcière qui jetterait des sorts maléfiques sur la population. Que cache ce fait divers digne d'un autre temps ? La suite dans un instant.
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9: Nous sommes en l'an 1824. Au matin du 29 avril, le préfet des Basses-Pyrénées est de fort mauvaise humeur. Il vient d'apprendre qu'à 8 km de son palais, dans le village de Saint-Faust, une vieille dame connue sous le nom de Marie Payon a bien failli périr brûlée sur un bûcher improvisé par un groupe d'individus au prétexte qu'elle serait une sorcière. Des villageois se sont emparés d'elle afin de la ligoter. Ils ont entassé du bois, attachant la malheureuse à un pieu avant d'allumer le feu. Mais tandis que les flammes faisaient leur œuvre, elles cramèrent aussi les cordes qui entravaient les mains de la pauvre Marie, laquelle parvint à s'échapper comme elle le put. Grâce aux soins d'un médecin, elle échappa à la mort et put lentement panser ses plaies malgré d'horribles souffrances. Quelques jours plus tard, Marie songea à alerter monsieur le maire du village, pensant qu'il lui viendrait en aide en prévenant les gendarmes du crime commis sur sa commune. Que nenni ! Fort embarrassé par cette affaire d'un autre temps, l'élu commença par mener son enquête en identifiant les suspects. Dans ce village rural de quelques centaines d'âmes, les langues finirent par se délier. Les auteurs du crime ne sont autres que les membres et proches d'une famille honorablement connue à Saint-Faust. Suspectant la vieille dame de leur vouloir du mal, ils ont tenté de la supprimer par le feu. L'affaire fait tache. Elle rappelle ces pratiques d'un autre temps, en Béarn, au Pays Basque ou en Bigorre, où l'on brûlait ces femmes que l'on taxait de sorcellerie. Le maire s'interroge. Doit-il dénoncer l'affaire ou bien l'étouffer ?
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9: Selon les premiers témoignages, une fillette du village souffrant d'un mal implacable semblait vouée à une fin prochaine. Et comme souvent à l'époque, lorsque la médecine s'avérait incapable à soigner, les proches recouraient aux soins du guérisseur ou du sorcier du coin. Ça tombe bien. À Saint-Faust, les villageois racontent que Marie Payon, une vieille femme un peu marginale, aurait le pouvoir magique de guérir toutes sortes de maladies. Croyant en un miracle, les parents de la fillette implorent Marie de leur venir en aide. La vieille dame se déplace, elle examine l'enfant, et là, stupeur, elle refuse, se disant incapable de soigner ce mal sournois. L'incompréhension, la colère gagnent les parents de la fillette, prêts à payer tout ce qu'elle voudra, mais rien n'y fait. Marie refuse. Un refus qui pourrait bien lui coûter cher. Au village, la veuve Payon est surnommée la poussouère. Comprenez, celle qui connaît les poussous, autrement dit, les poisons. Aussi admirée que redoutée, elle offre, dit-on, ses potions miracles, ses breuvages mystérieux lorsque la médecine ne peut plus grand-chose. Les proches de l'enfant malade s'interrogent « Pourquoi Marie a-t-elle refusé ses soins ?» Sans doute se sentait-elle impuissante face à ce mal incurable, mais les parents meurtris ne l'entendent pas de cette oreille. À leurs yeux, son refus signifie qu'elle leur a jeté un sort. Ivre de chagrin, ils s'imaginent que la vieille veuve a pactisé avec le diable. Et comme on le croyait naguère par ici, il faut brûler la sorcière afin que ses cendres chassent le mal dont la fillette souffre. Une pratique pourtant interdite par le roi Louis XIV depuis l'an 1682. En pareille circonstance, le maire du village aurait dû alerter les gendarmes et le procureur du roi afin qu'une enquête soit ouverte et que les suspects soient identifiés, jugés et châtiés. Or, en cette année 1824, marquée par l'avènement du roi Charles X, il en ira tout autrement dans cette commune béarnaise connue pour ses coteaux de vignes, de maïs et d'apiculture. Redoutant le scandale et voulant sans doute éviter la paille de la prison aux acteurs de cette affaire honorablement connue dans le canton, l'édile de Saint-Faust va tout faire pour l'étouffer. avec de l'argent, tout bonnement. Il convainc les parents de la fillette de mettre la main dans leurs économies et lui remettre des espèces sonnantes et trébuchantes qu'il se propose de porter au chevet de Marie Payon, accompagnée du notaire de Gand. Au mépris des lois du code pénal napoléonien en vigueur depuis 1810, monsieur le maire lui met le marché en main, moyennant une somme d'argent destinée à réparer le prix de ses souffrances, la vieille dame serait bien inspirée de signer un papier officiel par lequel elle s'engage à ne pas déposer plainte contre ceux qui ont allumé les flammes du bûcher. Une transaction qui éteindrait le feu, en somme. Lorsqu'il apprend la nouvelle, le préfet palois manque de s'étrangler. Qui est donc ce maire de campagne, ce petit notable qui fait fi des lois ? Aucun élu ne doit se prêter à un tel chantage, tonne le préfet palois. Furieux, il demande au procureur du roi l'ouverture d'une enquête qui sera confiée le 2 mai aux gendarmes de l'Escar. La malheureuse Marie Payon va enfin pouvoir livrer son récit des faits aux autorités.
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9: Âgée d'une soixantaine d'années, Marie était la benjamine d'une famille nombreuse des environs. Sa vie durant, elle avait exercé le métier officiel de fileuse. Ses connaissances en matière de plantes lui ont vite valu la réputation de guérisseuse. Les témoins entendus par les gendarmes confirment qu'en mars dernier, Marie s'est présentée dans l'état le plus affreux, pieds et mains brûlés. Marie accusa spontanément les nommés Sagette, Broc, Pondac et la sœur de ce dernier d'être les auteurs de son calvaire. L'un d'eux avait d'ailleurs fui le village, redoutant sans doute d'être envoyé en prison par les gendarmes. Il revint 3 semaines plus tard, proposant sans honte, par l'entremise de monsieur le maire, ce qu'il appelait un accommodement, une sorte de transaction destinée à éteindre l'affaire. Interrogé à son tour, l'édile de Saint-Faust masque mal son embarras. Laurent Luc jure qu'il ne savait rien des raisons de ce bûcher improvisé. Marie lui aurait confié qu'elle avait été attachée à un piquet, le feu sous les pieds et sur la tête, se disant victime d'un mauvais tour. L'omerta frappe aussi un couple de vignerons qui, bien que présents près du bûcher, disent tout ignorer de l'histoire. Sur la foi des accusations de Marie Payon, les 2 principaux acteurs de cet acte barbare sont identifiés et arrêtés. Le premier est un certain Jean Broc. Marié à la nièce de la victime, il est tailleur d'habits de métier. Lui nie envers et contre tout. Jamais, jure-t-il, il n'a brûlé les jambes de celle qu'il taxait naguère de sorcellerie, l'accusant d'avoir donné une maladie à une enfant par ses maléfices et ses sortilèges.
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9: Le second suspect se nomme Jean Pondac. Laboureur de profession, il est suspecté d'avoir planté le pieu, installé les sarments au pied de la malheureuse et d'avoir allumé le bûcher. Lui aussi nie de toutes ses forces, imaginant que nul ne croirait les dires de celle qui dit être une folle. L'enquête ira vite. 2 mois plus tard, le 28 juillet 1824, le juge d'instruction palois met Broc et Pondac en accusation du crime de tentative de meurtre sur la personne de Marie Payon. Dans son ordonnance, le magistrat écrit que la victime fut soupçonnée de sortilège par l'opinion publique parce qu'elle avait eu le tort de refuser ses soins dont chacun espérait de prompts résultats. Aux yeux des villageois, Marie fut accusée d'avoir, par ses maléfices, ses sortilèges, généré des maux qu'elle ne pouvait guérir. L'ignorance commune et les préjugés firent le reste. Les esprits s'irritèrent. Ainsi naquit l'idée de brûler une présumée sorcière. Le procès s'ouvre au Parlement de Navarre le 20 novembre 1824. L'instant est grave. L'affaire Marie Payon sera l'ultime procès palois de l'histoire où l'on parlera de sorcellerie dans un tribunal. 12 jurés venus du Pays Basque, du Béarn, et trois magistrats vêtus de leurs robes rouges et noires sont réunis pour juger deux accusés, deux hommes honorablement connus. Très vite, l'audience vire au calvaire, non pas pour les accusés, mais pour la victime, Marie Payon. Certes, les deux hommes ont bien commis les faits reprochés, mais selon les juges, c'est Marie, par ses maléfices, ses sortilèges, qui a fait naître ses blessures et les a envenimées. Incroyable, la victime passe pour une simulatrice, une victime si peu innocente que la cour acquitte les deux accusés. Ils seront libérés sur le champ.
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9: Le malheureux destin de Marie Payon, c'était l'épisode Requiem pour une guérisseuse. Dans un prochain épisode, je vous raconterai une affaire survenue en juin 2014. Une fillette âgée de 30 mois décède d'une asphyxie soudaine dans son lit près de Saint-Jean-Pied-de-Port. Selon le médecin légiste, c'est une mort naturelle, mais les gendarmes nourrissent pourtant quelques doutes.
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3: Qui ça, qui ça? Mario Ramsamy du groupe Image qui fête avec vous en direct dans Décibel les 40 ans de l'hymne incontournable de vos meilleurs teufs, soirées et autres karaokés. Les démons de minuit ont 40 ans, on en parle ce soir dans Décibel. Et bonsoir Mario.
4: Bonsoir.
3: Bienvenue dans Décibel, cher Mario. Votre voix, oui, nous accompagne depuis 40 ans maintenant. Et le premier tube d'Image, Les démons de minuit. Alors pour les 40 ans, j'ai vu qu'il était sorti un premier remix officiel. Bon, moi je préfère l'original. Parce que
4: moi aussi.
3: Vous aussi, hein, ouais. Mais quand même, pour info, sachez que, voilà, en 40 ans, il y a eu plein de remixes, de reprises, on se baladera tout à l'heure. Là, pour la première fois, c'est officiel. Et l'artiste électro qui s'en est occupé s'appelle Asghar.

0: première fois qu'il y a officiellement les qui ça.
1: Oui, parce que je pense que c'est quelque chose qui appartient au public, c'est cette chanson.
0: Oui.
1: Ça ne m'appartient plus. Et puis, les qui ça, il a suffi que j'insuffle un qui ça, les démons diminuent.
0: Ouais.
1: Et
0: ça fait
1: un peu le tour de.
0: Ah oui.
1: Là, ça fait le tour du monde. Et parce qu'on faisait des festivals beaucoup à l'époque. Et
0: vous avez créé un monstre. Vous avez dit une fois qui ça.
1: Oui,
0: et nous,
1: ça fait le tour du monde. Ça fait le tour du monde.
0: Et oui, parce que même dans la version de Julien Doré, il dit qui ça.
1: Oui. Oui.
0: On en parlera tout à l'heure de la version de Julien Doré. Mais là, puisque nous célébrons l'anniversaire de cette chanson qui est au-delà du tube, même sur le communiqué de presse, il est écrit hymne générationnel. Et je ne suis pas d'accord, parce que ça voudrait dire qu'il n'y a que les gens des années 80 qui se sont appropriés. Moi, j'ai une fille de 12 ans, elle connaît par cœur les démons de minuit. Donc c'est multigénérationnel, Mario.
1: Ben, quand on fait la tournée Star 80, on voit que le public se rajeunit vachement. Oui. Et il y a un rajeunissement même, comme la chanson Born to be Alive, qui est un grand classique.
0: Ah, Patrick Hernandez.
1: Ouais, j'ai trouvé que on a amené une forme de... Ça devait être remboursé par la Sécurité sociale, je pense.
0: Je suis bien d'accord avec vous.
1: Parce que là, ce public-là, ils sont nostalgiques de cette chanson, de manière que c'était ce moment-là de leur vie qui était pour eux un des moments le plus merveilleux. C'est les plus beaux souvenirs. C'est économiquement ça allait bien. C'est tout. Ils étaient heureux dans les années 80. Et d'ailleurs, c'est pour ça qu'un peu aujourd'hui, je suis un peu malheureux parce que j'entends plus ce genre de titre arriver sur le marché.
0: Ah bah alors oui, mais alors vous savez qu'ici, là, vous êtes au bon endroit. Hein.
1: Ah,
0: déjà,
1: absolument.
0: Il y a une heure de titre années 80 tous les soirs entre 19h et 20h. Et puis très régulièrement dans la journée, bien sûr, on est attaché à ces chansons-là, nous.
1: Parce que c'est ici.
0: C'est ici et pas ailleurs, Mario. Alors pour les 40 ans des Démons de minuit, moi j'avais envie justement de savoir dans quel état d'esprit vous étiez il y a 40 ans au moment où cette chanson sort. Alors vous savez pas encore que ça va être un tube et que vous allez être numéro 1 du top 50 pendant 13 semaines consécutives, c'est énorme, vous le savez pas. Dans quel état d'esprit vous étiez à ce moment-là, vous Mario?
1: J'étais dans un état d'esprit pas très positif.
0: Ah ouais?
1: Parce que je suis issu du monde du jazz. Et lorsque je me suis retrouvé avec Jean-Louis, avec Christophe Desprez, avec tous les auteurs, les intervenants dans cette chanson.
0: Ouais. Image.
1: Je me suis dit, mais qu'est-ce que je suis en train de chanter quand j'étais dans la cabine? Je me suis dit, mais ça ne me correspond pas. Je sens pas. Mais il y a Monsieur Richard Seff, celui qui a écrit la version française de cette chanson. Il a dit, t'inquiète, regarde-moi, ça va marcher. Parce que les démons diminués, il n'y en a qu'un. Parce que on a mis un an à construire cette chanson. Parce que nous, ce qu'on voulait entendre en France, c'est d'entendre une chanson qui fait danser les Français dans les discothèques. On avait visé ça parce que il y avait trop d'Italiens à l'époque.
0: Italo disco à fond.
1: Et life is life.
0: La la la la la. Il fallait pas leur laisser tout le marché.
1: Ouais, et je me suis dit, il y avait Jean-Jacques Goldman, il y avait Francis Cabrel, ça passait dans les boîtes de nuit, mais ça faisait, c'était pas un truc étudié pour danser,
0: non.
1: Pour faire danser.
0: Ouais.
1: On a fait ça. Après, il y a eu Début de soirée qui est arrivé derrière nous avec tan tan tan tan tan tan tan tan, un remake, un peu du gimmick des Démons des minuit.
0: C'est pas faux.
1: Non, mais c'était pas bête. Moi, j'ai trouvé. Et tu tapes. Et d'ailleurs, c'est comme ça qu'on s'appelle quand on est dans les coulisses de.
0: Ah,
1: de
0: c'est
1: Star
0: vrai.
1: Tu tapes. Et je trouvais qu'il y avait moi. À cette époque-là, il y avait un élan de rire, un élan d'envie de faire des choses pour le public, pour les gens, pour les faire danser. Et moi, mon état d'esprit, lorsque j'ai vu que j'étais spanté, parce que un mois plus tard, même pas, 15 jours plus tard, on était numéro 1.
0: Ouais.
1: Et numéro 1, première semaine, deuxième semaine, troisième semaine, à un moment, on a pris le virus, Jean-Louis et moi, on a pris le virus de s'arrêter dans une cabine téléphonique, d'appeler la maison de disques et de leur dire, est-ce que nous serons encore numéro 1 demain au top 50?
0: Et ils répondaient oui à chaque fois.
1: Ouais, ça, et c'était pendant 13 semaines comme ça, sans arrêt.
0: C'est fou. Mais alors, ce qui est intéressant, c'est que comme vous, donc, étiez chanteur de jazz, vous nous l'avez dit,
1: oui.
0: Donc pas forcément destiné à faire carrière dans la variété qui fait danser, le fait que la chanson ait du succès, ça vous a fait plaisir? Ou alors vous vous êtes dit, mais mince, là je suis foutu, je vais être obligé de la chanter toute ma vie?
1: Non, pas du tout. Je me suis dit, le jazz ne fait pas vivre son homme.
0: Ah, ça, c'est pas faux non plus. Et, ouais.
1: Et j'ai vu que cette chanson, elle avait... C'est le public, c'est les gens qui a fait vivre cette chanson à mes yeux.
0: Ah, ils l'ont choisi.
1: Parce que
0: oui,
1: la première fois que je suis monté sur scène à Saint-Étienne, la Perche, je n'oublierai jamais ça. C'était mon premier gala. Il y avait femme public. Tu connais toute la musique. À cette époque-là, je faisais une première partie. Il y avait Chas Guiraro aussi.
0: Ouais.
1: Avec, enfin, c'est pas grave, j'ai Alzheimer qui commence à m'attraper.
0: Mais non,
1: 40 ans plus tard.
0: Pas Alzheimer, c'est parce que c'est l'heure de l'apéro. Et donc, premier gala.
1: Le premier gala, j'ai vu 3000 personnes en train de chanter cette chanson à ma place. Limite, je ne devais même pas chanter. Limite, je posais le micro et c'était eux qui faisaient le show.
0: Ça doit faire une impression incroyable, ça.
1: J'étais frissonnant, j'étais à l'aise, je sais pas, j'étais, ça faisait un effet de joie, en même temps de tristesse, puisque j'enterrais ma vie de jazzman, et en même temps je me suis dit, bon, de toute façon, tu as une chance, tu t'imagines la chance que t'as, tu sors de l'île Maurice, dans un petit ghetto où tu vivais, est-ce que tu aurais pensé qu'un jour, t'aurais fait un titre comme ça qui fait danser? On a pratiquement un single dans chaque foyer française.
0: Ah mais c'est sûr, tout le monde.
1: C'est incroyable.
0: Ah mais oui. Incroyable.

0: Emotion, ça parle pas du tout de la même chose en anglais.
1: Non, c'est pas du tout la même chose. Et je le dis un peu aujourd'hui parce que je dois faire, mettre le point sur le i.
0: Allez-y.
1: Alors, cette chanson, on m'a demandé d'écrire une version anglaise, mais vite fait. On était à table avec Stéphane Desprez, le frère du compositeur, avec le guitariste. Et on a commencé à, parce que je parle anglais couramment, donc on m'a demandé d'écrire le texte. Mais je ne savais pas que c'était une ruse.
0: Une ruse.
1: Une ruse pour faire plus de droits.
0: D'accord. Ah oui, donc vous pensiez rendre service, et en fait c'était pour ressortir la chanson en version anglaise sans tellement...
1: Non, c'est la version française devient une adaptation de la version originale. Et c'était les astuces de l'époque, et puis c'est assez bizarre.
0: Donc avec cette version anglaise, la version française rapportait plus de droits. C'est ça?
1: Non, c'est la version anglaise qui est déposée à la SACEM en tant que version originale, et la version française devient une adaptation de la version...
0: Ok, originale anglaise.
1: Voilà, voilà.
0: Ah oh, bah dites donc. Et ouais. Alors vous, ça vous fait moins de sous ou ça va?
1: Non, ça va très très bien.
0: Ah bon, tant mieux.
1: Ça va très très bien, mais... Mais c'est l'idée de ne pas donner l'appartenance même de... Parce que la version anglaise n'est pas passée en radio.
0: Non.
1: Enfin, vous voyez ce que je veux dire, c'est la version, ouais. C'est la version française qui est passée en radio.
0: Ok, la version anglaise, elle servait juste de, voilà, ouais, on va dire de mettre étalon pour ensuite parler de l'adaptation française.
1: Voilà.
0: Ok.
1: Et pour avoir plus de droits surtout, parce que plus de droits au niveau de nous.
0: Ouais.
1: Parce qu'il y a des malins qui ont voulu... ils ont essayé, si vous voulez, on a essayé de faire une répartition juste,
0: oui,
1: entre cinq personnes. Et cette répartition-là, je trouve ça. On était un groupe. Dans un groupe, c'est 50-50, tout le monde.
0: Oui.
1: Et, mais
0: si on est cinq, c'est
1: 20-20-20-20-20.
0: Ouais.
1: Donc, à part égal, mais là, c'était pas très égal.
0: Aïe. Et hey, mais ça, très...
1: Ouais, je trouve ça injuste. Injuste pour celui qui a écrit, comme Richard Seff, injuste pour lui surtout.
0: D'accord.
1: Parce que je voulais le dire un jour parce que ça m'a fait drôle. J'aime la justesse dans la vie. J'aime pas le mensonge, j'aime qu'on soit juste avec, parce que c'est de l'art. Et cet art-là, les gens vont aimer cette chanson, les gens vont l'écouter, vont l'entendre, ils vont le prendre tel quel. Pour moi, une chanson, c'est de l'amour que tu donnes aux gens.
0: Mm-hmm.
1: Et donner de l'amour avec un truc, une base pas très, très
0: équitable,
1: ouais. Je trouve ça inéquitable.
0: Et avec le temps, est-ce que justement cette injustice ou ce manque d'équité, vous avez réussi à en parler avec lui et essayer de réparer ça?
1: Non, je sais pas. Non, j'essaie de faire comprendre que il faut être beaucoup plus juste dans la vie, c'est tout.
0: Ouais.
1: C'est de remettre les choses dans l'ordre, même si dans l'action ça ne se fera pas. Mais de mettre les choses dans l'ordre, c'est Richard Seff qui a écrit le texte.
0: Il a écrit le texte des Démons de minuit. Eh bien, voilà. Ça a été.
1: Parce que le producteur, lui, l'a dit. Vous êtes un groupe de Toulouse et vous chantez en anglais. C'est pas normal. Donc j'ai un ami qui s'appelle Richard Seff et je vais lui donner votre version. Il va écrire un texte. Et il a écrit les Démons de minuit.
0: Ok.
1: Tout le monde a sauté de joie parce que c'était vraiment un thème comme les Démons de minuit. C'est pouh, ouais. C'est explosif. C'est explosif dans ce que ça donne comme image,
0: ah oui,
1: aux gens.
0: Évidemment.
1: Même si on s'appelait image, c'est l'image quoi. C'est ça donne quelque chose dans les oreilles, dans le cœur, ça laisse imaginer chaque personne dans une situation bien précise dans cette chanson. C'est vague tout en étant précis. Je trouve que cet auteur est extraordinaire.
0: Bah, bravo à lui.

0: Et puis ces mots sont chantés 40 ans plus tard.
1: Ouais.
0: Alors, puisqu'on parle d'image, il y a l'image associée au démon de minuit, c'est le clip. Un clip complètement frappadingue, tourné dans l'église Saint-Pierre des Chartreux à Toulouse, vraie église. Alors vous, Mario, donc le chanteur, vous êtes derrière le bar et vous filez au prêtre un truc à boire, une espèce de breuvage bleu qui fait que le prêtre va transformer l'église en boîte de nuit, va danser un slow langoureux avec une dame en barésie, le tout devant les petits vieux qui sont à la messe. Enfin, elle est incroyable cette idée de clip. À côté, Like a Prayer de Madonna, c'est les bisounours, les enfants. Sachez-le, les démons de minuit, c'est la folie à l'église, quoi.
1: Ouais, mais c'est un peu le thème.
0: Oui.
1: Les démons de minuit dans l'église, et ça se passe dans l'église, parce que en plus on a le père Di Falco.
0: Oui.
1: A dénoncé ce clip qui voulait l'interdire à un certain moment donné.
0: Bah, le père Di Falco, il a peut-être d'autres choses à dénoncer avant de parler de votre clip, non? Qu'est-ce que vous en pensez?
1: Oui,
0: avec le recul, il avait d'autres choses, d'autres dossiers brûlants. Mais d'accord. Et ça n'a jamais été interdit, ça n'a pas marché, ça.
1: Non, ça n'a pas marché, au contraire. On descendait, on était deuxième. Et du coup, ça a relancé la vente du disque.
0: redevenu premier.
1: Vous voyez. Et le clip, je trouve que bon, je trouve ça vachement bien, parce que je suis pas.
0: Mais c'est très audacieux, moi je trouve, c'est chouette.
1: On en avait envie.
0: Des clips de l'époque où on voit le chanteur en train de faire un playback avec des filles qui dansent derrière. Là, il se passe vraiment des choses dans le clip des Démons de minuit.
1: Comme à l'époque, le mot buzz n'était pas là. On avait envie de faire le buzz à l'époque, de se faire un peu chahuter.
0: Ouais.
1: Parce que nous avons l'esprit un peu catholique dans la tête.
0: Toujours.
1: Et le fait de dégratigner un peu cette dogme qui est le catholicisme dans l'église, je trouvais ça fantastique, l'idée.
0: Alors, si vous ne l'avez pas vu à l'époque, ce clip,
1: il faut le voir.
0: Vous pouvez aller le voir. En plus, il est en version bien restaurée sur YouTube. Alors vous avez parlé tout à l'heure des droits d'auteur, de l'équité, tout ça n'existait pas vraiment au moment du premier tube d'image, dirons-nous.
1: Ouais.
0: Voilà, il y a 40 ans. Est-ce que, alors si on met ça à part, on en a parlé aussi, je me souviens, avec Axel Bauer, il y a plein d'artistes qui, dans les années 80, ont fait leur premier tube et se sont rendus compte que voilà, c'était un petit peu compliqué, qu'il fallait bien lire les papiers avant de les signer. Mis à part, est-ce que vous êtes, vous, Mario, nostalgique des années 80, ou est-ce que vous êtes heureux dans notre époque?
1: Je suis heureux parce que j'ai eu un bébé.
0: Ben oui, félicitations.
1: Mais pas la vie. La vie elle-même est super difficile.
0: Ouais.
1: La vie elle-même est, quand je vois beaucoup de tristesse, beaucoup plus que dans les années 80 aujourd'hui. Je vois beaucoup autant que la technologie a avancé, et je vois qu'on recule dans la tête, dans la mentalité, dans le côté humain. Le don de soi. Le don de soi est devenu très hypocrite, très, très, très personnel. Et c'est ce qui me manquait. Il y avait l'esprit de solidarité, même si on se faisait des coups bas, par moment, mais il y avait cet état d'esprit de vouloir regarder l'autre avec une forme de compassion. On avait là ce cœur-là. D'ailleurs, Jean-Jacques Goldman, il a fait les Restos du cœur à l'époque.
0: Oui, c'est vrai, avec Coluche.
1: Et j'ai trouvé ça très, très fort, parce que Jean-Jacques Goldman, Coluche et tous ces gens qui ont de l'humanité dans leur cœur pour moi, c'est un don à l'humanité, les Restos du cœur.
0: C'est beau que vous parliez des Restos du cœur, puisque justement, les Enfoirés, la troupe des Enfoirés a chanté à plusieurs reprises dans les spectacles des Restos du cœur, les démons de minuit. Par exemple, là, on est en 2004, le spectacle s'appelle Les Enfoirés dans l'espace, et on va entendre notamment la voix d'Hélène Ségara.

0: s'appelle Didier Super. Didier Super, moi je l'adore. Il a sorti un premier album fabuleux il y a quelques années qui s'appelait « Vaut mieux en rire que s'en foutre ».
1: Oui.
0: avec des chansons comme « Petit caniche, peluche pour vieux » que je vous recommande chaudement. Et donc il a fait cette reprise des Démons de minuit. Bon, la prochaine, je suis sûre que vous la connaissez.

0: c'est extraordinaire. Mais ça prouve que c'est une chanson qui a le cœur de vouloir faire danser, faire chanter les gens. C'est très, je dirais...
1: Fédérateur.
0: Fédérateur, voilà.
1: Ouais. Et puis bon, il y a cette version-là, évidemment, qu'on ne peut pas passer sous silence.
0: Non.
1: Parce que quelle version dingue.

0: Qui ça? C'est la version de Julien Doré.
1: Oui, j'ai reçu un coup de fil de lui un matin.
0: Ouais.
1: Il y a 2 ans de ça, son album est sorti.
0: Imposteur, ouais.
1: Oui, imposteur. Et salut, c'est Julien Doré. Ça t'ennuierait pas de venir faire un gag à tout le monde? Je voulais faire le buzz et je suis monté à Paris. Et il m'a emmené dans un sublime hôtel. Et il m'a dit, écoute, tu vas faire semblant que tu n'aimes pas qui ça. Et après, zoom arrière. C'est ça que j'aime avec les jeunes de maintenant. Ils ont l'idée, ils ont l'intention, ils ont cette inventivité de partir de quelque chose qui existe très fort déjà et d'emmener un plus par rapport à ça. Et Julien Doré est très bon pour ça.
0: Et en plus, il est en train de nous écouter, il vient de m'envoyer un message. Alors, c'est un vocal. Il m'a dit, allez, il faut passer ça à Mario. Alors, c'est parti. Je mets mon téléphone devant mon micro, pardon, pour la qualité du son.
2: Salut Mario, écoute, tu es avec mon amie Émilie et je voulais te faire un petit coucou. Voilà, une petite pensée, c'est Julien Doré. Te remercie encore une fois pour toute la bienveillance et ce joli moment partagé ensemble. Voilà, quand on s'est vu et qu'on a fait notre petite blague où on a fait croire que tu n'aimais pas du tout ma version des Démons de minuit. C'était un moment génial et puis notre discussion aussi après. Voilà, ça, c'est des moments dont je me souviens. Donc voilà. Je voulais te faire ce petit coucou, t'embrasser et puis te dire à bientôt, j'espère. Je t'embrasse Mario, gros bisous et salut Émilie, ciao. Oh,
0: c'était
1: un gros bisou de ma part aussi,
0: Julien. C'est une vraie rencontre, hein, ça, Julien.
1: Ah non, mais c'est une vraie rencontre. C'est quelqu'un qui, il d'ailleurs, si tu le vois sur lui, c'est le body talking, as we say in English.
0: Ouais. Le langage corporel de Julien.
1: Ouais, c'est ça. Ouais. Et il va vers les gens, il est généreux, il est tout est pensé, c'est bien calculé, c'est bien réfléchi. Et moi, j'aurais aimé que mon fils le ressemble dans si je voulais que il y a quelqu'un, un membre de ma famille qui je voudrais que mon fils ressemble à cette forme de caractère d'artiste parce que j'adore ce qu'il est.
0: Waouh, mais c'est beau. Merci beaucoup d'être venu nous voir, Mario. Félicitations pour les 40 ans des Démons de minuit. On se reverra pour fêter les 50 ans, sans doute. Et puis, alors, vu que de toute façon, vous faites un concert tous les 3 jours en moyenne, on va pas tarder à se recroiser sur scène.
1: Hein, non, on va pas tarder.
0: Bon, génial. On va passer un bel été. La bise au tout petit qui vient d'arriver.
1: Merci beaucoup.
0: Merci d'être venu nous voir.
1: Thibaut, elle s'appelle.
0: Oh, bisous. Bisous, c'est une petite fille.
1: Bisous, moi, Thibaut.
0: Oh, elle nous écoute, mais elle a quel âge?
1: 7 mois.
0: 7 mois, oui. Donc on peut dire des gros mots, ça ne lui fera pas. Elle sera pas trop bête. C'est fantastique. Merci beaucoup, Mario. À très bientôt.
1: Et des bisous à toi, Julien.
0: Merci.
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0: Bienvenue au stade Vélodrome, ici à Marseille. La première journée de répétition de Corso Mezzu Mezzu qui s'achève. Et l'émission Décibel qui commence avec Patrick Fiori. Salut Patrick.
5: Ben merci, salut tout le monde, merci d'être là.
0: Parce que tu rigoles.
5: Il y a des artistes fidèles depuis le début du Corso Mezzu Mezzu du 1, 2, 3, mais il y a une radio fidèle aussi et que j'aimerais aussi honorer et féliciter comme un artiste, parce que c'est un petit peu ça finalement, quand on a un projet qui nous suit et qui nous dépasse. Vous avez toujours été là pour remettre les choses dans l'ordre et nous accompagner au mieux. Donc merci à vous.
0: Corso Mezzu Mezzu, d'abord les albums et puis ensuite des grands shows, des grands spectacles. On se souvient tous, il y a 2 ans, à Paris, la Défense Arena, la plus grande salle fermée d'Europe, 40 000 spectateurs. Et tu annonces à la fin du concert que t'as un rêve fou, oui. C'est le Vélodrome.
5: Oui, j'étais avec le directeur. C'est vrai, ouais, j'étais avec le directeur du Vélodrome. Et en fait, Rabat Ouya, avec qui, enfin, c'est un fou furieux aussi qui me suit dans cette aventure.
0: Il y a que des fous.
5: Qui est sud concert, nous c'est la belle lune. Et Rabat me dit, je suis avec le directeur du Vélodrome au téléphone et je parle à ce monsieur et je lui dis voilà, ben tout simplement, avant de monter sur scène, donc il y a l'intro qui est parti, tout ça. Et je lui dis mais dites-moi oui, monsieur. Et donc il savait à qui il parlait. Et Rabat lui avait dit. Et au dernier moment, les 30 secondes avant de monter, j'entends oui, vous pouvez annoncer que vous serez à l'Orange Vélodrome. Donc j'avais pas la date précisément, mais en tout cas, le rendez-vous était fixé. Et je monte sur scène et j'attends qu'un truc. C'est paradoxal, mais j'attends que la fin du concert.
0: Pour le dire. Pour mais le oui, dire. Évidemment.
5: Pour dire ça et voilà. Et puis le lendemain, c'est pas un secret, j'ai Florent au téléphone qui traversait une période compliquée.
0: Florent Pagny, ouais.
5: Voilà, j'ai Florent. Oui, pardon. J'ai Monsieur Florent Pagny au téléphone qui traversait une période compliquée. Et pour tout vous dire, et il le sait, il y a pas de souci avec ça. Je lui ai dit voilà, t'en seras où à ce moment-là. Donc il savait pas vraiment. Il me dit mais 2026. Et je lui ai dit, le mois de mai. Il m'a dit, mai, fais ce qu'il te plaît, non? Voilà. Et donc, j'ai appelé Rabat et j'ai dit, Rabat, on bloque le 23 mai 2026 à l'Orange Vélodrome.
0: Bravo, monsieur Metzou. J'ai une petite question indiscrète. Là, t'as
5: si je peux répondre.
0: Un rêve qui se réalise. Tu l'as rêvé, il est en train de se réaliser. Est-ce que, à un moment, tu vas te laisser submergé par l'émotion, ou bien il y a tellement de trucs à organiser, je te vois depuis tout à l'heure, tu cours à droite, à gauche, etc. Est-ce que tu vas prendre un moment juste pour t'asseoir et goûter et savourer ce rêve qui se réalise?
5: Non, parce que si je viens m'asseoir, je vais être débordé d'émotions. Donc en fait, je suis très heureux et merci à toutes les équipes de m'avoir mis partout. Et
0: partout, tout le temps.
5: À tous les points, du pépiniériste, des plantes qui sont, la végétation qui sont dans le vélodrome, au son, à la lumière, tout ça. L'investissement qui me va, hein, parce que c'est moi qui l'ai décidé, et vraiment à tous les points et tous les postes, parce que je veux que ça reste digne et que ça ressemble bien évidemment à la culture et à ce qui m'a été inculqué. Je veux aussi que ce soit digne par rapport à la présence des artistes et à leur souhait d'être là, et vraiment là. Donc du coup, je suis submergé. Ça, c'est depuis 10 jours, depuis trois ans pratiquement, mais depuis 10 jours vraiment. Et je préfère être à tous les postes pour pas m'écrouler, parce que ça peut arriver à n'importe quel moment. Et même à ce moment-là, là, dès que je me pose et que je vous parle, je suis gorgé d'émotions. Donc non, je suis un peu partout, on me voit passer, courir, mais je cours pas pour rien, je passe pas pour rien. Chaque pas est une décision importante pour que le déroulement du spectacle soit à la hauteur de l'investissement de chacun, chacune.
0: Merci beaucoup, Patrick Fiori. Allez, il faut courir.
5: Je vais m'écrouler.
0: Continuez à courir.
5: Allez,
0: merci. Et bravo. Corsou, Metzou, émission spéciale Décibel au Vélodrome, c'est parti.
5: Et merci à ICI.
0: Jean-Louis Aubert, salut.
6: Bonjour
0: Jean-Louis Aubert. Bon, j'ai une passion pour Pas Fini, le dernier album qui est infini. Est-ce que dans une réédition de Pas Fini, il pourrait y avoir une chanson en Corse?
6: Moi, j'aime bien la chanson qu'on m'a fait faire, hein, on va dire ouais. Ça comme ça, parce que je l'ai en phonétique et tout ça, mais j'adore les chants corses.
0: C'est magnifique.
6: Et j'adore la Corse d'ailleurs. Et je voudrais remercier un petit village qui m'a pris dans ses bras il y a de nombreuses années, qui s'appelle Nonza.
0: C'est où
6: C'est au-dessus de Saint-Florent, c'est okay. Sur le Cap Corse. Et voilà, j'avais un de mes meilleurs amis qui s'appelle Émile, qui est enterré là-bas parce que les amis s'en vont. Mais,
0: ouais.
6: Mais ce village a été... J'ai créé énormément de chansons là-bas.
0: Alors, qu'est-ce qui est inspirant en Corse? Est-ce que c'est les éléments, la nature qui est belle, qui est brute, qui est puissante? Est-ce que c'est les gens? C'est quoi?
6: Les gens sont un peu comme la nature.
0: Brut et puissant. C'est vrai.
6: Oui, mais aussi c'est une nature qui, quand elle vous prend dans ses bras ou quand vous êtes avec des gens qui la connaissent là-bas. Je me souviens, on montait dans la montagne et ils avaient des cris entre eux, ça me rappelait des cris préhistoriques quasiment.
0: Oh, wow.
6: Et ils se reconnaissaient entre eux. Et c'est vrai qu'il y avait des tunnels dans des ronces dont les épines faisaient la longueur de ma main.
0: Ah ouais, des belles épines de 15 centimètres.
6: Mais en fait, il y a des tunnels là-dedans. Je comprends qu'on les ait pas trouvés. Mais c'est un pays, mais comme la plupart, c'est un pays... Quand vous êtes accepté, Les bras sont grands ouverts. Et si vous n'êtes pas gentil, les bras sont grands fermés.
0: C'est ça. Et les coups de pied sont droits au cul.
6: Et ça me rappelle la Jamaïque, un peu comme ça aussi. Ouais. C'est-à-dire que c'est vraiment, dès que les sourires apparaissent, on sent comme chez soi. Mais j'adore ce pays.
0: Ça s'est bien passé, Jean-Louis, la répète, avec Voce Ventu.
6: Oui, ils sont très. Ils me câlinent beaucoup.
0: C'est vrai.
6: Ah, bah oui.
0: Ah, c'est bien,
6: ils
0: ça.
6: Ils sont très gentils. Et ils m'aident, évidemment, parce que c'est pas facile. Mais
0: ça va être un grand moment. C'est la première fois, alors, que vous allez chanter en Corse, devant un public. Alors, on est à Marseille, mais quand même, il y aura beaucoup de Corses.
6: Oui, je pense qu'ils vont voir quelques petites erreurs de phonétique, mais c'est une jolie lettre. C'est une lettre de Napoléon quand il avait 18 ans. Il était un petit caporal et il était assez en colère qu'on laisse tomber sa petite île.
0: C'est ça.
6: Et il engueule un général français, je pense, ou corse, mais qui ne fait pas son boulot à ses yeux.
0: C'est beau, c'est rock, c'est Jean-Louis Aubert et Voce Ventu ici à Corsu, Mezzu Mezzu. Et merci d'être passé nous voir, Jean-Louis.
6: C'est un plaisir.
0: Et à la prochaine. Merci.
6: À tout à l'heure.
0: Oui.

0: vous écoutez Décibel et on est dans les coulisses de Corso Mezzo Mezzo au stade Vélodrome ici à Marseille. On vient d'entendre le duo entre Jean-Louis Aubert et Voce Ventoux. Et ben justement, ils nous ont rejoints et pas tout seuls. J'ai l'impression qu'ils ont des copines très chic. Bonsoir Voce Ventoux.
1: Bonsoir.
0: Il y a Doumé, il y a Jean-Philippe et il y a Jennifer. Salut.
2: Salut. Oh,
0: Jennifer, j'aime quand tu viens dans Décibel.
2: Merci beaucoup, je suis ravie.
0: Toujours un grand moment. Alors, est-ce que ça a du sens pour vous, pour Jennifer, pour Voce Ventoux, pour d'autres artistes, même pour Patrick Fiori, oui, évidemment, de faire venir la Corse dans Marseille?
2: C'est exceptionnel. Bon, après, à Marseille, il y a une grande communauté corse, quand même. Donc, et puis, le Corse est pour l'OM, donc comment vous dire? Mais c'est vrai qu'effectivement, c'était un défi venant de la part de Patrick, et qui a vraiment grandement réussi ce projet-là avec ses trois albums, et de d'ouvrir un stade, ouais, et de chanter Corse dans le stade, et d'emmener les gens finalement dans cet univers-là. Le Corse se déplace, quoi qu'il en soit, parce que c'est solidaire, c'est comme ça.
0: Et voilà, c'était ça ma question aussi. Est-ce que vous pensez qu'il va y avoir Mezzo aussi, Corse et Continentaux dans le public?
2: Moi, je pense que les Continentaux, ça les intéresse d'entendre ces grandes voix. Ça les fascine aussi, quelque part. Pour remplir un stade, il n'y a pas que des Corses.
0: Je me dis
2: que le pari est grandement relevé.
0: Ouais.
2: Et puis on emmène l'histoire, on emmène le soleil, on emmène les gars, vous savez autant que moi, aidez-moi.
0: Ah oui, Doumé, il a rien dit. Allez, c'est au tour de Doumé.
1: Alors qu'est-ce que je peux vous dire? C'est une expérience
0: sur la Corse à Marseille.
1: La Corse à Marseille, elle est un peu chez elle, comme le disait Jennifer historiquement.
0: Ouais.
1: Voilà, les Marseillais considèrent même que ils sont la capitale de la Corse, tellement il y a une communauté corse importante.
0: Ah, j'aime bien cette géographie là, c'est pas mal. Ça fait sens.
1: Oui, ouais. Non, historiquement, c'est vrai que la Corse et Marseille, c'est deux endroits qui sont extrêmement liés. Voilà, au-delà de ça, l'expérience pour nous de partager ça avec des artistes de renommée nationale, et pour Jennifer qui est aussi de chez nous, ça nous fait extrêmement plaisir.
0: Tu t'es dit quoi, Jennifer, au tout début, quand Patrick a parlé de ce projet, avant même que ce soit des concerts géants, c'était un album, puis deux, puis trois?
2: Je l'ai soutenu tout de suite. Et
0: t'as trouvé ça fou?
2: J'ai trouvé ça fou, j'ai trouvé ça génial aussi pour la langue corse, et pour faire perdurer aussi cette identité à laquelle on tient, et puis pour les nouvelles générations aussi, peut-être, parce qu'on compte énormément d'histoires dans les chansons corses, et ça retrace vraiment... Enfin, ça fait partie vraiment du patrimoine et de la culture. Au-delà des polyphonies, il y a de grands messages, même dans les nouvelles chansons, dans les nouveaux groupes. Et j'ai pensé à la nouvelle génération, j'ai pensé à mes propres enfants, mais pour qu'ils puissent encore plus s'intéresser, et pour faire perdurer et faire vivre cette langue magnifique. Il faut qu'elle soit considérée comme une langue à part entière,
0: vivante, bien sûr.
2: Et c'est un combat quotidien aussi en Corse.
0: En Corse aussi, c'est vrai.
2: Ah oui, ça devient.
0: Pour faire vivre la langue corse.
2: Continuer, oui.
0: Ah ouais.
3: Oui, Doumé peut vous en parler.
0: Non, il n'aime pas me parler. Doumé, il ne veut pas me parler. J'ai vu depuis tout à l'heure.
1: Je suis professeur de langue, je vous écoute. Vous dites des choses très intéressantes.
3: Professeur de Corse aussi. Donc okay. Il peut vous en parler.
1: Ça donne un rayonnement à la langue corse, évidemment, très important. Et j'espère que c'est un projet qui est bien perçu par l'ensemble des Corses et des gens qui sont attachés à la langue corse.
0: Voilà. Moi, je pense qu'il y a même des gens qui tombent amoureux de la langue corse grâce à des événements comme celui-ci. Alors, merci infiniment, Voce Ventoux, Doumé.
1: Merci à vous.
0: Jean-Philippe.
3: Merci.
0: Et Jennifer.
2: Merci beaucoup.
0: Jennifer,
2: merci.
0: Je crois que
2: on en profite pour remercier Patrick.
0: Patrick Fiori, des bisous.
1: Merci beaucoup à lui.
2: Ouais,
0: évidemment. Quel bel événement pour Mezzo Mezzo. Merci, les amis.
2: Merci à vous.
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0: C'est le double retour de la semaine. Christophe Willem qui vient de sortir Système, nouvelle chanson qu'on adore. Et il est de retour dans Décibel aussi. Salut Christophe.
5: Comment ça va?
0: Ça va, et toi?
5: Mais très bien.
0: Comment tu t'es retrouvé dans l'aventure Corse Mezzo Mezzo? Est-ce que tu as une petite origine corse quelque part?
5: Alors,
0: une cousine?
5: Pas du tout.
0: Une ex-femme?
5: J'aimerais. J'aimerais.
2: Corse.
5: Non. Ce serait génial.
2: Non plus.
5: Non. Non, mais j'aimerais. Mais non. Mais écoute, Patrick, on se connaît depuis des années. Et il m'avait évidemment parlé de la première version, le premier volume qui avait été fait. Et moi, je pouvais pas à ce moment-là. Et là, on s'est retrouvés. Et c'était un plaisir, quoi. C'est un plaisir. J'ai entendu ce titre que j'ai trouvé absolument magnifique.
2: Ouais.
5: Et on s'est retrouvés en studio. On a essayé d'être le plus clean possible sur la diction. Parce que j'ai pas du tout envie d'écorcher.
2: J'avais un répétiteur.
5: Ah, mais carrément. Excellent. Ah mais si, répétiteur. D'ailleurs, il est avec nous aussi dans les loges. On le voit pas, mais il est avec nous. Il nous fait bien répéter quand même. Parce que tu as envie de faire honneur justement et au titre et à la langue. Donc évidemment, c'est hyper important.
2: Ouais.
5: Et puis là, j'imagine qu'il y a quand même un bon nombre de Corses qui vont être là demain. Donc j'ai pas envie, si tu veux, de foirer le truc. Donc non, on est très précis là-dessus. Mais un pur plaisir, vraiment. C'est génial.
2: Patrick aussi, il a ce truc-là. Alors évidemment, c'est du plaisir, c'est des copains, c'est des chansons et puis des grands moments et des performances vocales incroyables. Mais très important pour lui de faire vivre cette langue corse, de dire que oui, c'est une langue vivante et tout, et que même en Corse, c'est parfois pas évident de faire passer justement cette force de la langue corse. Donc, t'as bien fait de réviser.
5: Ben non, mais je te confirme.
2: Oui, oui.
5: Non, mais ce qui est fou avec Patrick, c'est déjà, il fédère énormément. Il a cette bienveillance aussi. Et donc, quand il t'appelle pour un projet aussi beau que celui-là, de toute façon, tu ne peux que dire oui.
2: Donc, toi, t'as dit oui sans hésiter.
5: Ah oui, mais sans hésiter. Déjà, j'ai dit, ah, ben oui, j'étais tellement dégoûté la dernière fois de ne pas avoir pu.
2: Ouais.
5: J'ai dit, c'est bon, là, je suis là. Et non, c'était vraiment un plaisir. Et puis voilà. Et puis, ce titre est vraiment très, très beau. Donc, j'espère vraiment que demain, je ne vais pas le planter. Donc, envoyez-moi les bonnes ondes pour que tout se passe.

0: Corsou, Mezzou Mezzou, la Corse à Marseille au stade Vélodrome. Parlons-en avec une Bretonne, la voix d'or de la chanson française, Nolwenn Leroy. Salut Nolwenn.
1: Salut.
0: Alors, ta voix d'or, mais elle vient pas de nulle part, c'est que tu travailles aussi beaucoup et tu es une vraie technicienne de la voix. Donc, chanter en Corse, est-ce que ça mobilise des techniques particulières pour
1: Absolument.
0: Toi?
1: Absolument. Chanter, moi j'ai effectivement l'habitude de chanter dans plein de langues différentes, oui. Aussi bien en breton qu'en gaélique, qu'en anglais aussi. Mais c'est vrai que dans les langues, on va dire, régionales, comme le breton, qui n'a pas du tout les mêmes sonorités d'ailleurs que le corse.
0: Oui, c'est ça, c'est d'autres parties. De la gorge et du
1: absolument.
0: Palais.
1: Absolument, et c'est vrai que ma voix sonne différemment en breton. Il y a plus de consonnes, c'est plus dur. Qu'en Corse, où ça coule plus, où c'est plus rond, on va dire. Voilà, il y a plein de subtilités qui sont très intéressantes, mais c'est aussi ce qui fait la magie de ma présence ici. C'est finalement ce rapport entre la Corse aussi et la Bretagne, ce lien qui unit ces deux terres qui est, je trouve, très, très fort entre la communauté. Des Celtes, enfin bretonnes et la Corse, souvent j'ai eu l'occasion de parler beaucoup avec les groupes corses et il y a un vrai respect des Corses aux Bretons et vice versa, et ça c'est vraiment quelque chose de ça veut dire quelque chose.
0: Ouais, et ça fait plaisir aussi d'entendre des voix féminines résonner dans ce vélodrome, parce que c'est vrai que la Corse, tout de suite on pense aux polyphonies corses qui sont effectivement une immense majorité des voix masculines.
1: Ouais.
0: Et là en l'occurrence, toi tu chantes avec Soirina,
1: qui est un groupe de 5 nanas fabuleuse, et je prends un plaisir fou à les écouter, puis elles sont merveilleuses et j'adore leur voix et j'adore voilà le fait que je trouve que c'est intéressant effectivement à travers le projet de Patrick de Corsou Mezzou Mezzou, c'est la rencontre entre les artistes du continent et les artistes corses. Je trouve que ça crée justement aussi une magie et ça apporte aussi quelque chose

0: De belle en belle surprise dans les coulisses de Corsou. Mezzo, mezzo, je croise. Oh, Ika, salut Ika.
1: Salut. Elle est bien celle-là.
0: Elle est pas mal, non, cette entrée en matière. Non, mais c'est toujours un plaisir de te croiser. La dernière fois qu'on s'est vu, c'était pour le spectacle des Enfoirés.
1: Oui, oui.
0: Tu vois, et voilà.
1: Là, il y a genre 20 artistes de plus que t'étais la taille du truc. C'est incroyable.
0: C'est énorme.
1: Je suis impressionné. Le stade, les artistes qui sont là, ça va être dingue.
0: Tiens, je sais que tu es un très bon pédagogue, Icar, parce que toi-même, tu as bénéficié, tu me l'avais raconté en émission, des services d'une merveilleuse répétitrice qui, en un été, t'avait fait rattraper tout ton retard.
1: Oui,
0: en français,
1: absolument,
0: etc.
1: Au collège.
0: Alors, voilà, quand on a reçu, il faut redonner. Alors, apprends-moi à dire quelque chose en corse, puisque ce soir, tu as fait ta répétition en Corse avec le groupe La Vinta.
1: Ouais. Mais...
0: Et demain, vous allez chanter ensemble au Vélodrome. Mmh. Apprends-moi un petit bout de phrase en corse, s'il
1: te plaît. En vrai, si on était chez les Gaulois, dans le village des Gaulois d'Astérix, on m'appellerait Phonetix.
0: Tu es Phonetix.
1: Voilà, je suis Phonetix parce que j'ai tout simplifié, évidemment, pour la prononciation. Je pense qu'on est tous un peu dans ce cas-là.
0: Ouais.
1: Mais ce qui est très important, ce n'est... Oui, il faut bien chanter les mots, mais il faut surtout les comprendre, parce que c'est des chansons riches de sens. Il ne faut pas chanter sans comprendre une chanson, sinon on ne veut pas la porter.
0: C'est vrai.
1: C'est ça mon seul, dans ma petite pédagogie minuscule, mm-hmm. le seul truc que je dis, c'est comprendre les mots qu'on chante, parce que c'est une île forte de valeurs et de, qui manque, et de beaux principes, et donc ça fait du bien d'avoir des chansons glorieuses comme ça, avec des textes dingues.
0: Quand il t'a contacté, Patrick Fiori, pour rejoindre cette aventure Corsou Mezzo Mezzo, toi tu connaissais la musique corse, t'étais déjà allé en Corse, c'était quoi ton niveau de corsitude?
1: C'était à peu près proche du néant, pour ne pas dire le néant. Et il m'avait appelé à midi pour la première fois sur le Corsou Mezzo. C'était à Ajaccio, il y avait une soirée à Ajaccio, il y a 2-3 ans. Et il me dit, est-ce que tu me rends un service? Je lui dis oui, il me dit, tu vas regretter d'avoir dit oui. Je lui dis quoi? Il me dit, s'il te plaît, il y a cette chanson, Je te demande un remplacement d'urgence. Est-ce que tu peux le faire? J'ai pris l'avion, je suis arrivé, j'ai appris la chanson en phonétique en Corse, en exprimant évidemment, en
0: oui,
1: lisant le sens.
0: Oui, tu t'es fait expliquer, tu savais ce que tu chantais.
1: Voilà, et je suis arrivé et j'ai chanté avec La Vinta il y a 3 ans, comme si je l'avais chanté toute ma vie en phonétique, et j'ai pris un plaisir incroyable et j'ai intégré Corsou Mezzo 2, une chanson que j'ai chantée avec Diana Salicetti, et puis, et là, ça reprend et on est là au Vélodrome, après la Défense Arena, sous le regard bienveillant de Bruno Benabar.
0: Salut Benabar.
1: Tu sais, on dirait qu'on est des commentaires PM et il y a les chevaux qui passent et tout.
0: Genre, Benabar est en tête, il rattrape
1: Benabar.
0: Patrick Fiori devant le bar.
1: Ouais. Eh
0: oui,
1: t'as choisi ton lieu.
0: Pardon, on a installé le studio dans un endroit stratégique de
1: magnifique.
0: La soirée. C'est comme ça qu'on a fait. Eh ben, viens nous dire bonjour en direct.
1: Viens nous dire bonjour, viens.
0: Allez, Benabar.
1: Allez, viens dire bonjour, Bruno. Ben, viens, Bruno.
0: De toute façon, t'étais invité. Regarde,
2: désolé de m'incruster pendant ton interview.
1: Jamais.
0: Non, je demandais à Icar comment il avait rejoint l'aventure Corsou Mezzo Mezzo, mais ça m'intéresse pour toi aussi. Alors lui, il a dépanné Patrick et finalement il a été adopté par la famille. Et toi?
1: Un heureux hasard.
2: Bah, j'ai dû le dépanner aussi. Il m'a appelé. Moi, j'ai fait partie du premier quand il faisait ça dans un sous-sol en banlieue avec son camarade, curieusement corse d'ailleurs, ce qui est assez surprenant. Et puis après, on s'attendait pas du tout à l'époque, ça allait devenir ce phénomène incroyable.
0: C'est ça. Là, ça a pris une ampleur. Alors déjà, il y a eu un énorme concert il y a 2 ans à Paris, la Défense Arena, plus grande salle fermée d'Europe, 40 000 personnes. Là, ici, le Vélodrome, c'est plus de 50 000. C'est quand même incroyable. Est-ce que vous auriez parié là-dessus, monsieur?
2: Ah non, pas du tout. Et d'ailleurs, je ne crois pas que c'était l'ambition de Patrick de voir aussi grand. C'était surtout rendre hommage aux Corses. Et surtout, le truc qui était sublime dès le début, c'était d'avoir un chanteur corse et un chanteur du continent.
0: Ouais.
2: Ou chanteuse, évidemment. Et ça, c'était vraiment, c'est ça qui a donné quand même l'esprit et la philosophie du truc.
1: L'esprit mezzo mezzo, qui veut dire moitié.
0: Genre,
1: voilà, c'est
0: vous
1: ce
0: avez
1: lien.
0: Dit professeur Icar, il nous apprend plein de trucs.
2: Non, pas mezzé mezzé.
0: Pour les chanteurs libanais.
1: Absolument.
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0: Dans les coulisses de l'énorme concert Corsou Mezzo Mezzo. Est-ce que mon accent est bon? Je sais pas, je vais vérifier. Avec Chico. Chico, il est gypsy, salut.
4: Bonjour.
0: Là, on est à la fin des répétitions. Chico, comment ça s'est passé?
4: Super. super et puis impressionné par ce stade incroyable.
0: C'est très beau, hein.
4: Il est magnifique et la scène, elle est incroyable.
0: C'est super. Alors, comme tous les artistes continentaux, vous êtes en binôme avec des artistes corses.
4: Ouais.
0: C'est ça l'idée. Comment ça s'est passé alors ?
4: Ben, ça s'est passé très bien parce que cette chanson, elle est magnifique que nous chantons. Et puis, le partage est là, et il y a l'émotion, et le public sera là. Donc, il y a vraiment les ingrédients pour se régaler.
0: Tu parles corse ?
4: Non. Mais j'adore.
0: Et donc tu chantes quoi en phonétique ?
4: En phonétique, ouais.
0: Ah, c'est génial.
4: Phonétique.
0: Tu l'as déjà fait parce que faut bien dire que voilà, avec les Gypsy King ou Chico et les Gypsy, de toute façon tu fais le tour du monde.
4: Ouais.
0: Quand t'es par exemple, j'en sais pas, au Japon, tu chantes un peu en japonais aussi en phonétique ou pas ?
4: Parfois il y a un musicien qui met des mots en japonais et ça les surprend et ils adorent.
0: Ils sont hyper heureux, bah ouais.
4: Ils sont super heureux. Ouais. Et puis surtout ils sont surpris. Mais je trouve que c'est bien de c'est des petits clins d'œil comme ça de dire, écoutez, on est chez vous, on va partager quelque chose qui vous appartient.
0: Ouais.
4: Qui en même temps nous unit, c'est des sons, c'est de l'amitié.
0: Moi je trouve ça beau, la langue corse, je la trouve un peu mystérieuse, elle est belle, elle est majestueuse. Hein.
4: J'adore, et puis les Corses, ils adorent la guitare, ils adorent chanter, et puis on a été souvent nous jouer en Corse, hein. Festival de Patrimonio à Ajaccio ou dans d'autres villes, c'était magnifique. Hein.
0: Sublime. Bon, ici aussi, ça va être dingue, le stade Orange Vélodrome ici à Marseille, transformé en village corse. Merci pour notre rencontre ce soir.
4: Merci, et puis c'est un bel hommage à Patrick Fiori et je suis ravi de participer à cette aventure.
0: Ah, génial. À bientôt, Chico, merci.
4: Et vive Marseille.
0: Ah, oui, évidemment. Évidemment.
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3: Bonjour à toutes et à tous. J'espère que vous allez bien en cette fin de semaine. Peut-être le début des vacances pour certains ou la fin pour d'autres. Dans tous les cas, bon courage si vous êtes sur la route, car bison futé, voire rouge dans le quart sud-est, dans le sens des retours. Aujourd'hui au programme des meilleurs moments au taquet, il y aura des tortues au nom rigolo, un hôtel où on n'a pas très envie de séjourner, des puzzles où il manque des pièces, des pigeonneaux élevés comme des animaux de compagnie et plein d'autres choses sur votre radio ici.
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3: Direction l'année 2004 maintenant avec Camaro et un titre qui va vous donner envie de chanter et de danser, Femme Like You, sur votre radio ici.
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0: Femme Like You, Camaro, sur votre radio ici. Alors, est-ce que vous êtes déjà retrouvé dans un hôtel où vous regrettiez d'avoir réservé? C'est ce qui est arrivé à Jocelyne d'ici Grenoble, qui raconte son aventure à Valérie Damido et Eric Bastien. Quant à Gaëtan d'ici Provence, c'est un grand fan de radio, mais vraiment à tel point de faire des kilomètres pour un objet très particulier sur votre radio ici.
1: Allez, nous allons parler de Jocelyne. Nous savons qu'elle a rencontré Jean-Pierre grâce à sa meilleure amie. Alors, est-ce que c'est avec cette même amie que tu as été dans l'hôtel là, quand tu allais à La Rochelle ou pas?
2: Oui, tout à fait.
1: Comment qu'elle s'appelle celle-ci?
2: Comment
1: elle s'appelle ton amie?
2: Fabienne.
1: Eh ben voilà, elle est en chemin pour La Rochelle avec Fabienne et elles font une halte dans un hôtel. Et qu'est-ce qui s'est passé?
2: Ben, c'est-à-dire qu'on voulait faire une halte et j'ai essayé de trouver un petit hôtel sympa. Et en fin de compte, c'était un vieil hôtel en face d'une gare qui n'existait plus. Et l'hôtel, il était très rustique. Et on en discute encore et on se marre encore au bout de plus de 25 ans après, quoi.
1: Mais vous y avez dormi quand même?
2: Oui, on a dormi quand même. On avait réservé, donc on a dormi. Mais enfin, les lits, c'était à l'ancienne, quoi. Donc, quand tu te mettais chacun de ton côté, tu allais au milieu obligatoirement, avec un petit lavabo rustique, et les WC et les douches étaient au fond du couloir, quoi.
1: Ah, ça, c'est donc, bien.
2: Chaque couple avait sa chambre, et on était écroulés de rire le lendemain matin.
3: Quoi. Sans parler des fantômes qu'on croise, hein, c'est pareil. Hein.
2: Oui, voilà. Mais on se marre encore, parce que bon, on était partout au mois d'août, il n'y avait pas trop de place. Et j'ai dit, c'est sur la route, on va trouver ça sympa. Et c'était sympa, quoi.
1: Ouais, enfin, c'était sympa. Dis donc, tu sais qu'il y a beaucoup de films d'horreur qui démarrent comme ça.
2: C'est ça, voilà.
1: Quatre amis s'embarquent en week-end et tombent dans un hôtel tenu par des psychopathes.
2: Un peu, oui.
1: Vous n'aviez pas revu l'Auberge Rouge avant, hein, parce que...
2: Non, heureusement.
1: Oui, parce que là, c'était quand même... Bon, allez, hop là. Ouais. Bon, ça, c'est magnifique. Bien, écoute, tu as 6 points, donc tu es pour l'instant en tête. Peut-être que tu vas marquer 5 points de plus avec... tu croises les doigts, les pieds, tout ça.
2: Tout ça.
1: Tout, croise tout. Les oreilles, le nez. Nous allons tout de suite avoir un petit extrait. Parle-moi. Je ne me rappelais pas de ce monsieur Groscola qui chantait, mais...
3: C'est Pierre.
1: Pierre Groscola, mais...
3: Lady.
1: Oui, mais...
2: Ça, je connaissais,
1: non. Celle-là, je connaissais moins, tu vois, donc... Oui. Alors, écoute bien. C'est très simple. C'est très facile. C'est un truc que t'apprends à la maternelle. Alors...
2: C'est loin, ça.
1: Non, du. Écoute bien. Combien de mois de l'année ont 31 jours? Combien il y a de mois dans l'année qui ont 31 jour, top chrono, 10 secondes. Combien il y a de mois qui ont 31 jours?
2: 7.
1: Et oui, quand on était petit, on apprenait ça avec les jointures de la main. Il y a 7 mois, janvier, mars, mai, juillet, août, octobre et décembre. Bravo, ça te fait 5 plus 6, tu as 11.
3: Oui, mais je viens de calculer, mais moi j'en avais 8. 1, 2, 3, 4, 8, mais en fait ça s'arrête avant. Décembre.
1: Alors c'est janvier,
3: janvier, février, mars, avril, mai,
1: juin, juillet, août, septembre, octobre, novembre,
3: et décembre. Et vous voyez, il y a encore un petit os qui reste le dernier. Pour moi, il y en avait 4 et 4, ça faisait 8.
1: Ouais, bien sûr. Allez.
3: Je suis fatigué, Gaëtan.
1: J'aimerais qu'on appelle les parents d'Éric Bastien. J'aimerais leur donner vraiment toute mon admiration d'avoir été capable de
3: me supporter. Oui, je comprends très bien.
1: Grandir à tes côtés, quoi.
3: Oui, évidemment. Dis-moi, Gaëtan, alors là, c'est extraordinaire. Il est technicien radio dans une radio bénévole, on le rappelle, Maria France, du côté de Toulon. Et en septembre, il a contacté...
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5: Ici, Azur, oui. Pour aller récupérer un panneau avec écrit l'ancien nom de la radio, du coup, France Bleu Azur.
3: Alors voilà, ce panneau, ça c'est trop mignon.
5: Oui, il mesurait plus de 5 mètres de long et il était haut quand même en hauteur. Et ben, du coup, je suis allé le récupérer à Nice. Je suis passé dans le tramway sans souci, à la gare de Nice sans souci avec. Et j'ai pris le train de Nice jusqu'aux Arcs sans souci et des Arcs jusqu'à Pignan, là où j'habitais. Ben, je me suis pris une amende.
3: Ouais, parce que le contrôleur t'a dit, vous ne montez pas et toi, rien à faire. T'es monté. T'y étais, quoi.
5: Oui, je suis monté, mais bon, j'avais pas laissé le panneau à la gare quand même.
3: Ouais, 200 euros le panneau, dis donc, ici Azur, ils peuvent te donner une médaille en chocolat. Mais...

0: écoutez ici Alex Warren, Ordinary. Valérie Damido et Eric Bastien sont maintenant avec Pascal, qui aime beaucoup faire des puzzles. Et il préfère quand ils sont entiers, c'est sûr, c'est plus pratique. Et Julie, d'ici Occitanie, qui parle de sa rencontre avec Grégory sur votre radio ici.
1: Alors, on est avec Pascal et Julie. Pascal, tu as 4, Julie, tu as 6. Mon Pascal qui habite donc en Dordogne, hein, qui joue avec ici Périgord. Et alors, dis donc, il paraît que tu fais partie de l'amicale des vieux et que t'es le plus jeune.
2: Oui.
1: C'est-à-dire, les autres, ils ont 100 ans, ils ont. Qu'est-ce que c'est? Pourquoi?
2: Non, mais c'est au bridge, à Ribérac, ils ont tous entre 75 et 92, et moi j'ai 69, donc c'est moi le plus jeune.
1: T'es le jeuneau de la bande, quoi.
2: Voilà. Ma partenaire a 90 ou 11, je crois, je sais plus, ou 12 peut-être.
1: Ah oui.
2: Elle est hyper en forme, tout va bien. Je lui fais un grand coucou, je sais pas si elle m'écoute peut-être pas aujourd'hui, mais je lui fais un grand coucou à Monique, et puis voilà.
1: Monique, bravo. Monique. J'espère que je serai en forme aussi à 91 ans.
3: Alors, on fera encore au taquet.
1: Bien sûr. Alors, il paraît que tu adores faire des puzzles de 4000 pièces.
2: Oui, l'hiver.
1: Alors, qu'est-ce que c'est, par exemple? Tu choisis quoi? Des paysages? Tu choisis quoi? C'est quoi tes trucs préférés?
2: Oh, n'importe. Moi, je me fous. C'est pour qu'il y ait de la couleur. Et puis, le dernier que j'ai fait, là, j'étais furax parce qu'il me manquait 2 pièces. C'était un docasse que j'avais acheté.
1: Oh.
2: Et puis, bon, tu finis le puzzle, il y a 2 trous. Quoi.
1: Alors, ça, c'est rageant. Ah, ça, j'aurais pas aimé. Ça, je n'aime pas.
2: Et à chaque fois, il dit, oh, on m'a encore voulu une pièce. Alors, ça fait rigoler ma femme, parce que je lui fais à chaque fois le coup. Quoi.
1: Bah, bien sûr, évidemment. Mais il faut les couper. Tu prends, tu les coupes et puis tu les
2: fais. Oui, bien sûr. Ouais.
1: Non, après, qu'est-ce que t'en fais quand tu les as finis? Tu les ranges?
2: Je les laisse dehors un certain temps et puis après, je les mets dans la boîte.
1: Et alors, combien t'as de boîtes?
2: Je sais pas, moi, une trentaine.
1: Ah, ça va, attends.

0: J'ai une copine, Émilie, elle en a 150, hein, des boîtes. Voilà. Donc...
1: Ouais, mais bon, bah, je fais ça que l'hiver, hein, parce que quand il pleut, quoi.
0: Mais oui, voilà, exactement. Sinon, t'as mieux à faire. Alors, il paraît que tu détestes les piqûres.
1: Oh mon Dieu, arrête.
0: Ah oui, c'est vrai que...
1: Même quand c'est la télé, je regarde pas, alors.
0: Ah ouais, mais alors, 69 ans, t'es un peu comme moi, tu fais des analyses de sang, comment tu fais pour les prises
1: de sang? Ça va qu'elles sont mignonnes, mais... J'aime pas ça, hein.
0: Ça va qu'elles sont mignonnes, ouais. Ben moi, elles sont mignonnes, mais j'en ai rien à faire. Alors, bon... Alors, elles sont mignonnes. Est-ce que tu vas marquer 5 points de plus? Ça m'arrangerait. Hein.
1: J'aimerais bien.
0: C'est la question cash.
1: Et Julie est forte.
0: Ah, mais bien sûr. Allez, Tina Arena pour te...
2: Une cloche sonne, sonne.
0: Allez, une cloche sonne, sonne. Et on ne parle pas d'Éric Bastien, bien sûr. Alors,
3: ça suffit. Écoutez...
0: Écoute bien cette question, mon petit Pascalou. Quelle grande ville est la destination symbolique des cloches de Pâques? Quelle grande ville est la destination symbolique des cloches de Pâques? Elles vont où, les cloches de Pâques? Le lundi de Pâques, dans quelle ville? Top chrono, 10 secondes.
1: Bah, il y a Rome.
0: Tu dirais Rome? Eh ben, tu as totalement raison, bien sûr, évidemment.
1: C'était facile.
0: Oh, hey, hein, ok.
1: Mais elle trouvait une difficile pour Julie, parce qu'au moins, comme ça, je peux gagner.
0: Eh ben, écoute, t'as 9.
1: Excuse-moi, Julie.
3: Non, ce sera facile, Julie, aussi. T'inquiète pas, ça va arriver dans un instant. Julie, qui a 6 points pour l'instant, qui est avec nous depuis midi, qui passe l'aspirateur, hein, je vous rappelle, entre midi et 13h, qui fait le ménage dans le Tarn, à Saint-Julien depuis. Alors, on a dit que tu étais mariée fraîchement, sous 38 degrés, avec Grégory, et nous allons parler de ta rencontre avec Grégory. Et vas-tu oser nous avouer ton état ce jour-là, Julie? À la feria.
4: Pardon? Oui.
3: Dans quel état tu étais ce jour-là?
4: Oh, on était bien.
3: Oui, on était bien accompagnés avec, disons-le, quelques drames, hein?
4: Oui, exactement, ouais. On était frais, comme on dit chez nous.
3: Vous étiez frais, avec modération. Bon, donc c'était la feria. Alors, qu'est-ce qui s'est passé? Tu connaissais le frère de Grégory, je crois, que tu as aperçu.
4: Oui, c'est ça.
3: Ouais. Et alors?
4: C'est ça. Et puis, en fait, on était tout un groupon. Et puis, du coup, moi, je le connaissais pas du tout. Alors que son frère, on se voyait dans d'autres soirées et tout ça.
3: Ouais.
4: Et puis, du coup. On s'est présenté et puis le soir même, on va dire que je lui ai donné mon numéro. Il m'a dit donne-moi ton numéro et je lui ai donné comme ça à haute voix.
3: D'accord. Et alors?
4: Et puis quelques jours plus tard, il m'a rappelé. Et puis ce qui est rigolo, c'est que il s'en est très bien souvenu puisqu'il a appelé un de mes oncles pour avoir mon numéro.
3: Ah oui, donc il se souvenait pas du tout du numéro que tu lui avais donné, mais il t'a fait croire. Ah d'accord, il t'a fait croire qu'il s'en était souvenu alors qu'il a été récupéré le numéro auprès d'un oncle. D'accord.
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0: Gaëlle, viens, je t'emmène. Et nous aussi, nous vous emmenons dans votre région dans moins d'une minute avec l'agenda de votre été qui vous propose des sorties et des activités dans votre coin. Puis retour de la musique avec Michael Sambello sur votre radio ici.
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0: Soyez les bienvenus si vous nous rejoignez. Nous sommes ensemble jusqu'à 13h pour s'amuser avec Valérie Damido, Eric Bastien et les meilleurs moments d'Otaquet. La suite juste après Michael Sambello, Maniac sur votre radio ici.

0: Bello et une chanson que l'on a beaucoup passée dans Otaka car nos candidats avaient tendance à être maniaques. Faisons la connaissance de Sandrine maintenant. Sandrine qui a donné des noms sympas à ses tortues. Et Rémi d'ici Touraine qui a le même humour qu'Éric Bastien, figurez-vous. Et cela a beaucoup plu à Valérie Damido sur votre radio ici.
1: Alors Sandrine, tu joues avec ici La Rochelle, ah quelle belle ville. Tu habites Bréville en Charente, ah quelle belle région. Alors tu es brévilloise ?
2: Oui, c'est ça. Oui.
1: C'est magnifique, tu as 53 ans, ah quel bel âge. Tu es mariée à Steve, tu as deux enfants.
3: Oh quels beaux enfants,
1: comment ils s'appellent ? Comment s'appellent tes enfants ?
2: Kevin et Jérémy.
1: Papa.
3: Quel beau prénom.
1: Non, j'ai décidé que vu qu'on vit dans un monde un peu compliqué, tout va me. Je vais positiver tout.
3: C'est de votre côté, Jacques Martin.
1: C'est ça. Tu as deux petits enfants, Charlie et Pablo.
2: Oui, c'est ça.
1: Ah voilà. Et alors,
2: que du bonheur.
1: Que du bonheur. Bah les tortues, au moins quand tu. Au moins tu n'as pas besoin de les emmener courir dehors parce que tu as deux tortues. Et tes tortues, elles ont des noms. Mon Dieu, qu'elles me font rire. Elles s'appellent Chris et Marquez.
2: Oui, c'est ça, c'est mes petits-enfants.
1: Voilà. Alors, Chris et Marquez. Chris Marquez, si tu nous entends, sache que des tortues portent ton nom. Tu leur as mis des perfectos avec des clous comme Chris Marquez ou pas du tout?
2: Non, pas du tout, non.
1: Ah bah il faut, hein, au cas où tu l'as pas vu, Chris Marquez,
2: ils avaient les petits chocolats de Pâques sur la carapace. Quand même.
1: Ah bah voilà, bah c'est ça, bah c'est les perfectos de Chris Marquez, hein, j'ai envie de dire.
3: Consécration d'une carrière pour lui.
1: Bah voilà, Chris Marquez, champion du monde de salsa, et bah il finit avec des
3: tortues. Chocolat sur la tête.
1: Tu es agent territorial et tu t'occupes des enfants à la cantine de l'école primaire, c'est sympa?
2: Ouais, très sympa.
1: Bah c'est bien. Alors... On va essayer, ma petite Sandy, de marquer ton premier point avec la première question, vrai ou faux. Allez, extrait.
4: Qui n'a pas mis déodorant ?
1: Moi, je salue Céline Maréal qui a le don de nous trouver des chansons. Il y a une chanson sur le déodorant. Bon, bah ça, comment te dire ?
3: Oh, quelle belle réalisatrice !
1: Alors, ma petite Sandy, écoute bien. Chaque seconde dans le monde... Il se vend 111 flacons de déodorant. Chaque seconde dans le monde, il se vend 111 flacons de déodorant. Vrai ou faux, top chrono, 5 secondes.
2: J'irais vrai.
1: Eh ben, t'as bien raison, parce que c'est vrai. Ça fait 3,5 milliards de déodorants vendus chaque seconde. Et voilà, c'est magnifique. Un point pour toi.
3: Rémi est avec nous, avec ici Touraine. Comment ça va, Rémi? Bonjour.
5: Bonjour,
3: Rémi, ça va. 42 ans, qui habite à Saint-Avertin en Indre-et-Loire. Comment on appelle les habitants de chez toi, Rémi?
5: Ah bah les bons.
3: Les bons?
5: Les meilleurs.
1: Quelle belle vanne.
3: Oh là là, je sens qu'on va bien s'entendre avec Rémi. D'ailleurs, je vais tenter de rivaliser. Écoute bien, cette bonne vanne que je mettrai dans mon spectacle. Je découvre que tu es marié à Gwenaëlle, à une fille. Ah, t'es marié, t'as une fille, donc tu n'es pas...
5: Ah bah marié.
3: Voilà.
5: J'ai le droit tout le temps.
3: Oui. Mais moi je te l'avais jamais fait à titre personnel.
5: En primaire, j'ai le droit au collège, j'ai le droit au lycée et dans mon ambulance, j'ai encore le droit.
1: Et comment, excuse-moi, mais comment s'appellent tes parents?
5: Je sais plus. Non, j'y déconne. Et Brigitte.
1: On les remercie de t'avoir donné ce prénom.
3: Mon Dieu, tu as un chat qui s'appelle.
5: En fait, c'est le prénom de mon grand-père.
1: Ah, d'accord. Bah, dis donc, il était moderne, ton grand-père.
5: Donc, c'est mon grand-père qu'il faut. Mon arrière-grand-père, d'ailleurs. Ouais.
1: Bah, c'est bien.
3: Rémi, il sait plus où il habite, quoi. Franchement, il sait plus qui est sa famille, le père, le grand-père. Oui. Comment s'appelle ton chat? Tu t'en souviens?
5: Kaline.
3: Et le chien?
5: Isis.
3: T'hésites quand même, c'est fou ça. Et Rémi.
5: Non, mais je l'appelle pas, je le siffle.
3: Oui, bien sûr. Alors, justement, c'est marrant que tu parles de ça parce qu'on te surnomme le siffleur. Est-ce que tu peux nous dire pourquoi?
5: Eh ben, parce que je siffle tout le temps. Dans le cas, je fais du vélo, je siffle. Je travaille, je siffle. Je conduis, je siffle. J'adore siffler.
3: Bah, t'es un mec heureux, quoi. Vas-y, ça donne quoi quand tu siffles, là, quand tu joues au taquet? Je joue au taquet, je siffle. Ça donne quoi?
5: Vous êtes prêts?
1: Ouais, vas-y.
5: Allez. Je vous fais un soprano.
1: Vas-y.
5: Oui, je m'arrête là.
3: Bravo, arrête,
1: tu vas avoir tous les clébards du quartier qui vont venir chez toi, ça peut être simple.
3: On du talent. Rémi est ambulancier, tu viens de l'évoquer. Avant, tu travaillais dans une usine dans l'agroalimentaire. Mais petit, tu voulais être un héros avec un lasso.
5: Eh oui. Exactement. Quand on me demandait ce que je voulais faire plus tard, au collège, alors déjà, je savais pas trop, je voulais être Indiana Jones.
3: Oh là là.
1: Normal.
3: Génial.
5: Classique. Top. Puis je les regarde encore. Hein.
3: Bien sûr.
5: Les derniers, je les ai en DVD.
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0: découvrir sur scène version Jennifer dans la playlist d'ici. Jennifer qui prépare d'ailleurs un album hommage à Dalida. Nous sommes toujours avec Sandrine d'ici à La Rochelle qui avoue être une mauvaise perdante dans les meilleurs moments d'Otaquet. Et Rémi d'ici Touraine qui est râleur par principe. Valérie D'Amido et Eric Bastien ont vraiment beaucoup ri avec ces deux candidats en avril dernier sur votre radio ici.
1: Alors Sandrine, tu as 3 points, tu es largement en tête, mon petit bouchon. Et tant mieux d'ailleurs, parce qu'il paraît que tu es mauvaise perdante.
2: Oui, c'est vrai. Oui, oui, je confirme.
1: Il paraît que ton mari ne veut plus jouer avec toi.
2: Ben non. Et encore, je me suis calmée. Dans les débuts, non, il ne voulait plus jouer avec moi.
1: Ah oui, non mais là, c'est-à-dire que si tu perds, comment ça se passe? Tu hurles, tu cries, qu'est-ce qui se passe?
2: Eh ben, je dis que c'est eux qui trichent et que...
1: Ah oui, tous les... Oui.
2: Voilà.
1: Ah d'accord, ok. Tous les jeux, où il y a un jeu en particulier où tu n'aimes pas perdre?
2: Ah oh, non, tous les jeux.
1: Ah oui, tous les jeux, d'accord, on n'est pas...
2: Les jeux, oui, voilà. Mais ma sœur est un peu pareille quand même. Hein.
1: Ah oui, d'accord, c'est de famille donc.
2: Ouais, ouais, je crois que c'est de famille, on a hérité ça, mais...
1: Très bien, ok. Bon, ok. Alors... Si tu devais déjeuner avec une célébrité, toi t'aimerais bien déjeuner avec elle.
2: Eh oui.
1: Mylène Farmer, tu l'aimes bien Mylène, hein?
2: Ah oui, je l'aime bien.
1: Ah oui.
2: Ah oui.
1: Ah oui. Toi, tu trouves qu'elle est mystérieuse, tout ça, qu'elle fait des clips incroyables. Toi, t'adores, hein?
2: Oh ouais, voilà, j'aime bien. J'aime bien ce côté mystère. Elle fait pas beaucoup parler d'elle et voilà. Tout ce qui est mystérieux, moi, j'aime bien.
1: Ouais, puis comme t'aimes le noir, on est dans le gothique. On est parfait pour Mylène.
2: C'est ça.
1: Exactement. Alors ma chérie, c'est la question à choix multiple. Tu vas pouvoir marquer 3 points de plus. Je pose la question, je te fais des propositions et à mon top chrono, tu auras 10 secondes pour me donner ton choix. Tu as une petite ambiance. On va parler épices. Les épices, ah les épices. Alors écoute bien. Quelle épice est traditionnellement utilisé pour parfumer le goulash, le célèbre ragoût de viande? Alors, le paprika, le curry, la cannelle, le bastiano.
3: Eh oui.
1: Alors, quelle épice est traditionnellement utilisée pour parfumer le goulash? Paprika, curry, cannelle ou bastiano?
3: Très épicé.
1: Top chrono, 10 secondes.
2: Paprika.
1: Paprika, eh bien, est-ce que c'est une bonne réponse? C'est une bonne réponse.
3: Oh là là, bravo.
1: C'est oui, voilà, il y a des oignons, du paprika, de la viande. C'est un plat traditionnel hongrois et c'est magnifique, ça te fait 3 points de plus, tu as 6.
3: Rémi est avec nous pour l'instant. Rémi, tu as 2 points, mais attends, on n'a pas encore joué. Rémi en Touraine qui habite à Saint-Avertin. Tu nous as dit que les habitants, c'était les bons, les meilleurs. Ouais. Et jusque-là, tu le prouves... Ça va, mais attention, ne te laisse pas aller non plus, Rémi. Rémi ambulancier depuis maintenant 5 ans. Alors, il y a un truc un peu étrange. C'est que tu as confié au professeur Coupès que tu ne supportais pas tous les trucs étranges qui sortent de notre corps.
4: Oh putain, non.
3: Hop, ça
1: mais
3: vient
1: c'est
3: du
1: quoi
3: cœur.
1: Les trucs étranges
3: parce que mais oui, tu penses à quoi?
4: Depuis que je travaille dans le secteur de l'ambulance, une nouvelle règle est apparue que j'ai instaurée. Quand on salit l'ambulance, on nettoie l'ambulance. Et bien, je vais vous dire, les gens, quand ils ont envie de vomir, ils serrent les dents.
3: En gros, t'aimes pas si on vomit, des choses comme ça, quoi. C'est à ça que je pense, moi.
4: Ah, le vomi, je ne supporte. Tu vomis, je vomis.
3: Oui, ah, ah, bah, oui.
4: Donnant.
3: Donnant. T'as bien choisi, ambulancier, hein. Du coup. Bon, bah, écoute, c'est une des règles que tu as mis en place. Alors, une autre règle que ta femme essaye de supporter, c'est ton côté très maniaque et très râleur. Parce que j'ai découvert, Rémi, que t'étais un grand râleur.
4: Ah ben monsieur, je suis français. Et de par tradition, je râle, effectivement. Ma pizza n'est pas assez cuite, mon steak n'est pas saignant. Je me suis levé ce matin, il y avait la table qui n'était pas rangée. Et je râle. Et oui, monsieur.
3: Rémi, monsieur, c'est la France. C'est normal.
4: Oui, c'est la France.
3: Mais bien sûr.
1: Oui, monsieur, la France, pays de râleurs, oui.
3: Et il n'accepte pas la critique. Il est français. Et il est rancunier. Il est français.
1: Cœur, ben la main sur le cœur. Oui, monsieur.
3: Ben, oui, monsieur. Tout énerve. Bah, tout doit être rangé à sa place, alors que ta femme s'en moque totalement. Elle a l'habitude de mettre tout dans les boîtes, ce qui t'énerve aussi, Rémi.
4: Attends, ma femme t'entend, là. Fais gaffe.
3: Oui, ben, je t'embrasse, Gwenaëlle.
4: Doucement.
3: Gwenaël, vive la France, vive la France, vive la France, Gwenaël, vive la France. Bon, Rémi est extraordinaire. Rémi, tu nous fais bien rire en tous les cas.

0: Souvenir de 1971, la maison près de la fontaine, Nino Ferrer, sur votre radio ici. Dans un instant, Valérie Damido et Eric Bastien joueront avec Christine, d'ici Isère, qui a élevé des pigeonneaux. C'est tout mignon comme histoire. Et Fabien, d'ici Besançon, qui lui, aurait aimé être un oiseau. A tout de suite sur votre radio ici.
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2: Ah là là là, Christine, on parlait des animaux. Tu aimes tellement les animaux que tu t'es même retrouvée à élever des pigeons.
3: Ah oui, des pigeonneaux.
2: Et alors, tu les as trouvés où
3: ces pigeons? Et bon. Bah on me les a amenés, c'est mon ex-conjoint qui me les avait amenés, qui a récupéré ça, je sais pas où, dans une grange ou sur un chantier, je ne sais pas. Il me les a amenés tout bébés, donc j'ai dû leur donner la béquille comme leur maman. Je les prenais contre moi, j'ouvrais le bec. Et tous les deux, pi, pi, pi, pi, quand c'était un, c'était pas l'autre, quand c'est l'autre, c'est l'autre. Et c'était un mâle et une femelle, et je les appelais Laurel, la femelle, et Hardy, le mâle.
2: Oh, pourquoi tu les as pas gardés?
3: Ah ben, j'ai pas de maison, puis j'ai pas de volière, donc du coup, ce que j'ai fait, je les avais amenés une fois dans un parc, un immense parc. Je me suis dit, bon, ben maintenant ils sont adultes, ils vont se débrouiller tout seuls. Je leur ai appris à voler. Je les soulevais comme ça entre mes deux mains en l'air, puis je les envoyais en l'air comme ça. Ben, au début, ils se cognaient un peu à droite, à gauche. Et puis après, ben, ils ont écarté leurs ailes et ils ont appris à voler. Et quand ils ont été adultes, je les ai amenés dans un immense parc, je sais pas, pas trop loin, mais pas en bas non plus de mon domicile. Je les ai posés sur un tronc d'arbre, juste le tronc. Je leur ai posé quelques graines dessus. Et puis je leur ai dit, bah, au revoir mes bébés, maintenant il va falloir que vous grandissez sans moi. Je suis juste votre mère adoptive, il n'y a plus moi.
2: Bah voilà.
3: Je me suis retournée les larmes aux yeux, je me suis dit, oh là là, est-ce qu'ils vont arriver à se nourrir tout seuls?
4: Mais que, oui, évidemment.
3: Je ne sais pas, donc je suis rentrée à mon domicile, j'étais avec mon papa âgé, et bah, ils étaient rentrés avec moi.
2: Et voilà,
3: avant moi.
2: Et bah, bien
3: sûr. Ils étaient rentrés avant moi, ils étaient sur ma balustrade. Tous les deux, là, et quand je suis rentrée, je leur ai fait un bisou sur la tête. J'ai dit, oh, mes petits chouchous.
2: Et voilà, fallait t'en servir comme pigeon voyageur. Alors, on va voir si tu marques 5 points de plus avec la question cash et le générique, tiens. Une fille, Hélène et les garçons, ah là là. Alors, Hélène et les garçons, c'est une série, tu connais Hélène et les garçons, Christine?
3: Oui.
2: Alors, dans la série Hélène et les garçons, de quel instrument de musique jouait Christian alias Cri-Cri d'amour? De quoi jouait Cri-Cri d'amour? Top chrono, 10 secondes.
3: Le tambour, de la batterie, je sais pas.
2: Ah bah, faut choisir.
3: La batterie.
2: Évidemment que tu as bien ta chance parce que c'est de la batterie. Exactement, il y avait Nicolas qui jouait de la guitare, Étienne de la basse, bravo. Ça te fait 5 points et ça fait 9.
5: Mais vous savez que je collabore avec lui, hein. C'est lui qui compose d'ailleurs la batterie, toutes mes blagues pas drôles. Hein. Ah, c'est lui, c'est Cri-Cri ça. C'est Cri-Cri d'amour qui me le fait.
2: Ah ouais,
5: c'était très drôle parce qu'il faisait que de l'air batterie. Il faisait 1, 2, 3, 4, voilà, puis il jouait jamais en fait.
2: Dépêche-toi.
5: Bon, Fabrice, faut se dépêcher. Fabrice avec ici Besançon, qui voudrait déjeuner avec Danny Boone.
6: Que je passe mes vacances tout à l'heure.
5: Ça, hein, tu adores
7: le ch'téri, bah oui.
5: Mais tu parles le ch'ti?
7: Bah ouais, je voudrais dire à Christine, dans le Nord, ceux qui font des pigeons, l'achelor, bah, c'est des colonneux.
5: Des colonneux, d'accord. Ça, c'est comme ça qu'on appelle les oiseaux, quoi. C'est ça.
7: Eh ben, c'est ceux qui élèvent les pigeons.
2: Oh, et voilà.
7: Des courses.
5: Bah, c'est marrant
7: des courses de pigeons, plutôt.
5: C'est marrant qu'on parle de ça, parce que si t'étais un animal, on se l'est pas dit, t'aurais justement voulu, tu aimerais être un oiseau, toi.
7: Un oiseau, ouais.
5: Oui.
7: Pour voir le monde d'en haut, pour voir tout la méchanceté d'en haut, quoi, puis partir, visiter, comme ça.
5: Je comprends bien. Bah, demande à Christine de t'élever, elle connaît bien la béquille des petits oiseaux, elle va s'occuper de toi, elle va te poser sur un trou, elle va te dire, allez, il faut s'envoler, ça va le
7: faire. Moi, je suis d'accord avec les avis de Christine, avec les animaux, tout ça.
5: Bah, je sais que c'est un grand défenseur de la nature, blague à part.
2: Et ben voilà.
5: Jouons à présent, parce que l'émission avance, et qu'à un moment donné, Wendy Bouchard nous dit, oh, les gars, 13h, voici 5 points, 5 points qui arrivent, peut-être, extrait.
8: Quand
5: j'adore cette pépite. Merci Céline Lebrun. Jean-Louis Aubert a chanté un jour une chanson qui s'appelle Plâtre et ciment. C'est ça là.
2: C'était pour c'était un hommage à mon
5: Déco,
2: travail.
5: Bien sûr. Évidemment, c'est tellement
2: Jean-Louis
5: logique.
2: Est un maroufleur.
5: Vous me l'avez ôté de la bouche celle-là.
2: Voilà.
5: Comment appelle-t-on l'outil, Fabrice, qui permet de lisser le plâtre? Comment appelle-t-on l'outil qui permet de lisser qui... le plâtre, l'outil, top chrono, 10 secondes. L'outil
7: qui permet de lisser le plâtre.
5: Oui, c'est ça.
7: La spatule.
5: La spatule.
7: La spatule.
5: Oui, non, j'ai inscrit la spatule et la spécialiste du genre. Oh, Rose, nanani, nanana.
2: Ouais, c'est vrai, c'est une spatule ou une taloche, bravo.
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The Silence. Merci d'avoir passé cette heure avec nous et les meilleurs moments d'Otake. La suite lundi avec des histoires de mariage, de spéléologie et de vaches, entre autres, sur votre radio ici.

0: Redescendons sur Terre. Bon début de journée, vous êtes ici.
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0: En ce vendredi du mois d'août, j'ai le plaisir pour la dernière fois cet été de vous saluer à vous, les lève-tôt ou les couches très tard. Ici, dès 5h, c'est la bonne dose d'infos près de chez vous, les conseils, vie pratique au quotidien et la musique, évidemment, Joe Dassin et les yeux d'Émilie pour débuter juste après le journal de 5h. Bonjour Cyril Ardoredon.
2: Bonjour Johan Rock, c'est donc la dernière fois que je vous dis ça.
0: Ben oui.
2: Oh, ça me rend un peu triste.
0: Les orages ce vendredi à la une de l'actualité.
2: Oui, nous serons encore sous les deux préfectures des deux départements alerte sur des rafales importantes et d'importantes averses qui sont attendues aujourd'hui.
0: On y revient dans un instant. Attention à la stretch flation. Qu'est-ce que c'est, me direz-vous? Bah, c'est une pratique commerciale trompeuse dont par ici les économies vous met en garde dans une dizaine de minutes. Et puis en ce dernier jour de la semaine, on a hâte de vous entendre sur l'antenne d'ici. En ce week-end de presque déjà fin d'été, venez nous dire justement ce que vous avez prévu de faire ces deux prochaines journées. 0810 055 056.
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0: C'est vendredi le 21 août, bon réveil, il est 5h. Le journal Cyril Ardoredon et de violents épisodes orageux sont donc attendus aujourd'hui dans les deux départements corse.
2: La préfecture de la Haute-Corse appelle les habitants à rester chez eux et à ne pas prendre la route. Météo France a placé toute l'île en vigilance orange aux orages. L'équivalent d'un mois de pluie est attendu localement avec des rafales de vent allant jusqu'à 150 km/h. Tous les massifs et tous les cours d'eau sont fermés. Les activités de pleine nature sont interdites. Et hier après-midi, c'est la Drôme, notamment, qui a connu un épisode de forte pluie, notamment à Valence, Louise Joyeux, où un magasin de sport a dû être évacué.
3: Lokmen, un client était tranquillement en train de faire ses achats quand tout d'un coup la pluie a causé une grosse inondation dans le magasin.
4: Ils ont eu une petite galère avec leur toit ou une canalisation qui a explosé ou je sais pas. Franchement, c'était un bon petit déluge, ouais. Franchement, c'était bien costaud. Hein. D'un coup, ça a explosé un vrai film, ouais. Et c'était vraiment bien inondé.
3: Résultat, il a dû évacuer. Cyril, lui, a trouvé refuge sous un parking couvert. Il est arrivé juste après les dégâts.
5: Ah bah nous, on était sur la route de Saint-Marcel-les-Valence et il y avait de la grêle. Bah après, on s'est réfugié effectivement là puisque c'est couvert. Mais j'ai entendu l'alarme incendie, mais je pensais que c'était juste momentané.
3: Mais le magasin est bien resté fermé toute la journée. Michel est venu spécialement de Die pour faire réparer son vélo. 30 minutes trop tard, lui aussi était sur la route au moment du déluge.
6: J'ai tendance à pas trop voir quand il y a de la pluie, etc. Donc j'étais obligé de conduire doucement. Et puis dans ces cas-là, on ralentit, hein, comme tout le monde. Bah, disons, on avait l'impression que c'est une pluie tropicale. C'est vraiment à sous d'eau, quoi.
3: Mais pour cet habitant du Diwa, l'orage était très attendu après la canicule et les incendies.
2: Le reportage de Louise Joyeux, ici de Romardèche. Et ce matin, outre les deux départements Corse, le Var et les Alpes-Maritimes sont en vigilance orange aux orages. Et pour pluie, inondation, vos prévisions météo complètes à la fin de ce journal.
0: C'est un nouveau week-end chargé qui nous attend sur les routes.
2: Bison futé, voie orange dès aujourd'hui pour toute la moitié ouest du pays dans le sens des départs. Pour les retours, c'est une France coupée en deux, en rouge au sud et en orange pour la moitié nord. Journée compliquée aussi demain, notamment pour les retours où toute la moitié ouest de la France sera en rouge. La moitié est, elle, sera en orange. La marche arrière du gouvernement, au moins temporaire, sur le doublement du plafond des franchises médicales. L'exécutif avait annoncé il y a moins d'un mois le doublement de 100 à 200 euros par an du montant maximum des franchises payées par les assurés sociaux sur les boîtes de médicaments, les actes paramédicaux, les transports et les consultations médicales. Mesure qui avait provoqué la colère d'associations de patients et de certains professionnels de santé. C'est aujourd'hui l'ouverture de la chasse aux oiseaux d'eau et la Ligue de protection des oiseaux demande au gouvernement un report d'un mois. Les canards ou bécasses sont affaiblis fortement par le manque d'eau et la sécheresse. Marc Giroux est de la LPO Bourgogne-Franche-Comté.
7: L'action de chasse va générer un dérangement de ces espèces. Donc c'est des pressions supplémentaires sur des oiseaux qui n'ont pas forcément besoin d'en avoir autant, quoi. Le nombre d'étangs sont à sec. Des mares ont disparu du fait de la sécheresse et puis les cours d'eau également sont particulièrement bas. Derrière, ça implique que les oiseaux vont se concentrer sur les pièces d'eau qui restent et vont donc être particulièrement vulnérable à une ouverture de la chasse anticipée, avec une faible capacité de report sur d'autres sites, puisqu'ils sont beaucoup plus rares. La date d'ouverture générale, c'est à la fin du mois de septembre, à une période où on peut espérer que les précipitations seront venues re-remplir les ressources en eau, notamment des étangs, des mares, et gonfler à nouveau un petit peu les rivières. On n'est pas non fondamentalement opposé à la chasse, on aimerait juste que la chasse prenne en considération les enjeux des situations particulières météorologiques, comme on l'a pu le constater en 2026.
2: Et selon la LPO, cette chasse va aussi perturber des espèces non chassables et protégées, à l'image des cigognes, des hérons ou des spatules blanches.
0: Vous écoutez ici, 5h04, un homme libéré de garde à vue dans l'enquête sur le meurtre d'une TikTokeuse.
2: Le deuxième suspect a, lui, vu sa garde à vue prolongée, selon le parquet de Nîmes. Ils ont été interpellés mercredi, une semaine après la découverte du corps partiellement carbonisé de Sonia Bellina, une influenceuse suivie par plus de 250 000 personnes sur les réseaux sociaux. Le corps a été retrouvé dans des vignes à Saint-Gilles, petit village à une vingtaine de kilomètres de Nîmes.
0: Et puis en football, c'est la reprise de la Ligue 1 ce week-end.
2: Avec Marseille et Strasbourg ce soir à 20h45, premier match de la saison. Et sur ces deux clubs, seul l'OM est entraîné par un Français. C'est un peu à l'image du reste du championnat. Sur 18 équipes, seuls 9 coachs sont français. C'est une tendance qui se confirme, Hugo Duport. Les entraîneurs tricolores ont de plus en plus de mal à séduire.
8: Oui, et ce phénomène serait lié notamment à l'augmentation de capitaux étrangers dans le championnat. Selon Philippe Montagnier, ex-entraîneur de la Real Sociedad ou encore de l'AS Saint-Etienne.
9: En France, ce sont les capitaux étrangers qui détiennent les clubs et qui naturellement se tournent vers des staffs et des joueurs étrangers. Peut-être par affinité, par habitude aussi de travail, mais quand on regarde de près, les entraîneurs français, il y a un vrai savoir-faire, mais je dirais que nos actionnaires étrangers ont moins confiance.
8: Et pour gagner cette confiance, ils poussent les tacticiens français vers l'étranger.
9: On voit le succès de Régis Lebris à Sunderland. On voit Pierre Sage arriver en Premier League. Donc nous, il ne faut pas qu'on s'obstine à être contre les actionnaires, parce que c'est eux qui sont propriétaires, ils ont le droit de faire ce qu'ils veulent. Mais c'est à nous de peut-être rayonner un peu plus. Et peut-être qu'en s'expatriant, qu'en se faisant connaître à l'étranger, les fonds étrangers sont plus attirés à mettre des entraîneurs français dans leur club français.
8: Une solution qui pourrait porter ses fruits en France, où le football s'internationalise, mais également en Angleterre, où 75% des clubs sont détenus par des investisseurs étrangers. Outre-Manche, sur 20 équipes en championnat, 3 seulement ont un manager anglais.
2: Les explications d'Hugo Duport et donc début de la saison de Ligue 1 ce soir à 20h45 avec Marseille-Strasbourg. Allez, on jette un coup d'œil au ciel, Johan, et la tendance météo est donc ce matin à l'orage.
0: Des orages qui touchent l'extrême sud-est pour tour méditerranéen et puis encore plus fortement et particulièrement, vous le disiez il y a quelques instants, l'île de Beauté, des orages violents ce début de journée avec de fortes rafales de vent jusqu'à 100-110 km/h, accompagnées de fortes pluies. La vigilance reste donc de mise partout sur le reste du pays. On respire avec une alternance de soleil, de passages nuageux, un risque aussi orageux, modéré en revanche sur la Gironde. Et puis quelques températures pour ce matin, 17 degrés à Toulouse, 16 à Paris, 21 à Montpellier, 25 à Ajaccio, et puis dans l'après-midi, un ciel variable qui va se mettre en place avec une alternance de pluie et d'éclaircies et la disparition progressive des orages sur le sud-est, à l'exception de la Corse où ils resteront très présents. Orages et dans une moindre mesure cet après-midi aussi un temps orageux sur le nord du pays. 24 à Lyon, 21 à Strasbourg. Et chez vous, comment ça se passe? Vous nous l'écrivez, vous nous postez vos petits messages comme vous avez l'habitude de le faire sur la page Facebook d'ici. On fait la météo ensemble.
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0: À 5h08, rien de tel pour commencer la journée que les yeux d'Émilie. Joe Dassin sur votre radio locale.
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0: La petite famille a décidé de s'installer dans un hôtel pas très loin de l'aire d'autoroute et pendant 10 jours, elle a organisé des battues nocturnes aidées par les habitants du coin. Ils ont utilisé des pièges photographiques, des caméras de chasse, des appels dans la nuit. Bref, une opération quasi militaire, comme l'a résumé le père de famille. Mais seulement voilà, tout ça en vain. Après 10 jours de recherche, la famille a dû se rendre à l'évidence. Chanel est introuvable. Tout le monde est donc rentré à la maison. Pour autant, il y a quelques associations iséro et des habitants qui continuent là-bas de sillonner le secteur. Et puis pour information, la famille revient dès demain, samedi, pour élargir le périmètre de recherche. Chanel a une petite puce. Elle est craintive, dit-on. Alors, on pourrait peut-être la retrouver un peu plus loin que cette aire d'autoroute. Tant qu'on ne l'aura pas retrouvée, on ne lâchera pas, dit le père de famille. On souhaite donc bon courage à cette famille pour enfin retrouver Chanel. L'espère-t-on en tous les cas. Il est 5h13 dans l'info d'ici ce vendredi. Cyril, on part pour la Gironde.
1: Oui, où des manifestants se mobilisent tous les jeudis contre un projet de méga ferme au saumon. On vous explique tout dans quelques instants.
0: Et tous les matins ici, la musique est notre meilleur allié. Avec Donna Lewis qui arrive d'ici quelques instants pour vous réveiller. Pour le moment, il est temps d'économiser. Bonjour Valère Coréard. Chaque jour, vous nous partagez vos conseils pour maximiser notre pouvoir d'achat. Et aujourd'hui, vous nous parlez de la stretchflation. C'est quoi exactement ?
1: Une pratique commerciale dénoncée par l'ONG Foodwatch qui en parle très bien. La stretchflation ou stretchflation, de l'anglais stretch en fait, qui signifie étirer, et de la contraction d'inflation qualifie l'augmentation du poids d'un produit et l'augmentation plus importante de son prix. Le principe, gonfler le format d'un produit, souvent de quelques grammes seulement, tout en augmentant son prix au kilo ou au litre. Alors souvent, cette augmentation de prix, nous dit-on, est exagérée et disproportionnée par rapport aux quelques grammes de produits gagnés. Concrètement, lorsque vous êtes en magasin, vous avez par exemple un paquet de biscuits sur lequel il est écrit « format plus généreux ». Légitimement, vous pouvez vous dire que ça va être plus intéressant d'un point de vue financier. En d'autres termes, que vous allez payer le prix habituel. Mais on va vous en donner plus. Mais en fait, c'est le contraire. Enfin, presque. En réalité, vous en avez certes un petit peu plus, généreux, mais ça vous coûte beaucoup plus cher.
0: Bon, d'accord Valère, mais est-ce que c'est légal de faire ça ?
1: Bien sûr, elle est parfaitement légale. Pourquoi ? Tout simplement parce qu'il n'est pas écrit que c'est moins cher, on vous dit juste que c'est plus généreux. Et c'est vrai, il y en a un petit peu plus que dans le paquet habituel, sauf que le prix lui explose par rapport à la nouvelle quantité. Vous vous retrouvez donc avec une inflation des prix déguisée. Alors on va être honnête, c'est difficile de citer les marques qui ont cette pratique commerciale, c'est vraiment du cas par cas. Donc ma recommandation, soyez juste vigilant. Si vous voyez une promesse du style « nouveau format », vérifiez le prix avant et après. Et vous alors, racontez-moi, est-ce que vous avez déjà été confronté à ce phénomène ? Pensez à m'envoyer un petit mail, je réponds à chaque fois et surtout à la fin, comme je le dis souvent, ça aide tout le monde. Par ici les économies, @radiofrance.com.
0: Ça va toujours mieux en le disant. Merci Valère, passez un bon week-end. 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Vous écoutez ici, c'est vendredi, il est déjà 5h15.
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0: C'est dans l'info d'ici, ce vendredi, comme chaque jeudi de l'été, des manifestants se sont mobilisés hier en Gironde.
1: Mobilisation contre un projet de méga ferme au saumon, au Verdon-sur-Mer, dans le Médoc. L'élevage a été validé par la préfecture du département il y a 2 semaines, et Paola Guzzo, pour les opposants, c'est la colère et l'inquiétude.
4: Alors que de grandes enceintes diffusent de la musique, Zoé et Hugo arrivent sur la plage avec une immense pancarte dessus, un grand poisson et quelques phrases.
5: Il y a marqué « nos salmones, ne touche pas ma planète, un estuaire à protéger, une usine à refuser.
6: J'espère que l'usine ne va pas se construire. Ça va polluer toute notre plage. »
4: Comme beaucoup dans la foule qui s'amasse, Alain porte un t-shirt noir et blanc. Dessus deux mots, nos salmones, pas de saumon en français.
7: C'est une aberration, on n'entend pas les gens, on n'écoute pas les gens.
4: Le feu vert de la préfecture de Gironde, il l'a mal vécu. Lui qui vit au Verdon-sur-Mer, à 2 pas du lieu prévu pour la méga ferme de saumon.
7: De toute façon, elle a fait passer le projet en plein été pour essayer de passer en force. C'est habituel, c'est classique.
4: En plein été, alors que la Gironde était dévastée par les flammes, note Sabine, venue pique-niquer avec un grand groupe.

0: de Montalivet.
1: On a eu besoin d'énormément d'eau pour éteindre les incendies. Et voilà, ça va être un désastre écologique parce qu'on va avoir besoin d'énormément d'eau pour aussi refroidir les installations. Oui, il y a beaucoup d'incompréhension, de la colère. Ouais.
0: Pierre aussi est en colère.
2: C'est déjà un estuaire qui est endommagé, hein. Mais c'est dramatique en fait de faire ça, c'est dramatique.
0: 30 ans qu'il est pêcheur dans l'estuaire.
2: On se dit, franchement, on nous demande plein d'efforts. Nous, pêcheurs, depuis 20 ans, on évolue, on nous met des quotas. On a joué le jeu, on joue le jeu depuis le début. Et dans l'autre sens, c'est encore l'argent qui continue à dominer en fait. Et si on pourrit un estuaire, tant pis.
0: Tous se sont regroupés pour garder espoir, explique Christophe, glacière à la main.
3: Pour essayer d'appuyer la bataille qui peut se mener maintenant au niveau juridique contre les institutions qui ont boycotté toutes les manifestations qui montraient les dangers de ce projet.
0: Parce que des recours vont être déposés, annoncés par une dizaine d'ONG. Marc Porcheron fait partie du collectif La Fraie Sauvage qui a organisé ce type de pique-nique le jeudi soir pendant tout l'été.
4: Les choses ne sont pas du tout écrites. Il y a des recours qui sont portés par plusieurs associations et ONG. Les gens sont de plus en plus opposés, de plus en plus en colère. On est complètement dans quelque chose dont les gens ne veulent plus.
0: Il appelle à une grande manifestation début octobre, date butoir pour le dépôt des recours.
5: Le reportage de Paola Guzzo ici est signé ici Gironde et les recours doivent être déposés avant le 3 octobre. Parmi les ONG regroupées, on compte la LPO, L214, Greenpeace France ou encore France Nature Environnement Nouvelle-Aquitaine.
6: Il est 5h18 ce matin. Kev Adams est l'invité des coulisses télé. Dans quelques jours, il sera le maître de cérémonie de l'humour à la plage, 3e édition. Sur TF1, une grande soirée de rigolade pour l'heure, un peu de douceur. Tiens, voici Donald.

0: 6. C'est toujours un plaisir de commencer la journée en votre compagnie. On se réveille ensemble, il est 5h21. Et c'est un 21 août qu'elle est née. On souhaite aujourd'hui un bon anniversaire à Alizé. Alizé qui, à ses débuts, s'est faite connaître au premier télécrochet d'M6, alors qu'elle était devant la télé. Mylène Farmer a eu le coup de foudre artistique. Elle lui a écrit deux albums. Alizé qui fêtait l'année dernière ses 25 ans de carrière. Elle aurait eu 37 ans aujourd'hui, la comédienne américaine Hayden Panettiere, révélée dans la série Heroes et Nashville, qui est décédée dimanche dernier dans des conditions mystérieuses. Et puis c'est un 21 août qui était commercialisé le tout premier interphone, une invention géniale qui, lorsque vous êtes à l'entrée d'un immeuble, vous permet de converser avec l'un des résidents et parfois, eh ben, vous comprenez ce qu'il dit.
1: Oui, non, mais c'est vrai que c'est bien pratique.
0: Enfin, 21 août 1911, on volait le tableau de la Joconde. 2 ans il a fallu pour le retrouver après que le voleur ait tenté de le vendre à un antiquaire qui a quand même reconnu la toile et a alerté les autorités. On vous souhaite un bel anniversaire si c'est un 21 août que vous êtes né. Il est 5h22 ce vendredi dans les coulisses télé. On vous emmène à Juan-les-Pins, lieu où est tourné le gala de l'humour à la plage. Imaginez, 3000 spectateurs massés devant une grande scène sur laquelle toute une soirée va défiler la crème de la crème de l'humour. Avec derrière, la Méditerranée pour toile de fond. Cet été, c'est déjà la 3e édition de cette grande kermesse de la rigolade diffusée en prime sur TF1 avec Kev Adams pour maître de cérémonie.
2: Et c'est ça l'ambiance qu'on veut jouer les pas, c'est comment ce soir ? Les amis, je les pas tellement heureux de vous retrouver pour cette nouvelle année. Tout le monde est en forme ?
0: Kev Adams, qui au-delà de la présentation de cette soirée événement, fabrique en coulisses ce divertissement très particulier. La recette, quelques têtes d'affiche, après Franck Dubosc et Gad Elmaleh, les éditions précédentes, cette année seront présentes Jamel Debbouze, Jarry et Élodie Poux. Et puis des animateurs télé, Nikos Aliagas, Jean-Luc Reichmann, Laurent Ruquier. Et puis enfin des talents émergents que l'humour à la plage, qui est d'abord un festival, se fait fort de dénicher. Une tâche loin d'être évidente pour les raisons exposées par Kev Adams.
3: L'exercice d'aller faire un sketch en télé, pour les humoristes, c'est certainement un des plus compliqués, quoi. C'est-à-dire que la télé crée un prisme qui est très étrange. Vous pouvez être très très fort dans un comedy club ou en live, et d'un coup, le sketch passe à la télé et il n'a pas du tout le même effet, quoi. Quand on dit du spectacle vivant, c'est pas pour rien. Il y a même certains sketchs, moi, qui m'ont fait pleurer de rire de certains humoristes quand je les voyais en live. Et en les revoyant à la télé, ça me crée une distance où je me disais, ouais, bon, ça passe, mais c'est pas aussi drôle que ce que je pensais. Et donc, on essaie de pas brûler non plus des talents, de respecter chaque année le bon timing, voilà.
0: Au cours de cette soirée, vous verrez donc humoriste confirmé et star en devenir réunis sur scène pour interpréter des sketchs inédits. Une formule gagnante depuis 2 ans à une époque où l'humour à la télé est plutôt en perte de vitesse. À voir Kev Adams présenter son show, je lui ai demandé s'il ne se verrait pas un jour ou l'autre enfiler pour de bon le costume d'animateur télé.
3: J'exclus pas de le faire dans les années à venir sur d'autres choses, mais il faudrait effectivement que, comme sur l'humour à la plage, je puisse avoir les clés des sketchs et de ce que je vais proposer au public. Je pense que je serais mal à l'aise de faire le rôle d'un simple présentateur. Je serais pas bien dans mes bottes d'envoyer, je sais pas, un jeu qui soit pas un truc où je puisse pleinement aussi faire mon rôle de comédien, quoi.
0: L'humour à la plage, 3e édition, c'est jeudi prochain, 21h10 sur TF1, ce qui vous laisse le temps de rattraper les 2 premières saisons dispo en replay sur TF1+. Et si ce matin, vous nous racontiez ce que vous comptez faire de ce week-end qui arrive à grands pas, 0810, 055, 056, vous connaissez le principe. 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Ça s'appelle 65 Le Retour, c'est le nom de la tournée de Florent Pagny. Il est là ce matin.

0: s'appelle Le braquage des sentiments. C'est le nouveau Florent Pagny. Ici, le matin, vous le savez, à 7h06, c'est une tradition. On part voyager dans le temps avec Stéphane Bern. Aujourd'hui, Stéphane, on remonte à l'époque des Templiers et des Chats Noirs.
1: Vous craignez les vendredis 13, mais savez-vous seulement pourquoi? Amis superstitieux, écoutez donc cette histoire. Nous sommes le 13 octobre 1307. L'aube est froide sur le royaume de France. Ce vendredi-là, les sénéchaux ébahis du roi Philippe le Bel frappent à toutes les commanderies du temple. Toc toc, qui est là? Surprise! En quelques heures, des milliers de moines chevaliers sont arrêtés, les coffres saisis, les sceaux brisés. Mais pourquoi une telle rafle? Ça fait un moment que les Templiers, fondés deux siècles plus tôt pour reconquérir les lieux saints, sont devenus plus banquiers que croisés. Ils gardent les trésors de l'église, gèrent l'argent des rois et prêtent même à Philippe le Bel. Bref, des banquiers blindés en armure blindée. De quoi donner des boutons à un souverain ruiné.
2: Rends-moi mon argent, coquin !
1: Mais il y a aussi de vieilles rancunes. Les Templiers ont refusé de payer la rançon de Saint-Louis lors de la 7e croisade. C'est pas bien ça. Et Philippe s'en souvient. Alors il frappe fort. Il accuse les Templiers d'hérésie et d'opulence. Le pape Clément V suit le mouvement. L'ordre est dissous en 1312. Et le Templier Jacques de Molay monte sur le bûcher. Dans les flammes et avec son tempérament de feu, il jette sa célèbre malédiction. Pape Clément, roi Philippe, avant un an, je vous cite à comparaître devant Dieu. Maudit, maudit, soyez maudit jusqu'à la 7e génération du Grand Théâtre version barbecue. Et devinez quoi? Ben le pape et le roi meurent l'année suivante. Un simple hasard. Depuis, chaque vendredi 13 semble porter l'ombre du temple. Ce qui explique clairement pourquoi ce jour-là, certains préfèrent rester sous la couette.
0: Passez un bon week-end, Stéphane Bern. On voyage tous les jours dans le temps sur votre radio locale ici. Est-ce que vous avez une playlist de chansons sur votre smartphone? Ce matin, on va parler avec notre invité des plateformes d'écoute en streaming. Ce sera aux alentours de 6h-10. En attendant, il est 5h30. L'info en France et dans le reste du monde, c'est l'heure du 90 secondes avec vous, Cyril Ardo-Redon.
3: Des rafales de vent allant jusqu'à 150 km/h, l'équivalent d'un mois de pluie attendu par endroit. Les deux départements corse sont en vigilance orange aux orages aujourd'hui. Tous les massifs et cours d'eau sont fermés. Les Alpes-Maritimes et le Var sont quant à eux en vigilance orange aux orages et pour pluie inondation. Attention sur le littoral aquitain, l'alerte reste maximale face aux baïnes sur les plages des Pyrénées-Atlantiques, des Landes, de la Gironde et de la Charente-Maritime. Un nouveau week-end compliqué sur les routes selon Bison Futé avec une carte colorée de rouge et d'orange. Aujourd'hui, c'est orange dans le sens des départs pour toute la moitié ouest. Dans le sens des retours, c'est rouge pour la moitié sud, orange pour la moitié nord. Une information judiciaire ouverte contre 4 hommes âgés de 17 à 25 ans pour meurtre et non-dénonciation de crime après la mort d'un sans-abri d'une soixantaine d'années à Alençon dans l'Orne. C'est le parquet de Caen qui l'annonce. Les faits remontent à la nuit de lundi à mardi. Une agression sur fond d'alcool. La mairie de Bois d'Arcy, dans les Yvelines, près de Paris, annonce avoir porté plainte après la découverte de croix gammées et de slogans nationalistes tagués sur les murs de la police municipale le week-end dernier. Les images de vidéosurveillance sont en cours d'analyse. Et puis en basket, les Bleus se sont inclinés de peu en match amical contre la Serbie, 90-87. C'était le retour de Victor Wembanyama en équipe de France pour la première fois depuis les JO 2024. Les deux nations se retrouvent dimanche pour une deuxième rencontre à Orléans.
0: C'est dans l'info d'ici, ce matin à 5h31, c'est aujourd'hui l'ouverture de la chasse au gibier d'eau partout en France.
3: Une ouverture décriée par les associations de protection de l'environnement en raison de la sécheresse des dernières semaines qui a déjà affaibli les canards, les bécasses et les autres volatiles. La Ligue pour la protection des oiseaux réclame un report au 20 septembre de cette chasse. Et Morgane Guillaumard, parmi les régions très touchées par le manque d'eau, il y a les Pays de la Loire.
4: La canicule, la sécheresse et la diminution de la ressource en eau pousse la LPO à réclamer un peu de répit pour la faune sauvage.
5: Tous les gibiers d'eau sont en souffrance biologique aujourd'hui.
4: Michael Potter, coordinateur de la Ligue pour la protection des oiseaux dans les Pays de la Loire.
5: Beaucoup de zones humides sont désormais asséchées et aujourd'hui ces zones humides leur servaient de lieu pour se reposer et surtout pour s'alimenter. Donc les espèces sont fragilisées. Donc elles vont chercher les quelques microzones qu'il reste ici ou là sur lesquelles il y a encore un peu d'eau et sur lesquelles vont se concentrer beaucoup d'autres oiseaux.
4: Des oiseaux épuisés, ce n'est pas ce que constate Arnaud Oex, le président de l'association des chasseurs de gibier d'eau en Loire-Atlantique.
6: Les zones humides souffrent, là il n'y a pas de problème. Par contre les oiseaux, ils volent, ce sont des migrateurs, ils font des milliers de kilomètres. Donc en fait, s'il n'y a pas d'eau à un endroit, ils vont aller ailleurs. Donc il ne va pas être en souffrance.
4: Les chasseurs sont d'ailleurs nombreux à ne pas sortir leurs fusils aujourd'hui, notamment en Brière, touchée par une épidémie de botulisme, comme l'explique Denis Dabot, directeur de la Fédération de chasse du département.
7: On n'a pas besoin de la LPO, en fait, et on n'a pas besoin de réglementation pour savoir s'il faut aller à la chasse ou pas. Il y a des communes en Brière qui ont fait le choix de ne pas aller à la chasse. La commune de Crossac, la commune de Saint-Malo-de-Garsac ont fait le choix de ne pas chasser.
4: Par ailleurs, un quota s'applique en Loire-Atlantique. 5 canards colvert maximum par jour et par chasseur.
3: Le reportage ici, Loire-Océan de Morgane Guillaumard. En Loire-Atlantique, 5000 personnes pratiquent ce type de chasse au gibier d'eau. Johan, la vigilance est de mise ce matin quant aux orages dans le sud.
0: Des orages qui touchent l'extrême sud-est pour tour méditerranéen et en particulier des orages très violents en ce début de journée sur l'île de Beauté avec de fortes rafales en Corse, beaucoup de pluie. Une vigilance donc de mise et puis sur le reste du pays en revanche, c'est une alternance de soleil et de passages nuageux, un petit risque quand même orageux sur la Gironde mais de bien moindre mesure et puis des températures ce matin. 17 à Toulouse, on relèvera 16 en milieu de matinée à Paris, 12 à Charleville-Mézières, 21 à Montpellier, 25 à Ajaccio. Et puis dans l'après-midi, les orages sur le pourtour méditerranéen vont s'estomper, ils vont perdurer en Corse. Et puis sur le reste du pays, toujours cette alternance de beau temps et de nuages. Le mercure, lui, qui affichera 24 à Lyon en milieu d'après-midi, 21 à Strasbourg, 24 à Bordeaux, 27 à Perpignan. Chez vous, comment ça se passe? Eh bien, vous nous l'écrivez, vous postez des message, comme vous avez l'habitude de le faire sur la page d'ici. Comme l'a fait Denise, qu'on salue, elle vit à Lagarde dans le Var. Chez elle, il fait 22 degrés. Ce matin, la pluie est arrivée avec des orages, nous écrit-elle. Bon début de journée à vous, Denise. Jean-Patrick, lui, est dans le Var également, à Brignoles. Il fait 22 degrés. Enfin, chez Maggie, 19 à Tavel, dans le Gard. Tous les matins, ici, on fait la météo ensemble.
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0: C'est l'une des dernières légendes vivantes de la soul. Ce vendredi matin, on a rendez-vous avec Stevie Wonder, part-time lover, 5h35. Bon réveil.

0: À 5h39, vous écoutez ici votre radio locale déjà allumée alors que le soleil, lui, est encore couché. Vous faites bien d'être avec nous.
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0: Et à cette heure-ci, tous les jours, nous débusquons les arnaques. Et aujourd'hui, une arnaque plus particulièrement qui se répand sur WhatsApp, Cyril.
2: Oui, avec un inconnu qui vous promet de l'argent facile. Audrazo nous dit tout dans quelques instants.
0: Et en cette veille de week-end, la musique ici, toujours là pour vous accompagner avec Oshi dans quelques minutes. De partir avec Oshi, on va accueillir Pascal. Bonjour Pascal.
3: Bonjour Johan.
2: Bonjour Pascal.
0: Vous nous appelez d'où ce matin ?
3: De Marteau.
0: Marteau, ça se trouve où ? Dans l'Eure ?
3: Marteau.
0: Dans l'Eure.
3: C'est dans l'Eure, entre Pont-de-Marche et Boeuf, à 20 km de Rouen.
0: Bon. Pourquoi vous êtes réveillé aussi tôt, vous, à 5h40 aujourd'hui ?
3: Ben, comme j'expliquais, j'avais oublié de mettre en recharge ma voiture.
0: Ah, voiture électrique.
3: Alors, elle n'est pas électrique 100%, elle est hybride rechargeable.
0: D'accord, donc ça vous a fait vous réveiller en pleine nuit, vous dites, mais parce que vous avez quoi, un long trajet à venir dans les prochaines heures ?
3: Non, non, c'est parce qu'elle était à recharger pour qu'on puisse consommer l'électrique pendant le trajet de travail de mon épouse.
0: D'accord, bon, qu'est-ce que vous avez prévu, vous, de faire ce week-end ?
3: Ben là, j'ai de la peinture aujourd'hui, puis demain, j'ai nos enfants qui reviennent de vacances, donc on va prendre ma petite fille, et puis on va aller à la piscine. On va l'emmener à la piscine, comme ça, ils vont être tranquilles un peu, et puis va lui faire du bien.
0: Et puis vous aussi, comme ça, du coup, vous pouvez vivre votre vie. Il y a des vacances de prévues pour cet été, elles sont déjà passées, ou c'est à venir ?
3: Non, c'est à venir, au mois de septembre, quoi. En septembre, on va avoir une cousine dans le midi.
0: Bon. Eh bien, écoutez, on va vous souhaiter donc, avec un peu d'avance, de bonnes vacances et on va vous envoyer dans l'Eure, chez vous, le pack été. Vous allez voir, c'est un beau sac avec le logo d'ici, puis à l'intérieur, un bouquin, des surprises à foison. Ça arrive chez vous d'ici quelques jours. Et puis en attendant, dès que vous voulez, hein, vous prenez votre téléphone et vous nous rappelez pour nous raconter un petit peu comment ça se passe votre vie au quotidien.
3: Mais bien sûr, merci à vous et puis merci à tous ceux qui feront votre émission, car on écoute tous les matins ici.
0: À très bientôt. Pascal, le matin, on se réveille dans un instant, on vérifie les arnaques à éviter.
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0: À 5h42 chaque matin, c'est pas vrai, Audrazo nous évite de tomber dans le piège des arnaques en tout genre. Aude, ce matin, une arnaque très dangereuse circule en ce moment sur WhatsApp à un inconnu qui vous promet de l'argent facile. Bah voyons.
4: Oui, c'est une collègue qui m'a alertée. Elle se retrouve soudain dans un groupe WhatsApp alors qu'elle n'a rien demandé. Il y a 77 personnes dans ce groupe, elle ne les connaît pas. Et parmi ces gens, une certaine Emma Robert propose à tout ce petit monde de suivre des comptes sur Instagram, de liker des vidéos sur Instagram. En échange, dit-elle, vous toucherez à chaque fois 10 euros de la part du commissaire aux comptes. C'est le terme un peu vague qu'elle utilise.
0: Mais c'est qui cette Emma Robert ?
4: Eh bien déjà, je mets ma main à couper qu'elle ne s'appelle pas du tout Emma Robert. Coup d'œil à son numéro, il commence en plus 880. J'ai vérifié, c'est l'indicatif du Bangladesh. Et attention, elle n'est pas la seule escroc dans cette discussion WhatsApp. J'en ai repéré d'autres. Je vois un certain Joanne Pelletier, numéro nigérian. Il fait semblant de demander des précisions sur la procédure à suivre. Manon Rousseau, elle nous fait une capture d'écran du premier paiement qu'elle a apparemment reçu, 10 euros. Elle aussi, je l'ai repéré avec son numéro du Bangladesh. Tout ça est quand même très élaboré, vous avez remarqué. Et quel est le but ? Eh bien que les cibles innocentes, comme ma collègue dans ce groupe WhatsApp, se laissent tenter. Au début d'ailleurs, vous allez gagner de l'argent, 10 euros par-ci, 10 euros par-là, rien qu'en likant des posts Instagram, c'est quand même ultra rentable. Et puis viendra le moment où Emma Robert, ou je ne sais qui, vous proposera de verser de l'argent pour en gagner encore plus, 50 euros, 200 euros, 400 euros. L'escroc, lui, finit par ne plus rien vous verser du tout. Et tout l'argent que vous aurez investi, ce sera pouf, envolé. Ne rentrez surtout pas là-dedans, c'est très très dangereux.
0: Merci Audrazo, c'est pas vrai. Tous les liens utiles à retrouver sur ici.fr. À 5h44, une petite question. Est-ce que vous savez ce que c'est faire le colibri que ne savent pas faire les autres oiseaux? Rassurez-vous, moi non plus. Mais dans ce cas-là, on fait appel à Benoît Prospero. Lui, il a toujours ses réponses. Le monde merveilleux du vivant est annoncé dans les 3 prochaines minutes. Le temps d'écouter Oshi, je partirai sur votre radio locale.

0: 5h46, si vous venez d'allumer votre radio, soyez les bienvenus. Vous êtes ici et à ce moment de la journée précisément, on s'intéresse à la nature et à ses meilleurs éléments. Un nouvel épisode du monde merveilleux du vivant qui s'ouvre ce matin avec aujourd'hui trois choses à savoir sur un oiseau miniature. Bonjour Benoît Prospero.
1: Oui, et dit comme ça, c'est très poétique. Il est tout petit. Bonjour à toutes et tous. Et on peut rajouter un oiseau au plumage bleu-vert-mauve, comme une pierre précieuse, avec un long bec fin pour butiner les fleurs, qui peut être plus long que son corps, et des ailes capables de battre à une vitesse vertigineuse. Le colibri, ou plutôt devrais-je dire les colibris, puisqu'il en existe plusieurs centaines d'espèces. Et donc on va parler de marche arrière, d'œufs, et de cerveau. Et donc, première chose à savoir, chez le colibri, tout n'est que vitesse et précision. Avec un cœur qui peut battre jusqu'à 1200 fois par minute, il sait battre des ailes jusqu'à 53 fois par seconde. Et ça lui permet de réaliser un vol d'une très grande finesse. Il est capable de rester parfaitement en suspension, de manœuvrer avec une agilité extrême et de modifier son orientation en plein vol et même effectuer un déplacement en marche arrière, ce qui est exceptionnel dans le monde des oiseaux.
0: Petit, mais agile.
1: Ah ben exactement, on parlait tout à l'heure d'un oiseau miniature, certains colibris mesurent moins de 10 cm. Et à ce propos, deuxième chose à savoir, parmi tous les oiseaux, le colibri détient un record étonnant. Vous savez lequel ? Il produit les plus petits œufs connus. Chez certaines espèces, il ne mesure qu'à peine 1 cm, ce qui est minuscule.
0: Mais quelque chose me dit que tout n'est pas très petit chez lui.
1: Hein ? Ah ben en effet, vous avez raison de le souligner. Troisième chose à savoir, chez le colibri, il y a un détail assez surprenant. Par rapport à son corps, il possède le plus gros cerveau de tous les oiseaux. Mais attention, ce genre de comparaison ne doit pas être mal interprété. La taille du cerveau ne se traduit pas directement en niveau d'intelligence. C'est simplement une observation biologique. En clair, c'est pas parce qu'on a un gros cerveau qu'on est forcément plus intelligent. Appelle-moi girafe et regarde-moi dépasser les conversations sans comprendre. Le monde vivant est merveilleux. Merci Charles Thévenin, chef de projet ornithologique.
0: Tous les épisodes du monde merveilleux du vivant sont à retrouver sur ici.fr. Merci Benoît Prospero, grâce à vous aujourd'hui on sait que le colibri s'est volé en marche arrière.
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0: À quasiment 6h-10, ce vendredi, on parle musique, Cyril.
3: Oui, c'est la une de la presse, plus précisément des playlists disponibles sur les plateformes d'écoute de musique en ligne. Le Parisien Weekend y consacre un article. Avec nous ce matin, la directrice de la rédaction du magazine.
0: Bonjour Christine Monin.
4: Bonjour Johan.
0: Ces playlists qu'on trouve sur les plateformes, elles sont devenues le mode d'écoute dominant aujourd'hui ?
4: Complètement. En fait, des playlists, il y en a pour tout, pour courir, pour danser, pour chiller. Et les playlists de nos chansons favorites qu'on compile soi-même, celles qu'on pique à ses amis, les playlists générées par les plateformes. Bon, en gros, les playlists, c'est partout et elles représentent 2/3 des écoutes en ligne.
0: On écoute davantage des playlists qu'on a faites soi-même ou alors qui sont déjà faites prêtes à l'emploi ?
4: Dans la majorité, c'est celles faites par les plateformes. Et là-dedans, il y a deux types. Il y a celles qui sont faites par des êtres humains, ce qu'on appelle des éditeurs ou des curateurs. Et puis, il y a celles qui sont faites par des algorithmes à partir des choses que vous avez aimées, de celles que vous n'avez pas aimées, et puis des tendances du moment.
0: Qu'est-ce qui explique la popularité de ces playlists aujourd'hui ?
4: En fait, les playlists, ça a toujours existé. On a toujours fait ces compiles. Autrefois, on faisait ça sur ces cassettes audio, vous savez, à la main.
0: Et puis après,
4: il y a les... Voilà, exactement. Après, il y a eu les CD. Après, il y a eu les maisons de disques qui sont mis à produire le meilleur de la bossa nova, le must des chansons de Noël. Et puis, tout a changé. En fait, tout s'est accéléré quand les plateformes de streaming se sont développées au début des années 2000. D'un coup, les gens ont une offre pléthorique de chansons et ça n'avait plus trop quoi choisir. Elle est toujours un peu vers les mêmes choses. Du coup, les plateformes se sont dit il va falloir aider les gens pour qu'ils aillent écouter des choses nouvelles. Et c'est comme ça que se sont démultipliées les playlists pour vous guider dans le labyrinthe de l'offre musicale.
0: Pour un jeune artiste, être intégré à une playlist, c'est un enjeu aussi important que d'être joué à la radio, selon vous ?
4: Oui, c'est vraiment vraiment important parce que effectivement, on est en compétition avec plein d'autres artistes quand on débarque sur le marché. Alors, il y a les plateformes ont mis en place des programmes de découverte et d'accompagnement de ces jeunes artistes. C'est comme ça que des artistes comme Angèle ou Zao de Sagazan en ont bénéficié au départ. Donc, c'est un des éléments qui les aide à être visibles. Après, bien sûr, il y a la radio, il y a effectivement aussi les articles qu'on peut écrire sur eux. Et puis après, ce qui est intéressant pour les jeunes artistes, c'est de pouvoir commencer dans une plateforme comme ça et puis après de rentrer dans des playlists de plus en plus écoutées. Et ça peut démultiplier sa visibilité. Et puis derrière, il y a aussi l'enjeu, outre la découverte, de la rémunération, puisque les plateformes rémunèrent les artistes et les maisons de disques au nombre d'écoutes.
0: Vous-même, Christine, vous avez une playlist en ce moment ?
4: Alors moi, je suis très éclectique, donc j'aime bien essayer toutes les playlists que propose ma plateforme de streaming.
0: Il y en a pour tous les goûts.
4: Je papillonne plutôt.
0: Tous fans des playlists, c'est un article à retrouver dans le magazine Le Parisien Week-end, dès aujourd'hui en kiosque. Merci Christine d'avoir été des nôtres avec un peu d'avance. Bon week-end à vous.
4: Merci, à vous aussi.
0: 5h52, peut-être avez-vous un animal de compagnie. Si c'est le cas, postez-vous des photos de lui sur vos réseaux.
3: Tout le temps.
0: C'est de ça précisément. Bah justement, écoutez bien Cyril, parce qu'on va parler de ça et visiblement ce serait peut-être une tendance à rien dangereuse.
3: Ah bon?
0: Ouais. Muriel Jordan va nous renseigner sur ce sujet. Ces tendances qui arrivent, le temps d'écouter Daniel Balavoine. Dieu que c'est beau, 5h52 sur votre radio locale.

0: Vous écoutez ici ce vendredi, bientôt il sera 6h, le temps de retrouver le journal et toutes vos infos, celles de votre région. En attendant, Muriel Jordan nous a rejoint. Muriel, aujourd'hui vous allez vous intéresser à une tendance inquiétante, celle d'afficher son animal sauvage sur les réseaux sociaux.
1: Oui, vous avez peut-être vu passer ces vidéos de gens qui s'affichent aux côtés d'un raton laveur, d'un renard, d'un bébé tigre, comme s'il s'agissait d'un animal de compagnie. Là, vous avez par exemple une jeune femme, suivie par presque 1 million d'abonnés, qui possède un serval, un grand chat sauvage d'Afrique. Alors, on la voit jouer avec lui, le caresser, partager un repas, alors que l'animal est 100% carnivore. Là, vous avez un homme en Amérique du Sud qui rigole en regardant son jaguar faire la sieste à côté de son petit chien qui lui mordit l'oreille pour jouer.
2: So Juniper is obsessed with coffee.
1: Ah, et puis ici, vous avez le renard Juniper qui vit avec sa maîtresse. Et là, c'est Pumpkin, le raton laveur qui joue à cache-cache avec sa maîtresse sous les yeux amusés de 3,7 millions d'abonnés. Il y a aussi des vidéos beaucoup plus problématiques hein, où l'on voit par exemple des hommes, des combattants faire du tir à la corde avec des tigres ou d'autres monter sur des autruches qui sont totalement apeurées. Le hic, c'est que ces animaux ne sont pas des animaux domestiques. Ils ne chercheront jamais à se faire caresser. Ce ne sont pas des peluches et ce mode de vie ne leur est absolument pas adapté.
0: Et ce sont des contenus qui sont dénoncés par un collectif qui dénonce justement la maltraitance animale et qui met en garde les internautes.
1: Oui, dans un rapport, ils alertent sur ces contenus qui misent sur la mignonnerie. Les vidéos sur Instagram ou TikTok ne montrent que des moments amusants et derrière ce côté mignon, il y a des animaux sauvages totalement retirés de leur environnement physique et social. Et cette tendance participe à un cercle vicieux en nous faisant croire que les animaux sauvages sont un peu comme des animaux de compagnie. Que les éduquer, c'est pas si compliqué que ça. Et ben, ça augmente la demande pour ces animaux exotiques. Donc, ça encourage le trafic d'animaux sauvages, le braconnage, sachant que le trafic d'espèces sauvages est numéro 3 dans le monde, après la drogue et les armes.
3: Papa, tes copains ? Va les voir, allez voir.
1: Là, voyez, vous avez Kiki, un chimpanzé domestique, une star sur Internet. Plus de 20 millions de vues pour ses vidéos. Plusieurs collectifs, en France comme à l'étranger, nous mettent en garde et nous dissuadent de liker ses vidéos. Anaïs Théron, fondatrice de l'association Réseau Sauvage, s'est exprimée à ce sujet sur BFM TV.
4: Les influenceurs ont tout intérêt à développer ce type de contenu parce que l'algorithme les booste, ce qui fait beaucoup plus de vues, beaucoup plus de commentaires, beaucoup plus de likes. Et souvent, ces personnes n'ont aucune idée que leurs likes, leurs commentaires, leurs partages participent au crime organisé.
1: Bref, les animaux sauvages sur les réseaux sociaux, c'est une tendance dont on se passerait bien face à ce fléau. Les associations ont bien raison de montrer les crocs.
0: Merci Muriel, ici.fr pour retrouver toute la collection des C'est tendances. Ce fut un plaisir de démarrer toutes ces journées d'été à vos côtés. Merci de rester fidèle à ICI au quotidien, ces journalistes, ces animateurs, ces techniciens qui au quotidien font tout pour vous mériter. À compter de la semaine prochaine, moi, je change de radio. De radio, oui, mais pas de voix. Si vous me cherchez, vous devriez arriver facilement à me trouver. En attendant, 6h30, Cyril.
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0: Et puis vous retrouvez toute l'équipe d'ICI Matin, aujourd'hui, qui vous accompagne pour vous réveiller de bonne humeur et tout en information. Excellente journée à vous.
6: Eh bien, excellente journée à vous aussi, mon cher Johan. Bon vent, bonne journée, bon réveil. Il y a des matins un petit peu plus difficiles.
7: Oui.
6: On risque d'être en retard, mais on ne l'est pas.
7: Tout va bien.
6: La preuve, dans un instant, le journal de 6h.
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6: Amas. Vendredi 21 août, très bon réveil à l'écoute d'ici Béarn Bigorre, il est 6h. Le journal avec vous, Shannon Marini.
7: Imaginez-vous dans votre chambre, vous vous préparez à aller vous coucher et là vous voyez un visage collé à la fenêtre. C'est pas le début d'un film d'horreur, mais ce qui s'est passé pour cette étudiante paloise qui a porté plainte. Cet homme, elle le reverra malgré l'adhésif occultant qu'elle a mis sur ses vitres. Il reviendra pour l'observer et elle n'est pas la seule. Hier, cet homme de 38 ans a été condamné à 6 mois ferme avec un bracelet. Il avait dans son téléphone des centaines d'images de vidéos de femmes dénudées qu'il prenait la nuit à travers les fenêtres à Pau. Un homme sans casier judiciaire, Juliette Gloria.
9: Père de 3 filles en bas âge, agent de sécurité à l'hôpital de Pau, il s'est même engagé 10 ans en tant que pompier volontaire et avait reçu la médaille de bravoure. « C'est monsieur tout le monde », résume son avocate, qui ajoute tout de même « mais monsieur tout le monde qui a besoin d'aide ». Obligation de soins psychologiques et psychiatriques pour cet homme dont les mots étaient à peine audibles à la barre et dont l'expertise psy n'a révélé aucune altération du discernement. Pendant plus de 3 ans, plusieurs fois par semaine, il errait dans les rues de Pau dans la soirée, parfois jusqu'à 2-3 heures du matin, à la recherche de fenêtres éclairées. C'est ainsi que près de 500 photos et vidéos de femmes dénudées ont été retrouvées dans son téléphone, dans un dossier caché, un mode opératoire bien rodé, avec des endroits ciblés, des pulsions qui lui procuraient de l'adrénaline, explique-t-il à la barre. Je regrette, les victimes n'avaient pas à vivre ça. Pourtant, il a fallu une plainte et l'ouverture d'une enquête pour qu'il mette fin à ses sorties perverses.
7: Et s'il a donc fait des dizaines de victimes, une seule a porté plainte. L'étudiante dont je vous parlais tout à l'heure, elle a accepté de témoigner au micro de Juliette Gloria et vous l'entendrez tout à l'heure dans l'info d'ici à 7h30. La plupart des femmes sur les photos qu'il a prises n'ont pas été identifiées. L'homme qui a été poignardé hier au petit matin à Tarbes est toujours à l'hôpital blessé, mais son pronostic vital en tout cas n'est pas engagé. Il a reçu 2 coups de couteau dans le flanc. D'après la mairie de Tarbes, il s'agit d'un règlement de compte. La victime et l'auteur présumé, qui a été identifié grâce aux caméras, sont connus pour du trafic de drogue.
10: Les vendanges pour le Jurançon ont commencé, mais attendez, on n'est que le 21 août.
7: Ben oui, exactement, avec un mois d'avance, c'est beaucoup trop tôt. Il a fait tellement chaud que là, les grains sont à point. Mais le positif, on a plutôt de la chance, c'est pas le cas partout. Chez Antonin Valton, à Aubertin notamment, les vendanges seront très bonnes.
11: Vous pouvez goûter, hein. Vous allez voir, vous allez vous rendre compte vous-même que déjà, on est sur quelque chose qui est mûr.
12: Il est très bon.
11: La baie se détache facilement, on a une bonne acidité, sans qu'elle soit trop agressive.
12: Il est sucré,
11: mais on a des équilibres qui sont parfaits, quoi.
12: Et il est suffisamment gros?
11: Oui, oui. Alors, c'est ça qui est très étonnant, c'est que cette année, j'ai des baies qui sont assez volumineuses, oui, qui ont trouvé de l'eau là où elle était.
7: Voilà un petit avant-goût de ce reportage de Guillemette Soucaché sur les vendanges très précoces de cette année. Vous l'entendrez en intégralité dans une demi-heure dans l'info d'ici à 6h30. Là, c'est pas trop tôt. L'eau du robinet à Bagnères, à Pouzac et à Saint-Martin est de nouveau potable depuis hier. Après 4 jours à acheter des bouteilles d'eau, pas mal d'incertitudes. Là, c'est bon, il n'y a plus de débris de terre dans l'eau. La source avait été contaminée à cause des orages du week-end dernier.
10: Bon, checking list, t-shirt blanc, ok, foulard Estivoc, ok. Bon, nous, Shannon, nous, on est prêts pour la Canter ce soir.
7: Carrément. 19h sur le Square Aragon à Pau. On vous fera vivre ce moment sur Ici Béarn Bigorre, émission spéciale. Des milliers de personnes attendues pour lancer le Festival de Culture Occitane qui va durer tout le week-end à Pau. C'est la nageuse paralympique de Billère, Emeline Pierre, la marraine cette année. Ça a été annoncé hier.
10: Et vous avez sûrement vu ces derniers jours l'affiche de cette 21e édition d'Estivoc.
7: Oui, elle est partout très colorée avec des musiciens sur les tons de violet, jaune, mais celle qui en parle le mieux, c'est sa créatrice, une graphiste paloise, Elisa Rebelle. On l'a rencontrée pour qu'elle nous parle de son affiche, garantie sans intelligence artificielle, écoutez.
13: Ce qui était important, c'était à la fois de voir des valeurs de la ville de Pau, donc Osso, le château et le boulevard des Pyrénées. Et après, on voulait vraiment essayer de toucher les jeunes, donc on a mis beaucoup de musique et des couleurs très peps, donc avec les musiciens, les personnes qui dansent, une scène. Je pense qu'on a commencé vraiment en octobre et je l'ai terminé en avril, donc ça fait 6-7 mois et des heures de recherche autour de comment les personnages bougeaient autour d'une trompette, du tambour, etc. Je pense qu'un travail humain fait quand même encore aujourd'hui toute la différence. L'IA est capable de faire beaucoup de choses, mais je pense de un, on le voit, une affiche IA aujourd'hui, alors que là, il y a eu un travail collaboratif, on l'a fait à plusieurs, et il y a eu un vrai questionnement derrière de chaque élément ont été pensés dans, individuellement avant de créer un ensemble, alors qu'une IA va faire peut-être plus un fouillis de l'ensemble de tout ça, et de valoriser les artistes locaux. Je pense que c'est génial, pourvu que ça dure.
7: Elisa Rebelle, graphiste paloise, qui a créé l'affiche de la 21e édition d'Estivoc. Et on vous donne donc rendez-vous ce soir pour cette émission et la Canter.
10: Nous serons là, puisque ici, Béarn Bigorre est partenaire de l'événement.
7: Ah bon, le Jurançon, les cultures occitanes, il nous reste à parler d'une autre fierté de chez nous, la section paloise. Premier match de préparation ce soir contre Vannes, avant la reprise du top 14. Et ce qui va compter ce soir, c'est surtout la manière pour le coach Antoine Nicou.
14: évidemment pas un enjeu de résultat, mais un enjeu de rechausser les crampons, d'ouvrir un nouveau chapitre. Vannes va être un opposant très très sérieux en top 14. L'engagement que vont mettre les Vannetais, aucun doute. Ça fait partie de leur ADN, un petit peu de leur identité, donc un engagement féroce à nous d'être à la hauteur. Il faut qu'on valide notre préparation, puis surtout il faut qu'on reparte, il faut redémarrer. Hein. On est content de la saison dernière, mais voilà, c'était la saison dernière, c'est fini. Et il faut revenir à ce qu'est le top 14, la difficulté du top 14, les bases. Peut-être qu'on a de la confiance et dans ce cas-là, tant mieux. Mais après, ça va être des actes. On a pu s'entraîner avec une jauge très large. Non, on est reparti, on parle pas trop de la saison dernière, hein, c'est terminé.
7: Et l'occasion de voir ce soir les nouvelles recrues, notamment deux Argentins, le demi de mêlée Gonzalo Garcia et le troisième ligne Santiago Grandona. Ils seront pas trop dépaysés avec notamment leur compatriote Facundo Issa, arrivé déjà l'année dernière.
15: Pour moi, c'est la première année où on partage avec beaucoup des Argentins. Franchement, c'est un plus, on se sent bien et voilà, on va les aider, les nouveaux qui sont arrivés, à tout apprendre. Et je pense que ça va être un peu plus facile parce que déjà, bon, avec Julien, on est arrivé l'année dernière, mais avec les groupes, ils nous sont très bien intégrés. Et bon, là, eux, ils ont la chance que nous, on a déjà passé ça. Eux, ils vont le passer plus vite, je pense, et voilà.
7: Vannes Action Paloise, c'est ce soir 20h au stade du Roudourou de Guingamp. Et puis le Pau FC à domicile ce soir, la Ligue 2 a déjà repris. Là, c'est pas de l'amical, ce sera contre l'AS Nancy Lorraine. Le coup d'envoi à 20h au Noustekamp. Bon, bah c'est l'automne.
6: Oui, mais j'ai envie de dire, pour une fois, c'était annoncé et c'est là. C'est-à-dire oui. Que les orages et les pluies qui devaient arriver voilà, sur les coups de 17h, etc., bon, à quelques minutes près, on les a eus. Il a bien plu toute la nuit aussi. Il y a eu des coups de tonnerre. J'espère qu'il n'y a pas eu de dégâts chez vous. N'hésitez pas à venir nous le faire savoir via la page Facebook d'ici Berne Bigorre. Nous aurons encore beaucoup de nuages, un temps mitigé, un temps changeant, beaucoup de nuages, un peu de pluie, très peu de soleil, en tout cas ce matin et cet après-midi. Nous sommes d'ailleurs toujours les Pyrénées-Atlantiques et les Hautes-Pyrénées en vigilance jaune pour phénomène orage. Les coups de tonnerre ne sont pas à exclure non plus dans le courant de la journée. La bonne nouvelle, c'est que ce temps va se dégrader dans l'autre sens, c'est-à-dire va s'améliorer avec le retour du soleil, des éclaircies et d'un temps calme et sec à partir là aussi de 17h. Et si j'en crois la carte de Météo France, pour début de soirée, alors j'ai pas l'heure précise, mais il devrait faire clair, il devrait faire, je vais pas dire chaud, hein, mais en tout cas sec. Avec pour tous les événements qui auront lieu ce week-end, on parle évidemment de la Canterre, mais il y a tous les autres événements qui ont lieu et qui se poursuivent ce week-end. Le temps devrait être sec, mais beaucoup moins chaud que ce que nous avons connu les semaines précédentes. Pour vous donner un petit ordre d'idée, cet après-midi, ce qu'on appelle le meilleur du jour, hein, c'est 17h. À Pau, il y aura une vingtaine de degrés, tout comme à Lourdes, à Tarbes, Bagnères-de-Bigorre, 19 degrés, au Laurent-Sainte-Marie, 19 degrés. Et ce matin, c'est là où ça pique un peu, c'est que bon voilà, il fait un petit peu frais, pas plus de 17 degrés sur Pau, pas plus de 17 sur l'agglomération tarbaise, 16 à Lourdes ou encore 17 à Orthès.
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6: Et alors là, c'est un boulevard comme offre Étienne Daho avec son titre Tombé pour la France. Je vais juste m'arrêter sur le mot tombé. Il a beaucoup plu. Il est tombé des seaux cette nuit. Ce qui fait que les sols sont mouillés. Donc si vous circulez à pied, à vélo, à moto, en voiture, bon, il y a quatre roues, donc normalement ça devrait bien se passer. Faites attention parce que les sols sont glissants. Et prévoyez, comme on l'avait déjà dit hier, un petit caoué dans le sac, on sait jamais. Ça peut servir.

0: parle de photomaton. Muriel Jourdan nous en a parlé cette semaine également dans sa rubrique « C'est tendance » pour la réécouter. 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
0: Et c'est sur cette application-là également que vous allez pouvoir retrouver tous les bons moments, tous les sujets que nous vous proposons avec l'équipe d'ici Béat Bigorre, nos invités, nos experts, jardin. Par exemple, avec Aurélie Mazeris et Régis Muto. Ils seront d'ailleurs avec nous d'ici quelques minutes. Vous venez d'arriver, c'est vendredi, c'est le dernier jour de la semaine avant le week-end. Vous êtes au travail, bon courage, vous êtes en vacances, profitez-en bien. Les vacances arrivent pour vous, eh bien laissez passer le week-end. Vous allez voir, vous allez pouvoir en profiter, d'autant que oui, la météo est un petit peu instable ces jours-ci. Mais ça fait du bien aussi, un temps un peu plus calme devrait nous accompagner tout au long du week-end, comme la musique, les infos, les jeux et la bonne humeur matinale.
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0: Elle embaume notre jardin. Je ne parle pas d'Aurélie Mazeris, même si c'est toujours très agréable de la retrouver. Il s'agit de la menthe. Alors, il y a la menthe classique, dont on peut se servir pour faire une petite infusion. Mais avec Aurélie, aujourd'hui, à 6h15, nous allons au jardin pour regarder les variétés de menthe surprenantes que nous pouvons y retrouver. Elle était il y a quelques jours avec Eric Dreux.
6: Les menthes, on en parle parce qu'on connaît la classique, la menthe pour le thé, la menthe poivrée, que l'on connaît, qui va très bien s'implanter dans le jardin. Mais la menthe, c'est quand même un incontournable qui va venir vraiment aromatiser nos plats de l'été et au printemps, à l'automne, nous permettre aussi de faire des boissons très fraîches, très sympas. Donc les variétés de menthe, elles sont donc classiques, plutôt vertes ou plutôt poivrées, mais finalement, il y a tellement de variétés différentes qui vont imiter des parfums de fruits, de friandises, de boissons, que c'est important de savoir qu'elles existent. Alors je vais parler de la classe, enfin plus classique, menthe chocolat, parce que finalement menthe chocolat, maintenant on en entend de plus en plus parler, qui ressemble à l'After Heights, du coup ce fameux,
7: oui,
6: sans citer de marque, biscuit anglais, la menthe
7: goût,
6: chocolat.
7: Ah oui.
6: Donc là on est sur une menthe chocolat qui va vraiment, donc elle c'est la Menta Piperita chocolatée. On va aussi avoir la Menta Piperita bergamote ou la menthe eau de Cologne qui elle a le goût du Earl Grey, le thé Earl Grey, qui est très classique aux parfums d'agrumes vraiment très spécifiques à cette menthe bergamote. On va aussi avoir la menta banana, alors là encore moins commune, très déroutante avec son odeur vraiment type arlequin banane, un petit peu particulière une menthe.
7: Ouais.
6: On connaît aussi la menta variegata ananas, pour décliner de la banane, on a aussi la variété ananas avec son goût très fruité, très tropical et surtout son petit feuillage bicolore qui lui donne vraiment un style dans le jardin. On va avoir la menthe strawberry qui est la fraise des bois qui va vraiment aussi ramener le côté fruit rouge. On a la menthe gingembre, enfin vraiment, il en existe tellement que même la gingembre, elle, pour les thés de l'été, ça fait vraiment du bien. Les boissons, quand on est au frais, ça marche très bien. Et je vais quand même parler de l'incontournable. Et celle-là, je resterai sur celle-ci sur la fin, de la menthe mojito, la menthe qui vient de Cuba, que l'on appelle aussi la yerba buena, qui est très citronnée, et c'est la menthe à mojito, donc celle-ci, mettons-la dans le jardin.
7: Oui, et puis pas seulement dans le jardin,
6: on est d'accord.
7: Dans les verres. Merci beaucoup.

0: 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C'est Aurélie Mazeris.
1: Oui, et avec la menthe, on peut faire plein de trucs. Alors, Mojito, oui, mais il y a le Virgin Mojito aussi, hein, très sympathique, très frais quand il fait très chaud, ça désaltère. Ou une petite infusion aussi du thé, ou simplement la renifler, comme ça, pour le matin, ça nous met de bonne humeur, tout comme la musique de Earth, Wind and Fire. Bonjour, bon réveil et bon courage.

0: consommez la banane, la frite, la pêche, ce que vous voulez, c'est une cure de vitamines. Boogie Wonderland avec Earth, Wind and Fire. Et en ce qui concerne les vitamines et les bonnes choses, ça n'est pas fini. Ce n'est pas fini puisque nous partons à votre rencontre grâce aux gens d'ici, en Béarnais et en Bigorre. Lucas Deroy, Denis Bénet est allé balader son micro. Et aujourd'hui, nous allons parler d'un héritage familial, celui de Sébastien. Il a repris la ferme de ses parents, se concentre aussi sur les marchés de notre région. On le retrouve à Mourinx.
1: Mes parents sont agriculteurs et j'avais ça déjà de tout petit. On tuait les veaux, les cochons à la campagne. J'avais un monsieur qui venait à l'époque couper le cochon. Moi, j'ai toujours été attiré par ça. Donc moi, j'étais très très bon à l'école. J'avais dans les 15-16 de moyenne générale. Et j'avais ça dans le sang et je voulais à tout prix faire boucher. Donc j'imaginais un peu quand je suis passé devant le conseil à la fin de l'année là, pour l'orientation, quand je dis que je voulais faire apprenti boucher, imaginez un peu les professeurs alors qu'ils voulaient tous m'envoyer en seconde scientifique. Donc mon père convoqué et tout bordel, et bien résultat des comptes, et bien j'ai fini boucher.
2: Par rapport à votre père, cette histoire de tradition, vous qui avez voulu suivre ces traces, est-ce que ça aussi vous avez envie de le perpétuer peut-être à vos enfants ou à quelqu'un qui le mériterait?
1: J'ai réussi quand même à racheter la ferme familiale quand mes parents sont décédés. Aujourd'hui j'ai 9 hectares de terre, j'ai remis du cochon dedans, j'élève mes cochons, des moutons, j'ai des ânes. Je suis remonté ma petite ferme de l'époque et aujourd'hui j'ai mon fils, le premier, qui a 10 ans, qui commence à s'y intéresser. Il vient avec moi, avec papa, et faire le pâté, mettre en boîte, m'aider à faire les conserves. Donc je pense qu'il va continuer à la suivre. Après il est un peu jeune, on verra bien. Mais pour l'instant, il s'y accroche. Moi j'ai eu mon grand-père, il est parti il y a 102 ans, mon père 70 ans, donc je suis la troisième génération. Si lui demain il revient derrière, j'ai tout fait pour garder cette maison, déjà il ne voulait pas qu'elle parte, j'y suis arrivé. Si demain il la garde et qu'il continue la tradition, forcément oui, ça fait...
2: Je sens que ça vous touche un peu, c'est une belle histoire familiale finalement, vos marchés.
1: C'est ça, c'est une histoire familiale. Mon père il est parti, mon grand-père aussi, j'ai fait ça pour eux. Si mon fils relève le niveau derrière, ça sera que du bonheur. Ah oui, surtout mon père, j'ai refait tout ça pour lui, j'espère que là-haut, il me voit qu'il est fier de moi, oui. Voilà.
2: Qu'est-ce que vous voudriez lui dire s'il vous entend?
1: Que je l'aime, et qu'il est parti trop tôt. C'est comme ça, la vie.
2: Aujourd'hui, est-ce que vous voulez aussi prendre ce temps-là avec votre fils pour qu'il passe le plus de temps avec vous et qu'on passe des bons moments ensemble?
1: C'est ça, ça me rappelle autrefois, parce qu'autrefois, c'est pas aujourd'hui. Les jeunes d'aujourd'hui, maintenant, voilà, c'est canapé, télé, nous on n'avait pas ça, quoi. Et aujourd'hui, les parents, ils étaient durs avec nous et on s'en rend compte tard, quoi. Aujourd'hui, je peux dire merci papa, merci maman, mais c'était pas comme aujourd'hui, quoi. Mon père, il m'a dit, j'ai dit la première fois, mon père, que je l'aimais sur son lit de mort, quoi. Mon père, il m'a jamais dit je t'aime, c'est pas la génération de maintenant, mais par contre, voilà, on a sorti des graines de vainqueur, quoi, des vaillants, des feignants, aujourd'hui, il n'y en a pas, que de mon époque, du moins. Que ce que je vous disais quand on est jeune, ils disaient, entre guillemets, papa, mon père, c'est un con, quoi, papa, c'est un con. Mais là, aujourd'hui, si j'en suis là, c'est grâce à lui, quoi. Je veux dire, si je suis pas feignant, c'est grâce à lui. Je veux dire, voilà, monsieur, merci papa, quoi.
0: Et merci à vous aussi de nous faire confiance en vous, en vous confiant, en nous donnant comme ça des petits secrets, des anecdotes, beaucoup d'émotions à vivre et à revivre, évidemment sans modération, sur notre site et appli ici, puisque vous allez pouvoir y retrouver beaucoup d'autres portraits de gens d'ici, de Berne et de Bigorre. On va lire les étoiles, enfin surtout Catherine Vigui, hein, l'horoscope c'est dans un instant. Juste avant cela, c'est Pierre Demar, je pense à vous.

0: petit belge.
1: Enfin, il est grand d'ailleurs.
0: Pierre Demar avec Je pense à vous. Dans quelques instants, on pense à vous. On pense à votre horoscope avec la complicité, évidemment, de Catherine Villiers qui arrive dans un instant.
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0: Alors il fait encore nuit, on aurait pu aider ou prendre des cours pour pouvoir lire les étoiles et faire l'horoscope, sauf qu'il y a des nuages, donc on ne les voit pas. Rassurez-vous, on a notre experte Catherine Villiers. Alors aujourd'hui, Catherine, eh ben on va de l'avant.
4: En réfléchissant avant. Bélier, un vendredi agréable qui vous porte, vous transporte, où que vous soyez. Taureau, une rencontre se produit, une personne suscite votre admiration ou votre tendresse. Gémeaux, c'est un été particulier au cours duquel vous faites le point comme amoureux ou célibataire. Cancer, soignez-vous si vous avez mal. Avec Mars dans votre signe, vous prenez les choses en main. Lion, super vendredi. Profitez de vos sorties, d'un spectacle ou d'un lien qui vous rassure. Vierge, alors c'est un peu agité, mais vous devriez pouvoir maîtriser toutes les perturbations de ce jour. Balance, quelle jolie journée faite de discussions, de voyages et d'enrichissement de vos connaissances. Scorpion, vous changez votre manière de consommer et gagner votre vie prend un nouveau sens à vos yeux. Sagittaire, vous avez le premier rôle et malgré ce succès, en vous subsistent beaucoup d'interrogations. Capricorne, acceptez de travailler en équipe, cela vous aidera dans tous vos projets. Verseau, profitez de chaque minute de ce jour, vous vivrez de très bons moments. Poissons, alors si vous êtes en congé, difficile d'en profiter pleinement, vous avez mille idées en tête, y compris côté travail. Et pour nous tous, on s'invente un rêve et on décide de passer à l'acte.
0: Merci beaucoup ma chère Catherine. Si ça a été trop vite, si vous avez un petit peu loupé, n'hésitez pas. Hein, toujours, application ici et site ici.fr.
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0: Dans quelques instants, dans l'information d'ici avec vous, Shannon, on va parler des vendanges. Alors, on est un petit peu tôt dans la saison, avec un mois d'avance, mais en même temps, avec la météo qu'on a eue et les conditions climatiques. Ceci explique peut-être cela. On fera un point dans quelques instants. Mais avant cela, c'est l'actualité nationale, internationale. 90 secondes d'information. Et ce matin, ce vendredi 21 août, c'est avec vous, Cyril Ardo-Redon. Bonjour.
5: La préfecture de la Haute-Corse appelle les habitants à rester chez eux. Météo France a placé toute l'île en vigilance orange. Aux orages, par endroit, l'équivalent d'un mois de pluie est attendu avec des rafales de vent jusqu'à 150 km/h. Les activités de plein air sont interdites. Le Var et les Alpes-Maritimes sont en vigilance orange aux orages et pour pluie, inondation. Prudence si vous êtes sur le littoral de Nouvelle-Aquitaine. L'alerte reste maximale face aux baïnes dans les Pyrénées-Atlantiques, les Landes, la Gironde et la Charente-Maritime. Du monde sur la route, avant dernier week-end de l'été, une France coupée en deux pour les retours, du rouge au sud, de l'orange au nord. Pour les départs, tout l'ouest du pays est en orange. Le rétropédalage du gouvernement sur les franchises médicales, au moins pour un temps. Il y a un peu moins d'un mois, l'exécutif avait annoncé le doublement de 100 à 200 euros par an du montant maximum des franchises que l'on paye sur les médicaments, les actes paramédicaux, les transports ou les consultations médicales. Mesure qui avait provoqué la colère notamment d'associations de patients. L'ouverture de la chasse au gibier d'eau aujourd'hui dans toute la France. La Ligue de protection des oiseaux demande au gouvernement un report d'un mois afin de préserver les populations déjà affaiblies par les sécheresses. Et puis le retour de la Ligue 1, fin des vacances pour les footballeurs. Ce soir à 20h45, coup d'envoi de Marseille-Strasbourg. Dans le viseur une nouvelle fois de toutes les équipes. Le PSG évidemment qui tentera de décrocher cette année un 15e titre de champion.
6: Et dans l'info d'ici à 6h31, on vous parle vendange. Oui, un 21 août, avec un mois d'avance, c'est déjà l'heure de vendanger dans certains vignobles de Jurançon. Fallait s'y attendre avec l'été exceptionnellement chaud que l'on a vécu. En revanche, c'est du bon. La récolte sera même très bonne chez Antonin Valton à Aubertin, où est allé Guillemette Soucaché.
7: Vous pouvez goûter, hein. Vous allez voir, vous allez vous rendre compte vous-même que déjà, on est sur quelque chose qui est mûr.
8: Il est très bon.
7: La baie se détache facilement, on a une bonne une bonne acidité sans qu'elle soit trop agressive. Il est sucré, mais on a des équilibres qui sont parfaits, quoi.
1: Et il est suffisamment gros?
7: Oui. Alors c'est ça qui est très étonnant, c'est que cette année j'ai des baies qui sont assez volumineuses, oui, qui ont trouvé de l'eau là où elle était.
1: Donc les vendanges ont déjà commencé?
7: Alors les vendanges ont commencé depuis mardi. On a fait une toute petite vendange, une première récolte, et on a vraiment commencé aujourd'hui.
1: Ce qui est très tôt du coup pour la saison?
7: Vraiment, vraiment très très tôt, c'est très précoce. Je pense qu'on a à peu près entre 2 et 3 semaines d'avance, au moins par rapport à l'année dernière, qui était elle-même déjà une année précoce.
1: Et c'est lié du coup à quoi?
7: Alors c'est lié au climat exceptionnel que nous avons eu cette année, avec des premières canicules déjà en mai, suivies d'une autre en juin. Enfin, tout le monde l'a vécu, je pense, cette année assez intensément. Et la vigne, au final, c'est bien adapté, ça lui a bien plu. Donc tout est bien, là, tout est en phase, à moins qu'on ait vraiment de grosses pluies ou encore de fortes chaleurs. Là, on est très bien et on avance tranquillement.
6: Antonin Valton en a conscience, il est chanceux. Il y a aussi eu des vendanges très précoces dans le Languedoc, la Champagne notamment, mais avec des raisins beaucoup plus petits, moins nombreux. En Béarn, on a quand même de la pluie, l'océan pas loin et beaucoup d'arbres. Tout ça fait la différence. Mais même avec tout ça, les règles du jeu changent tous les ans. Et Antonin Valton le sait bien.
7: Déjà 2020, une année très chaude, suivie de 2021, bon, humide. 2022, on repart sur une année très très chaude, où là on s'est dit, bon, il va falloir se préparer. Il s'ensuit 2 années catastrophiques d'un point de vue aquatique. C'est 2023 et 2024, de la pluie sans cesse. Donc là, on s'est vraiment creusé la tête, on s'est dit, mais qu'est-ce qu'il faut faire? Est-ce qu'il faut s'adapter au réchauffement ou est-ce qu'il faut s'adapter à la pluie? Ben en fait, c'est un tout. Il faut s'adapter en fait à des événements extrêmes, de la canicule, des excès d'eau. Chaque année est vraiment très très différente. Et si on part sur des années encore plus chaudes, c'est aussi un problème, donc il faut vraiment travailler, je pense, sur la résilience de la vigne, essayer de garder un maximum un sol vivant. Il y a des choses à faire, il y a des choses à tenter, de manière collective.
6: Les vendanges qui commencent à mi-août en Béarn, le reportage de Guillemette Soukachi.
0: Depuis le début de l'année, 2 personnes ont été poignardées à Tarbes, quartier de l'Arsenal.
6: Un jeune de 18 ans en janvier et hier au petit matin, un homme de 31 ans. Il a été gravement blessé, mais son pronostic vital n'est pas engagé. Il est à l'hôpital. Selon la mairie, c'était un règlement de compte. La victime et l'auteur des coups de couteau sont tous les deux connus pour du trafic de drogue. Auteur présumé qui a été identifié. On y reviendra dans le journal de 7h dans une demi-heure avec le maire de Tarbes, Pascal Claverie, qui va renforcer les effectifs de police. 1 an de prison, dont 6 mois ferme pour l'homme qui rôdait dans les rues de Pau depuis plus de 3 ans. Il s'arrêtait devant les fenêtres de femmes pour les prendre en photo. Dans leur intimité, il avait des centaines d'images et de vidéos dans son téléphone. Ce père de famille de 38 ans a été condamné hier au tribunal de Pau. Bon, de la pluie, encore aujourd'hui, ça va faire du bien à la terre.
1: Oui.
6: Et tout ça, normalement, devrait s'arrêter pile à temps pour la Canterre ce soir pour le lancement d'Estivoc.
8: Exactement, c'est en tout cas ce que nous annonce Météo France. Vous l'avez dit, la pluie qui fait du bien. Vous êtes nombreux aussi sur la page Facebook d'ICI Béarn Bigorre à nous le dire. C'est peut-être une première. Je pense que personne ne se plaigne de la pluie, ça. Parce qu'on n'est jamais content de la météo. Mais là, on était vraiment content. J'avoue, hier, quand j'ai vu le ciel qui se couvrait et quand j'ai entendu les premières gouttes, je me suis dit, allez, ça y est, c'est bon, ça va faire du bien pour la terre, effectivement, pour la nature, pour tout le monde. Il fait un petit peu plus frais, ça fait du bien. D'ailleurs, vous le remarquez, vous nous le dites, hein, ce matin, alors il y a des nuages, il y a un risque de pluie, un risque d'orage, mais essentiellement à l'ouest du département, donc peut-être vers Orthès, peut-être même Oloron, Salis, mais c'est même pas sûr. À l'est, donc Pau et la Bigorre, a priori, pas d'orage, mais de la pluie, oui. Ce matin à Mourinx, 15 degrés chez Natalia et de la pluie. Ciel nuageux à Pau chez Marianne avec 17 degrés. Des températures qui vont grimper, mais pas beaucoup, jusqu'à 20-23 degrés. Avec, comme vous le disiez, en tout cas c'est ce que nous dit Météo France sur la carte, à partir de 17, 18, 19 heures par là, un temps plus calme, un temps plus ensoleillé, mais des températures, voilà, toujours autour des 20 degrés. Donc si vous sortez ce soir, quel que soit l'événement où vous alliez, c'est vrai qu'il y a la Canterre avec ICI Béarn Bigorre et Estivoc à partir de 19 heures. Prévoyez quand même, comme dirait ma grand-mère, une petite laine.
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0: Et oui, si j'ai envie de dire une petite laine, je dis une petite laine. Chacun fait ce qui lui plaît, n'est-ce pas, chagrin d'amour ?

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0: chacun fait ce qui lui plaît, c'était Chagrin d'amour.
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0: Et pour profiter de l'été aussi, chacun fait ce qui lui plaît, retrouver un petit peu de fraîcheur dans les montagnes par exemple, c'est un plaisir que vous êtes nombreux à avoir hein, durant l'été. Lucas Deroy-Denis-Béné est parti à votre rencontre pour découvrir quels étaient vos chemins de randonnée préférés.
3: Bonjour, moi c'est Johan. Du coup, mon plaisir de l'été, moi, c'est les randonnées. Alors avec le beau temps et tout ça, c'est de profiter de la nature, de découvrir des paysages que j'ai pas l'habitude au quotidien de voir. Généralement, je pars sur Cotteret. Alors là, cet été, ce sera plus sur le Béarn à découvrir ce petit coin de région et puis après à voir. Je connais pas du tout Pau, mais si quelqu'un a des randonnées à me dire, oui, ce serait grand plaisir. Sur Cotteret, oui, il y aurait quelques-unes. Il y aurait le refuge du Val-en-Salut. Et après, les lacs de l'Ambara. Après, il y a le lac de Liou. C'est que des lacs. Après, il y aurait sur un pic où il y a une belle vue, il y aurait le Caballeros et le Viscos. C'est des randonnées assez sportives, les deux. Mais ceux qui aiment les points de vue, magnifiques. Et alors, ce serait le Viscos. Ça fait 17 km pour 1002 de dénivelé. Et 6 heures. 6 heures, mais après, une randonnée plutôt facile à faire. Il y aurait le lac des Loups, c'est 3 heures et c'est 500 ou 600 de dénivelé, si je veux pas dire. Donc, ouais. Après, il y a le lac de Gob, à Cotteret. On longe la rivière et tout ça. Magnifique point de vue pour toutes les personnes qui sont pas spécialement sportives. C'est accessible à tout le monde. Donc, voilà. Deux randonnées où ça peut être facile et avoir une belle vue. Alors, sur l'été et tout ça, il faut toujours un coupe-vent et tout ça, là, au cas où pour les orages. Toujours. Okay. Toujours regarder la météo à l'avance et après l'eau. L'eau, toujours. Vraiment, toujours quelque chose au cas où c'est un orage et de l'hydratation. Et puis, je veux dire à quelqu'un s'il y a où on va. Là, c'est juste les conseils basiques, mais qui vraiment en montagne sont les plus importants. De la découverte. De la découverte et de belles rencontres. Voilà. Ben, je vous souhaite un bon été à vous tous dans tous vos projets. Et peut-être qu'ici, on se rencontrera sur Pau. À me faire découvrir des choses. Je te remercie.
0: Bah évidemment, vous êtes le bienvenu, Johan, et vous êtes également attendu sur notre appli pour aller découvrir d'autres portraits, d'autres petits plaisirs d'été, histoire de vous donner des envies, pourquoi pas. Allez, on passe du coq à l'aïe, justement, ou du coq à l'âne, ça aussi c'est possible. On va parler des chats, on va parler des dents de nos chats et du détartrage, avec la complicité du docteur Pierre Fabin, qui est notre docteur expert sur ICI Béarn Bigorre.
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0: 6h45, 7h moins le quart, on parle ce matin d'un sujet qui concerne la bouche de nos chats, on devrait dire la gueule hein, de nos chats, puisque c'est un animal, et surtout ce qui s'y accumule, le tartre, oui, comme nous. Alors pour nous en parler, notre vétérinaire, docteur Pierre Fabin, est avec nous bien évidemment. Alors, comment on sait si notre chat a besoin d'un détartrage ?
11: Le problème, c'est que les chats sont très forts pour cacher qu'ils ont mal. Donc vous pouvez ne vous douter de rien jusqu'au jour où ils commencent à manger moins ou à trier ses croquettes, ce qui doit vous alerter. alertés. Une haleine qui sent le vieux fromage, des gencives un peu rouges, des dents jaunes ou même carrément du tartre brun qui recouvre ses molaires. N'hésitez pas à lui soulever la babine pour regarder. Et si votre vétérinaire confirme que c'est bien un souci dentaire, la solution, c'est le détartrage. Mais attention, ça n'a rien à voir avec ce qu'on fait chez le dentiste humain, parce que non, votre chat ne va pas sagement ouvrir la bouche sur commande. Le détartrage chez le chat, ça se fait sous anesthésie générale. Sous anesthésie, on peut bien inspecter toute la bouche, vérifier l'état des dents et surtout retirer le tartre en profond à l'aide d'un petit appareil à ultrasons.
0: Et est-ce qu'on retire des dents aussi parfois chez les chats ?
11: Et oui, et plus souvent qu'on ne le croit. Le tartre, ce n'est pas juste un souci esthétique ou d'haleine. Ça crée une inflammation des gencives qui peut devenir très douloureuse. Et parfois, la dent est déjà tellement abîmée qu'il n'y a pas d'autre choix que de l'extraire. C'est un peu la double peine. La dent est morte, elle fait mal et elle empêche votre chat de bien manger. Donc, autant la retirer pendant qu'on a votre chat endormi, avec une bonne gestion de la douleur derrière, évidemment. Et on peut aussi en profiter pour faire un vrai bilan bucco-dentaire. Parfois des radiodentaires, surtout chez les chats âgés ou ceux qui ont des problèmes de gingivite chronique.
0: Ok, alors une fois que c'est fait, docteur, comment éviter que le tartre revienne ?
11: Alors là, c'est un sujet un peu sensible, parce que brosser les dents d'un chat, c'est un sport de combat. Et pourtant, c'est la solution idéale, avec une brosse à dents spéciale sous forme de doigtier et un dentifrice adapté aux animaux. Pour les chats qui se laissent faire, c'est génial. Pour les autres, il existe des solutions complémentaires, croquettes spécifiques, lamelles à mâcher, poudre à ajouter dans l'eau ou à l'alimentation. Rien n'est parfait, mais c'est mieux que rien.
0: Et c'est vrai que là, c'est le matin, votre animal de compagnie va peut-être venir vous réveiller, approcher son museau du vôtre avec une odeur un petit peu fétide. Pensez-lui à lui brosser les dents. Merci beaucoup, docteur. Porqué de Vas, Jeannette, pourquoi tu pars ? Alors, parfois, il y a ceux qui partent pour de mauvaises raisons. Sinon, il y a partir, voir ce qui se passe en Béarn et en Bigorre. Et c'est ce qu'on fait juste après.

0: Jeannette avec Por qué te vas. Eh bien, pourquoi on part? On part pour aller voir un petit peu ce qui se passe. Vous aviez envie d'aller sur le littoral aujourd'hui. Bah, si vous pouvez changer votre organisation, ce serait pas plus mal parce que déjà la météo n'est pas très clémente et puis surtout que nous sommes en alerte baïne, hein, surtout le littoral atlantique, Pyrénées atlantiques et Landes. Donc le Pays Basque et les Landes en font partie. Donc si vous pouvez changer de programme, n'allez pas sur la côte, en tout cas pas aujourd'hui. Attendez qu'il fasse un petit peu meilleur. Profitez de cette météo un petit peu chagrinoute pour aller par exemple demain, pourquoi pas au quartier des brancanteurs à Quartier Libre à l'Escar, hein, puisque tout au long de la journée, vous allez retrouver des brancanteurs antiquaires, professionnels, venus partager avec vous leurs plus belles collections, mobilier, vaisselle, bibelots, livres, jouets anciens, et j'en passe. Ce sera donc toute la journée de demain. Et dimanche, si nous prenions un petit peu de hauteur.
1: Dimanche 23 août 2026 aura lieu la 39e montée de l'Aubisque sur route. C'est un parcours de 18 700 et 1200 mètres de dénivelé positif qui attend les coureurs, marcheurs et spéciaux, mais aussi un parcours trail de 15 km pour 1500 mètres de dénivelé positif. Les jeunes, quant à eux, seront sur un parcours de trail de 5 km avec 410 mètres de dénivelé positif. Les inscriptions se font en ligne avant le 22 août, 12h, sur www.course-osso.com. Le retrait des dossards s'effectuera au gymnase de la Reims le samedi 22 août de 15h30 à 19h et dimanche matin à partir de 6h30. Attention, les départs sont échelonnés. À bientôt, au plaisir de vous accueillir en Vallée d'Ossau.
0: Et puis il y a le festival Estivoc, évidemment, à Pau. Il y a Tarbes en Tango qui se poursuit jusqu'à dimanche à Tarbes. Il y a la dernière nuit des étoiles à Lourdes ce soir. Nous avons les fêtes de Naï. Il y a la Blonde d'Aquitaine aussi, la fête de la Blonde d'Aquitaine à Sauveterre de Berne, mais nous en reparlerons un petit peu avant 9h. Il y a les portes ouvertes du Haras de Tarbes également tout le week-end et vos idées que vous pouvez nous laisser sur notre répondeur au 05 59 98 30 60.

0: soleil donne la même couleur aux gens. C'était Laurent Voulzy, avec lequel nous prolongeons évidemment cet été qui n'est pas fini. Mais peut-être ce qui est terminé, c'est votre amour de l'été, votre amourette de vacances. Comment survivre à une rupture amoureuse? On l'a tous connu hein, quand nous étions plus jeunes, on en parle. Mais avec surtout le sourire des artistes et des comiques avec Fred Ballard.
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0: Puisque l'amour ne rime pas toujours avec toujours, alors nous allons aider à survivre à une rupture amoureuse estivale. Fred Ballard a réuni quelques experts dans l'amour en tube. L'humour en tube, on va y arriver, et quelques signes avant-coureurs aussi.
7: C'est un sketch très court que j'ai écrit un jour où vous étiez très pressé. Chérie, faut que je te trompe, faut que je te parle. Merde, voilà.
8: Ah oui, certains lapsus sont révélateurs d'une relation qui part en cacahuète. Alors pour nous aider à ne pas sombrer dans un profond désespoir, Vincent de Dienne a tout prévu.
9: J'ai une technique pour être heureux, elle vaut ce qu'elle vaut, mais enfin je vous la donne quand même, elle est assez chaste spleen. Je mange un bon coq au vin, voilà. Et moi mon petit truc à moi, c'est que j'enlève le coq, voilà. Que je donne à mon chat, justement. Comme ça mon chat est obèse, mais heureux de vivre avec un type qui vit seul avec son chat, bien.
8: Voilà, quand l'humour absurde et surréaliste vient au secours des cœurs brisés, eh ben ça peut aider, ou pas. Encore faut-il avoir un chat, un coq et aimer le vin, avec modération, hein, toujours. Mais sinon, pour se consoler d'un chagrin d'amour, il suffit de se dire que même les stars se font larguer. Ça aide, ou pas.
10: Beyoncé, elle a pas notre vie. Dans son clip, elle se fait larguer, vous l'avez vu, elle est au top. He broke my heart. Elle s'est fait larguer, elle fait des chorégraphies. Même sa larme, elle fait un cœur. Toi, dans la vraie vie, quand tu te fais larguer, t'es en survette. T'as tellement pleuré que t'as les yeux de Gollum. Et toi, c'est pas ta larme, mais ta morve qui fait un cœur. Reviens, bébé, reviens.
8: Oui, on a bien l'image, hein, avec la bulle en forme de cœur qui pend sur la narine gauche. C'est pas ce jour-là qu'on va retrouver l'âme sœur, mais suivons les préceptes de notre love coach, Nawel Madani. Si l'amour cesse un jour, l'humour, lui, dure toujours. Donc, un coq au vin, une bulle de morve, un fou rire, et ça repart.
0: Mais évidemment, ça repart avec humour, bonne humeur, et surtout des belles personnes qui vous entourent. Vous verrez, tout va bien, et on arrête le 1 de perdu, 10 de retrouvé. Ça, c'est nul. Par contre, ce qui est très important, c'est ce qui arrive.
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0: Allez, au liqueur, très bon début de journée, il est 7h. Nous sommes vendredi le 21 août et voici ce qui se passe dans l'actualité chez nous avec vous, Shannon Marini.
11: C'est le quartier des boîtes de nuit, un quartier festif, mais régulièrement, ce n'est pas que ça. Le quartier de l'Arsenal à Tarbes, hier au petit matin, un homme de 31 ans a été poignardé. Il a été blessé gravement, il est à l'hôpital en ce moment. Son pronostic vital n'est pas engagé. C'est un règlement de compte selon la mairie. En janvier, c'était un homme de 18 ans qui avait été poignardé déjà et en novembre, un étudiant de 19 ans. Alors comment faire pour que ça ne se reproduisent plus? On a posé la question au maire de Tarbes, Pascal Clavry.
12: Il y aura toujours des faits divers qui peuvent se produire, malgré la présence permanente de la police sur le quartier de l'Arsenal. Ça, on n'est pas à l'abri dans aucune ville de poursuites entre délinquants, de vengeance entre amoureux et perdus. Ça, on n'est pas à l'abri, où que l'on soit.
11: Il y a plusieurs faits divers quand même qui sont assez récurrents dans ce quartier.
12: Moins qu'ailleurs, moins par exemple que dans les villes qui sont tenues par le Rassemblement National. Et ça m'agace, hein, qu'on fasse des amalgames alors que nous avons pris des dispositions pour rétablir la sécurité sur le quartier de l'Arsenal. Nous allons effectivement renforcer encore. Nous sommes en train de faire des recrutements pour mettre fin aux troubles à l'ordre public. Puis nous allons renforcer également l'éclairage. Nous avons demandé à l'agglomération, et qui a une partie du domaine public, de mettre de l'éclairage sur certains secteurs. J'ai pris ce sujet à bras-le-corps et je ne lâcherai rien pour que les gens normaux puissent vivre en toute quiétude à Tarbes.
11: Pascal Clavry, le maire de Tarbes, l'auteur présumé des coups de couteau, a pris la fuite, mais il a été filmé par les caméras de vidéosurveillance et identifié. Il est connu pour du trafic de drogue comme la victime.
0: À Pau, il passait des soirées, ses soirées, une partie de ses nuits même, à observer des femmes chez elles, dénudées.
11: Et il en profitait pour prendre des tonnes de photos et de vidéos. Plus de 3 ans qu'il faisait ça. Hier, ce père de famille de 38 ans, agent de sécurité à l'hôpital de Pau, a été condamné à 6 mois ferme. 6 mois avec un bracelet électronique. Il a des dizaines de victimes, mais beaucoup non identifiées, qui ne savent pas sûrement qu'elles ont été prises en photo dans leur intimité. Une seule a porté plainte, une étudiante paloise, et vous entendrez son témoignage dans l'info d'ici dans une demi-heure à 7h30. 8500 fadas, comme on dit amicalement, participent au Grand Raid des Pyrénées ce week-end, des trails dans le cirque de Gavarnie, le massif du Néouviel notamment, jusqu'à dimanche. Et accrochez-vous bien, à 5h ce matin-là, ils sont partis de Vielor, à côté de Saint-Lary, pour 170 km et 10 400 mètres de dénivelé.
0: Mais non.
11: Si, je vous jure, et je vous disais, donc fada, c'est pas abusé. Évidemment, Juliette Mélie, ce Grand Raid des Pyrénées, c'est une très bonne chose pour les commerces, notamment ça fait vivre toute la région.
1: Parce qu'en plus des 8500 participants, il faut compter aussi les accompagnateurs, ceux qui viennent en plus avec leurs enfants, les 800 bénévoles mobilisés sur les courses, énormément de monde qui se loge sur place dans des campings, des gîtes, des hôtels, des Airbnb, des dépenses qui sont difficilement évitables. Certains départs se font de nuit et dans des villages différents, Vielor, Puy-en-Galie, Saint-Lary-Soulan par exemple. Les sportifs se nourrissent aussi sur place, et un ultra-trailer après 170 km et 10 000 mètres de dénivelé, on peut penser qu'il ne compte pas ses calories au restaurant. Pendant 4 jours aussi, c'est un gros coup de projecteur sur des lieux emblématiques de chez nous. Les coureurs traversent le massif du Néouviel, le parc national des Pyrénées, les vallées d'Or et des Gaves, le pic du Midi de Bigorre. Et forcément, ces paysages, ils attirent. Le nombre de trailers a été multiplié par 3 en 10 ans.
11: Et on parlera de cette tendance trail, ces courses qui attirent de plus en plus de monde dans nos Pyrénées notamment, avec l'organisatrice de ce Grand Raid des Pyrénées à 8h moins le quart, Mathilde Escouteloup. Elle sera notre invitée en direct avec nous dans une quarantaine de minutes, alors qu'elle s'apprêtera à prendre elle-même le départ d'une course de 40 km, un tour du Néouviel avec 2400 mètres de dénivelé. Bon, petit jeu.
13: Hein, oui, petit joueur.
11: C'est l'occasion, allez, de voir de nouvelles recrues jouer et se mettre en jambe avant la reprise du top 14 début septembre. La section paloise affronte Vannes ce soir 20h, premier match de préparation.
0: Pour le Pau FC, c'est du foot, c'est déjà reparti, c'est déjà leur 3e match de cette saison de Ligue 2 et c'est ce soir.
11: Oui, l'occasion de gagner à domicile face à l'AS Nancy-Lorraine après la défaite 1-0 au Nouste-Camp face à Annecy. Pour le premier match, il faut enclencher quelque chose ce soir avec le public. Pour Thierry Debesse, c'est l'entraîneur du Pau FC.
14: Il y a certains stades où le public est naturellement dans les grands clubs, où il y a un public très chaud, Saint-Etienne, tout ça, le public dès le début, lui, est à fond derrière son équipe. Dans d'autres stades comme le nôtre, comme beaucoup d'autres stades de Ligue 2, il faut créer cette énergie pour attirer le public avec nous. Donc c'est aux joueurs de mettre les choses en œuvre pour que ça arrive. C'est vrai que des fois ça peut nous faire basculer un match, on va pas se mentir, parce que contre Annecy par exemple, si on avait eu un peu de pression du public, peut-être que ça fait craquer l'adversaire aussi. Donc on espère qu'ils seront à fond derrière nous, parce que on sait que c'est des moments de bascule. Et puis les joueurs, des fois ça leur donne ces petits 5-10% qui leur manquent pour s'arracher, pour marquer un but. Mais moi, je suis convaincu que le public va le faire et il va aider à cette équipe, parce que les joueurs le méritent. Ils l'ont montré sur les deux matchs, dans ce qu'ils ont mis, dans la débauche d'énergie, dans l'envie de bien faire. Donc, au fur et à mesure, le public va aider à cette équipe. J'en suis convaincu.
11: Thierry Debesse, l'entraîneur du Pau FC. Le coup d'envoi ce soir au Nouste-Camp, c'est à 20h face à l'AS Nancy-Lorraine. Et on vous fera pas l'affront de chanter ce matin.
0: Non, hier on l'a fait.
11: Voilà. On aimerait que la pluie cesse pour la Panthère ce soir.
0: Elle est prévue, ce serait dommage qu'on... Voilà.
11: Ouais, parce qu'elle devrait s'arrêter vers 18h, une heure avant, donc on va pas être trop joueur sur ce coup-là.
0: Non, pas sur ce coup-là.
11: Mais voilà, pour se mettre dans l'ambiance, le Bet Saoud et Pau, l'un des 4 chants au programme ce soir. Et donc, à Stivoc, le grand lancement, c'est ce soir. On vous fera vivre tout ça. 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
0: Hâte.
11: Trop hâte. Et d'ailleurs, le studio est déjà monté, tout beau, sur le Square Aragon. Donc, il n'y a plus qu'à.
0: Il n'y a plus qu'à, effectivement, à repasser son haut blanc. C'est ce que nous disait Julien Baïssac encore hier. Le petit foulard jaune également qui va nous porter bonheur pour cette météo qui est ce matin, mais c'était prévu, toute grisounette. Elle n'est pas triste cette météo. Au contraire, on avait besoin de fraîcheur, on avait besoin d'eau. Il a plu, il pleut encore. Il va pleuvoir encore dans le courant de la journée avec des orages à l'ouest des Pyrénées-Atlantiques. A priori, rien de prévu sur le milieu du le centre du Béarn et la Bigorre, mais toujours de la pluie possible un petit peu partout, des températures en baisse, c'est assez significatif hein, évidemment. Ce matin il fait un petit peu frais à Gardère, 15 degrés chez Isabelle, à Oloron-Sainte-Marie chez Henri 17 degrés, à Arreau chez Nicole 17 degrés également, et à Soumoulou Mima nous annonce 16 degrés ce matin, qui a eu de gros orages hier soir. Ça s'est calmé, mais la pluie devrait nous accompagner jusqu'en fin d'après-midi, où là le temps va redevenir plus calme. Les nuages vont partir tranquillement, un temps sec, et à partir de demain et un week-end ensoleillé avec quelques degrés supplémentaires. C'est ce que nous annonce Météo France.
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0: Si on se concentre sur ce qui se passe à Pau ce week-end, il y a pas mal de soucis de... Alors, pas de circulation à cette heure-ci, mais de stationnement. Soyez évidemment attentifs, puisque avec le festival Estivoc qui commence aujourd'hui, il y a le boulevard des Pyrénées qui est inaccessible.

0: Gabi, c'était Alain Bachung.
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0: Il est 7h12, vous ouvrez un œil, on va vous aider évidemment comme tous les matins et comme tous les jours à ouvrir le deuxième, à vous accompagner dans cette nouvelle journée, dernière journée de la semaine peut-être pour vous, vous bossez, courage, dans quelques heures c'est le week-end ou peut-être même mieux, dans quelques heures ce sont les vacances, qui sait, ou bien c'est la reprise pour vous, on est là, quelle que soit la situation et même si vous allez peut-être vous coucher à cette heure-ci parce que vous avez travaillé la nuit, c'est possible aussi, on est là, on ne vous lâche pas. Et surtout, on vous gâte en vous donnant des informations.

0: sur l'un des nombreux marchés de producteurs de pays. 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C'est Zoé qui vous accueille et on joue ensemble dans quelques instants. 05 59 98 09 09, c'est à vous de jouer.
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0: Il est 7h15 et avec vous, Gérald Roux, dans mon œil, on regarde un petit peu ce qui se passe un petit peu plus loin, d'ici la fin de l'année, cap sur le mois de décembre, avec les concerts d'Orelsan.
6: 15 concerts en 20 jours, à l'Accor Arena de Bercy, du jamais vu pour un rappeur français, et même toutes catégories confondues. Orelsan va probablement égaler ou battre le record d'affluence de Jacques Higelin en septembre 1985. C'était les tout débuts de Bercy, la salle accueillait 17 000 spectateurs. Aujourd'hui, Orelsan peut compter sur une capacité de 20 000 places. En fait, au-delà de ses dates parisiennes, autour de Noël, le rappeur normand rencontre son public partout en France comme rarement un artiste le fait. On peut dire que dans les festivals, on a assisté à un été Orelsan, en Bretagne aux Vieilles Charrues, à Belfort pour les Eurockéennes, à Aix-les-Bains, à Musilac, à La Rochelle, aux Francopholies, à Nîmes ou au festival Beauregard, dont son fief du Calvados. Et il y aura bientôt l'automne Orelsan, puisque l'artiste reprendra la route le 19 octobre pour sillonner l'Hexagone. Deux zéniths à Strasbourg, deux autres à Toulouse, trois à Caen, deux à Nantes, j'arrête là. En fait, le rappeur a dû ajouter une vingtaine de dates à son programme initial. L'engouement a été à la mesure du succès de son dernier album, La Fuite en Avant. Quand il est sorti en novembre dernier, il a totalisé en une journée près de 6,5 millions d'écoutes sur la plateforme Spotify, le meilleur démarrage de 2025.
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6: Aujourd'hui, à 44 ans, Orelsan domine de la tête et des épaules le paysage musical français. Plus de 20 ans de carrière et un nouveau statut, celui de papa. Plusieurs titres de son album sont centrés sur cette nouvelle vie. Il parle grossesse, sage-femme, j'ai un enfant à élever, une famille à aimer, une grande responsabilité, ça m'effraie, dit-il. Bref, Orelsan, il n'est plus tout seul. Il va falloir gérer, comme on dit, gérer vie de famille et vie d'artiste. Avec ce succès, ses concerts, ce ne sera pas facile. Mais bon, comme il le dit aussi en ouverture de son album, tu l'as voulu, tu l'as eu, maintenant assume.
0: Alors nous, on le voudrait, mais on ne l'aura pas cette fois-ci pour sa tournée. Orelsan était passé au Zénith de Pau en 2022 et en 2018. Il ne sera pas là pour sa tournée 2026, pas à Pau, mais le plus proche de chez nous, si vous voulez aller le voir, ce sera Bordeaux les 26 et 27 octobre et le Zénith de Toulouse le 30 octobre 2026, si ça vous tente, si ça vous dit, vous avez envie d'en rêver, allez-y, faites-vous plaisir. Dans un instant, pour jouer, on accueille Sylvie.

0: plus grand rêve pour le mois de septembre, ce serait de participer aux fêtes de Salise de Béarn. Eh bien, restez à l'écoute, on en parle dans un instant, mais avant cela, on joue.
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0: 7h presque 21 minutes. Bonjour Sylvie.
3: Bonjour à toute l'équipe.
0: Quelle idée aujourd'hui, Sylvie, d'aller sur la Côte Basque ?
3: Non, parce que je devais y aller, donc du coup, je maintiens la sortie.
0: D'accord, vous allez faire quoi ?
3: Me promener, aller à la maison familiale, et voilà.
0: D'accord, très bien.
3: Rester pour le week-end doit être beau sur la côte.
0: Parfait, mais vous n'allez pas dans l'eau. Par contre, Sylvie, est-ce que vous pouvez couper la radio, s'il vous plaît, parce qu'on ne va pas s'entendre ?
3: Oui, pas de souci.
0: Merci. Trois questions à vous poser, vous me donnez deux bonnes réponses et les 40 euros pour les marchés de producteurs seront peut-être pour vous. Est-ce que vous êtes prête ?
3: Oui.
0: Alors aujourd'hui, Sylvie, nous fêtons les Christophe, les Graziella et les Pidis, en référence au souverain pontife qui a officié début 1900. Moi je vous demande le nom du pape actuel, qui viendra d'ailleurs à Lourdes les 26 et 27 septembre.
3: Louis XIV. Paul II.
0: Non, toujours pas.
3: Non, c'est bon.
0: Allez, on passe à la question suivante. Tarbes en tango se poursuit donc à Tarbes tout ce week-end pour se terminer dimanche. Quel est le pays d'origine du tango ?
3: Le tango, ça doit être... je sais pas. Le Brésil ?
0: Ah non. Mais non. Oh, c'est perdu, Sylvie. Bon, alors, le pape actuel, c'est Léon XIV.
3: Et pas Léon. En plus, on était à Lourdes l'autre jour, on a vu les panneaux.
0: Voilà, et c'est l'Argentine, le pays d'origine du tango. Bon. Sylvie, que ça ne vous empêche pas de passer une bonne journée. Profitez bien de votre week-end à la maison familiale avec toute votre famille sur la Côte Basque. On vous embrasse. À très vite.
3: Merci. Au revoir.
0: Au revoir. À défaut de mettre du piment dans notre vie, on va mettre un petit peu de sel aujourd'hui. Bonjour Bernard.
4: Bonjour tout le monde.
0: Bon, c'est pas le tout mon cher Bernard. La fête du sel de Salise, c'est pas pour tout de suite, hein, on a encore un petit peu de temps, c'est au mois de septembre. Mais elle commence à se préparer déjà Bernard. Que va-t-il se passer la semaine prochaine ?
4: Ah ben on est déjà en pleine préparation puisque dès la semaine prochaine on va lancer l'entraînement des porteuses de Hérade, des porteurs de Samon. Donc on est déjà nous dans le vif de l'action, on est en train de préparer tout ce qui se met en place, la restauration en particulier, les réservations. On traîne donc, on peut dire que déjà on est sur une fête du sel qui s'annonce et qui est sur les bons rails.
0: Ben oui, tout à fait. Et nous, en tant que visiteurs, publics, participants, on peut aussi mettre notre petit grain de sel à partir de la semaine prochaine en prévoyant et en venant réserver certaines choses.
4: Ah oui, alors on peut réserver les repas, mais aussi et surtout les habits.
0: C'est
4: parce
0: ça.
4: Que voilà la fête du sel qui est une fête typique un petit peu de la tradition salisienne, et bien on aimerait que les gens fassent la fête avec nous et soient un peu comme finalement aux fêtes de Bayonne, alors échelle bien sûr réduite, hein, mais avec le béret sur la tête, avec un foulard autour du cou, avec des équipements, un petit t-shirt blanc pour donner justement cette impression. Et alors les gens qui n'ont pas ces équipements-là, bien on peut se les procurer, bien sûr, on peut acheter auprès d'un gérant du sel, des bérets, des foulards, et tout ce petit matériel, mais aussi on peut louer auprès de la Jura du sel le matériel éventuellement si on veut se déguiser ou s'habiller plutôt.
0: Parce que oui, c'est pas un déguisement, c'est pas le carnaval, hein, Bernard.
4: On a les fameuses jupes longues, les fameux chemisiers que portaient les dames autrefois quand elles voulaient se faire belles le dimanche en particulier. Et donc la Jura du sel possède tout un stock de matériel que l'on met à la disposition du public. Et qui nous permet comme ça bien d'avoir des gens qui déambulent dans les rues avec nous, qui font la fête du sel avec nous.
0: Alors, les permanences se tiendront au bureau de la Jurade du sel. Ce seront les lundis et les mercredis à partir donc de lundi prochain, le 24 août. La fête du sel, ce sera la 45e édition cette année, donc à Salise de Béarn, à partir du jeudi 10 au dimanche 13 septembre. Bonne préparation, mon cher Bernard. Et donc, on viendra avec un t-shirt blanc, on achètera notre petit foulard et surtout notre sachet de sel.
4: Ah, mais le sachet de sel autour du cou, c'est pas indispensable, c'est presque le laisser passer pour tout ce week-end formidable. Et je peux vous assurer qu'avec tout ça déjà, on est en pleine fête, on est en plein cœur de ce que l'on veut nous, cette ambiance festive, cette communion avec le public et avec nos traditions.
0: Merci beaucoup, mon cher Bernard. Bonne journée et bon préparatif. À bientôt.
4: À très bientôt, tout le monde.

0: Mylène Farmer en 1988, sans contrefaçon, pour vous réveiller dans un instant, l'information chez nous.
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0: Dans quelques instants, dans l'info d'ici, on vous parlera de cette histoire de cet homme qui se baladait, qui rôdait dans les rues de Pau à la recherche de fenêtres où il pouvait apercevoir des femmes dans leur intimité. On vous explique comment ça s'est passé, mais tout de suite, c'est l'information nationale et internationale, le 90 secondes. C'est Cyril Ardo-Redon, il est 7h30. Bonjour Cyril.
5: Près de 1400 personnes qui séjournent dans des campings mis à l'abri en Haute-Corse. Des vols au départ d'Ajaccio et de Bastia annulés, les activités de pleine nature interdites, 1000 foyers privés d'électricité. La Corse est placée en vigilance orange aux orages par Météo France. Le Var et les Alpes-Maritimes sont en vigilance orange aux orages et pour pluie, inondation. Et des retours compliqués pour cet avant-dernier week-end des vacances d'été. La moitié sud du pays est en rouge selon Bison Futé. C'est orange pour la moitié nord. Pour les départs, c'est orange pour toute la moitié ouest de la France. Un homme libéré de garde à vue à Nîmes dans l'enquête sur la mort d'une TikTokeuse. Un autre suspect est quant à lui toujours entendu. Le corps carbonisé de Sonia Bellina, suivi par plus de 250 000 personnes sur les réseaux, a été retrouvé il y a une semaine à Saint-Gilles, petit village du Gard. Et dans les Yvelines, près de Paris, la mairie de Bois-d'Arcy annonce avoir porté plainte après la découverte de croix gammées et de slogans nationalistes tagués sur les murs de la police municipale le week-end dernier. Les images de vidéosurveillance sont en cours d'analyse. L'ouverture de la chasse aux gibiers d'eau aujourd'hui, comme les canards ou les bécasses, des oiseaux fragilisés par la période de sécheresse, dit la Ligue de protection des oiseaux, qui demande au gouvernement le report d'un mois de cette chasse. Et puis Marseille-Strasbourg, pour le premier match de cette nouvelle saison de Ligue 1, c'est du foot, qui débute aujourd'hui. Le coup d'envoi, c'est à partir de 20h45.
6: De 3 ans qu'il rôdait dans Pau à la recherche de fenêtres où il pouvait scruter des femmes dénudées dans leur intimité. Dans l'info d'ici à 7h31, on vous raconte le procès de cet homme hier, condamné à 6 mois ferme, qu'il passera avec un bracelet électronique. Des tonnes de photos ont été retrouvées dans son portable, donc des dizaines de victimes. La plupart n'ont pas été identifiées, mais Juliette Gloria, une seule, a porté plainte contre ce père de famille de 38 ans.
7: Des dizaines de femmes, souvent jeunes, qui ne savent peut-être même pas qu'elles ont été photographiées ou filmées par cet homme. Dans son téléphone, près de 500 clichés et vidéos de femmes nues, parfois pendant des rapports sexuels, ou même dans les toilettes publiques, ou en short dans les supermarchés. La première photo est prise en janvier 2023, la dernière en août dernier, la veille de son interpellation. 3 ans et demi de voyeurisme, avec des endroits ciblés, où il pouvait parfois revenir plusieurs fois dans la semaine. À sa compagne, il disait aller faire un tour après sa journée de boulot comme agent de sécurité à l'hôpital de Pau et pouvait parfois rôder jusqu'à tard dans la nuit. À la barre, il décrit des pulsions, de l'adrénaline dont il n'arrivait pas à se passer, capable de se mettre à quatre pattes pour tenter d'apercevoir les occupantes des appartements. Il avait d'ailleurs fini par se faire repérer par quelques-unes d'entre elles qui avaient bien tenté de le chasser en vain. Celles qui l'ont vu en gardent un souvenir traumatisant.
6: Et c'est le cas de l'étudiante paloise qui a porté plainte. Juliette, elle a 24 ans. On ne donnera pas son nom, elle préfère rester anonyme. Mais elle a accepté de témoigner à votre micro.
7: L'étudiante loue sa chambre au rez-de-chaussée depuis seulement quelques semaines. L'été vient à peine de commencer, mais il fait déjà chaud. Ses fenêtres sont ouvertes.
8: C'est vraiment arrivé en pleine canicule, donc il n'y a que le soir où on pouvait ouvrir en fait, pour faire rentrer le frais. Et c'est vrai que en fait, ça m'embêtait quoi, de ne plus pouvoir ouvrir ma fenêtre à cause de quelqu'un. Quoi.
7: Ce quelqu'un, elle l'aperçoit pour la première fois un soir, collé à sa fenêtre.
8: La première fois que je l'ai vu à ma fenêtre, en fait, je ne voyais pas bien son visage, puis je lui ai dit que je le voyais. Il m'a fixé pendant un long moment, donc je n'osais même pas sortir de ma couette. vite aller fermer le volet, ouais, c'est un peu perturbant.
7: Dès le lendemain, elle s'empresse d'acheter et d'installer un adhésif occultant sur les vitres, laissant tout de même une bande d'une quinzaine de centimètres en bas de sa fenêtre.
8: Puis le lendemain, il est revenu, il s'est mis à quatre pattes pour m'observer entre les 15 centimètres. Et puis au final, après, il venait quasiment tous les soirs. Et puis voilà, et à force, moi, j'étais plus chez moi, j'étais chez ma cousine, du coup. Et en fait, on le voyait arriver à chaque fois. Donc
7: elle finit par porter plainte pour elle, dit-elle, et pour toutes les autres victimes.
6: Le témoignage de cette étudiante paloise, l'homme qui l'observait, qui l'a terrorisé, a été condamné à un an de prison, dont 6 mois ferme hier. 6 mois qu'il passera avec un bracelet électronique. Les vendanges pour le Jurançon ont commencé déjà avec un mois d'avance. On y reviendra dans le journal de 8h dans une demi-heure.
0: Mais avant cela, on reçoit l'organisatrice du Grand Raid des Pyrénées.
6: 8 courses de trail dans le massif du Néouviel, au pic du Midi de Bigorre notamment. Mathilde Escouteloup est avec nous en direct dans quelques minutes, échauffée, prête à se lancer pour le Tour des Cirques. 40 km avec 2400 mètres de dénivelé.
0: Vous parlez de cirque, ce ne sont pas des clowns, ce sont plutôt des funambules.
6: Ah là, moi j'irai pas. Je vous le dis.
0: Alors pour aller les soutenir, peut-être.
6: Mais à la limite, le ravitaillement, ok, je veux bien.
0: Mais pas pour les suivre. On leur souhaite évidemment bon courage et qu'il n'y ait pas de blessés, en espérant qu'il n'y ait pas trop de pluie, d'orage, parce qu'ils sont toujours présents, alors encore une fois pas partout, mais les nuages sont dans le ciel, du Béarn et de la Bigorre. Nous sommes en vigilance jaune dans les Pyrénées-Atlantiques, verte du côté des Hautes-Pyrénées, puisque le temps s'est déjà calmé de ce côté-là, avec des températures un petit peu plus fraîches, des pluies qui peuvent continuer à nous mouiller là dans le courant de la journée, mais un temps qui se calme et des éclaircies qui arrivent, ce sera dans le courant de l'après-midi. Partons plus tôt pour être sûr sur la fin de journée, début de soirée calme, tranquille et un beau week-end en perspective. Côté température, comprise entre 20 et 23 degrés au meilleur du jour. Ce matin, c'est vous qui nous le dites sur la page Facebook. D'ici Béarn-Bigorre, à Gurs chez Jean-Michel, 16 degrés, à Belleros chez Sabine, 15 degrés, et à Morlas chez Monique, 19 degrés.
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0: Circulation interdite, boulevard des Pyrénées entre le square Georges V, boulevard d'Aragon et place Royale parce qu'il y a Estivoc, mais cela ne va pas nous empêcher d'aller nous balader rue Auguste Champotier de Ribes avec Olivier Pierrot dans un instant.

0: Collins pour vous réveiller, vous accompagner, partager le petit déjeuner avec vous à 8h-20 avec Girl Like You.
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0: Et là nous allons retrouver Olivier Quirot qui se balade en Béarnais et en Bigorre et qui nous donne des petites infos, des anecdotes, des secrets concernant les noms des gens qui se trouvent sur les plaques de rue. Direction ce matin, Pau.
3: Il fut un des procureurs de l'historique procès de Nuremberg qui jugea 24 principaux responsables du Troisième Reich après la Seconde Guerre mondiale. Et pourtant, rien ne prédestinait Auguste Champetier de Ribes à un tel destin. Il naît en région parisienne au sein d'une famille de notables béarnais. De brillantes études d'avocat, un début d'activité professionnelle arrêté net par la Première Guerre mondiale. Il perd deux doigts lors de la bataille de Verdun. Après la guerre, il s'engage en politique. Il est élu député pendant 10 ans, puis sénateur, là encore pendant 10 ans. Il occupera différents postes de ministre jusqu'en 1939. En 1940, en pleine débâcle, il refuse de voter les pleins pouvoirs à Pétain, reconnaît De Gaulle comme le représentant de la France libre.
4: Française, française.
3: En 1942, il est arrêté, envoyé en prison pendant 18 mois. À la libération, le général De Gaulle l'envoie à Nuremberg pour représenter la France aux audiences jugeant les crimes des nazis. En 1946, il se porte candidat à la présidence de la République, une fonction qui lui échappe de peu, battu par Vincent Auriol. Quelques semaines plus tard, il décède à l'âge de 65 ans. Ses obsèques nationales seront célébrées à Notre-Dame de Paris, mais rapidement sa mémoire et son action s'effacent. Le Béarn n'a pas oublié cet homme, en nommant un boulevard à Pau et un square à Orthès. Le jour de ses obsèques, Édouard Herriot, président de l'Assemblée nationale, résumera la vie d'Auguste Champetier de Ribes par cette phrase « Il aura été un moment de la conscience française ».
0: Et on continuera à parler d'histoire juste avant les informations de 8h avec la complicité de Stéphane Bern dans Voyage dans le temps. Nous irons rendre une petite visite aux Templiers. On va faire ça, mais avant cela, on va aller faire un petit peu de sport. Enfin, on laisse ça aux experts.
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0: Quasiment 7h43, ce matin on parle trail, un sport hyper exigeant mais qui attire de plus en plus de monde, notamment dans nos Pyrénées. Et d'ailleurs en ce moment, Shannon, il y a le Grand Raid des Pyrénées.
6: Oui, organisé par Mathilde Escouteloup. Bonjour Mathilde.
7: Oui, bonjour.
6: On est en direct avec vous par téléphone parce que vous êtes sur le départ du Tour des Cirques, c'est ça, à Saint-Lary, pour le Tour du Néouvielle.
7: Oui, le Tour des Cirques a eu lieu juste avant sur Puy-en-Galie et là je vais arriver pour le départ du Tour du Néouvielle sur Saint-Lary, oui.
6: Donc 40 km, 2400 mètres de dénivelé et encore ce matin à 5h, il y avait l'Ultra Trail Solo qui a démarré, 174 km, 10 400 mètres de dénivelé positif. Il n'y a pas des malaises, des blessés quand même?
7: Alors, ce qu'il faut savoir sur les grosses courses comme ça, sur les 160 km, les ultras, nous demandons en fait à ce que les coureurs aient des points d'effort. Donc, tout le monde ne peut pas de façon indépendante et sans préparation et sans expérience s'inscrire.
6: C'est quoi des points d'effort ?
7: Les points d'effort, ce sont des points qui sont en fait qui cumulent sur des courses qu'ils ont déjà fait auparavant. Donc, qui sont la preuve de leur expérience passée, voilà.
6: D'accord. Donc, c'est pas n'importe qui peut s'inscrire à ces courses-là, parce que sinon, j'imagine qu'il y aurait plus d'accidents, forcément.
7: Exactement. Sur les grandes distances, évidemment, c'est ce qu'on demande. Sur les plus petites distances, on ne demande pas ce point d'effort, mais on est vigilant et on rappelle la nécessité de la préparation. Et puis, on est aussi très sécure sur tous nos parcours, puisque les parcours sont sécurisés avec des services sanitaires, paramédicaux, médicaux, des podologues, des kinés, des ostéopathes sur tous les gros points de ravitaillement.
6: Ce qui explique aussi, j'imagine, le prix du dossard, parce qu'on est à 200 € pour la course la plus longue du GRP. Forcément, le trail aujourd'hui, avec tout le succès que ça a, et on va y revenir, c'est un petit peu un business.
7: Alors, un business, je n'utiliserai pas ce mot-là. Nous, au sein de l'association Majuscule, donc qui organisons le GRP, nous sommes 100% bénévoles, association loi 1901. Le prix que nous mettons, en fait, c'est le prix qui est nécessaire pour justement avoir une sécurité complète, pour avoir aussi les ravitaillements, tout ce qui est la nourriture, les boissons, et amener aussi ces ravitaillements en haute montagne, ça a un coût, puisque nous mettons en œuvre des hélicoptères pour pouvoir amener aussi ces ravitaillements, et puis aussi 900 bénévoles qui sont sur les parcours. Et donc ces bénévoles là il faut les nourrir, les loger, et puis voilà, c'est vraiment une grosse machine financière sur laquelle nous ne faisons aucun bénéfice, parce que notre objectif premier, c'est de pouvoir voir le bonheur sur les coureurs qui passent la ligne d'arrivée réellement.
6: Oui, c'est une grosse machine en effet, et il y a 8500 participants je crois cette année. Est-ce que vous voyez que les demandes d'inscription augmentent d'année en année ?
7: Alors cette année on est à 8097 exactement inscrits. Ce qu'il faut savoir aussi, c'est qu'il y a entre à peu près 10-12% de personnes qui sont inscrites mais qui ne viennent pas chercher leur dossard. Et en fait, nous avons mis en place depuis 2 ans un système de préinscription avec un tirage au sort. Nous avons été obligés de mettre ce système-là en place, parce que sinon, le système du premier arrivé, premier inscrit, nous semblait pas assez équitable. Voilà.
6: Et parce qu'il y avait trop de monde, en fait. Sort,
7: exactement. Nous avons eu 13 800 préinscrits cette année pour 8 200 places.
6: Ah oui.
7: Mais c'est vrai qu'on voit un essor du trail, on voit un essor, mais même sur les courses plus petites de type running, des courses nature, ça se développe énormément, oui, en effet.
6: Et vous l'expliquez comment, c'est le trail qui est hyper tendance, nos Pyrénées qui attirent aussi beaucoup, beaucoup de monde ces dernières années ?
7: C'est un tout, je pense. C'est le GRP aujourd'hui. C'est vrai que c'est une institution. On fait partie des plus gros trails de France. Les Hautes-Pyrénées sont tellement magnifiques. Et puis avec l'emblème du Pic du Midi, c'est vrai que les coureurs ont envie de venir sur les Hautes-Pyrénées. Et puis il y a cet engouement qui est une mode, comme vous le disiez, qui est vraiment de se surpasser aussi. Le dépassement de soi est aussi très, très en vogue, et de le faire en nature encore plus.
6: Merci beaucoup Mathilde Escouteloup, donc l'organisatrice du Grand Raid des Pyrénées. 8 courses de trail, c'est jusqu'à dimanche, et donc bon courage là pour le départ.
7: Merci, je vais aller le donner là, j'y vais de suite.
6: Merci, au revoir.
0: Et là, je vois sur la carte de Météo France, 8 heures à Saint-Lary, 14 degrés et de rares averses. Donc, ça devrait bien se passer. Pas d'orage prévu. Bah, on va quand même en parler un petit peu et les écouter, ces orages. La symphonie des éclairs avec Zao de Sagazan.
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1: Bon, elle peut chanter la symphonie des éclairs parce qu'elle chante juste Zao de Sagazan.
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1: Nous allons nous abstenir. Par contre, nous allons entendre, apprendre et retenir un nouveau nom. Futur champion de judo ce matin, Olivier Leray.
4: Pauline Cuc. Elle aurait pu être patineuse artistique. C'est ça qu'elle faisait quand elle était petite, du patin. Pendant que son père et son frère font tomber les adversaires sur un tatami, elle glisse sur la glace. Et puis finalement, alors qu'elle n'aimait pas trop ça, à la base, elle a pris un virage à 360 degrés et elle a commencé le judo. Les champions qu'on connaît s'y mettent le plus tôt possible. Elle a mis son premier kimono à 12 ans. Son coach la pousse directement à entrer en sport-études et là, elle commence à se dire que c'est sérieux. Et oui, c'est sérieux. Aujourd'hui, elle en a 11 de plus et elle a tout gagné en junior. Et elle est en plus championne de France des moins de 52 kilos. Entre-temps, elle est entrée à l'INSEP de Niort, où elle est née, jusqu'à Paris, avec parfois dans son bagage son papa qui l'entraîne pour ne pas perdre trop ses repères. C'est lui qui a installé un petit dojo à la maison. Et pendant le Covid, par exemple, Pauline, son frère et son père s'exercent ensemble à se faire tomber à domicile. Sur le tatami, vous ne pouvez pas vous tromper. Elle est sereine, zen, tranquille. Elle a des yeux bleus comme un lagon et toujours deux mèches bouclées qui tombent sur son front. À l'école, c'est sérieux aussi, hein. Pauline, elle est arrivée à Sciences Po avec un an d'avance. Elle alterne les cours, les entraînements. Elle ne sait pas trop ce qu'elle voudra en faire de ce diplôme après sa carrière, mais les études, c'est non négociable. Ça prend du temps, mais elle les met au même niveau que son sport. Il va donc falloir gérer tout ça pendant 2 ans, tout en essayant de gagner sa place pour les Jeux Olympiques. Rien n'est sûr, mais elle se bat. Pauline Cuc, donc, elle aurait pu être patineuse artistique. À 23 ans aujourd'hui, si nous, on a une certitude, c'est qu'elle a bien fait de choisir le judo.
5: Mais tout peut changer aujourd'hui.
1: Oh, moi j'aurais choisi Il patinait de Julien Clerc. C'est glisser, tout ça. Là, je vais peut-être glisser, mais je le fais exprès. Savez-vous ce que c'est, Shannon? La parascevidecatriaphobie.
6: Oh, ouais. Pas du tout.
1: C'est la peur du vendredi 13. Qui nous vient d'où? Je vous le donne en mille.
6: Oui, dites-moi.
1: Ben non, parce qu'on va demander à Stéphane Bern de répondre pour nous et ce sera dans un instant.

0: On aime beaucoup cette chanson dans l'équipe. Tomber du ciel, c'est Jacques Higelin. Lui, il ne tombe pas du ciel, mais on aime beaucoup les informations qu'il partage avec nous, des informations historiques. C'est vous, Stéphane Bern, dans Voyage dans le temps. Et ce matin, on voyage au temps des Templiers et des Chats Noirs.
1: Vous craignez les vendredis 13, mais savez-vous seulement pourquoi? Amis superstitieux, écoutez donc cette histoire. Nous sommes le 13 octobre 1307. L'aube est froide sur le royaume de France. Ce vendredi-là, les sénéchaux ébahis du roi Philippe le Bel frappent à toutes les commanderies du temple. Toc toc, qui est là? Surprise! En quelques heures, des milliers de moines chevaliers sont arrêtés, les coffres saisis, les sceaux brisés. Mais pourquoi une telle rafle? Ça fait un moment que les Templiers, fondés deux siècles plus tôt pour reconquérir les lieux saints, sont devenus plus banquiers que croisés. Ils gardent les trésors de l'Église, gèrent l'argent des rois et prêtent même à Philippe le Bel. Bref, des banquiers blindés en armure blindée. De quoi donner des boutons à un souverain ruiné.
2: Rends-moi mon argent, coquin !
1: Mais il y a aussi de vieilles rancunes. Les Templiers ont refusé de payer la rançon de Saint-Louis lors de la 7e croisade. C'est pas bien ça. Et Philippe s'en souvient. Alors il frappe fort. Il accuse les Templiers d'hérésie et d'opulence. Le pape Clément V suit le mouvement. L'ordre est dissous en 1312. Et le Templier Jacques de Molay monte sur le bûcher. Dans les flammes et avec son tempérament de feu, il jette sa célèbre malédiction. Pape Clément, roi Philippe, avant un an, je vous cite à comparaître devant Dieu. Maudit, maudit, soyez maudit jusqu'à la 7e génération du Grand Théâtre version barbecue. Et devinez quoi? Ben, le pape et le roi meurent l'année suivante. Un simple hasard. Depuis, chaque vendredi 13 semble porter l'ombre du temple. Ce qui explique clairement pourquoi ce jour-là, certains préfèrent rester sous la couette.
0: Merci beaucoup, mon cher Stéphane Bern. Vous pouvez rester sous la couette si vous voulez. Nous, on vous sert sur un plateau les infos.
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0: Très bon début de vendredi à l'écoute d'Ici Bern Bigorre. Il est 8h. Et le journal, c'est avec vous, Shannon Marini.
4: Imaginez-vous dans votre chambre, vous vous préparez à aller vous coucher et là vous voyez un visage collé à la fenêtre. C'est pas le début d'un film d'horreur, mais c'est pourquoi une étude paloise a porté plainte. Cet homme, elle le reverra malgré l'adhésif occultant qu'elle met sur ses vitres. Il reviendra pour l'observer et elle n'est pas la seule dans ce cas-là. Hier, cet homme de 38 ans a été condamné à 6 mois ferme avec un bracelet. Il avait dans son téléphone des centaines d'images, de vidéos, de femmes dénudées qu'il prenait la nuit à travers les fenêtres de peau. Un homme sans casier judiciaire, Juliette Gloria.
5: Père de 3 filles en bas âge, agent de sécurité à l'hôpital de Pau, il s'est même engagé 10 ans en tant que pompier volontaire et avait reçu la médaille de bravoure. C'est monsieur tout le monde, résume son avocate, qui ajoute tout de même « mais monsieur tout le monde qui a besoin d'aide ». Obligation de soins psychologiques et psychiatriques pour cet homme dont les mots étaient à peine audibles à la barre et dont l'expertise psy n'a révélé aucune altération du discernement. Pendant plus de 3 ans, plusieurs fois par semaine, il errait dans les rues de Pau, dans la soirée, parfois jusqu'à 2-3 heures du matin, à la recherche de fenêtres éclairées. C'est ainsi que près de 500 photos et vidéos de femmes dénudées ont été retrouvées dans son téléphone, dans un dossier caché, un mode opératoire bien rodé, avec des endroits ciblés, des pulsions qui lui procuraient de l'adrénaline, explique-t-il à la barre. Je regrette, les victimes n'avaient pas à vivre ça. Pourtant, il a fallu une plainte et l'ouverture d'une enquête pour qu'il mette fin à ses sorties perverses.
4: Et s'il a donc fait des dizaines de victimes, une seule a porté plainte, l'étudiante dont je vous parlais tout à l'heure. La plupart des femmes sur les photos qu'il a prises n'ont pas été identifiées. L'homme qui a été poignardé hier au petit matin à Tarbes est toujours à l'hôpital, blessé, mais son pronostic vital en tout cas n'est pas engagé. Il a reçu 2 coups de couteau dans le flanc. D'après la mairie de Tarbes, il s'agit d'un règlement rendre compte. La victime et l'auteur présumé, qui a été identifié grâce aux caméras, sont bien connus pour du trafic de drogue.
0: Les vendanges pour le Jurançon ont commencé, mais on est le 21 août, c'est un petit peu...
4: Oui, exactement,
0: tôt.
4: 21 août, pas 21 septembre, donc avec un mois d'avance. C'est beaucoup trop tôt, il a fait tellement chaud que les grains sont à point, mais le positif, et on a plutôt de la chance sur ce côté-là, c'est pas le cas partout. Chez Antonin Valtan, à Aubertin notamment, les vendanges seront très bonnes.
6: Vous pouvez goûter, hein. Vous allez voir, vous allez vous rendre compte vous-même que déjà, on est sur quelque chose qui est mûr.
7: Il est très bon.
6: La baie se détache facilement, on a une bonne acidité, sans qu'elle soit trop agressive.
7: Il est sucré,
6: on a des équilibres qui sont parfaits, quoi.
7: Et il est suffisamment gros?
6: Oui, alors c'est ça qui est très étonnant, c'est que cette année, j'ai des baies qui sont assez volumineuses, oui, qui ont trouvé de l'eau là où elle était.
4: Voilà pour le petit avant-goût de ce reportage de Guillemette Soucaché sur les vendanges trop précoces cette année. Vous l'entendrez en intégralité dans une demi-heure dans l'info d'ici à 8h30. Là, c'est pas trop tôt. Enfin, l'eau du robinet à Bagnères, à Pouzac et Saint-Martin est de nouveau potable depuis hier. Après 4 jours à acheter des bouteilles d'eau, pas mal d'incertitudes autour de tout ça. Donc là, c'est bon. Il n'y a plus de débris de terre dans l'eau. La source avait été contaminée à cause des orages du week-end dernier.
0: Bon, t-shirt blanc, ok, foulard estivoque, check. Bon, pour nous, c'est bon, nous on est prêts pour la Canter de ce soir.
4: Ouais, carrément, 19h sur le Square Aragon à Pau pour la Canter. On vous fera vivre ce moment sur ICI Béarn Bigorre, émission spéciale, avec des milliers de personnes attendues pour lancer ce festival de culture occitane qui va durer tout le week-end. Et c'est la nageuse paralympique de Bière, Emeline Pierre, qui sera la marraine cette année. Ça a été annoncé hier.
0: Et puis vous l'avez sûrement vu hein, ces derniers jours, c'est l'affiche de cette 21e édition d'Estivoc.
4: Elle est partout, très colorée, avec des musiciens dans les tons violets, jaunes. Mais celle qui en parle le mieux, c'est sa créatrice, une graphiste paloise, Elisa Rebel. On l'a rencontrée pour qu'elle nous parle de son affiche, garantie sans intelligence artificielle. Écoutez.
8: Ce qui était important, c'était à la fois de voir des valeurs de la ville de Pau, donc Ossau, le château et le boulevard des Pyrénées. Et après, on voulait vraiment essayer de toucher les jeunes, donc on a mis beaucoup de musique et des couleurs très peps, donc avec les musiciens, les personnes qui dansent, une scène. Je pense qu'on a commencé vraiment en octobre et je l'ai terminé en avril, donc ça fait 6-7 mois et des heures de recherche autour de comment les personnages bougeaient autour d'une trompette, du tambour, etc. Je pense qu'un travail humain fait quand même encore aujourd'hui toute la différence. L'IA est capable de faire beaucoup de choses, mais je pense de un, on le voit, une affiche IA aujourd'hui, alors que là, il y a eu un travail collaboratif, on l'a fait à plusieurs, et il y a eu un vrai questionnement derrière de chaque élément ont été pensés dans, individuellement avant de créer un ensemble, alors qu'une IA va faire peut-être plus un fouillis de l'ensemble de tout ça, et de valoriser les artistes locaux, je pense que c'est génial, pourvu que ça dure.
4: Elisa Rebel, graphiste paloise, qui a donc créé cette affiche pour la 21e édition d'Estivoc. Bon, le Jurançon, c'est bon. Les cultures occitanes, on en a parlé aussi. Et il nous reste à parler d'une autre fierté de chez nous, la section paloise. Premier match de préparation ce soir contre Vannes, avant la reprise du top 14. C'est dans quelques jours, là, début septembre, le 5. Et ce qui va compter ce soir, c'est surtout la manière, pas vraiment le résultat pour le coach Antoine Nicou.
9: Évidemment pas un enjeu de résultat, mais un enjeu de rechausser les crampons, d'ouvrir un nouveau chapitre. Vannes va être un opposant très très sérieux en top 14. L'engagement que vont mettre les Vannetais, aucun doute. Ça fait partie de leur ADN, un petit peu de leur identité, donc un engagement féroce à nous d'être à la hauteur. Il faut qu'on valide notre préparation, puis surtout il faut qu'on reparte, faut redémarrer. Hein. On est content de la saison dernière, mais voilà, c'était la saison dernière, c'est fini. Et faut revenir à ce qu'est le top 14, la difficulté du top 14, les bases. Peut-être qu'on a de la confiance et dans ce cas-là, tant mieux. Mais après, ça va être des actes. On a pu s'entraîner avec une jauge très large. Non, on est reparti. On parle pas trop de la saison dernière. Hein, c'est terminé.
4: Voilà l'occasion de voir aussi les nouvelles recrues. Les deux Argentins, le demi de mêlée Gonzalo Garcia et le troisième ligne Santiago Grandona. Ils seront pas trop dépaysés dans cet effectif, avec notamment leur compatriote Facundo Issa, arrivé déjà l'année dernière.
10: Pour moi, c'est la première année où on partage avec beaucoup des Argentins. Franchement, c'est un plus, on se sent bien et voilà, on va les aider, les nouveaux qui sont arrivés, à tout apprendre. Et je pense que ça va être un peu plus facile parce que déjà, bon, avec Julien, on est arrivé l'année dernière, mais avec les groupes, ils nous sont très bien intégrés. Et bon, là, eux, ils ont la chance que nous, on a déjà passé ça. Eux, ils vont le passer plus vite, je pense, et voilà.
4: Van section paloise, c'est ce soir 20h au stade du Roudourou de Guingamp. Et puis le Pau FC à domicile, ce soir la Ligue 2 a déjà repris, donc c'est pas de l'amicale là. Ce sera contre l'AS Nancy-Lorraine, coup d'envoi 20h au Nouste-Camp.
11: Avec normalement un temps sec.
4: Oui.
11: C'est ce que nous annonce Météo France. Ça va s'arranger, effectivement. Les éclaircies vont revenir. Le soleil va tenter de percer la couche nuageuse qui va se faire de plus en plus fine. Mais ce matin... Pardon.
4: Oula.
11: Ce matin, il fait frais. Ce matin, quelques gouttes de pluie sont encore possibles. Quelques orages sont également possibles, mais plutôt à l'ouest du département des Pyrénées-Atlantiques, donc vers Salis, Orthès et la Côte Basque. Mais de notre côté, plus rien. D'ailleurs, la Bigorre est repassée en vigilance verte. Les Pyrénées-Atlantiques restent encore en vigilance jaune pour phénomène orage, mais ça devrait très vite se transformer en une très belle fin de journée et en un week-end très agréable avec des températures un petit peu moins chaudes quand même, pas plus de 23 degrés. Et ce matin, à Mourinx, c'est Michel qui nous le dit, 16 degrés 5, à Mirepex chez Carmen, 17 degrés, et à Pontac chez Isabelle, 15 degrés.
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11: C'est pas tango, mais il y a de l'accordéon qui vient d'Argentine. Vous avez envie de danser encore un petit peu. Le tango, c'est possible. C'est jusqu'à dimanche et ça se passe à Tarbes.

0: Samba là-bas, c'était Maxime Le Forestier sur Ici Béarn Bigorre à 8h12.
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0: 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Si vous le souhaitez, vous nous appelez là, maintenant. Premier appel, première personne gâtée, il n'y a pas de questions. 05 59 98 09 09, c'est Zoé qui vous accueille et on vous offre ce cadeau avec

0: arnaqueurs. On vous donne des tuyaux pour ne pas tomber dans le piège avec Aude Razzo dans le C'est pas vrai.
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0: Et le numéro WhatsApp de votre radio préférée, vous l'avez entendu, 05 59 98 09 09. Vous pouvez nous envoyer des vocaux, vous pouvez nous envoyer des messages. C'est le numéro également que vous composez pour venir nous rejoindre pour gagner des cadeaux. C'est le cas de Marie de Pau qui repart avec son kit officiel Estivoc avec des autocollants, des tatouages, mais le t-shirt, le foulard, un porte-clés, le tote bag. Bref, rassurez-vous, on en aura d'autres à vous faire gagner dans le courant de la journée. Alors, WhatsApp, oui, attention, parfois, il peut y avoir des petits soucis, un petit peu comme sur les réseaux. C'est pas vrai, le rendez-vous anti-arnaque avec vous, Aude Razzo. Une arnaque très dangereuse circule en ce moment sur WhatsApp. C'est un inconnu qui vous promet de l'argent facile.
5: Oui, c'est une collègue qui m'a alertée. Elle se retrouve soudain dans un groupe WhatsApp alors qu'elle n'a rien demandé. Il y a 77 personnes dans ce groupe, elle ne les connaît pas. Et parmi ces gens, une certaine Emma Robert propose à tout ce petit monde de suivre des comptes sur Instagram, de liker des vidéos sur Instagram. En échange, dit-elle, vous toucherez à chaque fois 10 euros de la part du commissaire aux comptes. C'est le terme un peu vague qu'elle utilise.
0: Oui, mais c'est qui cette personne, Emma Robert ?
5: Eh bien déjà, je mets ma main à couper qu'elle ne s'appelle pas du tout Emma Robert. Coup d'œil à son numéro, il commence en plus 880. J'ai vérifié, c'est l'indicatif du Bangladesh. Et attention, elle n'est pas la seule escroc dans cette discussion WhatsApp. J'en ai repéré d'autres. Je vois un certain Joanne Pelletier, numéro nigérian. Il fait semblant de demander des précisions sur la procédure à suivre. Manon Rousseau, elle nous fait une capture d'écran du premier paiement qu'elle a apparemment reçu, 10 euros. Elle aussi, je l'ai repéré avec son numéro du Bangladesh. Tout ça est quand même très élaboré, vous avez remarqué. Et quel est le but ? Eh bien que les cibles innocentes, comme ma collègue dans ce groupe WhatsApp, se laissent tenter. Au début d'ailleurs, vous allez gagner de l'argent, 10 euros par-ci, 10 euros par-là, rien qu'en likant des posts Instagram, c'est quand même ultra rentable. Et puis viendra le moment où Emma Robert, ou je ne sais qui, vous proposera de verser de l'argent pour en gagner encore plus, 50 euros, 200 euros, 400 euros. L'escroc, lui, finit par ne plus rien vous verser du tout et tout l'argent que vous aurez investi, ce sera pouf, envolé. Ne rentrez surtout pas là-dedans, c'est très très dangereux.
0: Mais merci de nous alerter évidemment sur ces arnaques. Grâce à vous, Aude Razzo, on y voit un petit peu plus clair. Desiree avec son titre Life, la vie des gens d'ici nous intéresse. Vous avez des parcours absolument incroyables. On fera d'ailleurs la rencontre de Sébastien dans quelques instants qui nous parlera de son héritage familial. Oh.

0: Live, c'était Dizri.
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0: Et comme je vous le disais, nous allons découvrir aujourd'hui la vie, ou plutôt de l'héritage familial de Sébastien. Il a repris la ferme de ses parents. Il se concentre aussi sur les marchés de notre région. C'est un Jean d'ici, comme on les aime. Il se trouve à Mourinx et il s'est confié au micro de Lucas de Roy-Denis-Béni.
3: Mes parents sont agriculteurs et j'avais ça déjà de tout petit. On tuait les veaux, les cochons à la campagne. J'avais un monsieur qui venait à l'époque couper le cochon. Moi, j'ai toujours été attiré par ça. Donc moi, j'étais très très bon à l'école. J'avais dans les 15-16 de moyenne générale. Et j'avais ça dans le sang et je voulais à tout prix faire boucher. Donc j'imaginais un peu quand je suis passé devant le conseil à la fin de l'année là, pour l'orientation, quand je dis que je voulais faire apprenti boucher, imaginez un peu les professeurs alors qu'ils voulaient tous m'envoyer en seconde scientifique. Donc mon père convoqué, tout bordel, et bien résultat des comptes, et bien j'ai fini boucher.
4: Par rapport à votre père, cette histoire de tradition, vous qui avez voulu suivre ces traces, est-ce que ça aussi vous avez envie de le perpétuer peut-être à vos enfants ou à quelqu'un qui le mériterait?
3: J'ai réussi quand même à racheter la ferme familiale quand mes parents sont décédés. Aujourd'hui j'ai 9 hectares de terre, j'ai remis du cochon dedans, j'élève mes cochons, des moutons, j'ai des ânes. Je suis remonté ma petite ferme de l'époque et aujourd'hui j'ai mon fils, le premier, qui a 10 ans, qui commence à s'y intéresser. Il vient avec moi, avec papa, et faire le pâté, mettre en boîte, m'aide à faire les conserves. Donc je pense qu'il va continuer à la suivre. Après il est un peu jeune, on verra bien. Mais pour l'instant, il s'y accroche. Moi j'ai eu mon grand-père, il est parti il y a 102 ans, mon père 70 ans, donc je suis la troisième génération. Si lui demain il revient derrière, j'ai tout fait pour garder cette maison, déjà il voulait pas qu'elle parte, j'y suis arrivé. Si demain il la garde et qu'il continue la tradition, forcément oui, ça fait...
4: Je sens que ça vous touche un peu, c'est une belle histoire familiale finalement vos marchés.
3: C'est ça, c'est une histoire familiale. Mon père il est parti, mon grand-père aussi, j'ai fait ça pour eux. Si mon fils relève le niveau derrière, ça sera que du bonheur. Ah oui, surtout mon père, j'ai refait tout ça pour lui, j'espère que là-haut, il me voit qu'il est fier de moi, oui. Voilà.
4: Qu'est-ce que vous voudriez lui dire s'il vous entend?
3: Que je l'aime, et qu'il est parti trop tôt. C'est comme ça, la vie.
4: Aujourd'hui, est-ce que vous voulez aussi prendre ce temps-là avec votre fils pour qu'il passe le plus de temps avec vous et qu'on passe des bons moments ensemble?
3: C'est ça, ça me rappelle autrefois, parce qu'autrefois, je dirais, c'est pas aujourd'hui. Les jeunes d'aujourd'hui, maintenant, voilà, c'est canapé, télé, nous on n'avait pas ça, quoi. Et aujourd'hui, les parents, ils étaient durs avec nous et on s'en rend compte tard, quoi. Je dirais, aujourd'hui, je peux dire merci papa, merci maman, mais c'était pas comme aujourd'hui, quoi. Mon père, il m'a dit, j'ai dit la première fois, mon père, que je l'aimais sur son lit de mort, quoi. Mon père, il m'a jamais dit je t'aime, c'est pas la génération de maintenant, mais par contre, voilà, on a sorti des graines de vainqueurs, quoi, des vaillants, des feignants, aujourd'hui, il n'y en a pas, que de mon époque, du moins. Que ce que je vous disais quand on est jeune, ils disaient, entre guillemets, papa, mon père, c'est un con, quoi, papa, c'est un con. Mais là, aujourd'hui, si j'en suis là, c'est grâce à lui, quoi. Je veux dire, si je ne suis pas feignant, c'est grâce à lui. Je veux dire, voilà, monsieur, merci papa, quoi.
0: Merci papa, merci surtout Sébastien de nous avoir donné ces petites sensations, ces petites émotions. D'autres à venir, avec entre autres la musique de Claude Nougaro.

0: Tu verras, c'était Claude Nougaro. Vous verrez, mais vous entendrez surtout les nouveautés de la rentrée sur Ici Berne Bigorre à partir de lundi. On en parle avec Cynthia Lafontaine.
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0: Nous avons nos nouveaux agendas, des stylos qui fonctionnent, des crayons taillés, puisque la rentrée d'Ici Béarn Bigorre, c'est lundi. Mais on en parle déjà ce matin avec vous, Cynthia Lafontaine, bonjour.
12: Bonjour Émilie, bonjour tout le monde. Ben oui, on en parle ce matin, on va vous présenter un petit peu tout ce qui va se passer. Est-ce que vous, vous avez bien votre cartable, mais celui, on peut mettre le goûter dedans?
0: Ben évidemment. Pensez bien.
12: Vous n'avez pas de cartable, vous n'avez que la boîte à goûter,
0: c'est ça. Mais remplie. Hein.
12: Qu'est-ce que vous faites à la rentrée sur Ici Béarn Bigorre, Émilie?
0: Alors moi, je vous retrouve le vendredi entre 10h et 11h pour un nouveau rendez-vous qui sera du lundi au jeudi avec Anna Luciani qui s'appelle Ici, ça marche.
12: Et plein de belles initiatives béarnaises et bigourdanes, évidemment, seront au rendez-vous. Et en fait, voilà, c'est ça qu'on va faire. De 9 à 10, on va vous présenter un petit peu ce qui va changer sur l'antenne d'Ici Béarn Bigorre, ce qui va rester aussi, parce qu'on ne change pas une équipe qui gagne quand elle gagne. Il y aura toujours l'actu locale, évidemment, la bonne musique, évidemment, la bonne humeur aussi. On vous présente tout ça et évidemment, vous nous appelez pour poser toutes vos questions. Vous voulez savoir qu'est-ce qui va devenir, comment va votre animateur préféré ou votre animatrice préférée, prenez des nouvelles, posez toutes vos questions sur ce qui se passe à la rentrée sur la radio d'ici, parce que c'est votre radio. Vous connaissez le chemin, hein, 05 59 98 09 09.
0: À tout à l'heure, 9h.
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0: On parle donc de la rentrée dans quelques instants, mais on va surtout parler de quelque chose qui arrive un petit peu plus tôt que prévu. Ce sont les vendanges du Jurançon qui arrivent avec un mois d'avance. On en parle de l'information d'ici avec vous, Shannon, dans quelques minutes. Avant cela, le 90 secondes, l'actualité nationale, internationale avec vous, Cyril Ardo-Redon.
13: Fin de vigilance orange aux orages dans les deux départements corse. Toute l'île repasse en jaune. Des orages plus faibles restent prévus selon Météo France. Près de 1400 personnes qui séjournent dans des campings ont été mises à l'abri. Des vols au départ d'Ajaccio et de Bastia sont annulés. Le Var et les Alpes-Maritimes sont quant à eux en vigilance orange aux orages et pour pluie inondation. En raison d'intempéries, 11 000 foyers français sont actuellement privés d'électricité selon Enedis. Dans le détail, 6 000 clients sont concernés en Occitanie et 5 000 en région Provence-Alpes-Côte d'Azur. Un nouveau week-end compliqué sur les routes selon Bison Futé avec une carte colorée de rouge et d'orange. Aujourd'hui, c'est orange dans le sens des départs pour toute la moitié ouest, dans le sens des retours. C'est rouge pour la moitié sud, orange pour la moitié nord. L'ouverture de la chasse au gibier d'eau aujourd'hui dans toute la France. La Ligue de protection des oiseaux demande au gouvernement un report d'un mois afin de préserver des populations déjà affaiblies par les sécheresses. Le candidat à la présidentielle et ancien Premier ministre Gabriel Attal visé par deux nouvelles opérations d'ingérence russe, ce qui porte à 4 le nombre d'attaques le ciblant en 2 semaines, notamment des faux reportages et une de presse diffusée sur les réseaux sociaux. Le candidat Renaissance a déjà déposé plainte début août. Et puis le foot, retour de la Ligue 1 ce soir à 20h45, Marseille-Strasbourg, dans le viseur de toutes les équipes, le PSG évidemment qui tentera de décrocher cette année un 15e titre de champion.
14: Et dans l'info d'ici à 8h31, on vous parle vendange. Oui, un 21 août avec un mois d'avance. C'est déjà l'heure de vendanger dans certains vignobles de Jurançon. Il fallait s'y attendre avec l'été exceptionnellement chaud que l'on a vécu. En revanche, c'est du bon. Et là, c'est une bonne nouvelle. La récolte sera même très bonne chez Antonin Valton à Aubertin, où est allé Guillemette Soucaché.
15: Vous pouvez goûter. Hein. Vous allez voir, vous allez vous rendre compte vous-même que déjà, on est sur quelque chose qui est mûr.
16: Il est très bon.
15: La baie se détache facilement. On a une bonne acidité, sans qu'elle soit trop agressive.
16: Il est sucré.
15: Mais on a des équilibres qui sont parfaits. Quoi.
16: Et il est suffisamment gros ?
15: Oui. Alors, c'est ça qui est très étonnant. C'est que cette année, j'ai des baies qui sont assez volumineuses, oui. Qui ont trouvé de l'eau là où elle était.
16: Donc les vendanges ont déjà commencé ?
15: Alors les vendanges ont commencé depuis mardi. On a fait une toute petite vendange, une première récolte, et on a vraiment commencé aujourd'hui.
16: Ce qui est très tôt du coup pour la saison ?
15: Vraiment, vraiment très très tôt, c'est très précoce. Je pense qu'on a à peu près entre 2 et 3 semaines d'avance, au moins par rapport à l'année dernière, qui était elle-même déjà une année précoce.
16: Et c'est lié du coup à quoi ?
15: Alors c'est lié au climat exceptionnel que nous avons eu cette année, avec des premières canicules déjà en mai, suivies d'une autre en juin. Enfin, tout le monde l'a vécu, je pense, cette année assez intensément. Et la vigne, au final, c'est bien adapté, ça lui a bien plu. Donc tout est bien, là, tout est en phase, à moins qu'on ait vraiment de grosses pluies ou encore de fortes chaleurs. Là, on est très bien et on avance tranquillement.
14: Et c'est une chance parce qu'il y a eu aussi des vendanges très précoces dans le Languedoc, la Champagne notamment, avec des raisins beaucoup plus petits et moins nombreux. Alors en Béarn, on a quand même de la pluie, l'océan pas loin et beaucoup d'arbres. Tout ça fait la différence, même si tous les ans maintenant, les règles du jeu changent et Antonin Valton le sait bien.
15: Déjà 2020, une année très chaude, suivie de 2021, bon, humide. 2022, on repart sur une année très très chaude, où là on s'est dit, bon, il va falloir se préparer. Il s'ensuit 2 années catastrophiques d'un point de vue aquatique. C'est 2023 et 2024, de la pluie sans cesse. Donc là, on s'est vraiment creusé la tête, on s'est dit, mais qu'est-ce qu'il faut faire ? Est-ce qu'il faut s'adapter au réchauffement ou est-ce qu'il faut s'adapter à la pluie ? Ben, en fait, c'est un tout. Il faut s'adapter en fait à des événements extrêmes, de la canicule, des excès d'eau. Chaque année est vraiment très très différente. Et si on part sur des années encore plus chaudes, c'est aussi un problème, donc il faut vraiment travailler, je pense, sur la résilience de la vigne, essayer de garder un maximum un sol vivant. Il y a des choses à faire, il y a des choses à tenter, de manière collective.
14: Les vendanges qui commencent donc à la mi-août en Béarn, le reportage de Guillemette Soucaché.
0: Depuis le début de l'année, 2 personnes ont été poignardées à Tarbes, quartier de l'Arsenal.
14: Un jeune de 18 ans en janvier et hier, au petit matin, un homme de 31 ans qui a été gravement blessé. Son pronostic vital n'est pas engagé, il est toujours en revanche à l'hôpital. Selon la mairie, c'est un règlement de compte. La victime et l'auteur des coups de couteau sont tous les deux connus du trafic de drogue. Auteur présumé qui a été reconnu sur des caméras de vidéosurveillance. On y reviendra dans le journal de 9h, dans une demi-heure, avec le maire de Tarbes, Pascal Clavery, qui a dit qu'il allait renforcer les effectifs de police. Un an de prison, dont 6 mois ferme pour l'homme qui rôdait dans les rues de Pau depuis plus de 3 ans. Il s'arrêtait devant les fenêtres de certaines femmes pour les prendre en photo dans leur intimité. Il avait des centaines d'images et de vidéos sur son téléphone. Ce père de famille de 38 ans a été condamné hier au tribunal de Pau. Ben ce matin, c'est de la pluie et ça fait bizarre, hein, il fait bien frais.
0: Il fait bien frais, il fait gris également, beaucoup de nuages sont présents dans le ciel du Béarn et de la Bigorre. Nous restons les Pyrénées-Atlantiques en vigilance jaune pour phénomène orage, car oui, c'est possible qu'il y ait encore un coup de tonnerre, mais essentiellement à l'ouest du Béarn. Mmh. À l'est, rien à signaler, nous sommes en vigilance verte du côté des Hautes-Pyrénées. Le temps va se calmer à peu près pour tout le monde aussi dans le courant de l'après-midi. Et normalement, en soirée, il devrait y avoir de belles éclaircies. On va pouvoir voir les étoiles. On va surtout pouvoir profiter des beaux événements qui ont lieu partout en Béarn et en Bigorre, tranquillement, sans avoir le parapluie coincé sous le bras. Ça devrait être le cas, entre autres, pour la Canter à 19h, pour l'ouverture officielle d'Estivoc avec votre radio préférée, puisque ici, Béarn Bigorre est partenaire de l'événement. Côté température, on vous le disait, on prend par contre son petit gilet gilet, sa petite laine, son chandail, parce qu'il fait plus frais, évidemment, pas plus de 20-23 degrés au meilleur du jour. Et ce matin, vous êtes nombreux à nous le dire, on est entre 15 et 19 degrés, donc il fait un petit peu frais. Donc petit chandail. Et pour ce matin, quand même, on prend Kawé.
14: Parapluie, oui.
0: Ouais, au cas où.
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0: Et la bonne nouvelle, c'est que ce temps calme qui nous est annoncé par Météo France pour cette fin de journée devrait rester avec nous pour le week-end. Ça, c'est plutôt pas mal. Allez, femmes libérées, souvenirs des années 80, signé Cookie Dingler.

0: libérée, c'était Cookie Dingler. Elle est libérée, ça c'est sûr, mais c'est surtout une des femmes que vous entendez tous les jours sur l'antenne d'ICI Berne Bigorre. C'est Cynthia Lafontaine, évidemment, qui est venue nous parler de la rentrée d'ICI Berne Bigorre qui démarre lundi. On va en parler entre 9h et 10h avec des experts. Et quels experts? Nos invités ce matin pour répondre à vos questions ne seront que le directeur, monsieur Franck Lidon, et notre responsable des programmes, Eric Bentard. Toutes vos questions, suggestions, propositions, petits messages sont attendus à partir de 9h, mais vous pouvez déjà laisser votre message à Zoé qui vous accueillera avec grand plaisir. 05 59 98 09 09.
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0: Par exemple, vous adorez l'histoire, vous adorez Richard Lacazette, vous aimeriez savoir s'il revient à partir de lundi. Posez votre question, on aura une réponse à vous apporter. Par contre, ce que je peux vous dire, c'est qu'il est là, maintenant, avec nous, dans C'est notre histoire, l'histoire du Béarn, avec le roi bâtisseur aujourd'hui.
3: Nous retrouvons aujourd'hui pour suivre les aventures de notre souverain Henri d'Albret, qui, je le rappelle, encore une fois, deviendra le grand-père du bon roi Henri IV. Si vous avez suivi la dernière chronique, Henri d'Albret, après avoir échoué à récupérer la Navarre espagnole, et après avoir subi chez lui les foudres des armées ibériques, s'était lancé dans la folle aventure de la guerre en Italie, avec son suzerain François Ier. Pavie 1525, c'est le désastre. Et si on se souvient de l'anecdote, notre roi sera le seul à réussir à s'échapper.
4: Ouais, c'est pas faux.
3: Le voilà donc de retour chez nous, en Béarn et en Bigorre. Après toutes ces aventures, Henri sait très bien désormais qu'il sera très difficile pour lui de reprendre la Navarre aux Espagnols. Quant au soutien des Français, hein, merci, on s'en passera.
5: Et puis, me regarde pas comme ça, c'est pas la peine, tu m'impressionnes plus.
3: Nous devons prendre désormais notre destin en main. Et déjà, il faut protéger ce qui nous reste de territoire. Notre armée est composée de barons et autres nobles, mais pour l'ensemble, ce sont des fantassins paysans et commerçants. Même si nous avons des cavaliers émérites, surtout dans la vallée d'Ossau, ben, ça ne fait pas une armée de métier, hein. Donc la solution, c'est de se fortifier. Ça tombe très bien, Henri revient d'Italie. Et il a pu observer là-bas un tout nouveau système de fortification. Des murs très épais, des bastions en pointe pour accueillir les canons, des forteresses dites en étoile. Entre parenthèses, Henri vient de découvrir le système bastionné italien, prémisse des futures fortifications à la Vauban. Il sait qu'il doit construire une forteresse nouvelle sur son territoire. Comme il veut récupérer la Navarre espagnole, il cherche alors un village dont le nom et la position lui rappellent et le rapprochent de son héritage. Mais ce village, ce sera Navarinx. Navarinx, village qui fut brûlé par les Espagnols en 1523. Village qui perdit son château médiéval lors de cette attaque. Mais restant malgré tout une bastide commerciale importante proche de la frontière. Henri sait que c'est ici, à Navarinx, qu'il bâtira son bastion de l'indépendance. En 1538, après que le roi ait embauché des ingénieurs italiens, dont un certain Fabrizio Siciliano, les travaux des remparts commencent. Des maîtres artisans et maçons, sous l'autorité de François Girard de Bayonne, plus de 200 tâcherons, des tailleurs de pierre et autres corps de métier, s'affairent sans relâche. On raconte que les fours à chaud du village de Méritain tout proche restèrent allumés de jour comme de nuit pendant plus de 10 ans. Car les travaux vont durer une quinzaine d'années. Mais en 1547, soit 9 ans après le début du chantier, on estime que la cité est fermée. Ces remparts, magnifiques, puissants et robustes, mesurent 1657 mètres de long et 10 mètres de haut.
6: Wow.
3: Un mur extérieur de 2 mètres d'épaisseur, suivi de plus de 4 mètres d'épaisseur de terre, afin d'absorber les chocs de l'artillerie moderne. 5 bastions défensifs, 2 portes solidement fortifiées. Henri d'Albret est plus que satisfait. Voilà donc de quoi tenir tête aux armées étrangères. La première cité Vauban, pas Vauban, mais 100 ans avant lui, vient de sortir de terre. Mais Henri, on n'a pas fini avec les améliorations de son pays, mais cela, c'est une autre histoire.
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0: 8h45, 9h moins le quart, les petits plaisirs de l'été. Et pour vous, le petit plaisir de l'été, c'est de prendre un petit peu de hauteur dans les montagnes. Vous êtes très nombreux à partir randonner. Lucas Deroy, Denis Bénet est parti à votre rencontre pour découvrir quels étaient vos chemins préférés.
4: Bonjour, moi c'est Johan. Du coup, mon plaisir de l'été, moi, c'est les randonnées. Alors avec le beau temps et tout ça, c'est de profiter de la nature, de découvrir des paysages que j'ai pas l'habitude au quotidien de voir. Généralement, je pars sur Cotteret. Alors là, cet été, ce sera plus sur le Béarn à découvrir ce petit coin de région. Et puis après, à voir. Je connais pas du tout Pau, mais si quelqu'un a des randonnées à me dire, oui, ce serait grand plaisir. Sur Cotteret, oui, il y aurait quelques-unes. Il y aurait le refuge du Val-en-Salut. Et après, les lacs de l'Ambara. Après, il y a le lac de Liou. C'est que des lacs. Après, il y aurait sur un pic où il y a une belle vue, il y aurait le Cabelleros et le Viscos. C'est des randonnées assez sportives, les deux. Mais ceux qui aiment les points de vue, magnifiques. Alors, ce serait le Viscos. Ça fait 17 km pour 1002 de dénivelé. Et 6 heures. 6 heures, mais après, une randonnée plutôt facile à faire. Il y aurait le lac des Loups, c'est 3 heures et c'est 500 ou 600 de dénivelé, si je veux pas dire. Donc, ouais. Après, il y a le lac de Gob, à Cotteret. On longe la rivière et tout ça. Magnifique point de vue pour toutes les personnes qui sont pas spécialement sportives. C'est accessible à tout le monde. Donc, voilà. Deux randonnées où ça peut être facile et avoir une belle vue. Alors, sur l'été et tout ça, faut toujours un coupe-vent et tout ça, là, au cas où pour les orages. Toujours. Toujours regarder la météo à l'avance et après l'eau. L'eau, toujours. Vraiment, toujours quelque chose au cas où il y a un orage et de l'hydratation. Et puis, je veux dire à quelqu'un s'il y a où on va. Là, c'est juste les conseils basiques, mais qui, vraiment, en montagne, sont les plus importants. De la découverte. De la découverte et de belles rencontres. Voilà. Ben, je vous souhaite un bon été à vous tous, dans tous vos projets. Et peut-être qu'ici, on se rencontrera pas sur Pau, à me faire découvrir des choses. Je te remercie.
0: Merci à vous pour ces petits plaisirs de l'été. Nous, on vous propose tous les jours sur l'antenne d'ici Béarn Bigorre des bons plans qui se passent en Béarn, en Bigorre. Nous allons parler dans un instant avec notre invité de ce qui se passe demain à Sauveterre de Béarn, la fête de la Blonde d'Aquitaine.

0: occupé. On avait bien compris, Patrick Fiori et Marc Lavoine. On ne va pas vous déranger plus longtemps, même si c'est toujours un réel plaisir de vous retrouver.
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0: Et Gérard aussi est très occupé puisque demain, samedi 22 août, se tiendra la fête de la Blonde d'Aquitaine à Sauveterre de Béarn. Gérard, bonjour.
2: Bonjour à vous.
0: Alors, en quelques mots, mon cher Gérard, on va s'attendre à quoi en venant vous voir à Sauveterre de Béarn pour cette édition de la fête de la Blonde d'Aquitaine?
2: Eh bien, évidemment, de fêter la Blonde. Alors, malheureusement pour elle, ça sera peut-être à travers des repas. Donc, il y a deux blondes et demi qui ont été sacrifiées pour cette journée.
0: Oui, mais il y a celles qui sont encore sur leurs pattes et qu'on va pouvoir voir, puisque les animaux sont de nouveau autorisés à être sur les zones de sites tels que celui-là.
2: Absolument. Ça a été une grosse inquiétude pour nous, avec la dermatose nodulaire qui empêchait tout rassemblement de bétail. Au mois de mai, la foire agricole de Bordeaux a eu l'autorisation et donc depuis, nos éleveurs ont préparé leurs bêtes parce que c'est un gros travail cette préparation. Mmh. Il faut pas qu'elles soient maigres, il faut pas qu'elles soient sales, etc. Bon, donc les éleveurs ont à cœur de présenter leurs meilleures bêtes dans leur meilleure configuration.
0: Et on pourra donc les voir d'ailleurs, hein, puisque dès demain matin, il y aura l'exposition de bétail, de véhicules anciens également. Ça va se passer où concrètement à Sauveterre de Béarn?
2: Alors, en fait, l'ensemble de la fête se passe au centre-ville. C'est pas un lieu fermé, c'est un lieu ouvert où chacun peut rentrer, consommer, pas consommer, regarder ce qui l'intéresse et puis repartir s'il n'est pas satisfait. Mais beaucoup de gens sont quand même très satisfaits et restent jusqu'à la fin de la journée.
0: Mais oui, parce que c'est l'occasion de rencontrer des gens, de partager, peut-être de montrer aux plus jeunes, hein, aux enfants aussi, comment ça se passe quand on est éleveur, toutes les difficultés, mais les joies aussi. 11h30 demain, intronisation par la confrérie de la Blonde. Vous en faites partie, Gérard?
2: Oui, bien sûr. Mais cette intronisation va commencer par un hommage à notre mère qui est décédée au mois de novembre dernier et qui a été l'instigateur de cette fête de la Blonde. Nous avions, dans les années 90, une fête locale qui périclitait et nous avons travaillé avec lui pour créer quelque chose qui mettent en valeur d'abord les spécificités locales, mais aussi qui créent de l'animation, de la festivité. Notre mère était un garçon très festif. Donc voilà, bon, nous avons petit à petit démarré cette fête où, pour vous donner une idée, on servait à l'origine entre 200 et 300 repas. À l'heure actuelle, nous sommes à l'heure plutôt dans les 3000 repas dans la journée.
0: Ah oui, quand même, hein, ça fait du monde. Et d'ailleurs, on passe évidemment le bonjour à toutes les équipes, hein, qui seront sur place à vos côtés, Gérard, pour que cette journée soit festive, se passe bien. Il y a plein de choses pour les petits, pour les grands. Il y a des animations de rue. Il y a une exposition aussi art vache à voir, à découvrir. Il y a un marché artisanal, des jeux gonflables pour les enfants parce que les plus jeunes ne sont pas oubliés, évidemment. Seule petite chose, alors, qui n'est pas négatif, c'est juste qu'il faut le stipuler, c'est que ce qui a été annulé pour des raisons de sécurité, c'est un arrêté de la préfecture. Il n'y aura pas de feu d'artifice comme c'était initialement prévu.
2: Oui, alors, je vais juste moduler un petit peu. Le feu d'artifice, ce n'est pas interdit. Simplement, la préfecture nous met de telles contraintes qu'on n'a pas d'autre choix que de l'annuler.
0: Voilà.
2: Nous avons essayé de nous réinventer avec le peu de temps que nous avions. Et donc, nous avons prévu de faire une chenille humaine géante où on demandera à chacun des participants d'être dans cette chenille, d'allumer son téléphone.
0: Voilà.
2: Et comme ça, de créer une animation pas colorée puisque toutes les lumières vont être blanches.
0: Merci.
2: Et
0: Merci beaucoup, voilà. Mon cher Gérard. La fête de la Blonde d'Aquitaine, demain, samedi 22 août, ce sera à Sauveterre de Béarn. Très bonne fête, bonne journée. Merci, Gérard.
2: Merci beaucoup. Au revoir.
0: On va vous parler de la rentrée avec Cynthia Lafontaine à partir de 9h, avec monsieur le directeur Franck Lidon, avec notre responsable des programmes Eric Bentard. Si vous avez des questions, n'hésitez pas, 05 59 98 09 09, parce que oui, la rentrée se prépare avec toutes ces petites choses du quotidien, comme par exemple les embouteillages qui vont revenir. Mais grâce à vous, docteur Kierzek, on en parle, on y pense. Vous allez nous donner un anti-stress pour respirer malgré les embouteillages.
3: Bonjour à toutes et à tous, c'est le début des grands départs et avec eux leur lot de bouchons, de ralentissements, de klaxons, on bouillonne, on s'énerve, le stress monte. Et si la solution se trouvait dans votre propre souffle, une technique de respiration venue des États-Unis, la méthode 4-7-8, qui promet de calmer l'anxiété en moins d'une minute et même au volant. Alors, ça paraît fabuleux, oui, c'est simple, c'est gratuit, c'est disponible à tout moment, y compris, je le disais, au volant, et ça agit directement sur votre système nerveux parasympathique, celui qui nous détend. Alors les étapes, on expire complètement par la bouche en faisant un léger sifflement. Ensuite, on inspire doucement par le nez pendant 4 secondes, on retient sa respiration pendant 7 secondes et on expire par la bouche pendant 8 secondes, 4, 7, 8. C'est un cycle et on va répéter 4 à 8 fois de suite. Les chiffres ne sont pas magiques. L'expiration longue de 8 secondes, ça stimule le nerf vague, ce qui ralentit le rythme cardiaque et abaisse la tension artérielle. L'apnée de 7 secondes, ça permet à l'oxygène de bien se diffuser. Et plusieurs études montrent qu'une minute de cette respiration réduit significativement le cortisol, l'hormone du stress, et la sensation d'anxiété. Et dans les embouteillages, on peut la pratiquer à chaque feu rouge ou à chaque arrêt complet. Les précautions, évidemment, ne pas le faire en conduisant activement, car la retenue de souffle peut troubler la concentration. On s'arrête, on respire et on repart.
0: Mais est-ce que cette technique peut-elle aussi aider à mieux dormir après une longue journée de route, par exemple ?
3: Tout le temps et toujours, pas de contre-indication. C'est même l'une de ses indications principales. Le soir, au calme, allongé dans son lit, la respiration 4-7-8 agit comme un sédatif naturel. Ça ralentit le rythme cardiaque, ça détend les muscles et ça prépare le cerveau à l'endormissement. Certains insomniaques chroniques l'utilisent avec succès. Alors le soir, après les embouteillages ou pas, on s'allonge, on ferme les yeux et on enchaîne 8 cycles. Le sommeil vient beaucoup plus vite, un vrai couteau suisse anti-stress. Alors c'est décidé cet été, dans les bouchons ou au camping, on ne s'énerve pas. On respire, 4 secondes d'inspiration, 7 de blocage, 8 d'expiration. Et c'est un petit rituel qui peut changer votre humeur, votre sécurité, votre nuit. Et surtout qu'il ne faut pas arrêter après les vacances. Allez, on se retrouve d'ailleurs lundi. Bon été, bonne santé à l'écoute d'ici, bien sûr.
0: Oh, mais donc ça veut dire qu'il nous a déjà donné une information concernant la rentrée sur ICI Béarn Bigorre. Ça voudrait dire que le docteur Kierzek serait de nouveau avec nous. D'autres informations à venir, évidemment, avec vous, Cynthia Lafontaine. Oh, j'espère que ce n'était pas un secret. Mais non, parce que c'est lui qui l'a balancé.
4: Vous avez tout balancé.
0: Mais c'est pas moi, c'est lui.
4: Dans un cours de récré, je raconte rien au docteur Kierzek, je raconte rien. Émilie de Kegel a dit tout au prof, la
0: pilos. Raconte tout.
5: Bonjour tout le monde. En effet, avec monsieur le directeur Franck Lidon et monsieur le responsable des programmes Eric Bentard, de 9 à 10, on vous explique tout sur ce qui change à la rentrée sur ICI Béarn Bigorre, ce qui reste aussi bien évidemment. Venez poser vos questions, venez si vous êtes intrigué, si vous voulez savoir comment marche la radio, vous nous appelez au 05 59 90 18-09-09, c'est votre radio. Donc tout ce qui bouge à la rentrée, si vous avez envie d'en savoir plus, ben c'est maintenant qu'il faut poser les questions. Émilie,
0: oui.
5: Bonne journée.
0: Et à la semaine prochaine.
5: Et bonne rentrée.
0: À la semaine pro.
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5: Et nous sommes le... On est le combien, Émilie de Kegel ? 21 août, c'est bientôt la rentrée, il est 9h. Les infos, c'est avec vous, Shannon Marini.
6: C'est le quartier des boîtes de nuit, un quartier festif, mais régulièrement, ce n'est pas que ça. Le quartier de l'Arsenal à Tarbes, hier au petit matin, un homme de 31 ans a été poignardé. Il a été blessé gravement, il est à l'hôpital, son pronostic vital n'est pas engagé. C'est un règlement de compte, selon la mairie. En janvier, c'était un jeune de 18 ans qui avait été poignardé au même endroit, et en novembre, un étudiant de 19 ans. Alors, comment faire pour que ça ne se reproduise plus ? On a posé la question au maire de Tarbes, Pascal Claverie.
7: Il y aura toujours des faits divers qui peuvent se produire, malgré la présence permanente de la police sur le quartier, de l'arsenal. Ça, on n'est pas à l'abri dans aucune ville de poursuites entre délinquants, de vengeance entre amoureux et perdus. Ça, on n'est pas à l'abri, où que l'on soit.
8: Il y a plusieurs faits divers quand même qui sont assez récurrents dans ce quartier.
7: Moins qu'ailleurs, moins par exemple que dans les villes qui sont tenues par le Rassemblement National. Et ça m'agace, hein, qu'on fasse des amalgames alors que nous avons pris des dispositions pour rétablir la sécurité sur le quartier de l'Arsenal. Nous allons effectivement renforcer encore. Nous sommes en train de faire des recrutements pour mettre fin aux troubles à l'ordre public. Puis nous allons renforcer également l'éclairage. Nous avons demandé à l'agglomération, et qui a une partie du domaine public, de mettre de l'éclairage sur certains secteurs. J'ai pris ce sujet à bras-le-corps, et je ne lâcherai rien pour que les gens normaux puissent vivre en toute quiétude à Tarbes.
6: Pascal Clavery, le maire de Tarbes, l'auteur présumé des coups de couteau, a pris la fuite, mais il a été filmé par les caméras de vidéosurveillance et identifié. Il est connu pour du trafic de drogue, comme la victime.
5: Lui passait ses soirées, une partie de ses nuits même, à observer des femmes chez elles dénudées.
6: Et il en profitait pour prendre des tonnes de photos et de vidéos. Plus de 3 ans qu'il faisait ça. Hier, ce père de famille de 38 ans, agent de sécurité à l'hôpital de Pau, a été condamné à 6 mois ferme, 6 mois de bracelet électronique. Il y a des dizaines de victimes, mais beaucoup non identifiées, qui ne savent pas, même sûrement, qu'elles ont été prises en photo dans leur intimité. Une seule a porté plainte, une étudiante paloise. Vous avez son témoignage sur notre site ici.fr. 8000 personnes participent au grand raid des Pyrénées, des trails dans le cirque de Gavarnie, le massif du Néouviel notamment, jusqu'à dimanche. Et accrochez-vous bien, à 5h ce matin, ils sont partis de Vielor, à côté de Saint-Lary, pour 170 km, j'arrive même pas à le dire, et 10 400 mètres de dénivelé. Oh. Des fous, vous me direz. Oui, mais préparez quand même. Tout le monde ne peut pas s'inscrire pour ces courses. C'est ce que nous a expliqué l'organisatrice de ce grand raid des Pyrénées, Mathilde Escouteloup. Elle était notre invitée tout à l'heure.
9: Ce qu'il faut savoir sur les grosses courses comme ça, sur les 160 km, les ultras, nous demandons en fait à ce que les coureurs aient des points d'effort. Donc tout le monde ne peut pas de façon indépendante et sans préparation et sans expérience s'inscrire. Les points d'effort, ce sont des points qui sont en fait qui cumulent sur des courses qu'ils ont déjà fait auparavant. Donc qui sont la preuve de leur expérience passée, voilà. Et puis on est aussi très sécure sur tous nos parcours, puisque les parcours sont sécurisés avec des services sanitaires, paramédicaux, médicaux, des podologues, des kinés, des ostéopathes sur tous les gros points de ravitaillement.
6: Le trail qui attire de plus en plus de monde dans nos Pyrénées, notamment le grand raid des Pyrénées. C'est jusqu'à dimanche dans le pic du Midi, autour du pic de Midi de Bigorre notamment, et dans le massif du Néouviel aussi. Allez, c'est l'occasion de voir les nouvelles recrues jouer, de se mettre en jambe avant la reprise du top 14 début septembre, le 5 septembre. La section paloise affronte Vannes ce soir à 20h, premier match de préparation.
5: Et pour le Pau FC, c'est déjà reparti, hein. C'est déjà leur troisième match de cette saison de Ligue 2 ce soir.
6: Et l'occasion de gagner à domicile face à l'AS Nancy-Lorraine après la défaite 1-0 au Nouste-Camp face à Annecy. Pour le premier match de la saison, il faut enclencher là quelque chose avec le public ce soir pour Thierry Debesse, l'entraîneur du Pau FC.
10: Il y a certains stades où le public est naturellement dans les grands clubs, où il y a un public très chaud, Saint-Etienne, tout ça. Le public, dès le début, lui, est... Et à fond derrière son équipe, dans d'autres stades comme le nôtre, comme beaucoup d'autres stades de Ligue 2. Il faut créer cette énergie pour attirer le public avec nous. Donc c'est aux joueurs de mettre les choses en œuvre pour que ça arrive. C'est vrai que des fois ça peut nous faire basculer un match, on va pas se mentir, parce que contre Annecy par exemple, si on avait eu un peu de pression du public, peut-être que ça fait craquer l'adversaire aussi. Donc on espère qu'ils seront à fond derrière nous, parce que on sait que c'est des moments de bascule. Et puis les joueurs, des fois ça leur donne ces petits 5-10% qui leur manquent pour s'arracher, pour marquer un but. Mais moi, je suis convaincu que le public va le faire et il va aider à cette équipe, parce que les joueurs le méritent. Ils l'ont montré sur les deux matchs, dans ce qu'ils ont mis dans la débauche d'énergie, dans l'envie de bien faire. Donc, au fur et à mesure, le public va aider à cette équipe. J'en suis convaincu.
6: Thierry Debesse, l'entraîneur du Pau FC. Le coup d'envoi ce soir au Nouste-Camp, 7 à 20h, face à l'AS Nancy-Lorraine. Et puis, on vous fera pas l'affront de chanter ce matin. On aimerait faudrait quand même que la pluie s'arrête pour la Canter ce soir. Normalement, ça devrait être sec. Oui. Donc, on croise les doigts. On va pas trop jouer, on va pas chanter. Voilà, pour se mettre dans l'ambiance, le Bet Saou de Pau, c'est l'un des quatre chants au programme ce soir de la Canter pour lancer Estivoc, le festival des cultures occitanes à Pau. Et donc, c'est ce soir, on vous fera vivre tout ça en direct sur ici, Béarn Bigorre.
5: Bien sûr, on sera en direct puisqu'on est partenaire de ce bel événement, Estivoc. Et on se retrouve tous avec nos foulards jaunes, Square Aragon, à Pau, c'est parti.
6: Et c'est parti pour la météo, Cynthia. Ce matin, c'est encore pluvieux, humide. Il fait frais, ça fait bizarre.
5: Ouais, et en même temps, on respire quand même. Parce que avec ce qui s'est passé ces dernières semaines, on est bien content de respirer. De la pluie, principalement aujourd'hui, en effet, avec des éclaircies ponctuelles à la mi-journée. Vigilance jaune sur les Pyrénées-Atlantiques en raison des orages. Et puis, ce soir, en effet, le ciel devrait être dégagé. Pas d'averse attendue, en tout cas en plaine ou dans les vallées. Pour ce qui est des températures au meilleur du jour, en effet c'est frais. En Vallée d'Aspe 18, en Vallée d'Ossau 19, pour Pau, Tarbes, Lourdes, Limbeil 20 cet après-midi, le bassin de lac Orthès 21 et pas plus de 22 la maximale à Salis-de-Béarn. Ce week-end, il fait plutôt beau avec des pluies en soirée demain et autour des 25 degrés pour les maximales, des orages dimanche soir sur le relief des Hautes-Pyrénées et des températures qui remontent. On sera autour des 30 degrés dimanche sous le soleil.
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5: Alors que nous attendons monsieur le directeur et monsieur le responsable des programmes d'ici Béarn Bigorre pour vous présenter la rentrée sur ici Béarn Bigorre, on retrouve les innocents qui sont eux dans l'autre Finistère.
12: Comprends.

0: Les innocents, l'autre Finistère.
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0: Meilleur argument. Pourquoi ? Parce que nous, on a envie de passer cette rentrée avec vous, bien évidemment, sur ici Béarn Bigorre, et de vous présenter les changements, ce qui va rester aussi. Nous sommes ce matin avec monsieur le directeur, Franck Lidon, et monsieur le responsable des programmes, Éric Bentard, pour répondre à toutes vos questions. Bonjour messieurs.
5: Bonjour.
6: Bonjour, bonjour.
0: Bon, on va évoquer ensemble ben voilà, tout ce qui va changer sur l'antenne d'ici Béarn Bigorre, ce qui va évoluer plus que changer, ce qu'on va conserver aussi bien sûr. Pour mieux comprendre tout ça, monsieur le directeur Franck Lidon, un mot sur l'identité, sur l'ADN d'ici Béarn Bigorre peut-être, qu'on sache où on met les pieds.
6: Ben c'est un ADN en fait qui a deux niveaux. D'un côté, c'est un ADN qui a pas bougé depuis plus de 40 ans. C'est-à-dire que ben ça, c'est nos racines. Et les racines, c'est le Béarn et la Bigorre. Et puis, un ADN qui en même temps évolue au même temps que la société. Et depuis quelques temps, on avait opéré quelques changements au niveau du digital, entre autres, puisque c'est quelque chose qui nous suit en permanence, la télé, bien évidemment. Mais ça suffit pas. Je pense que nos auditeurs ont besoin d'informations qui leur correspondent un petit peu plus. Alors quand je dis une information qui correspond un peu plus, ça veut pas dire une information d'opinion.

0: Et tout l'intérêt, c'est de faire des choses sérieuses sans se prendre au sérieux.
1: Oh, quelle jolie phrase.
0: Qui est de vous, monsieur le directeur, puisque c'est le slogan de cette maison.
2: Donc, ce qu'il faut comprendre là-dedans, pour dépatouiller un peu l'histoire, c'est que on reste qui on est, mais on fait évoluer tout ça en fonction des attentes, évidemment, de vos attentes en fait, des gens qui nous écoutent, quoi.
1: Alors, c'est pas fait au pifomètre. Hein. Mm-hmm. On a des études qui suivent en permanence, on a des sondages, on reste quand même la première radio de proximité. Ça, c'est important. On a des sondages, on a un travail qui est effectué au niveau de la musique pour être vraiment en harmonie avec notre territoire. Et c'est pas le même territoire que nos voisins basques ou landais. Notre territoire, il est pleinement pyrénéen. Et j'ai envie de dire ceux qui sont à la radio, comme vous d'ailleurs. Vous êtes issu de nos vallées.
2: C'est ça, parce que vous venez de dire on est la première radio de proximité en Béarn-Bigorre. Qu'est-ce que ça veut dire finalement, concrètement, une radio de proximité?
1: Monsieur Bentard.
0: C'est une radio qui parle à nos auditeurs parce qu'on se connaît. J'allais dire on connaît nos auditeurs. Non, on se connaît parce qu'on vit sur ce territoire. On y est né pour certains, on y vit depuis très longtemps pour d'autres. Et tout l'intérêt d'une radio de proximité comme ici Béarn-Bigorre, c'est d'être dans ce quotidien-là que nos rendez-vous sur l'antenne parlent à nos préoccupations. L'un des nouveaux rendez-vous de la rentrée, c'est cette émission, mais dans une nouvelle formule à partir de lundi, avec vous, Cynthia Lafontaine. C'est une émission qui se tournera autour de l'actualité vue d'ici, et on va prendre le temps d'expliquer l'actualité, qu'elle soit nationale ou locale, mais vue des Pyrénées, vue de Béarn et de Bigorre, parce que les enjeux sont parfois les mêmes au niveau du territoire national ou régional, mais ils ont un accent local. Et c'est vrai que quand on parle de montagne ici, c'est pas les mêmes que... Parce qu'il paraît qu'il y a une montagne en Bretagne aussi. On m'a parlé d'un massif armoricain, j'y crois pas. Mais c'est pas les mêmes enjeux. La plaine...
1: C'est breton.
0: La plaine landaise et béarnaise, c'est presque la même. À Orthez, on est entre les deux, mais il y a aussi des différences. Et l'idée, c'est vraiment d'être au plus près, au cœur de nos préoccupations du quotidien.
2: Vous nous appelez au 05 59 98 09 09. Quelles sont les questions que vous vous posez sur ce qui va changer, ce qui va évoluer? Qu'est-ce que vous attendez en fait de la radio ici Béarn-Bigorre, puisque c'est la vôtre? Vous nous le dites au 05 59 98 09 09 et c'est le même numéro sur WhatsApp. Donc si vous voulez nous envoyer un petit mot ou nous faire entendre votre voix, vous nous envoyez un petit vocal. Pourquoi vous soupirez, monsieur Franck Vidon? C'est encore les vacances. En fait, c'est lundi.
1: Parce que le WhatsApp, c'est vraiment le rendez-vous de la rentrée. On en reparlera.
2: Ah, trop bien. On en parle, juste après. Céline Dion avec son nouveau titre, Bonjour, pardon.

0: Le tout nouveau Céline Dion, vous l'avez découvert sur ici, Bernd Bigorra, le directeur et le responsable des programmes, non, c'est les élèves les plus dissipés.
1: Il dit qu'il avait travaillé, moi aussi j'ai travaillé, monsieur.
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0: Et oui, on s'en parle avec monsieur le directeur et monsieur le responsable des programmes. On vous présente la nouvelle grille, on appelle ça une grille de rentrée. Tout ce qui va composer les émissions et les journées avec ici Bernd Bigorra. Oui, parce que c'est la rentrée lundi.
4: C'est pas sympa, on se ramasse que des punitions. Et on se ramasse que du travail et des devoirs. C'est ennuyeux.
0: Non, le but c'est justement que ce soit ennuyeux le moins possible et surtout que ce soit de beaux moments sur la radio d'ici, une radio que vous connaissez par cœur, et vous nous appelez pour poser toutes vos questions au directeur et au responsable des programmes. Franck Lidon et Eric Bentard sont avec nous et Elena nous appelle d'Arros de Naï. Bonjour Elena.
5: Et bonjour tout le monde.
1: Bonjour.
6: Bonjour.
0: Merci beaucoup d'avoir pris le chemin du standard d'ici Bernd Bigorra, Elena, avec une question, on vous écoute.
5: Oui, toute simple. En fait, moi je vous écoute depuis des années parce que j'adore ce côté local, entendre parler de nos petits villages. Enfin, moi je suis sur la plaine de Naï et c'est vrai que c'est toujours appréciable d'entendre parler de Mazères-le-Zon, de Bordes, de voilà, c'est toujours très appréciable. Il y a un côté proche, voilà, on adore ça. Et donc je continuerai à vous écouter encore de nombreuses années, j'espère. D'ailleurs, j'en profite pour vous remercier pour effectivement toute votre bonne humeur également permanente. C'est vraiment très très appréciable. Et donc ma question, c'est que c'est très dommage. Aujourd'hui à midi, on perd ce côté-là. Et ma question, c'est est-ce qu'on va le récupérer?
1: Alors très directement, non.
5: C'est
1: vrai qu'il y a, depuis quelques années, depuis 3-4 ans environ, une émission qui n'est pas locale à partir de 12h05, après les infos locales et la météo. Ce que je peux vous dire, c'est qu'à la rentrée, dès lundi prochain, par contre, lundi 31 août, il y aura une nouvelle émission, entre midi et 13h sur ICI, Bernd Bigorra et le réseau ICI, qui sera peut-être beaucoup plus concernante pour nous tous.
5: D'accord.
1: Puisqu'il y aura Odrazo, Pierre Fabin, voilà, ça sera plein de conseils pratiques qui seront là autour de d'Enora Malagré. Mais c'est vrai qu'on a depuis 2 ans maintenant un peu, beaucoup même étendu les programmes locaux sur l'antenne d'ici Bernd Bigorra, puisque on va jusqu'à 19h le samedi et le dimanche aussi. Les après-midi sont aussi locales. Alors c'est vrai qu'on n'a plus ce 12h-13h, mais dès 13h30, on est en programme local, très musical, mais avec beaucoup d'infos d'ici. Et c'est vrai que on est une petite équipe, donc il a fallu un peu revoir où est-ce qu'on mettait les moyens humains, les animateurs et tout, et on a voulu étendre un peu plus largement la tranche.
6: Elena, qu'est-ce que vous aimeriez, au-delà du 12-13, en termes d'infos, entendre ou ce que vous n'entendez pas? Je pense par exemple au niveau de la musique. Est-ce que les musiques de chez nous, je pense à Yann des Dindao, mais d'autres musiques, est-ce que, je sais pas, il y a des choses qui vous manquent à l'heure actuelle? Si je vous pose la question, c'est qu'on va prendre en compte tout ce qui va être dit tout au long de l'année, puisqu'on aura l'occasion de renouveler cet exercice.
5: Alors déjà, je trouve que ce que vous faites là, à l'heure actuelle, d'écouter ce que pensent les auditeurs, je trouve ça hyper, hyper intéressant, parce que c'est une ouverture que vous prenez en considération des avis des auditeurs, et c'est ce qu'il faut faire, hein. C'est eux les premiers à vous écouter. Là, vous me prenez un peu à froid, je n'ai pas de requête particulière, mais c'est vrai que, moi, de ma génération, on aime bien les musiques des années 80, c'est très tendance, mais je trouve que c'est ce que vous faites déjà, donc je m'y retrouve encore une fois, ce que vous faites à aujourd'hui me convient à moi personnellement très bien. Écouter les locaux, je trouve ça très bien aussi, parce que ça met en avant les entrepreneurs qui démarrent, c'est une chance pour eux, et nous, ça nous permet de découvrir en même temps, donc ça aussi, je trouve ça très bien. Je parle de ce que j'ai l'habitude d'écouter, les conseils jardinage, c'est super aussi. Les jeux, encore mieux. Aujourd'hui, je n'ai pas d'idée particulière, je suis désolée. Hein.
1: Non, mais il n'y a pas de souci. Vous avez décrit parfaitement ce qu'on fait déjà. Effectivement, on demandait c'est quoi une radio de proximité. C'est aussi une radio passerelle, c'est-à-dire on est le lien entre ce qui se passe de joli sur le territoire et vous qui nous écoutez. D'ailleurs, il y aura un nouveau rendez-vous autour de ça entre 10h et 11h. Mais si Thierry Fontaine commence à faire les gros yeux, parce qu'elle va se faire engueuler par son responsable des programmes si elle ne tient pas ses timings.
0: Mais c'est surtout que je voulais prendre un instant pour vraiment, Elena, vous remercier pour votre question et vous remercier pour ce retour par lequel vous avez commencé, parce que vraiment c'est pour ça qu'on fait ce métier. Et merci vraiment de votre fidélité.
5: Merci mille fois.
0: Est-ce que vous aimez Gold, Elena?
5: Ah bah oui, moi je suis hyper fan de toutes ces musiques-là. Après surtout Jean-Jacques Goldman, évidemment, et Dire Straits, et Police, et Sting, évidemment.
0: Vous êtes au bon endroit. Elena, restez avec nous. On vous offre Gold avec Cali Coba. Merci encore pour votre appel.
6: Oui. C'est un petit poisson, Cali Coba.
5: Bonne rentrée.
0: Merci. On vous adore, Elena. Non, c'était une blague du directeur. Il ne faut pas relever, Elena. On vous embrasse. À bientôt.
6: Un poisson.
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0: Calicoba avec Gold, enfin c'est l'inverse, c'est Gold avec Calicoba, mais vous remettez les mots dans l'ordre parce que de toute façon vous connaissez par cœur mes vacances.
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0: Avec Tiffaine, la meilleure technicienne du monde, qui a décidé de couper vos micros quand c'est pas le moment parler. Monsieur le directeur Franck
3: Tiffaine,
0: Lidon.
3: Je vous rappelle, je vous entretiens.
0: Et Eric Bentard, le responsable des programmes qui répondent à toutes vos questions. On vous présente le nouveau visage d'ici Béarn Bigorre pour cette rentrée. Rentrée qui se tient ce lundi avec toutes vos questions. C'est votre radio, c'est aussi vous qui la faites évidemment. Donc vous pouvez poser vos questions au 05 59 98 09 09. C'est le même chemin pour WhatsApp. Et d'ailleurs, on a vos petits mots qui arrivent tout droit ici, qui sont recueillis par Amy et Zoé à l'accueil. On a Sonia qui nous dit qu'elle aimerait beaucoup voir le retour des petites annonces, monsieur le directeur.
3: Ah, ça, c'est très ancien, les petites annonces. C'est-à-dire qu'on vendait ce qu'on avait à la maison, les armoires, les voitures. On vendait tout, d'ailleurs, à part les animaux. Non, on va pas les faire revenir, tout simplement. Alors, c'est un moment convivial, parce que c'est un moment de partage, je pense, ce qu'elle veut dire, Sonia. Mais aujourd'hui, ben, évidemment, sur les réseaux sociaux, ils sont bien plus forts, bien plus rapides.
4: Oui, l'offre est trop importante sur les réseaux sociaux pour qu'on remette ça à l'antenne.
3: Mais Sonia, si vous avez quelque chose à vendre, n'hésitez pas, appelez-nous.
0: Donc ça se passait.
4: On a plein de questions, c'est pour ça que j'essaie d'accélérer.
0: Mais tout à fait, c'était donc une question de Sonia via WhatsApp. Et toujours le même chemin au standard d'ici Béarn Bigorre, c'est Josiane qui nous appelle d'Oloron. Bonjour Josiane.
5: Bonjour. Bonjour à tous. Alors d'abord merci pour votre bonne humeur à tous les jours, parce que ça fait du bien, surtout quand on est seul à la maison. Et puis le rire de Cynthia.
0: Merci beaucoup, Josiane.
5: Moi, je voulais savoir si déjà, premièrement, parce que c'est celle qui m'intéresse vraiment le plus, on aura toujours nos émissions de jardinage le samedi et le dimanche, et notamment pouvoir appeler Régis.
4: Est-ce que c'est plus Régis ou plus le jardin que vous voulez entendre?
5: Il a des très bons conseils, il nous aide beaucoup.
3: Il y a un calendrier de 4 saisons prévues par nos jardiniers et nos jardinières. Oui. Extraordinaire.
4: Alors,
5: automatique. Oui, donne aussi des bons conseils. Hein. Bon, voilà.
4: Effectivement, à la rentrée, c'est Régis le samedi en direct pour répondre à toutes vos questions. Et le dimanche, entre 9h et 10h, Aurélie Mazéry sera là aussi avec tous ses conseils.
5: Alors, et puis les émissions du matin entre 9 et 10, vous savez, celles où on fait venir pas mal de personnes pour. Les appareils ménagers, enfin toutes ces choses-là. Ça existera encore, ça ?
4: Ça sera une nouvelle formule. Alors, il y aura un peu moins de ce genre de conseils chaque jour, mais on gardera quand même un peu l'esprit. On sera plus autour de l'actualité, mais on sera un peu dans le même esprit.
5: Bon, mais c'est parfait.
4: Voilà.
5: Restez comme vous êtes tous, parce que c'est très bien. Et puis, je peux me permettre de vous demander quelque chose ?
3: Oui, bien sûr.
5: On a eu pendant une époque... Ah oui, si, ça aussi, je voulais vous le dire. Vous nous faites découvrir des musiciens de la région. Et ça, j'adore, parce que moi, je suis pas du coin. Il n'y a pas très, très longtemps que je suis là. Et notamment, vous avez fait une série pendant un temps sur Nadao, qui m'a fait découvrir Nadao, que j'ai adoré. Et si on pouvait avoir encore de temps en temps ce genre d'émission pour nous faire découvrir les musiciens du coin.
4: Eh bien, rendez-vous à la rentrée, donc dès lundi, entre 16h et 17h, les histoires d'ici. Il y aura du Pierre Salle, il y aura du Modoc avec les enfants, il y aura Thierry Sagardotto et de la musique d'ici en occitan ou en français chaque jour.
5: Ah ben c'est parfait. Et puis encore une petite chose, je peux me permettre ?
4: Allez-y.
5: À une époque, on avait Jean-Luc qui animait le matin,
4: oui,
5: que j'ai beaucoup aimé, et je voudrais savoir s'il va bien, si tout va bien pour lui.
4: Jean-Luc, comme Patrick Pourquier, sont partis à la retraite, ils vont bien, et on les embrasse d'ailleurs.
3: Les deux.
4: Voilà.
5: Voilà, mais... tout comme Thierry, qu'on aime bien entendre de temps en temps aussi.
4: Absolument, Thierry Niogré qui repasse régulièrement dans nos studios.
5: Voilà, c'est ça. Vous voyez que je suis une fidèle.
4: Hein. Ah bon. Ben absolument.
0: Et merci beaucoup pour ça, Josiane. Merci d'être avec nous chaque
5: bonne
0: jour.
5: Bonne journée. Merci, au revoir.
3: Question rapide de Christian. Alors Christian n'est pas du tout content sur la programmation musicale.
0: Et justement, en parlant de programmation musicale, est-ce qu'on n'écouterait pas John Travolta et on prend la question de Christian juste après, ça vous dit ?
3: Ben ça marche.
0: Allez, impeccable. Summer
3: Mais
0: Nights.
3: Mais l'intro. Et... Moi j'aime bien les intros. Et... C'est Calicoba ?
0: Non, c'est... John Travolta.
3: C'est pas la même chose.

0: Le soir.
1: John Travolta, oh là là. Mais c'est
2: les années 50.
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4: Attendez.
1: Nous
4: après, sur les dernières nouveautés qu'on ne pourra pas dire parce que le temps passe vite. Rendez-vous tous les après-midi, dès lundi, avec Hugo Bernin-Jusan sur votre radio, ici Berne Bigorre. 13h30 jusqu'à 16h, vous après-midi, en musique, qui vous accompagnera avec plein de petites infos pratiques. 16h-17h, les histoires d'ici, avec les Modocs de Pierre Salles, des enfants de la calandrette de Pau, également de la musique occitane et les affaires classées de Thierry Sagarotto, qui sont de retour pour une 12e saison.
1: 12e.
4: Et de 17h à 19h, le drive. C'est-à-dire le rendez-vous avec Hugo Bernin-Jusan qui va vous mettre ça en forme pour vous amener à la maison.
0: On maintient nos émissions en télévision, c'est-à-dire derrière le petit poste au canal
4: 33 de la TNT.
0: Voilà, ça c'est prévu aussi pour la rentrée. Et puis on peut rajouter une chose aussi, c'est de nouvelles voix qui vont nous parler aussi en occitan et en biarnais. Et ça, on en parlera d'ailleurs ce soir, une émission spéciale sur les langues entre 19h et 20h.
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1: Avec donc de nouvelles voix, comme vous le disiez, monsieur Franck Lidon, directeur d'ICI Béarn Bigorre, monsieur Eric Bentard, responsable des programmes d'ICI Béarn Bigorre, donc de nouvelles voix, et des voix évidemment qu'on connaît par cœur, des voix que vous aimez, notamment la voix d'Éric Dreux.
6: Bonjour Cynthia, bonjour, oui.
1: Vous avez changé un truc.
6: Oui, j'ai pris un peu d'âge aussi depuis qu'on se connaît. Oui,
1: ça va bien. Qu'est-ce que vous faites à la rentrée, Eric?
6: Un peu de ménage, un peu de ménage entre 4h et 6h, et puis après, puisque mes patrons qui sont là, à mes côtés, m'ont confié la tranche du week-end, ce qui fait qu'on va passer beaucoup de temps ensemble dès 7h. Vous m'arrêtez, Eric Bentard, si je ne me trompe pas. De 7h jusqu'à midi.
2: Absolument.
6: Voilà.
2: Midi après, 5 même.
6: Oui, midi 5. Midi 5
2: ouais, ça m'arrangerait que vous soyez là jusqu'à midi 5 d'aller l'info.
6: Jusqu'à midi 5, donc ça va être. Nous serons dans le jardin avec nos spécialistes. On va jouer. Beaucoup d'invités aussi. Et puis, vous m'avez confié la responsabilité d'une chronique qui s'appelle Les bonnes adresses d'ici. Oui. Ou comme je suis curieux et vous me connaissez, donc je vais aller rencontrer les gens qui ont des adresses ou nouvelles ou des institutions, puis je vais jouer les curieux un peu pour savoir comment ça se passe. Et j'ai commencé un petit peu voilà déjà à rencontrer des gens et on va essayer de rendre ça tout à fait sympathique et puis donner envie aux gens d'en savoir un petit peu plus sur les métiers qu'ils font ou les adresses qu'il faut faire. Voilà, je serai un petit peu le géo trouve tout.
2: Effectivement, c'est notre GPS.
6: Voilà, exactement, notre GPS.
0: C'est surtout une forme d'admiration. Si vous étiez dans le studio, vous auriez vu nos regards vers toi.
6: Ah bon ?
0: Je te tutoie. Et aujourd'hui, voilà, on a une expérience, une expertise aussi du Béarn et de la Bigorre. Et je sais que les auditeurs vous aiment énormément. Ils aiment tous les animateurs, vous aussi, Cynthia. Mais évidemment, quand on a ces années de métier et de parcours.
1: Ah, il s'aglisse.
6: Voilà, c'est ce qu'on dit très souvent, c'est que vous avez une voix très jeune.
1: Donc, Éric Dreux, rendez-vous tous les week-ends avec vous, on est trop contents. Et ce fameux rendez-vous Bonnes Adresses, c'est tous les jours de la semaine, les après-midi, c'est ça?
4: Ouais, absolument, à 17h10, dans le 17-19 du gouvernement Jusan.
0: 30 secondes sur quand même Christian qui a posé la question, qui n'était pas
1: j'allais
0: content
1: venir, tout à fait.
0: Sur de l'histoire
1: Pontac.
0: De la musique de Pontac. Alors, la musique, Eric.
1: Pour rappel, le message de Christian, c'est il y en a marre, les musiques, c'est un peu toujours les mêmes. Qu'est-ce qui se passe en termes de programmation musicale à la rentrée, monsieur Bentard?
4: Ça peut être aussi un peu un ressenti, parce que je soupçonne Christian de nous écouter tout au long de la journée, en longueur, et effectivement, on a renouvelé depuis un an fortement la musique d'ici Béarn Bigorre, avec une musique qui est axée sur les années 80. Il y a toujours des nouveautés, le nouveau Jennifer qui reprend Dalida, le nouveau Céline Dion qui est arrivé en premier chez nous, il y a plein de nouveautés comme ça qui arrivent. Mais effectivement, on a une musique des années 80. Alors, à la rentrée, ça va légèrement évoluer, c'est-à-dire qu'effectivement, il va y avoir un choix de disques un peu plus large pour ceux qui nous écoutent en longueur tout au long de la journée, parce que vous êtes nombreux à nous écouter tout au long de la journée.
7: Il y aura mes disques. Rassurez-moi, il y aura toujours mes disques.
4: Absolument,
7: non, parce que j'ai besoin un petit peu. J'ai besoin de rendre les fins de mois, puis Croné est parti.
0: Il faut poser aussi la question sur la météo. Alors, malheureusement, la réponse est la météo, il y en aura même de plus en plus, parce que les problèmes sont des problèmes de climat. Et évidemment, on va travailler sur le climat avec d'autres et des nouveaux rendez-vous. Les climats à travers la montagne, le pic du Midi. On va avoir un tas d'émissions qui vont évidemment s'interroger sur la suite des problèmes climatiques.
4: Et la météo, effectivement, c'est dès 6h, la météo de chez nous, jusqu'à 19h. Et hier, à 19h05, Hugo, vous annoncez les orages qui nous touchaient, qui ont été annoncés par Météo France très tard dans la journée. Donc c'est vrai qu'on est aussi, quand on parlait tout à l'heure de radio de proximité, c'est aussi d'être là tout le temps en direct du lundi au dimanche et de pouvoir vous informer mais de ces changements climatiques, mais aussi de ces incidents où ces moments où il faut être très attentif sur la route. C'est chez nous que ça se passe.
1: Donc très important en effet qu'on suive la météo chez vous, la météo de chez nous. Un point hyper important qu'il faut absolument qu'on aborde, messieurs, et je profite de la question de Lucille qui nous dit, vu que l'élan béarnais est remonté en Betclic Elite, est-ce qu'on aura la chance d'avoir les matchs extérieurs diffusés à la radio comme il se fait pour la section?
0: La réponse est ni oui ni non. La réponse, elle est, on est en train d'y travailler. Ouais. Non, mais en fait, il faut bien imaginer que ici, Béarn Bigorre, c'est de l'argent du service public. On n'a pas des budgets extensibles et on est en train de trouver des solutions. On avance très fort. La réponse pour nous est oui. C'est-à-dire que, bien évidemment, on veut absolument faire des retransmissions de matchs. Ça fait quelques années déjà qu'on en parle. On n'y arrivait pas pour des raisons X et Y. Je ne vais pas rentrer dans les détails. Ceci étant, on va tout faire pour que ce soit le cas, surtout évidemment les matchs à l'extérieur. Et on est en train de prendre contact avec des journalistes qui pourraient justement faire ces retransmissions.
4: Oui, on a bien vu, alors on était convaincus de l'engouement de l'élan béarnais, on n'a jamais lâché l'élan béarnais, on est toujours l'un des partenaires importants de l'élan béarnais, le premier partenaire médiatique avec nos camarades de la République des Pyrénées. Et c'est vrai qu'on a pu suivre pleinement les play-offs, pleinement, parce qu'on était au cœur de ce chaudron où il faisait très chaud aussi. Et voilà, les matchs à l'extérieur. Pourquoi que les matchs à l'extérieur? C'est aussi parce que l'idée, c'est que les gens continuent à aller au Palais des Sports, parce que l'élan béarnais a besoin de supporters au Palais des Sports. Et nous, on a besoin aussi d'être le relais à l'extérieur pour les supporters qui pourront écouter ça chez nous. On l'espère, on y travaille.
0: Les réflexions qu'on porte et les dossiers qu'on mène, c'est aussi pour le hand, c'est aussi pour le foot. Il y a d'autres moyens aujourd'hui, d'autres manières de vous informer autour de ces différents sports. Et on fait en sorte d'aller jusqu'au bout, dans la limite de ce que nous pouvons faire financièrement.
4: Oui, parce qu'on parle là beaucoup. J'aime bien la tête de Cynthia dans ces cas-là, parce qu'elle nous voit nous rendre la parole. Elle se dit, mais quand est-ce que je vais pouvoir reprendre? Jamais. Parce qu'on parle beaucoup de l'antenne FM, mais ici, Béarn Bigorre, c'est aussi une antenne numérique, avec un site internet qui marche, qui marche très bien. Vous êtes plus de 700 000 chaque mois à passer sur notre site pour vous informer, pour écouter.
0: Les chiffres.
4: Oui, c'est des vrais chiffres. 700
0: 000. Et le WhatsApp,
4: 000, très précisément.
0: Aujourd'hui.
4: Et l'appli. Et d'abord l'appli.
0: Oui, mais le WhatsApp nous amène partout.
4: Laissez-moi être clair dans mes propos, monsieur le directeur.
1: Si vous coupez le micro de monsieur le directeur, s'il vous plaît.
4: Donc, le site et l'appli, parce que ça revient à ce que vous disiez sur le sport, c'est qu'il y a des choses qui ne peuvent pas vivre sur notre antenne FM et qui vivront pleinement aussi sur notre antenne numérique. On va vous dévoiler plein de surprises, un peu à l'image de ce qu'on a fait sur l'histoire du Tour de France dans les Pyrénées là au mois de juillet, avec des choses que vous pouvez aussi écouter sur notre site et notre appli, parce que c'est aussi, on est aussi le premier producteur de podcasts locaux sur le Béarn et la Bigorre, et ça, il faut pas l'oublier.
1: La rentrée d'ici Béarn Bigorre, c'est ce lundi, et on en parle. Oh là là, il nous reste quelques petites secondes.
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1: Et on n'en a pas fini avec vous, avec cette histoire de rentrée ici. Béarn Bigorre fait sa rentrée lundi, mais bien sûr, parce que c'est une antenne riche qu'on vous propose. Lundi, c'est la rentrée. Nous sommes avec monsieur le directeur Franck Lidon et le responsable des programmes Eric Bentard pour vous présenter à quelle sauce vous allez être mangé dès ce lundi sur ici Béarn Bigorre. On a évidemment les rendez-vous incontournables le matin avec de 9 à 10, on se parle d'actu. Alors,
4: déjà, ça démarre dès 6 heures.
1: Oui, évidemment. Alors, ah oui, matin, matinée. Oui,
4: tout à fait. À la rentrée, vous démarrerez à 7 heures. Oui. Lundi prochain, avec Shannon Marini, c'est Lucas Dorado-Nivene qui vous réveillera de 6 heures à 9 heures. Vous arriverez à 7 heures, puisque vous irez jusqu'à 10 heures avec ce nouveau rendez-vous de 9 heures à 10 heures. Ici, c'est vous et Cynthia Lafontaine autour de deux sujets d'actualité qui nous concernent avec ce regard béarnais et bigourdant. Et puis de 10h à 11h, là aussi un nouveau rendez-vous, ça s'appelle Ici ça marche, avec Anna Luciani du lundi au jeudi, avec Émilie de Kegel le vendredi. Ce sont toutes ces initiatives, toutes ces belles idées qui existent dans notre territoire, toutes ces personnes aussi qui les font vivre et que nous mettrons en avant chaque jour.
0: Et le jeu alors ?
4: Ah ben 11h.
1: Oui, alors c'est ça, le jeu de 11h parmi les voix emblématiques d'ici Berne Bigorre, on a eu celle d'Éric Dreux, il y a aussi Isabelle Young que vous aimez très très fort d'amour et qui revient dès lundi avec le jeu de 11h.
4: Absolument, lundi, 11h midi.
0: Quatre invités.
4: Absolument, quatre candidats. Petite nouveauté.
0: Ce sont des invités, nos candidats.
4: Quatre candidats par jour, donc un seul questionnaire, trois points avec Joker et ça va dérouler du cadeau.
0: Le bruit qui court, il existe, il n'existe plus, qu'est-ce qu'on fait?
4: Il sera pas là à la rentrée.
1: Oh, mais... What?
0: Non!
4: Mais il va revenir de façon.
0: Pourquoi viendrait pas le week-end?
4: Il va revenir de façon événementielle tout au long de l'année.
0: Ah!
4: Et peut-être qu'il sera un peu plus facile.
0: Faut rappeler quand même qu'il faut découvrir un bruit qui est très difficile, mais on gagne, pour le coup, de l'argent, en réalité, oui. Hein, c'est ça?
4: Et d'ailleurs, l'argent qui n'a pas été gagné en juin, on l'a gardé, hein, pour le bruit quand il va revenir.
0: Ah, c'est
4: on était à 240 euros quand même.
1: Oui, on a une grosse tirelire. On a une grosse tirelire en forme
4: pas
1: de cochon.
4: Comme ça, non,
1: sur ici, j'ai dit tirelire. J'ai dit tirelire. Est-ce que ça vous dit qu'on écoute M. Pokora et qu'on se dise un mot sur WhatsApp? Parce que l'application WhatsApp, pour qu'on puisse échanger entre auditeurs et ici Berne Bigorre, c'est super important.
0: Vous avez raison. On prend des stylos, on va noter juste après M.
1: Pokora. Quand même, ouais, quand même. Ça fait combien de temps que vous êtes directeur, monsieur le directeur?
4: C'est comme le nom du club de foot d'Orlex, de quand même Orlex.
0: Moi, je salue les gens de la vallée de Josbeg.
4: Est-ce que c'est
0: non, on n'a pas le droit de dire tout ça, bonjour. Il y a un chauffeur de bus aussi qui me ramène.

0: avait une belle voix, M. Pokora. Ouais, quand même.
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0: Et pas que jusqu'à 11h, enfin, qu'on est ensemble. On se présente surtout ce qui va se passer à la rentrée. Donc, dès lundi, sur ICI Béarn Bigorre, les derniers mots du directeur Franck Lidon et du responsable des programmes Éric Bentard. Un point hyper important, dès la rentrée, qui est déjà en place d'ailleurs, c'est le WhatsApp 05 59 98 09 09. C'est le numéro que vous utilisez pour nous joindre, pour les jeux notamment. Et c'est le même dont vous pouvez vous servir pour nous envoyer des vocaux, des petits mots, pour qu'on échange en direct.
4: C'est le lien direct entre vous et nous. De façon très simple, et 24h sur 24, 7 jours sur 7. C'est vrai que quand on passe par l'accueil, forcément, il y a des horaires où vous pouvez nous joindre directement et d'autres moins. Mais là, tout le temps, à tout moment, je peux vous assurer qu'on est tous dessus tout au long de la journée, les photos, les vidéos, les petits messages, vos annonces, vos petites annonces si vous voulez, vous pouvez tout nous envoyer, on peut vous répondre directement. C'est ce lien aussi entre vous finalement, parce que quand il se passe quelque chose sur le territoire, un problème d'inondation, un problème de d'arbre qui chute sur la route, vous le mettez, on le partage et on le relaie, et c'est aussi grâce à vous, parce que cette radio, elle n'existe que grâce à vous.
5: Oui, puis là je prends un ton un peu plus sérieux, mais en effet on parlait de climat, je pense que le WhatsApp va être un relais entre vous et nous, nous et vous, et on va évidemment avoir des veilles WhatsApp avec la rédaction pour justement essayer d'être au plus proche. On a vécu beaucoup d'histoires entre le Béarn, la Bigorre et nous, je pense en 99, la tempête, et je crois qu'on est aussi cette radio de proximité, ça veut dire que aussi beaucoup plus extérieur que d'habitude, vous allez nous revoir dans des espaces que on avait peut-être abandonné fut un temps, et puis aussi je pense au travail des rédactions, un gros changement aussi au niveau de l'accueil d'ICI Béarn Bigorre, avec des métiers qui évoluent aussi au sein de la radio, de la technique bien évidemment, parce que ça aussi ça évolue, on va de plus en plus vers le digital, de plus en plus vers de nouvelles, tout ça pour servir en fait en réalité en termes de service public ce que nous sommes, le public, avec la responsabilité que je porte, celle et des moyens bien évidemment.
0: Évidemment que l'antenne, tout à fait, c'est votre radio, ICI Béarn Bigorre, et c'est évidemment aussi le boulot des équipes techniques, le boulot des chargés d'accueil, le boulot de la rédac, le boulot de tout le monde en fait. Merci tout le monde, et tout le monde évidemment sera au rendez-vous dès ce lundi pour vous faire la radio de chez vous, y compris Anna Luciani. Bonjour.
6: Bonjour. Oui, on va parler d'initiatives en Béarn et en Bigorre.
0: Ouais, à partir de 10 à 11.
6: Oui,
0: on vous retrouve.
6: C'est ça. Toujours. Voilà, avec si vous voulez participer à l'émission, vous dites je fais des choses sympas, j'ai envie qu'on en parle. Ben c'est tout simple, vous pouvez nous contacter. Il y a plusieurs possibilités, vous l'avez dit au cours de l'émission, et notamment on parlera de gens engagés auprès des animaux qui font des relais avec la SPA de Tarbes qui a beaucoup de besoins. On va parler notamment d'une costumothèque. Qu'est-ce que c'est? On peut aller louer des costumes. C'est à Dogne, dans un petit village près de Navarreins, qui travaille avec quelqu'un qui fait des vélos cargo. Et avec cette initiative, ensemble, ils ont fait des toits abribus sur Billère. Alors on va raconter ces histoires-là dans l'émission notamment. On vous amènera aussi en Aragon avec quelqu'un qui est spécialiste du VTT là-bas et qui pourtant n'a pas de conditions physiques, mais il y arrive parce qu'il y a des VTT électriques. Bon, on va parler de toutes ces initiatives.
5: C'est pour vous ça? Ah pardon, excusez-moi, c'est pour moi.
6: Oui, pour les deux. Et pour c'est vous, pour je m'y inclus.
0: Merci beaucoup messieurs, en tout cas Franck Lidon, directeur d'ICI Béarn Bigorre, Éric Bentard, responsable.
4: Est-ce qu'on se referait pas de temps en temps des émissions comme ça où on répond directement à vos questions?
5: Si vous le souhaitez, vous nous le dites, nous on vient quand vous voulez.
4: Nous on est à votre disposition.
0: Avec
4: même
0: joie.
4: Même si on vous met un peu en retard,
5: Cynthia. Il est 10h.
0: C'est parti.
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6: Bon week-end Cynthia, à lundi, il est 10h. Les infos avec vous, Shannon Marini.
7: L'homme qui a été poignardé hier au petit matin à Tarbes est toujours à l'hôpital, blessé. Son pronostic vital n'est pas engagé. Il a reçu 2 coups de couteau dans le flanc. D'après la mairie de Tarbes, il s'agit d'un règlement de compte. La victime et l'auteur présumé, qui a été identifié grâce aux caméras, sont connus pour du trafic de drogue. Il passait ses soirées et une partie de ses nuits même à observer des femmes chez elles, dénudées. Il en profitait pour prendre des tonnes de photos et de vidéos. Plus de 3 ans qu'il faisait ça. Et hier, ce père de famille de 38 ans, agent de sécurité à l'hôpital de Pau, a été condamné à 6 mois ferme, 6 mois de bracelet électronique. Il y a des dizaines de victimes, mais beaucoup non identifiées, qui ne savent pas sûrement qu'elles ont été prises en photo dans leur intimité. Une seule a porté plainte, une étudiante paloise. Vous avez son témoignage sur notre site ici.fr.
6: La section paloise affronte le promu Vannes ce soir.
7: Oui, c'est l'occasion de voir les nouvelles recrues jouer, de se mettre en jambes avant la reprise du top 14 début septembre. 20h donc pour ce match de préparation Vannes section paloise. Et puis le Pau FC à domicile ce soir, c'est à 20h aussi au Noustekamp. La Ligue 2 a déjà repris, donc c'est pas de l'amical, ce sera contre l'AS Nancy Lorraine. T-shirt blanc, c'est bon, un foulard Estivoc, et puis nous on est prêts pour la Canter ce soir, 19h sur le Square Aragon à Pau. Pour lancer cette 21e édition d'Estivoc, le Festival des Cultures Occitanes à Pau. Et on vous fera vivre tout ça sur ici, Béarn Bigorre, émission spéciale. Votre radio est partenaire d'Estivoc. Des milliers de personnes sont attendues sur le Square Aragon. Et c'est la nageuse paralympique de Billère, Emeline Pierre, la marraine cette année. Ça a été annoncé hier. Et comme parrain, on a Grégoire Arfeuille.
6: Ah oui, c'est parce que je pensais à lui. Je me disais, mais finalement, ils ont changé entre hier et aujourd'hui, non.
7: Toujours un parrain, une marraine. Et Grégoire Arfeuille, de la section paloise. C'est on comme, est bien servi.
6: Voilà, c'est comme pour tous les bébés, un parrain, une marraine. On est bon. Alors, vous voulez savoir quel temps il va faire dans les prochaines heures et peut-être ce week-end? Alors, il y a l'activité orageuse qui diminue au fur et à mesure de la matinée. C'est vrai, il y a encore quelques averses qui sont possibles jusque dans l'après-midi. Et des température en baisse de 19 à 22 degrés. À Oloron, à Tarbes et Lourdes, il fera 19 degrés. À Pau, Vic-en-Bigorre, 20 degrés. Orthès, 21. Salis, 22 degrés. Pour demain, c'est du beau temps. Pour dimanche aussi, sur les dernières prévisions de Météo France. Voilà, si vous avez des activités en plein air, ça c'est peut-être une bonne chose pour vous. En revanche, pour la nature, un petit peu moins quand même. Bon, on se retrouve pour l'info à 11h. Ce ne sera pas avec vous. Je vous souhaite un bon week-end, Shannon.
7: Merci beaucoup.
6: Vous faites votre rentrée. Vous avez les fournitures, tout ce qu'il
7: c'est
6: faut.
7: C'est bon, tout est prêt.
6: Pour lundi.
7: Le réveil bien réglé aussi.
6: Oui, il vaut mieux. Allez, à lundi.
7: À lundi.
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6: Et oui, parce que c'est la rentrée lundi pour tout le monde sur votre radio ici Béarn Bigorre. On en a largement parlé dans l'émission précédente.

0: Ah oui, ça met de l'ambiance, Julien Clerc en tout cas. C'est sympa d'écouter quand je joue.
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0: Ah, ça a une odeur qui plaît, ça a un goût qui peut déplaire aussi, c'est la menthe. Vous en avez chez vous, mais on va vous parler parce qu'il y a plusieurs variétés. Aurélie Mazeris avec Eric Dreux nous parle de la menthe classique, mais aussi et surtout des variétés surprenantes. Et on va écouter justement Aurélie Mazeris, notre jardinière, en compagnie d'Éric Dreux.
3: Les menthes, on en parle parce qu'on connaît la classique, la menthe pour le thé, la menthe poivrée que l'on connaît, qui va très bien s'implanter dans le jardin. Mais la menthe, c'est quand même un incontournable qui va venir vraiment aromatiser nos plats de l'été et au printemps, à l'automne, nous permettre aussi de faire des boissons très fraîches, très sympas. Donc les variétés de menthe, elles sont donc classiques, plutôt vertes ou plutôt poivrées, mais finalement, il y a tellement de variétés différentes qui vont imiter des parfums de fruits, de friandises, de boissons, que c'est important de savoir qu'elles existent. Alors je vais parler de la classe, enfin plus classique, menthe chocolat, parce que finalement menthe chocolat, maintenant on en entend de plus en plus parler, qui ressemble à l'After Heights, du coup ce fameux,
4: oui,
3: sans citer de marque, biscuit anglais, la menthe
4: goût,
3: chocolat.
4: Ah ouais.
3: Donc là on est sur une menthe chocolat qui va vraiment, donc elle c'est la Menta Piperita chocolatée. On va aussi avoir la Menta Piperita bergamote ou la menthe eau de Cologne qui elle a le goût du Earl Grey, le thé Earl Grey, qui est très classique aux parfums d'agrumes, vraiment très spécifique à cette menthe bergamote. On va aussi avoir la menta banana, alors là encore moins commune, très déroutante avec son odeur vraiment type arlequin banane, un petit peu particulière une menthe.
4: Ouais.
3: On connaît aussi la menta variegata ananas, hein, pour décliner de la banane, on a aussi la variété ananas avec son goût très fruité, très tropical et surtout son petit feuillage bicolore qui lui donne vraiment un style dans le jardin. On va avoir la menthe strawberry qui est le fraise des bois qui va vraiment aussi ramener le côté fruit rouge. On a la menthe gingembre, enfin vraiment, il en existe tellement que même la gingembre, elle, pour l'été de l'été, ça fait vraiment du bien. Les boissons, quand on est au frais, ça marche très bien. Et je vais quand même parler de l'incontournable. Et celle-là, je resterai sur celle-ci sur la fin, de la menthe mojito, hein, la menthe qui vient de Cuba, que l'on appelle aussi la yerba buena, qui est très citronnée, et c'est la menthe à mojito, donc celle-ci, mettons-la dans le jardin.
4: Oui, et puis pas seulement dans le jardin,
3: dans
4: les verres. Merci beaucoup, la radio en odorama, c'est Aurélie Mazeris.
0: Mais oui, ça sent si bon, la menthe et toutes ces herbes que l'on utilise en cuisine, que l'on peut avoir dans le jardin. Merci à Aurélie, merci à Régis, hein, les conseils et astuces de nos experts du jardin retrouvés sur notre site et appli ici. Charlotte Cardin, avec son titre « The Way We Touch ».

Charlotte Cardin qui est désolée et triste en ce moment parce que c'est vrai qu'elle est blessée à ses cordes vocales. Elle a dû annuler plusieurs de ses concerts, plusieurs de ses festivals.

0: À proximité du marché Saragosse du côté de Pau, je suis avec Jean-François. Bonjour Jean-François.
1: Bonjour.
0: Jean-François, en passant devant votre établissement, je me suis demandé comment on prépare un bon steak haché, comment on le choisit et surtout comment on le fait.
1: Voilà. Alors, on sélectionne des morceaux entièrement dénervés et dégraissés. Par contre, il faut le hacher sur le moment, ne pas attendre pour le manger. Parce que la coupure du froid peut être néfaste. Et après, le consommer dans les 4-5 heures, et en n'ayant pas de coupure de froid. Après, on peut l'améliorer, on peut faire une sauce tartare avec, une sauce tartare, ou on peut faire une sauce au poivre, et après, on le sert avec des frites ou des chips, voilà.
0: Qu'est-ce qui va faire la grosse différence en achetant notre steak haché, par exemple, ici, à la Ouratat, ou dans un supermarché?
1: Mais de toute façon, les steaks hachés traditionnels dans les petites boucheries, que ce soit tout le monde de travail, si vous voulez, les hachés sont faits à l'avance, hein, donc ils sont mélangés, on ne sait pas, ils sont hachés avec les nerfs, les peaux, le gras, voilà. Tandis qu'ici, nous, on fait le. C'est pour ça qu'il est un peu plus cher, mais on ne met que la viande, sans le muscle et sans le. Voilà. La boucherie, la Ouratat, sur Pau, en ce moment, c'est la plus vieille. On est ouvert depuis 1959.
2: Ah ben dis donc, ça en fait du temps, en tout cas bravo. Et la maison La Ouratat est plus vieille encore depuis 6 générations en Vallée d'Ossau, en salle de père en fils depuis 1850. Le jambon est bien réputé là-bas. C'est vrai que c'est un bon boucher aussi la boucherie La Ouratat qui se trouve à Larens également. Merci Lucas, et on en profite aussi pour vous offrir 40 euros de bons d'achat pour profiter des marchés des producteurs de pays. C'est le réseau Bienvenue à la ferme avec la Chambre d'agriculture qui organise ces marchés des producteurs tout au long de l'été. 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Alors, c'est à Saint-Jean-le-Vieux, c'est au Pays Basque, c'est un peu loin. Mais si vous gagnez les 40 euros, vous pourrez vous y faire plaisir. 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Ces repas fermiers ont lieu de 18h30 à 23h. 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Je regardais à Saint-Jean-le-Vieux, en entrée, vous avez des samoussas de légumes, des galettes fondantes au fromage de brebis. En plat, il y a des grillades de bœuf, des grillades de porc noir, des beignets de légumes qui sont réalisés aussi. Il y a fromage, fromage de brebis, fromage de chèvre et des glaces au lait de brebis.
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0: en intemporel, la chanson que on connaît les paroles forcément, Le Chasseur, c'est Michel Delpech.
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0: Vacances en Béarnais en Bigorre, qui va nous amener au feria, à la Feria de la Dour, qui va se dérouler le week-end prochain à Bourg, place de l'école. Nous avons avec nous Virginie Baldès. Bonjour Virginie.
2: Bonjour.
0: Vous êtes l'organisatrice de la Feria de la Dour.
2: Alors, oui, tout à fait.
0: C'est pour mettre en avant les femmes. Quelle est l'idée derrière? Racontez-nous.
2: Alors, avec mon école de danse, je suis responsable de l'école de danse El Duende Los Baldès. C'est une école de flamenco. Ça fait un an qu'on travaille sur le projet de la femme et j'avais envie avec de créer quelque chose de plus fort, une journée autour de la femme, de la sensibilisation, de la prévention et du bien-être autour de la femme. Donc on a décidé de créer la Feria de la Dour qui aura lieu du coup à Bourg, place de l'école.
0: Ouais, samedi le 29 août, on a le temps, c'est pas ce week-end, c'est le week-end d'après. Oui. Une école de danse donc à l'origine de tout ça. Et en même temps, alors il y aura des activités autour de la danse, des initiations, hein, c'est ça? Mais pas que,
2: oui,
0: Virginie.
2: Oui, voilà, donc il y a 27 exposants qui seront présents dès 9h45. Voilà, c'est des associations et des artisans, des professionnels locaux, tout ça autour de la femme.
0: Oui.
2: Donc il y a par exemple il y a l'association AC Krav Maga 65 qui va venir faire des initiations.
0: Alors, on rappelle ce qu'est le Krav Maga.
2: C'est pour apprendre à se défendre.
0: Ouais.
2: Voilà.
0: C'est voilà. Ça joue un sport, c'est un peu un sport de combat, de défense, on va dire. Hein.
2: Oui,
0: on utilise les bras, les jambes, un peu comme la boxe.
2: Oui. Hein, c'est ça. Parce qu'il y a un stand sur les violences conjugales. Donc je voulais qu'il y ait aussi un lien pour apprendre à se défendre, surtout pour les agressions de nos jours, quoi.
0: Oui. Voilà. Vous faites même venir le groupement de gendarmerie départementale des Hautes-Pyrénées.
2: Oui, voilà, la maison de protection des familles. Il y aura également Endo France qui sera présente, la Ligue contre le cancer.
0: Oui.
2: Et plein d'autres encore, mais c'est vrai que je voulais tout particulièrement, voilà, les remercier déjà.
0: Oui. Ouais. Parce que je voyais parmi les stands liés à la femme, il y a surtout le stand sur l'endométriose. On découvre à l'heure actuelle, hein, cette pathologie, on va dire, parce qu'autrefois, on n'en parlait pas beaucoup, hein, y avait des douleurs et on faisait avec, tandis que maintenant, on se rend compte que c'est une véritable maladie, en fait.
2: Oui, c'est vrai. Et puis, il y a beaucoup de jeunes, voilà, parce que j'ai beaucoup de jeunes dans l'association qui sont touchés. Et donc, je voulais vraiment mettre l'endométriose à l'honneur et sensibiliser, donc voilà.
0: Oui, parce que c'est sûr que quand il faut danser et qu'on a des problèmes d'endométriose, à ce moment-là, on ne peut pas le faire. On est obligé.
2: Ça peut être compliqué pour tout, même pour le travail, pour tout. Donc,
0: c'est vrai.
2: C'est pour ça, voilà, j'ai essayé de faire une journée où il y aura de la sensibilisation, de la prévention, mais aussi du bien-être, puisqu'il y a aussi une tatoueuse qui va venir, qui fera des tatouages flash. Il y a de la poterie, il y a du maquillage. Il y a de la vente, de sacs, enfin de un peu de tout. Et l'après-midi, il y a une dizaine d'associations de danse de tout. Donc on a de la salsa, du bachata, du flamenco, du jazz, du classique, du contemporain, de la danse haïtienne. Toutes ces associations, elles viennent bénévolement et de partout. Et c'est ouvert à tout le monde et c'est gratuit. Voilà, c'est important de le préciser.
0: Ouais, vous avez un sacré réseau finalement, Virginie.
2: Oui, c'est vrai.
0: C'est grâce à l'école de danse.
2: C'est grâce à l'école de danse et aussi au partage sur les réseaux sociaux. Ça fait de nombreuses années qu'on crée des spectacles avec mon frère, donc ça y fait aussi.
0: Oui, oui, oui, j'imagine bien. Alors il y a donc la matinée avec des activités. Vous l'avez dit, initiation, voilà. Pilates également. Je voyais.
2: Voilà, Zumba aussi.
0: Ouais, c'est ça. Voilà. Alors l'après-midi, d'autres initiations, d'autres possibilités. Ouais,
2: voilà.
0: De voir des démonstrations. Et puis en soirée également, vous avez prévu certaines choses.
2: Oui, alors nous avons déjà une messe flamenca, une célébration sur la femme, avec un diacre et le chanteur El Bolina qui aura lieu à 18h30 à l'église de Bourg. Et nous avons aussi les chanteurs Montagnard d'Arillet qui vont animer l'apéritif. Et le soir, le spectacle de la compagnie Flamenca Los Baldès, qui est aussi sur la femme et qui est sur de nombreux festivals. Et il y a aussi une restauration et buvette sur place.
0: Voilà. Bon, écoutez, on n'a plus qu'à venir. Est gratuit si on vient le 29 août, le samedi,
2: voilà,
0: à Bourg. Ouais.
2: Tout est gratuit, c'est une manifestation festive, familiale et culturelle. Donc, on vous attend nombreux.
0: Ouais, vous avez fait bien les choses en tout cas. Ça donne envie.
2: Voilà, merci beaucoup. Hein.
0: Bravo Virginie. On se rejoint place de l'école le 29 août à Bourg.
2: Merci.
0: Bonne fin d'été à vous. À bientôt. Au revoir. Et voici Chris Rea, The Road to Hell.

0: The Road to Hell, Chris Rea.
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0: Avec de la musique, avec l'orgue de l'église Saint-Vincent, ça c'est à Bagnères-de-Bigorre, des concerts d'été qui se poursuivent là-bas, proposés par l'association Les Amis de l'Orgue, et qui rassemble des organistes talentueux qui viennent de partout. Et samedi, à 11h, il y aura un concert du marché, visite de la tribune aussi, par Gérard Sill, qui est l'un des organistes. Dimanche, à 17h, il y aura un récital également, et c'est une libre participation donc pour assister à ces concerts autour de l'orgue de Bagnères-de-Bigorre. Le destin de Bernadotte se joue sur la façade de l'église Saint-Jacques en ce moment jusqu'au 22 août à découvrir. Ce spectacle conte l'histoire hors du commun de Jean-Baptiste Bernadotte, ce palois méconnu devenu roi de Suède. Et ça a lieu tous les soirs du jeudi au samedi. Ce sont les dernières dates là en ce moment. Puis n'oublions pas Estivoc, nous sommes partenaires. Nous y serons ce soir pour la Cantère, une émission spéciale en fin d'après-midi. Puis demain aussi Estivoc autour des cultures occitanes, des cultures du Sud, avec de la musique, avec des danses, des chants. Bref, on fait la fête tout ce week-end autour d'Estivoc. Ça se passe à Pau. Et puis la fête des patates, c'est comme ça que ça, ça s'appelle. Ça fait plus de 60 ans que ça existe et qui a lieu à Cousse, en Vallée d'Aspe. Et c'est ce week-end également.
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0: Comme un boomerang, Étienne Dao et Dany.

0: Rang, chanson avec Étienne Dao et Danick, qui est très écrite à l'origine par Serge Gainsbourg, qu'il avait aussi interprété à un moment donné.
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0: Qu'est-ce qu'on peut faire à la plancha? Plein de choses, on s'en est rendu compte tout au long de l'été. Avec Liliane Autal, c'est une cuisinière, une autrice, une pédagogue. Elle a sorti plein de livres sur des ouvrages à succès sur le thème de la plancha, justement, et avec 3 francs 6 sous, comme on dit, elle fait plein de choses. On peut tout cuisiner à la plancha et aujourd'hui, on prépare une salade.
3: Oui, on va faire une salade à la plancha. Bon, vous allez vous douter un petit peu qu'il va y avoir quelque chose qui va cuire quand même à la plancha, donc c'est plutôt dans, on est dans le chaud-froid, disons.
0: Bon, voyez, d'accord, oui, je vois bien. Alors, quelle est cette recette?
3: Salade de butternut. Alors, le butternut, c'est le... Enfin, le plus compliqué, ça va être de le peler, hein, parce que c'est toujours un petit peu plus difficile. Vous le pelez et vous coupez des cubes, bon, assez important quand même. Oui, 2 cm sur 2, on veut quelque chose qui va se tenir quand même. Donc, ça va être la partie plancha, c'est ça, quoi. On va faire cuire les cubes de butternut. Vous les faites dorer. C'est sympa, quand ça dore un peu, ça ramollit un peu, et vous allez avoir une belle couleur dorée, parce que donc c'est déjà orange, et en plus quand vous le placez à la plancha, ça va encore être plus joli. Donc c'est ça l'idée, c'est votre partie chaude de la salade. Après c'est vrai que bon, tout ce que je vais vous donner ensuite comme ingrédients, ben, ça va être du froid, ça va être vraiment l'idée de fraîcheur de la salade. Des tomates cerises coupées en deux, parce que c'est toujours joli, et puis c'est en général très bon. Ensuite, vous allez ajouter du concombre que vous allez peler et vous allez le couper en dés. Faites pas des tranches, faites des petits dés, puisqu'on est donc dans l'idée donc des butternuts en cubes, donc continuez dans le même esprit. Et là, vous allez préparer un petit assaisonnement. Bon, alors moi, je vous propose, mais vous pouvez faire une vinaigrette classique, ça marchera aussi bien. Mais moi, je vous propose donc d'associer de l'huile d'olive et du jus de citron, et à mettre aussi le zeste des citrons pour donner un petit peu plus de peps, un peu plus de caractère à votre assaisonnement. Pas mal aussi avec les échalotes hachées, là aussi, hein, ça envoie un petit peu. Un peu de coriandre effeuillée pour ceux qui aiment, parce que bon, moi je trouve que c'est beaucoup de fraîcheur, et puis l'idée c'est quand même d'avoir une salade. Du sel, du poivre, vous mélangez tout ça et vous arrosez généreusement votre salade, donc qui va être un chaud-froid, qui peut être une entrée ou un accompagnement, parce que pourquoi pas aussi, c'est l'été, faire des accompagnements avec une salade, ça peut se faire. Donc allez-y, faites des accompagnements comme ça, c'est original, c'est beau, c'est coloré, c'est l'été.
0: Oh ben oui, merci en tout cas Liliane Autal pour ces idées. Vous avez écrit la Bible de la plancha qui rassemble 200 recettes, des tapas jusqu'au dessert, et vous pourrez retrouver ces recettes à l'intérieur de cet ouvrage. Dans quelques instants, on va écouter Madonna.
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0: Sad Girl, Madonna.
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0: Pendant cet été, on a testé plein d'activités pour vous, Lucas de Roidoni-Béné, parti à Otakam, faire une activité originale pour la montagne.
2: Qu'est-ce que c'est que cet engin que j'ai devant moi? Ça a deux grosses roues, mais ça a pas de selle et en même temps, c'est un guidon. Sur quoi je vais monter?
3: Écoute, c'est la version améliorée du VTT. Voilà. L'idée de cette trottinette électrique, c'est de partir à l'aventure sur le col du Tramacel. Donc c'est le deuxième étage de la station du Otakam. C'est tout ce qui est un peu plus activité sportive en lien avec la nature. Donc là, tu vas avoir un parcours d'à peu près 10 km sur lequel tu vas avoir des points de vue extraordinaires sur le pic du Midi, sur le cirque de Gavarnie. Okay. Tu vas en prendre plein les yeux et en même temps, ça va être extrêmement sportif. Malgré tout, ça reste accessible et c'est extrêmement ludique.
2: Eh ben super, merci beaucoup Claire, je vais m'équiper et on y va pour cette superbe balade. Merci beaucoup.
3: C'est parti.
2: Ça y est, on prend place sur cette trottinette. Alors, je vais juste mettre mon casque. Voilà, le casque est enfilé. Maintenant, les amis, ce qu'il faut faire, c'est très simple. Vous allez monter avec votre pied fort sur la trottinette. Il faut faire attention avant de démarrer, ça c'est hyper important, de démarrer aux vitesses 1 ou 2. Parce que sinon, quand vous allez partir, la trottinette, elle va s'envoler si vous mettez au-delà de la vitesse 2. On monte dessus et on va actionner la gâchette. Donc, dans les montées, vous voyez que là, on n'a toujours pas bougé de vitesse. Donc, on est en vitesse 2. Donc là, on est un petit peu lent. Ce qu'on va faire, c'est qu'on va augmenter la vitesse pour avoir plus de puissance. Et là, vous le sentez, hein, directement à l'accélération, la montée, elle se fait beaucoup plus rapidement et beaucoup plus facilement. Alors, on a vraiment le temps d'apprécier le paysage, de profiter de nos belles montagnes. Aïe. Alors, le casque est très utile parce que là, je viens de me prendre un petit insecte sur la tête. En tout cas, c'est un chemin goudronné. On prend le temps d'apprécier la nature. Il y a des arbres autour de nous. Il fait beau, il fait chaud, le soleil rayonne. Et vous l'entendez, c'est calme. Il n'y a que le bruit de la trottinette électrique qui vient vous accompagner. Sinon, c'est reposant. On prend le temps d'observer. Il y a un petit lézard qui passe. On prend le temps d'apprécier toute la montagne et sa nature. On vient de descendre de cette trottinette électrique et franchement, on en prend plein les yeux, on prend aussi un maximum de sensations. On est monté à 1006, 1007 à peu près. Donc voilà, si vous avez envie de prendre de la hauteur, de la légèreté, de vous détendre, vous venez ici à Otakam et vous venez de profiter de cette belle trottinette électrique.
0: Vous me faites rire, Lucas, même avec de l'électrique. On sent votre essoufflement, on vous laisse récupérer un petit peu. Voici Gérard Blanc, du soleil dans la nuit.

0: soleil dans la nuit avec Gérard Blanc. Ça va mieux pour Lucas, il a
1: jusqu'à 11h, bienvenue chez vous, votre magazine du quotidien.
0: 10h50, c'est tendance. Chaque jour avec vous, Mumu, on s'arrête sur un phénomène de société. Ce matin, on s'intéresse à une tendance inquiétante, celle d'afficher son animal sauvage sur les réseaux sociaux.
2: Oui, vous avez peut-être vu passer ces vidéos de gens qui s'affichent aux côtés d'un raton laveur, d'un renard, d'un bébé tigre, comme s'il s'agissait d'un animal de compagnie. Là, vous avez par exemple une jeune femme, suivie par presque 1 million d'abonnés, qui possède un serval, un grand chat sauvage d'Afrique. Alors, on la voit jouer avec lui, le caresser, partager un repas, alors que l'animal est 100% carnivore. Là, vous avez un homme en Amérique du Sud qui rigole en regardant son jaguar faire la sieste à côté de son petit chien qui lui mordit l'oreille pour jouer.
3: So Juniper is obsessed with coffee.
2: Ah, et puis ici, vous avez le renard Juniper qui vit avec sa maîtresse. Et là, c'est Pumpkin, le raton laveur, qui joue à cache-cache avec sa maîtresse sous les yeux amusés de 3,7 millions d'abonnés. Il y a aussi des vidéos beaucoup plus problématiques, hein, où l'on voit par exemple des hommes, des combattants faire du tir à la corde avec des tigres ou d'autres monter sur des autruches qui sont totalement apeurées. Le hic, c'est que ces animaux ne sont pas des animaux domestiques. Ils ne chercheront jamais à se faire caresser. Ce ne sont pas des peluches et ce mode de vie ne leur est absolument pas adapté.
0: Et ces contenus sont tellement tendance que le collectif SMAC, qui dénonce la maltraitance envers les animaux, met en garde les internautes qui les regardent.
2: Oui, dans un rapport, ils alertent sur ces contenus qui misent sur la mignonnerie. Les vidéos sur Instagram ou TikTok ne montrent que des moments amusants et derrière ce côté mignon, il y a des animaux sauvages totalement retirés de leur environnement physique et social. Et cette tendance participe à un cercle vicieux en nous faisant croire que les animaux sauvages sont un peu comme des animaux de compagnie. Que les éduquer, c'est pas si compliqué que ça. Et ben, ça augmente la demande pour ces animaux exotiques. Donc, ça encourage le trafic d'animaux sauvages, le braconnage, sachant que le trafic d'espèces sauvages est numéro 3 dans le monde, après la drogue et les armes.
4: Papa, tes copains ? Va les voir, allez voir.
2: Là, vous voyez, vous avez Kiki, un chimpanzé domestique, une star sur Internet. Plus de 20 millions de vues pour ses vidéos. Plusieurs collectifs, en France comme à l'étranger, nous mettent en garde et nous dissuadent de liker ses vidéos. Anaïs Théron, fondatrice de l'association Réseau Sauvage, s'est exprimée à ce sujet sur BFM TV.
5: Les influenceurs ont tout intérêt à développer ce type de contenu parce que l'algorithme les booste, ce qui fait beaucoup plus de vues, beaucoup plus de commentaires, beaucoup plus de likes. Et souvent, ces personnes n'ont aucune idée que leurs likes, leurs commentaires, leurs partages participent au crime organisé.
2: Bref, les animaux sauvages sur les réseaux sociaux, c'est une tendance dont on se passerait bien face à ce fléau. Les associations ont bien raison de montrer l'écrou.
0: Merci Mumu, vous m'avez ouvert les yeux en tous les cas. J'avais pas vu ça derrière ces jolies photos et vidéos d'animaux sauvages.
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0: Le chant des cygnes Indochine.
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0: Il est là, et oui Éric, bonjour.
2: Bonjour, bonjour Anna, bonjour tout le monde. Oui, j'étais déjà là dans l'émission avec les patrons tout à l'heure.
0: Vous avez parlé de quoi avec eux?
2: Bon, rien, on a discuté.
0: Ouais, du bout de gras. Parce qu'ils étaient dans l'émission, il faut dire, entre 9h et 10h, oui, pour présenter la nouvelle grille.
2: Voilà.
0: La rentrée à Ici Béarn Bigorre, nous on appelle grille, mais en fait c'est la rentrée pour nous, comme
2: oui,
0: les enfants qui
2: on
0: vont
2: est
0: à
2: sur
0: l'école.
2: Le grill.
0: À partir de lundi, oui c'est ça. On est sur des sièges éjectables.
2: Oui, mais ça c'est notre métier ça. Non, je vais bouger un petit peu, mais déjà, les auditeurs qui nous écoutent le week-end savent que depuis quelques semaines, voilà, j'ai le plaisir de présenter des émissions pendant le week-end, de 7h jusqu'à midi. Et puis, on va continuer de faire les fous, de recevoir beaucoup d'invités dans cette émission. Et j'aurai même une nouveauté à partir de 17h10. Chaque jour, du lundi au vendredi, il y aura les bonnes adresses d'ici.
0: Donc, vous allez vous faire inviter partout pour pouvoir en parler après. Dites-moi,
2: oui,
0: vous avez de la chance.
2: Forcément. Oh là là. Bonjour, je suis Eric Dreux, des Cyber de Bigorre, donc faites-moi goûter le restaurant.
0: Voilà.
2: Et après, je vous ferai une chronique. Non,
0: bon,
2: ben, c'est pas comme
0: il
2: ça.
0: Il me faut un beau canapé en cuir. Ah, vous en faites bah, très bien, je vous en
2: oui,
0: parlerai.
2: On n'est pas comme ça, mais
0: évidemment.
2: Non, on n'est pas comme
0: là,
2: ça.
0: Là, on dit n'importe quoi,
2: mais oui,
0: hein, franchement.
2: C'est vrai. Mais
0: ne
2: ça,
0: prenez
2: on a l'habitude
0: pas
2: avec vous.
0: Au pied de la lettre, parce que là, on délire un petit peu. Hein, c'est que de l'humour, évidemment. Bon, alors, les bonnes adresses, effectivement,
2: oui,
0: à partir de lundi. Mais là, vous avez tout un panel de cadeaux à nous offrir.
2: Bah, oui, on défait des stocks, là.
0: Ah oui, c'est le déstockage.
2: La grande garbure, donc, avec des passes famille, avec des choses à déguster. Bref, on va faire ça jusqu'à 11h, enfin, midi, à partir de 11h jusqu'à midi. Et également demain et dimanche, ce seront les dernières grandes garbures hein, pour gagner des passes famille et des cadeaux. Donc, il faudra se dépêcher.
0: D'accord, mais on se dépêchera en tous les cas. Je vous souhaite un bon week-end.
2: Merci beaucoup, Anna, et bonne journée quand même.
0: Merci, à lundi.
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2: Bonne fin de matinée, il est 11h. Et c'est Juliette Mélie pour l'info, bonjour.
3: Bonjour Eric, bonjour à tous. Il y en a en ce moment qui courent depuis 5h du matin dans les Pyrénées Bigourdanes et qui ne sont pas prêts d'arriver. C'est le GRP, la mythique grande course de trail chez nous. Aujourd'hui notamment l'ultra solo, la plus difficile et la plus longue. Un tout petit bout de 170 km, 10 000 mètres de dénivelé. Les meilleurs ne mettront que 24 heures pour la terminer. Et ce n'est pas les courageux qui manquent, il y a même plus de volontaires que de places. C'est ce que nous a dit ce matin la présidente de l'association organisatrice, Mathilde Escoutelou, était notre invitée. Vous l'entendrez dans le prochain journal.
2: En 3 ans, le voyeuriste à Pau a fait des dizaines et des dizaines de victimes.
3: C'est ce qu'on a appris lors de son procès. L'homme de 38 ans, un père de famille, a été condamné à 6 mois de prison ferme, aménageable sous bracelet. Ça veut dire que pendant 6 mois, il ne pourra pas sortir de chez lui pour rôder, observer les femmes nues et les prendre en photo. Le récit de l'audience sur notre site ici.fr. L'homme poignardé quartier de l'Arsenal à Tarbes est toujours à l'hôpital ce matin. Son pronostic vital n'est pas engagé. L'auteur présumé des 2 coups de couteau la nuit dernière a été identifié mais pas interpellé à ce stade. Lui et la victime sont connus des services de police pour trafic de drogue, a dit la mairie. Se brosser les dents, ouvrir le robinet pour se servir un verre d'eau, c'est ce qu'ont pu faire ce matin les habitants à Bagnères-de-Bigorre, Pouzac et Saint-Martin. Il n'y a plus de débris de terre dans la source, ça y est, après 4 jours de restrictions. Ceux dans le train Hendaye-Paris ont eu une très longue nuit. Ils sont arrivés ce matin avec 11h30 de retard. Il y a eu un problème d'alimentation électrique, dit la SNCF, probablement à cause de la foudre. La circulation est toujours perturbée. Du retard ce matin si vous partez de Pau ou de Tarbes pour aller à Paris. Emeline Pierre, vous l'avez vu nager pour les Paralympiques et vous allez peut-être la voir chanter ce soir sur le boulevard des Pyrénées. La Billéroise et la marraine d'Estivoc, le festival de culture occitane qui commence à 19h avec la Cantère. À suivre évidemment sur ici Béarn Bigorre. Emeline Pierre, c'est la marraine et le parrain, c'est Grégoire Arfeuil, l'allié de la section paloise. Il ne sera donc pas à Guingamp en Bretagne ce soir pour le premier match de préparation de nos Verts et Blancs. Ils affrontent Vannes avant la reprise en top 14 début septembre. Coup d'envoi 20h.
2: Et puis le Pau FC à domicile ce soir. Hein.
3: Ce sera contre Nancy. Rendez-vous 20h au Noustecamp. des températures plus fraîches.
2: Oui.
3: Et ça fait du bien.
2: Ça fait du bien. C'est vrai que c'est en tout cas le cri de ralliement de beaucoup d'auditeurs, de beaucoup de personnes. C'est vrai qu'en ce moment, on respire un peu. Nous aurons quelques averses qui vont peut-être avoir lieu ce matin, qui cesseront en début d'après-midi, c'est ce que promet Météo France. Et nous aurons quand même relativement un temps agréable ce soir avec des températures dans les plaines, dans les vallées comprises entre 20 et 23 degrés. Ce qui sera bien pour le coup d'envoi des Stivocs ce soir à 19h, hein, puisque vous serez là, Juliette.
3: Mais absolument, hein, bien sûr. On va pas louper la compteur.
2: 18 degrés à Saint-Pé-de-Bigorre cet après-midi, 20 à Pau, Lambeil, 19 à Tarbes, Lourdes, 21 à Navarinx. Vous revenez, ça c'est sûr, à midi tout à l'heure.
3: À tout à l'heure.
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2: Ah, il faut toujours la bonne humeur, hein. Heureusement qu'on l'a dans la vie. Si en plus on peut rajouter des cadeaux, eh ben, ça nous fait une émission qu'on va passer avec vous. Je l'espère, vous êtes en forme. Si vous êtes de bonne humeur, on vous acceptera au standard. Il y a des passes familles, il y a même des trucs à manger plutôt sympathiques. Allez, voici Zazie et Larsen pour ouvrir ce programme.

0: sur scène hein, ou en radio, on n'aime pas trop quand ça l'arsène, vous savez, c'est ce petit sifflement qui est assez désagréable pour le public ou pour les auditeurs, mais quand c'est Zazie, on lui pardonne tout.
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0: Et avec toute l'équipe qui m'entoure, c'est-à-dire Maître Tifou qui sera là aussi pour veiller au bon fonctionnement de cette roue des cadeaux avec des passe-famille tout au long de cette émission. Il y aura aussi plein de trucs à manger qui sont quand même très agréables, même s'il fait un petit peu moins chaud, vous aurez plaisir justement à vivre tout cela. La petite photo si vous gagnez vos passe-famille, et on sait en messagerie privée, on en a reçu pas mal, avec notamment, tiens, il y a une famille qui nous a envoyé justement une expérience, une journée expérience, expérience Mountain Kart. Voilà, ça se passe à Artoust, et si vous voulez en profiter, eh bien on va vous inviter maintenant, pourquoi pas, à composer le 05 59 98 09 09. Vous tombez sur Zoé, vous passez un petit moment avec elle, et puis nous on tente le direct avec notre, avec un des jeux, hein, le Kiki parle, le Kiki chante, il y a le Kiki perd, il y a le, on a eu le ni oui ni non aussi hier, ça s'est bien passé pour le ni oui ni non. Bon, allez-y, venez nous retrouver maintenant, on vous attend dans quelques instants. C'est l'expérience Mountain Kart, passe famille, deux adultes, deux enfants, pour vous, pour vivre de belles sensations. Tiens,
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0: Qu'est-ce qu'on a eu comme gagnant? Oui, alors depuis le début de l'été. Attention, ça se termine. Profitez-en dès maintenant. Venez nous retrouver juste après Imagination, Just an Illusion. Et si vous avez envie de danser, même si vous êtes dans la voiture, vous pouvez bouger, hein, on fait ça exprès aussi un petit peu pour vous. Bonne matinée, bonne fête à Christophe, tiens.

0: C'est toujours aussi efficace, ça. Imagination, voilà, je vais le dire. C'était forcément Justin Illusion.
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0: Et avec Monsieur Bernard, qui est avec nous. Bonjour Bernard.
2: Bonjour, ça va?
0: Eh bien, très bien. Écoutez, alors franchement, tout va bien. Et chez vous aussi?
2: Oui, tout qui va plein.
0: Ah, ben alors ça va. Mais dites-moi, qu'est-ce qui se passe aujourd'hui dans votre vie, Bernard?
2: L'anniversaire.
0: C'est pas vrai?
2: Oui.
0: Bah dites donc.
2: Je vais faire répéter la bouteille de champagne aujourd'hui.
0: Eh bien écoutez, écoutez bien. Alors attendez, on l'ouvre pour vous. Attention Bernard. Vous avez entendu le bouchon?
2: J'ai entendu.
0: Ah bon, d'accord.
2: Bon, merci.
0: Bon, génial. Vous fêtez ça en famille, j'espère?
2: Oui.
0: Génial. Et si en plus on pouvait vous offrir une expérience du mountain car des karting Artoust?
2: Oui.
0: Ouais, j'ai la famille, là j'ai la photo. En plus la famille nous a envoyé une photo, c'est très sympa. Ils ont passé une super journée, donc j'espère que ça va vous arriver aussi. Vous avez fait votre liste de cadeaux, Bernard, ou pas alors pour aujourd'hui?
2: Oui, ça y est.
0: Et alors, est-ce que tous vos souhaits ont été exaucés ou pas alors?
2: Hein?
0: Tout.
2: Oui, ça va.
0: Bon,
2: ça
0: d'accord, va. Génial.
2: Ça va. Ne m'appelez pas, je le remercie à tous.
0: Ah, ben c'est génial. Mais, et puis attendez, la journée n'est pas finie, il reste encore des surprises. Peut-être une belle surprise avec ici, Bernd Bigorre, on tourne la roue. Maître Tifou est là. Bernard, vous me dites top?
2: Oui. Top.
0: Ouais.
1: Le qui perd, perd.
0: Le qui perd, perd. Je vous rappelle rapidement la règle. Je vous

0: Nouvelle, en tout cas, il était chanteur, voilà, il nous a quitté il y a quelques années. Patrick Juvet, il fallait me dire, bien sûr, toutes les professions sauf chanteur, musicien. Si je vous dis Patrice Lafont, vous me dites quoi ?
1: Antoine ? Oui, le chanteur Antoine.
0: Oui, mais Antoine. Sa profession.
1: Patrice. Patineur.
0: Artistique, oui, allez, patineur. Ça nous fait de bonnes réponses ? Eh ben c'est gagné !
2: Ouais, ben voilà.
1: Vous entendez le souk pour l'anniversaire ?
0: Non, j'ai pas entendu là.
1: Vous entendez le souk pour qu'il me fasse pour l'anniversaire ?
0: Eh ben non, mais attendez là, il y avait de la musique, j'ai pas entendu. Alors vous allez reprendre pour l'anniversaire de Bernard. Attention, je veux tous vous entendre à la maison. Allez-y. Mais vous avez loué une salle des fêtes, Bernard, pour accueillir tout le monde ou pas ?
1: Non, à la maison, tranquille.
0: Enfin, écoutez, il y a du monde en tout cas, et tant mieux. Vous amènerez donc la famille faire du kart, le mountain kart à Artoust, en vallée d'Ossau. Vous découvrirez tout cela à la vitesse que vous souhaitez et vous passerez un bon moment avec nous. Encore bon anniversaire, Bernard, et puis à très bientôt alors.
1: Merci beaucoup.
0: Et bravo. Au revoir.
1: Merci beaucoup.
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0: Génial, ça commence bien. Allons-y, on joue, oui, après Marine. Voici Escroc.

0: À voir. Ah oui, oui, à elle, tout particulièrement. C'était Marine avec Escro, c'est promis. Après la belle victoire de Bernard Delagore, pourquoi ne seriez-vous pas sélectionné, pourquoi pas, gagnante ou gagnant? Tout peut arriver dans cette émission, hein.
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1: C'est fait pour ça, c'est fait pour ça. On joue, bien sûr, on tourne la roue et à vous les cadeaux. Passe famille tout à l'heure et pourquoi pas à emmener celles et ceux qui vous sont chers. Un passe famille, deux adultes, deux enfants pour la ferme découverte du Bonheur. C'est à l'Ours. Vous passerez un moment inoubliable au parc avec des animaux du monde entier. C'est l'idéal si vous avez des enfants, des petits-enfants, des voisins à qui vous souhaitez faire plaisir. Vous les amenez à Lourdes découvrir la ferme du Bonheur. Et vous passerez un bon moment, d'autant que vous en profiterez de 11h jusqu'à 18h. Ce passe-famille, on vous l'offre dès maintenant, à condition de nous appeler très vite. Et c'est Zoé qui décroche les téléphones ce matin pour vous la chance de jouer avec nous au bout du fil.
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1: Une ferme très sympathique, avec des photos aussi d'auditeurs gagnants il y a quelques semaines. Nous avons passé un agréable séjour à la ferme du Bonheur de Lourdes, une ferme à découvrir ou à redécouvrir. Ben voilà, merci beaucoup en tout cas. On est ravis d'avoir vos retours et ce passe famille, nous vous l'offrons dès maintenant 05 59 98 09 09. On chante tout de suite avec Elton John.

Nikita et la surprise de me voir transformé en Elton John il n'y a pas si longtemps que ça avec Cynthia Lafontaine et d'autres camarades qui m'ont fait grâce à l'IA maintenant, vous savez qu'on peut faire des choses. Et je me suis retrouvé donc au piano avec la tête un peu d'Elton John et avec Cynthia Lafontaine qui dansait à mes côtés. Voilà, c'est une photo qui fait partie de ma chambre. Chaque fois, j'ai l'impression que je suis Elton John. Bon, en revanche, maintenant, on va jouer dans quelques secondes. Allez, 05 59 98 09 09. On vous invite à cette ferme du, non pas bonheur, mais bonheur, mais c'est après tout la ferme du bonheur. C'est à Lourdes pour passer un moment avec les animaux du monde entier. On vous attend après. Tiens, le chant des sirènes maintenant. Voici les frérots de la Vega tout de suite.

0: Est-ce qu'ils rechanteront ensemble? Ah, ça je ne sais pas. Fredo de la Vega et bien sûr cette chanson, Le Chant des Sirènes.
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0: Les fêtes, puisque même si la canicule est partie, il reste encore les fêtes, des fêtes que vous pourrez découvrir à partir de ce soir, les fêtes d'Arthez de Béarn avec place du Palais des 18h30, le coup d'envoi, le marché gourmand. Les fêtes d'Arbus aussi près d'Artigueloup, pas très loin de l'Escar, avec notamment dimanche après-midi les Jeux Villageois, ça va se passer au stade d'Arbus à partir de 15h. Et puis, vous êtes aussi nos complices pour nous dire ce qui se passe chez vous. Le répondeur, c'est fait pour ça, 0559 98 30 60. Il y a des choses qui se passent à Nail et Fêtes, mais aussi de la pétanque.
2: La boule naillaise organise deux concours de pétanque ouverts à tous les samedis 22 et lundi 24 août. J'ai du but 14h au boulodrome de Nail.
0: Et puis il y a les fêtes de batch de Béarn également à la salle des fêtes sur la route impériale. Et puis nous sommes partenaires aussi de cette grande manifestation Estivoque. Ça commence ce soir et figurez-vous que dès 16h, il y sera sur place pour nous. Hugo Bernajuzan, bonjour Hugo.
3: Ah, Dichat, Eric.
0: Ah, Dichat, vous avez pris le t-shirt, très beau t-shirt d'ailleurs d'ici Béarn Bigorre.
3: Et encore, j'attends de pouvoir mettre mon foulard jaune Estivoque pour célébrer cette heste de la Langenoust.
0: Exactement.
3: On vous attend dès 16h sur le boulevard Aragon, sur cette grande place Aragon, sous la tente ici Béarn Bigorre, avec différents invités, différents intervenants, mais aussi le moment fort de cette édition, de cette 21e édition, c'est bien sûr la Canter à partir de 19h. On sait que c'est important hein, pour vous qui nous écoutez. Il y en a certains d'entre vous qui ne peuvent pas se rendre dispo, qui travaillent ou qui juste peuvent pas se déplacer.
0: On chante derrière la radio.
3: Et on chante, on est très content de vivre ça avec vous. Donc rendez-vous à partir de 16h. Et le moment fort, bien sûr, c'est à 19h avec la Canter qui sera sonorisée par les équipes techniques d'ici Béarn Bigorre. On les remercie beaucoup pour ça.
0: Bon, ça va, un programme spécial avec vous. Il y aura des cadeaux.
3: Bon, voilà, de la fête, de la bonne ambiance, quelques bêtises. Mais bon, c'est ça qu'on aime. Voilà.
0: Quelques bêtises, ah oui. Mais...
3: Rien ne sera parfait et c'est ça qu'on kiffe.
0: Mais c'est exactement. Rien ne vaut le direct. Allez, ça y est, un petit extrait de la chanson que vous allez interpréter ce soir à 19h.
3: Vous voulez que je chante là?
0: Oui, allez-y.
3: Non, c'est pas possible.
0: Bon, d'accord. Merci beaucoup, Hugo. À tout à l'heure, 16h.
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0: La vie par procuration avec Jean-Jacques Goldman, les moineaux, les pigeons. Et tiens, si on parlait des animaux.
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0: Et avec vous qui aurez peut-être le privilège d'être les invités privilégiés, d'autant que ce sera gratuit, bienvenue au Parc Ours, qu'on appelle maintenant le Parc Animalier de Borse. Voilà, parce que c'était réducteur, on disait Parc Ours, alors qu'il y a plein d'animaux, animaux de la faune sauvage, animaux domestiques aussi sur les 7 hectares du parc. On vous invite justement dans ce parc, dans cet espace animalier de Borse, pour y passer une très bonne journée. Et pourquoi pas y amener les personnes que vous aimez. Ce passe famille, on va vous l'offrir dès maintenant en nous appelant très vite au 05 59 98 09 09. C'est simple, vous n'avez qu'à composer ce numéro de téléphone. Vous êtes accueilli par Zoé qui vous dit voilà, vous avez envie de jouer avec nous. Eh bien, ne quittez pas. Et à ce moment-là, le hasard, la chance feront le reste avec notre roue.
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0: Ah, l'été propice aux rencontres et aussi aux amours d'été qui se terminent à la fin du mois d'août très souvent. Alors comment justement survivre à une rupture amoureuse dans le rire avec l'humour en tube? Voici Fred Ballard et les humoristes.
2: C'est un sketch très court que j'ai écrit un jour où j'étais très pressé. Chérie, faut que je te trompe, faut que je te parle. Merde, voilà.
3: Ah oui, certains lapsus sont révélateurs d'une relation qui part en cacahuète. Alors pour nous aider à ne pas sombrer dans un profond désespoir, Vincent de Dienne a tout prévu.
4: J'ai une technique pour être heureux, elle vaut ce qu'elle vaut, mais enfin je vous la donne quand même, elle est assez chaste spleen. Je mange un bon coq au vin, voilà. Et moi mon petit truc à moi, c'est que j'enlève le coq, voilà. Que je donne à mon chat, justement. Comme ça mon chat est obèse, mais heureux de vivre avec un type qui vit seul avec son chat, bien.
3: Voilà, quand l'humour absurde et surréaliste vient au secours des cœurs brisés, eh ben ça peut aider, ou pas. Encore faut-il avoir un chat, un coq et aimer le vin, avec modération, hein, toujours. Mais sinon, pour se consoler d'un chagrin d'amour, il suffit de se dire que même les stars se font larguer. Ça aide, ou pas.
5: Beyoncé, elle a pas notre vie. Dans son clip, elle se fait larguer, vous l'avez vu, elle est au top. He broke my heart. Elle s'est fait larguer, elle fait des chorégraphies. Même sa larme, elle fait un cœur. Toi, dans la vraie vie, quand tu te fais larguer, t'es en survette. T'as tellement pleuré que t'as les yeux de Gollum. Et toi, c'est pas ta larme, mais ta morve qui fait un cœur. Reviens, bébé, reviens.
3: Oui, on a bien l'image, hein, avec la bulle en forme de cœur qui pend sur la narine gauche. C'est pas ce jour-là qu'on va retrouver l'âme sœur, mais suivons les préceptes de notre love coach, Nawel Madani. Si l'amour cesse un jour, l'humour, lui, dure toujours. Donc, un coq au vin, une bulle de morve, un fou rire, et ça repart.
0: Et Fred Ballard, avec le chat. Mais oui, le chat qui est là à vos côtés. Enfin, le chat, eh bien mieux, le chat Shakira. Voici tout de suite.

0: Ah, ça a un parfum de Coupe du Monde, ça. Shakira avec Die Die et malheureusement pas de victoire pour la France. C'est comme ça. Hein.
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0: Bon, en revanche, pas de victoire pour la France, mais une belle victoire pour Catherine, qui, j'espère, va passer brillamment le concours depuis Castetis. Bonjour Catherine.
2: Bonjour Eric.
0: Vous avez vécu pleinement les fêtes de Castetis il n'y a pas si longtemps que ça, d'ailleurs, non?
2: Oui.
0: C'était quand?
2: Il y a 15 jours.
0: Oui, il y a 15 jours, c'est ça, hein, les fêtes
2: oui,
0: de
2: voilà,
0: Castetis.
2: Oui.
0: Et vous seriez prête, justement, à amener les petits-enfants, peut-être, du côté du parc, du parcours à Bors. Ça serait bien, non?
2: Oui, ça serait bien, on ne connaît pas.
0: Eh bien écoutez, vous irez passer un bon moment là-bas avec les petits-enfants qui reviennent de vacances.
2: Voilà. Oui, oui.
0: Et alors vous, pas de vacances Catherine? Qu'est-ce que c'est que ça?
2: Eh non, moi je reste à la maison, je suis bien.
0: Bon, remarquez, vous avez raison, en plus vous pourrez les accompagner. Catherine, il va falloir tourner la roue, Maître Tifou vous attend déjà. Allons-y alors.
2: Allez, go.
1: Le qui chante.
0: Ah, c'est le qui chante. Si vous connaissez un peu la chanson française, un petit peu la chanson étrangère, vous entendrez des artistes, trois grands succès. À vous de me donner le nom des interprètes. Deux bonnes réponses sur les trois et Catherine, c'est gagné, d'accord?
2: D'accord.
0: Allez, première chanson, vous avez fredonné ça, j'en suis sûr. Alors, ce serait qui, ça, Catherine?
2: Cookie Dingler.
0: Cookie Dingler. Est-ce que Maître Tifon accepte la bonne réponse? Oui. Ça nous fait un premier point.
2: Un point.
0: Attention, maintenant, c'est un groupe. Un groupe étranger. Deux filles, uniquement.
2: Bananarama.
0: Alors, vous me dites...
2: Bananarama.
3: Eh ben voilà.
0: Oh ouais. Eh ben dites donc, ça ne traîne pas avec Catherine. Hein. Oh là là, ça ne traîne pas. Tout de suite, allez, blanc. Deux bonnes réponses et c'est gagné. Eh ben dites donc, ils vous appellent comment les petits enfants? Super mamie, non?
2: Oui, mamie, super mamie, oui, oui.
0: Ah ben ouais, bah dites donc, hein, ça, ouais, ça y va. Hein. Catherine, on vous félicite. Vous irez accompagner les petits enfants justement dans ce parc pédagogique de Bors. Voilà, en vallée d'Aspe, où vous verrez la faune sauvage, des montagnes et puis les animaux domestiques aussi sur ce parc de 7 hectares. Vous passerez un bon moment avec eux. Et puis les moments, les petits enfants avec les moments avec les grands-parents, ça ne se remplace pas. Hein. On laisse des souvenirs à vie.
2: Très bien.
0: Merci Catherine et bravo encore.
2: Merci beaucoup Eric.
0: À bientôt. Au plaisir. Dans quelques instants, un autre jeu, ce sera le dernier déjà. Oh là là.
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0: À midi moins 10, vous étiez là tout à l'heure. Bernard qui fêtait son anniversaire aujourd'hui. Bernard de Lagorre est reparti avec un passe famille. Catherine, il y a quelques instants de Castetis, le parc animalier de Bors. Et maintenant, c'est pas parce que la canicule n'est pas là aujourd'hui qu'on n'a pas le plaisir à manger des glaces. Surtout en plus, quand on a la chance d'avoir un super glacier à Pau, si vous êtes de passage à Pau aussi, vous allez, pourquoi pas, si vous avez envie du glacier Lait. Elle a été donc Lait Peau de Vache. Eh bien, vous irez choisir vos glaces pour les enfants, pour tout le monde, pour toute la famille. Et on vous régale jusqu'à 25 euros. Comme ça, vous choisissez les cornets, vous choisissez les pots dans la rue Joffre à Pau, ou peut-être justement au Hall de Pau. Vous choisirez, ce sera gratuit, jusqu'à 25 euros. Attention, si vous jouez avec nous et si vous avez envie, forcément, de ces glaces que vous pourrez consommer quand vous le souhaitez.
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0: Le glacier, les peaux de vache. Allez, dès maintenant, en cadeau. Bah oui, c'est pas parce qu'on parle plus de canicule qu'il faut garder la chemise. On la tombe carrément. D'accord, bah comme vous voulez. Allez, voici Zebda tout de suite avant de vous retrouver au bout du film.

0: Un petit clin d'œil au Toulousain Zebda avec Tombé la chemise.
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0: Et avec notre dernier jeu, là, la roue qui va tourner pour une dernière fois, mais tout à l'heure on pourrait jouer avec Hugo. Et puis dès demain matin aussi entre 11h et midi ainsi que dimanche. Je salue Mano qui est avec nous. Bonjour Mano.
2: Oui, bonjour.
0: Tout va bien?
2: Ben, tout va bien, je suis en famille là.
0: En famille, avec, c'est ce qu'on m'a dit, vous étiez avec votre fils alors là.
2: Exactement, Charlie.
0: Ah bon, d'accord. Et qui est le plus gourmand des deux au niveau des glaces?
2: Au niveau des glaces, je pense que c'est lui.
0: Ouais. Bon, ce sera un concours que vous pourrez faire parce que jusqu'à 25 euros, vous allez pouvoir vous offrir des pots et des cornets. Hein.
2: Ah, super.
0: Bon, alors là, jusqu'à 25 euros. Mais auparavant, il faut tourner la roue. Mon cher Mano, vous me dites top. Enfin, vous dites top à Maître Tifou qui va désigner le jeu en question. On y va?
2: Allez, c'est parti.
1: Le ni oui ni non.
0: Ah, tiens, bah, fallait bien qu'il y en ait un. Sinon, on aurait été un petit peu triste sans ni oui ni non quand même. Bon, je vous rappelle la règle, Mano, pas du ni oui ni non.
2: C'est pas nécessaire.
0: Bon, d'accord, c'est pas nécessaire. Attention, maintenant, ouais. Attention, c'est parti. Vous me dites top quand vous le souhaitez, d'accord?
2: Top.
0: Allons-y. Mon cher, je vous ai même pas demandé le prénom de votre fils.
2: C'est Charlie.
0: Charlie, hein?
2: Tout à fait.
0: Ah, d'accord. Bon, il a quel âge, pour en faire un peu plus connaissance avec lui, il a quel âge, Charlie?
2: Et il a fait 7 ans au mois de mai.
0: 7 ans, d'accord. Il est comment, plutôt terrible, plutôt gentil?
2: Les deux.
0: Ah, d'accord. Ça dépend des jours?
2: Ça dépend. Dans la même journée, il peut avoir les deux côtés.
0: Ah ouais, les deux côtés. Oh là, ça va pas être simple. Bon, Mano, en tout cas, j'espère que vous allez pouvoir gagner, puisque vous avez déjà joué ni oui ni non avec nous ou pas?
2: Jamais, c'est la première fois.
0: Première fois?
2: Première fois.
0: Ah, génial. Eh ben, écoutez.
3: Eh ben voilà,
0: c'est gagné.
2: Ouais.
0: Bon, vous pouvez me dire oui maintenant, vous êtes content, Mano?
2: Oui, très content.
0: Vous saluez Charlie, vous embrassez Charlie pour nous. Et quand vous irez justement chez le glacier Les Pots de Vache, eh ben ce sera 25 euros de moins. Vous allez pouvoir vous acheter des cornets, bref, ou des petits pots. Et surtout, il y a plein de parfums. On a testé nous il y a quelques jours et c'est vraiment top. Merci Mano, bonne fin d'été alors.
2: Merci beaucoup à vous aussi.
0: À bientôt, au revoir.
2: Allez, bonne journée, au revoir.
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0: Et bravo à Catherine, Mano et Bernard, nos trois gagnants.
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0: Il est pile midi. Pour le journal, Juliette Mély.
9: Imaginez, ce matin, vous vous êtes levé à 4 heures, vous avez mis vos chaussures de trail et vous êtes parti pour au moins 24 heures de course en montagne en Bigorre. C'est l'ultra solo aujourd'hui du GRP, le mythique Grand Raid dans les Pyrénées. 160 km, 10 000 mètres de dénivelé positif et négatif. Vous allez me dire, il ne doit pas y avoir beaucoup de fous pour faire ça. Eh ben, ils sont 8 000 inscrits en tout et encore plus de volontaires. C'est ce que nous a dit l'organisatrice Mathilde Escouteloup. Elle était notre invitée ce matin.
3: nous avons mis en place depuis 2 ans un système de préinscription avec un tirage au sort. Nous avons été obligés de mettre ce système-là en place parce que sinon, le système du premier arrivé, premier inscrit nous semblait pas assez équitable.
9: Et parce qu'il y avait trop de monde, en fait. Sort.
3: Exactement. Nous avons eu 13 800 préinscrits cette année pour 8 200 places.
9: Ah oui.
3: Mais c'est vrai qu'on voit un essor du trail, on voit un essor, mais même sur les courses plus petites de type running, c'est un tout, je pense. C'est le GRP aujourd'hui. C'est vrai que c'est une institution, on fait partie des plus grosses salles de France. Les Hautes-Pyrénées sont tellement magnifiques. Et puis il y a cet engouement qui est une mode, comme vous le disiez, qui est vraiment voilà, de se surpasser aussi et de le faire en nature encore plus.
9: Le GRP, ça va durer jusqu'à dimanche, 8 courses en tout. Et donc aujourd'hui, l'ultra solo la plus longue et la plus difficile. Interview en longueur à réécouter sur notre site ici.fr.
0: Je suis déjà fatigué, non. En 3 ans, le voyeuriste à Pau a fait des dizaines et des dizaines de victimes.
9: C'est ce qu'on a appris lors de son procès. L'homme de 38 ans, un père de famille, a été condamné à 6 mois de prison ferme, aménageable sous bracelet. Ça veut dire que pendant 6 mois, il ne pourra pas sortir de chez lui pour rôder, observer les femmes nues et les prendre en photo. Les forces de l'ordre sont toujours à la recherche de l'auteur présumé des coups de couteau au quartier de l'Arsenal à Tarbes depuis hier. Il a été identifié, nous a dit la mairie, grâce aux caméras vidéo surveillance, mais pas interpellé. Se brosser les dents, ouvrir le robinet pour se servir un verre d'eau, c'est ce qu'ont pu faire ce matin les habitants à Bagnères-de-Bigorre, Pouzac et Saint-Martin. Il n'y a plus de débris de terre dans la source. Eric, on se met un petit peu dans l'ambiance pour Estivox
0: ah
9: ce
0: oui,
9: soir.
0: Bien
9: on
0: sûr.
9: Écoute un petit peu le Betsy ou des Pau. On va chanter ah ce oui. soir sur le boulevard des Pyrénées. On va chanter pour la Cantère, celle qui va ouvrir le Festival de Culture Occitane. Rendez-vous à 19h, ambiance que vous pourrez suivre, que vous vivrez sur ici Béarn Bigorre. Des milliers de personnes sont attendues.
0: Et peut-être attiré aussi par l'affiche de cette 21e édition. Hein.
9: Elle est partout, très colorée, avec des musiciens dans les tons violet, jaune. Et elle est garantie sans intelligence artificielle, dit sa créatrice, une graphiste paloise, Elisa Rebelle.
10: Ce qui était important, c'était à la fois de voir des valeurs de la ville de Pau, donc Ossau, le château et le boulevard des Pyrénées. Et après, on voulait vraiment essayer de toucher les jeunes, donc on a mis beaucoup de musique et des couleurs très peps, donc avec les musiciens, les personnes qui dansent, une scène. Je pense qu'on a commencé vraiment en octobre et je l'ai terminé en avril, donc ça fait 6-7 mois et des heures de recherche autour de comment les personnages bougeaient autour d'une trompette, du tambour, etc. Je pense qu'un travail humain fait quand même encore aujourd'hui toute la différence. L'IA est capable de faire beaucoup de choses, mais je pense de un, on le voit, une affiche IA aujourd'hui, alors que là, il y a eu un travail collaboratif, on l'a fait à plusieurs, et il y a eu un vrai questionnement derrière de chaque élément ont été pensés dans, individuellement avant de créer un ensemble, alors qu'une IA va faire peut-être plus un fouillis de l'ensemble de tout ça, et de valoriser les artistes locaux. Je pense que c'est génial, pourvu que ça dure.
9: Elisa Rebelle au micro de Guillemette Soukaché. Emeline Pierre, la nageuse paralympique de Billère, sera aussi sur le boulevard des Pyrénées. C'est la marraine d'Estivoc. Et le parrain, c'est Grégoire Arfeuille, l'allié de la section paloise. Il ne sera donc pas à Guingamp, en Bretagne, ce soir pour le premier match de préparation de nos verts et blancs. Ils affrontent Vannes avant la reprise en top 14 début septembre. Coup d'envoi à 20h.
0: Bon, ça devrait être bon ce soir hein, pour la Cantère, pour la grande fête. Il n'y a pas de vigilance spéciale et il y a des températures qui baissent. Mais bon, en revanche, on respire un peu mieux. 18 Saint-Pé-de-Bigorre, 20 Poulambeil, 19 Tarbes, Lourdes, 21 Navarinx. Vous serez là, Juliette, Mélie, ce soir.
9: Absolument.
0: À 19h, on compte sur vous. Il est midi 5. Allez tout de suite au taquet, les meilleurs moments. Valérie Damido, Eric Bastien.
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12: Bonjour à toutes et à tous. J'espère que vous allez bien en cette fin de semaine. Bon courage si vous êtes sur la route. Bison futé voire rouge sur une très grande partie du sud de la France dans le sens des retours. Pour vous accompagner donc jusqu'à 13h et peut-être dans les bouchons, voici Valérie Damido et Eric Bastien et nos super candidats avec des histoires au ski, dans une forêt et même à la cité interdite en Chine. Ça commence juste après Michel Jonas, la boîte de jazz sur votre radio ici.
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0: sur scène le 16 octobre à Hyères en Essonne et le 24 à Gérardmer. Michel Jonas, la boîte de jazz sur votre radio ici. Place à Valérie Damido et Éric Bastien qui sont maintenant avec Didier d'ici Picardie qui nous avoue une drôle de chose lors de son service militaire. J'espère que vous ne l'avez pas croisé. Et Marilyn d'ici Alsace qui a une technique bien à elle pour ranger et c'est radical.
1: Nous sommes au taquet avec Didier qui joue avec ici Picardie qui a 4 et Marilyn qui joue avec ici Alsace qui a 7. Alors, notre petit Didier, ah Didier, il lui est arrivé des bobos, il a souvent des petits trucs. Et oui, vers 10 ans, il paraît que t'es parti chercher des cerises dans l'arbre et que t'es tombé, mais t'es tombé pas n'importe où, t'es tombé où ?
2: Je suis tombé dans une grande touffe d'ortie.
1: Aïe. Et alors ?
2: Je t'ai bien piqué.
1: Oh là là là là là là.
2: Je suis retourné à la maison en courant. Je me suis allongé dans le canapé et j'ai dormi toute l'après-midi.
1: Oh là là là là là là là là là là là là là là.
3: C'est sûr que c'était que des orties. Dormir toute l'après-midi.
2: J'ai peut-être mis du somnifère dans les orties.
3: Ah bah oui, parce que ça pique.
1: C'est horrible les orties, c'est terrible. Alors il parlait que pendant ton service militaire, on t'avait mis au service santé. Alors que tu avais fait des études de mécanique, donc bon, voilà. Et il paraît que tu as fait des piqûres pendant tout ton service, c'est-à-dire ?
2: Bah, chaque arrivée de contingent, il y avait des piqûres obligatoires à faire. Et donc bah, j'ai fait 200 piqûres à chaque fin de mois, donc j'en ai fait, je ne sais pas, plus de 1000 pendant tout mon service militaire.
1: Ah bah t'es devenu médecin alors, adieu la mécanique hein !
2: Non, j'ai même pas de brevet de secouriste.
1: Ah bah, c'est quand même étrange qu'ils t'aient mis à faire des piqûres alors que tu faisais de la mécanique, c'est dingue ça.
2: Ah mais ça c'est l'armée hein.
1: Ah bah oui mais bon quand même, je sais pas trop si j'aurais eu confiance dans un mécanicien pour me faire une piqûre quand même.
2: Ah mais il y a personne qui était au courant hein.
1: Alors, mon petit Didier, c'est la question cash, c'est la question qui te permet de gagner 5 points.
2: Oui.
1: Donc, écoute bien, petite ambiance, tout ça. On part en Provence. Alors, écoute bien. Quelle préparation provençale à base d'olives, de capres et d'anchois se tartine souvent à l'apéritif ? Quelle préparation à base d'olives, de capres et d'anchois se tartine à l'apéritif ? Top chrono, 10 secondes.
2: Bah, je pense que c'est la tapenade.
1: Et c'est une bonne réponse. Alors, ça vient de Marseille. Elle tire son nom du mont provençal Tapeneau, qui signifie capre. Elle est déclinée en noir ou en vert, mais c'est très très bon, hein, la tapenade. Bravo, ça fait 7 pour Didier.
3: Oh, ça donne faim. T'as pas envie d'une petite tapenade, Marilyn ?
4: Oui, si, si. J'aurais bien aimé la question, surtout.
3: Mais oui, je comprends. Mais... Non, t'inquiète pas, il y a d'autres questions qui arrivent. Et ta question, je suis sûr.
4: C'est vrai.
3: Oui, non, ça va aller. Elle est... T'es à combien, là ? T'es à 7 points, Marilyn, Didier ?
1: 7.
3: Ah, on est sur une égalité. Là, Marilyn, il va falloir un petit peu se distinguer, on est d'accord. Alors, je voudrais revenir quand même sur ce dossier de la maniaquerie. Parce que on a évoqué ce côté bien rangé, tout ça. Bon, on en a parlé rapidement. Mais je découvre, parce que je vais un petit peu plus loin dans ma fiche, que c'est de pire en pire. Tu nous as pas tout dit, Marilyn. Attends, il paraît que tu vas jusqu'à souvent jeter les affaires des autres.
4: Non, mais oui,
3: mais ça
4: oh
3: va
4: là
3: pas.
4: Là.
3: Mais ça va pas bien.
1: Mais c'est-à-dire
4: non. Ben, je jette à la poubelle. Hein.
1: Mais pourquoi ?
3: Ben, parce que c'est pas bien rangé.
4: Ben, voilà, je veux ranger et puis surtout les cuillères après des yaourts.
3: Bon, tu jettes les cuillères à la poubelle ?
4: Voilà, avec le yaourt.
1: Ah oui, d'accord.
3: Et les cuillères en argent, c'est tout ça, c'est t'as plus de service, quoi.
4: Trop rapide, hein, voilà.
1: Ah, voilà.
3: Non, mais, c'est un papier qui traîne. Un papier important, genre en ce moment, tu vois, c'est les impôts.
4: Voilà, voilà aussi, oui. Alors, les enfants, ça va, là.
3: Poubelle.
4: Je suis chez eux. Oh là là.
3: Poubelle.
1: Parce que, excuse-moi, voilà, je viens d'entendre une phrase qui m'a interpellée. Tu dis chez eux, c'est-à-dire que tu fais le ménage quand tu es chez tes enfants ?
4: J'essaye, mais elles ne veulent pas. La fille, elle ne veut pas. Elle veut pas.
3: Alors, rappelons qu'Alexandrine a 43 ans, bien sûr. Et Benjamin, 34 ans. Enfin, il s'appelle Tanguy, c'est leur deuxième prénom.
1: Mais excuse-moi, c'est normal qu'elle ne veuille pas. Parce que si tu lui jettes ses affaires, c'est pas très sympa quand même.
4: Voilà. Elle me dit, tu viens, mais tu ne touches à rien.
3: Alors, j'ai encore un dossier. Là, j'enquête depuis tout à l'heure. Je suis comme Doum Doum dans Les Traîtres. Faut avoir la ref. C'est quoi cette histoire de bouchon dévié ?
4: Ah, bah alors là, pareil. Hein. Pareil, je jette le bouchon d'évier quand je fais la vaisselle. C'est souvent, on ne fait que acheter des bouchons d'évier.
3: Et pourquoi ?
4: Et puis je l'ouvre. Alors, bon, après, c'est les égouts qui sont bouchés. Voilà, bon. Okay. Tous les égouts, quoi.
1: J'ai une pensée émue pour Alain, mari de Marilyn.
3: Voilà. Une pensée pour tous les bouchons d'évier aussi.
4: Il est près de moi, il vous entend.
3: Oui, bah salut Alain.
1: On t'embrasse, Alain.
3: Voilà.
4: Bonjour.
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0: Vous écoutez ici Sia, Gimme Love, Valérie Damido et Eric Bastien sont à présent avec Lydia d'ici Loire-Océan. Lydia qui est allée une seule fois au ski et ça sera la dernière. Quant à Florian d'ici Normandie, il partage son amour d'un certain style de film qui ne plaît malheureusement pas vraiment à sa copine.
1: Alors, ah là là là là, notre petite Lydia, il paraît qu'un jour, une seule fois dans ta vie, tu as fait du ski. Pour faire, enfin, à la montagne, voir du ski. Parce que oui, ça a été une expérience très dure. Hein. Tu t'es totalement fait tirer par le tire-fesse, t'as pas pu rester debout. Donc, tu t'es fait tirer par le tire-fesse, et puis t'as descendu toute une piste noire sur les fesses. Qu'est-ce qui s'est passé ?
2: Bah, j'étais avec ma fille, c'est la première fois qu'on y allait, donc j'avais 45 ans. Et j'étais avec ma fille, elle me fait monter sur un télésiège, du coup, et arrivé en haut, on s'aperçoit que pour redescendre, c'était une piste noire. Donc moi, j'en avais jamais fait, j'ai dit, je descends sur les fesses.
1: Eh ben oui, mais tu t'es quand même, du coup, cassé le coccyx parce que t'es tombé sur une plaque de glace.
2: C'est en arrivant au bar, on devait aller boire un chocolat chaud, il y avait une plaque de glace que j'ai pas vue et je me suis vautrée.
1: Aïe.
2: Et j'ai cassé deux bâtons de ski pendant la semaine.
1: Oh là là là là là là, oui, non, donc là on est sur. T'as jamais refait de ski en fait.
3: Non, mais faut pas insister.
2: Non, je suis jamais retournée à la neige, non.
1: Ah, mais en même temps.
3: C'est mieux.
1: Bah oui, si quand y vas, tu te casses le coccyx et tu pètes les bâtons, c'est pas bien, on n'est pas. Bon. Par contre, t'as adoré la tour de l'enfer de Disney. Ça, tu t'as.
2: Ah ouais.
1: Ah là, tu t'es régalé là.
2: Ah ouais. Ouais. Ah ouais. Mes enfants m'ont offert ça c'était mon Noël, là. Donc, j'étais avec mon gars et ma fille, tous les trois.
1: Oh.
2: Ils m'ont offert un week-end là-bas, j'avais jamais été, c'était mon rêve d'y aller. J'ai pris mon courage à deux mains, j'ai dit, si tu te ramènes dans 10 ans, tu vas peut-être faire un AVC. Donc là, j'en ai profité, j'ai tout fait tant que j'ai pu. Et je suis rentrée vidée, mais hyper contente, avec des très bons souvenirs. Et j'ai pu voir le spectacle de la Reine des Neiges qui venait juste d'ouvrir. Et...
3: Oh non, oh non, oh non.
1: Ah, délivré.
3: Non,
1: je ne mentirai plus jamais.
3: Oh non, non, non. Oh, ça toute la journée.
1: C'est
3: encore.
1: Pour. Alors, je sais que c'est la Saint-Éric, mais un auditeur du Poitou, une auditrice du Poitou, nous a appelé pour nous dire vous êtes bien gentille, mais c'est aussi la Saint-Corinne.
3: Non, je ne partage pas, madame.
1: Bonne fête à toutes.
3: Saint-Éric aujourd'hui.
1: Corinne.
3: Alors. Ouais, bonne fête, Corinne.
1: Bonne fête, Éric. Bonne fête, Corinne.
3: Ouais.
1: Alors, ma petite Lydia, c'est la question à choix multiple. Je vais te poser la question, te proposer des réponses, et puis tu me donneras après les 10 secondes ta réponse, ton choix. Et tiens, je t'emmène. Hop.
3: Douchka ?
1: Ah non, non, c'est Karine Schaïl. C'est Karine Schaïl. Alors, écoutez bien. Aujourd'hui, lundi 18 mai, c'est la Saint-Éric, c'est la Sainte-Corinne, mais c'est aussi le début du tournoi de Roland-Garros. J'embrasse Benoît Paire qui va démarrer le tournoi. Alors, écoute-moi bien. À toi de me dire... Alors... Vraiment, de quoi est principalement composée la terre battue des courts de tennis ? De sable rouge, de briques pilées, de roches volcaniques ou de sueur d'Éric Bastien ?
3: Oh, c'est horrible !
1: Alors, de quoi est composée la mythique terre battue ? Sable rouge, briques pilées, roches volcaniques, sueur d'Éric Bastien. Oh, top wow. Chrono, 10 secondes.
2: J'aurais bien dit Eric, mais c'est un peu gros. Je vais rester sur la brique pilée.
3: Alors Eric est gros, j'aime pas trop l'association. Hein.
2: Oui, c'est vrai, c'est pas le visuel, je m'excuse, je retire.
3: Oui. Bon, bah.
1: Eh bien oui, c'est de la brique pilée. C'est une fine couche de briques rouges broyées. C'est elle qui donne à tous ces terrains la couleur ocre et les rebonds magnifiques. Ouais. Voilà, allez, ça fait 3 points. Tu es à 6.
3: Et qui va faire un jeu 7 et match ? C'est mon Florian, c'est mon petit Gaulois, c'est mon Normand. Mais oui, mon Florian qui...
4: Oui.
3: Alors,

0: parlait de trucs qui fait un peu peur là à Disney avec Lydia. Toi, t'aimes bien te faire peur aussi avec des films.
1: Ah.
2: Les films d'horreur, j'adore ça.
1: Ah, moi aussi.
0: Mais alors, Lucie, qui est ta chérie, aime pas trop ça, visiblement.
2: Non, elle aime pas trop ça, non. Elle veut pas trop regarder avec moi.
0: Ouais. C'est quoi tes films préférés, films d'horreur préférés, du coup?
2: Oh là là, il y en a plein.
0: Hein, écoute celui-ci.
2: Il y a Saw, il y a...
0: Mais celui-là, là tu le reconnais, celui-là?
2: Massacre à la tronçonneuse.
0: Mais oui, il est fort, hein.
1: Massacre à la tronçonneuse.
0: Oh là là là là là là. Bon, pourquoi pas, c'est bien de se faire peur.
1: Moi, j'adore.
0: Mais oui, oui, oui. Tu as quelques défauts aussi. Tu t'emportes assez vite. Tu es un Normand. C'est logique.
2: Oui, j'aime bien avoir raison, mais j'aime pas avoir peur.
0: Ouais, je comprends.
1: T'aimes bien dire que le Mont-Saint-Michel est normand, mais bon.
0: Oui. D'ailleurs, la réalisatrice nous a dit qu'Alain Barrière, qu'on écoutait tout à l'heure, était breton.
1: Eh oui, bien sûr. Bah oui.
0: Aujourd'hui, hein. Tu t'emportes assez vite, je le disais. Tu es joueur, tu es taquin. Et en même temps, si tu étais un animal, tu serais quoi? Et tout s'explique.
2: Le lion.
0: Eh oui, voilà, c'est ça.
1: Oh là là, mon Dieu, le signe astrologique d'Éric Bastien.
0: Bien sûr, ça rugit de plaisir.
2: Et moi aussi, c'est mon signe astrologique d'ailleurs.
1: Oh là là là là là là.
0: Salut Régis, votre mari aussi qui est lion. Bah si, c'est vrai.
1: Oui. Mon mari est lion, oui, c'est vrai.
0: Ben oui, votre mari est
1: lion. Nous ne sommes pas mariés, je vous rappelle.
0: Oui, enfin bon. Vous connaissez bien quand même.
1: Oui, 25 ans que je le supporte, qu'est-ce que tu veux faire ?

0: Grès, Mylène Farmer et Jean-Louis Murat. Des idées de sortie et d'activité dans votre région, c'est ce que vous propose votre agenda de l'été dans moins d'une minute, juste avant la musique de Michel Berger sur votre radio ici.
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5: C'est aujourd'hui le début de la 21e édition du festival Estivoque qui se tiendra au Square Aragon à Pau et le premier temps fort sera la Canter qui débutera aujourd'hui à 19h. Issy Béarn Bigorre est partenaire de l'événement et nous vous invitons à venir nous saluer sur les stands de la radio installés sur place. À Baudéan, près de Bagnères-de-Bigorre, Vie d'Estive vous invite ce soir à Saveur d'Estive, une soirée pastorale et conviviale au cœur de la Bigorre, au programme Gastronomie Pyrénéenne, rencontre avec les bergers et veillées traditionnelles jusqu'à la descente au Lampion. Enfin, coup d'envoi ce soir des fêtes de Naïs qui se tiendront bel et bien malgré une semaine bien agitée. Les fêtes débuteront ce soir à 20h avec la remise des clés de la ville, suivie d'un grand bal avec l'orchestre ADN et la fête se poursuivra jusqu'à mardi soir. Et si vous souhaitez partager vos bons plans de sortie, rendez-vous sur le WhatsApp d'Issy Béarn Bigorre 05 59 80.
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0: 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Et on écoute la suite juste après Michel Berger. 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

0: Michel Berger dans la playlist d'ici, il n'y a pas de honte. Et si on faisait un petit quiz musical maintenant? Essayez de faire aussi bien, voire mieux, que Maud d'ici Touraine et Benjamin d'ici Poitou. Il faut découvrir les interprètes des titres sélectionnés par Éric Bastien et Valérie D'Amido sur votre radio ici.
1: Nous sommes avec Maud qui a 2 points, Benjamin qui a 1 point, Maud qui joue avec ici, Touraine qui habite à Charentilly. Et Maud,
2: Maud
1: tuto,
2: oui.
1: On dort encore avec son doudou.
2: Bien sûr.
3: Oh là là.
2: C'est important.
1: Bah oui, mais
2: je te rassure.
1: Alors c'est quoi le doudou? Parce que je voudrais savoir.
2: C'est un petit bout de couverture en fait qui a plus de forme, mais le petit biais autour là qui est tout doux, qui réconforte, ça me fait du bien.
1: Ma fille a 33 ans, elle dort encore avec son doudou. Alors si tu veux, comment te dire.
2: Je pense qu'on est de plus en plus en fait, donc il faut qu'on se pose des questions peut-être.
3: Je vais rappeler le docteur Kirsek peut-être.
1: On ne vit pas dans un monde facile, j'entends.
2: Non. C'est réconfortant pour moi et que je dors bien.
1: Voilà.
2: Le petit doudou, je suis partout.
1: Eh ben, tu as bien raison. Voilà, tu pars en vacances avec, il est sous ton oreiller. Voilà. Bon.
2: Ouais.
1: C'est très bien. Comme ça, tu dors. Alors.
2: On va le savoir maintenant.
1: Oui, c'est pas grave. Alors, mon chat, est-ce que tu chantes? Est-ce que tu fais du karaoké? Est-ce que tu. Tout ça.
2: Ouais, j'aime bien, mais je chante pas. Hein. Mais j'aime bien les blind tests. J'aime bien tout ça, en fait. À ici Touraine, j'aime bien participer à tout ça, en fait.
1: Ah, eh ben, ça tombe bien.
2: Pas trop vieux, hein. Pas des années d'EHPAD, hein.
3: Oh là là,
1: Alors chérie, là c'est pas du tout des années d'EHPAD. Et alors j'ai envie de te dire, c'est même des énormes tubes. Ça s'enchaîne, écoute bien, il y a 2 artistes, 2 filles qui vont s'enchaîner. Il faut que tu me donnes une ou deux. Enfin en tout cas, ça serait bien les deux, comme ça t'as 2 points. Écoute bien.
2: Ok.

0: mince, en plus, alors
1: nous avons.
0: Madonna.
1: Ouais.
0: Madonna et l'autre, je sais plus le prénom, mais en fait.
1: Baby One More Time.
0: Ouais, elle est en cure de désintoxication.
2: Oh là.
0: Je sais plus.
2: Il a fait une belle pub, là.
1: Ben, tu nous as bien vendu Britney Spears.
2: Ouais.
0: Oh là là.
1: Like a Virgin. Bon, bah, ça, c'est Madonna.
2: Eh oui.

0: Eh ben, oh, t'as quand même un point, c'est
1: déjà. J'ai l'indice, hein. Ah, ouais.
0: Bon, bah, t'en as trois. Voilà.
2: 12h28, j'ai faim, je vais chez Benjamin parce que je sais que Benjamin adore cuisiner. Quelle est ta spécialité, mon Benjamin ?
3: Le bourguignon.
2: Ah, le bourguignon.
0: Voilà.
3: Tout simplement.
2: Comment tu fais un bon bourguignon, ta petite recette à toi ?
3: Déjà une bonne viande.
2: Ouais.
3: Une bonne viande et on n'est pas obligé de se ruiner, on peut aller chez son petit boucher à côté de chez soi. Déjà, il vous conseillera un super produit et puis au pire, en acheter moins, mais de meilleure qualité. Quoi.
2: Ouais, bien sûr, le bourguignon. Alors, il n'y a pas que ça, un côté spécialité.
0: Ah, le couscous, c'est dur à faire. Hein. La très bonne semoule, non, c'est du travail.
3: Non, ah oui, mais sinon, c'est pas compliqué. Le plus long, c'est de préparer les légumes. Après la cuisson, c'est long, mais c'est pas compliqué.
2: Ah, ouais.
0: Non, mais il faut bien soi. Travailler la semoule.
2: Oui, il faut qu'elle soit douce, comme ça, comme de la farine, c'est bien. Tu sais également préparer le pot-au-feu, pas de dessert,
3: oui.
2: Par contre, si on vient chez toi.
3: Non, je suis pas bec sucré, non.
2: On emmènera les gâteaux, salé. Valérie. Vous notez, on doit aussi passer à Poitiers hein, cet été.
3: Oui, bah oui.
2: On a tout péré.
3: On vient dire les filles qui doivent finir leur séjour pour aller jusqu'à Saint-Jacques. Bah, si elles ont fait tour Poitiers l'année dernière ou avant, bah, si elles commencent à Poitiers, elles auront qu'à s'arrêter à la maison.
2: Bah, parfait. Un
0: évidemment.
3: Petit café,
2: tourner manège dans cette émission. Ah oui,
0: alors.
2: Comme célibataire, Benjamin. Bref.
3: Oui, mais pas Maud.
2: Oui.
0: Maud, elle n'est pas célibataire. Hein. Tu vas arrêter de vouloir marier tout le monde. Pose ta question.
2: Voici ton quiz musical. On a deux chansons, c'est mixé, c'est deux garçons. Pour le coup, à identifier, il y a deux points à gagner. On y va.

0: qui chante.
1: T'as dit
2: Elton John.
0: Okay,
2: ouais. Et George Michael, peut-être Wham, quand il était à l'époque de Wham.
0: Ben voilà, Carlos Whisper, vérifions tout de suite. Elton John, bien sûr. Et le deuxième, c'est bien George Michael, ce qui fait 2 points de plus, Benjamin.
1: Allez, 3 points pour Mo, 3 points pour Benjamin.
0: On
1: vous
0: adore.
1: Êtes à égalité, vous êtes parfait.

0: Un des derniers titres de Bruno Mars, On My Soul, sur votre radio ici. Nous sommes toujours avec Maud d'ici Touraine, Maud dont la mère aime bien lui faire des blagues, heureusement qu'elle a de l'humour, et Benjamin d'ici Poitou qui n'a aucun sens de l'orientation, mais vraiment aucun, comme il le raconte à Valérie Damidot et Eric Bastien sur votre radio ici.
1: Alors, notre petite Maud, dis donc, il paraît que t'as une maman un peu sympa, un peu genre, je fais des blagues, l'air de rien.
2: Bien
1: il paraît
2: sûr.
1: Que quand t'avais 20 ans, ta maman t'a demandé d'aller acheter des tringles à rideaux dans un magasin.
2: Oui, c'est ça.
1: Et au moment de payer, qu'est-ce qui s'est passé?
2: Eh ben en fait, elle sait que j'ai un gentil caractère, en fait, et puis la caissière... Et du coup, elle m'a fait des... J'ai dû vider tout mon sac, je savais que j'avais rien pris. Et puis c'est tout, la caissière, elle s'est vraiment mise en colère et tout ça. Je me suis mise en colère aussi. Je retourne chez ma mère. Et puis arrivée là, bah oui, elle m'avait collé les antivols dans mon dos, en fait. J'étais partie au magasin comme ça. J'étais pas contente. Bon, elle était bien contente.
1: Mais...
2: En même temps, c'est un petit jeu sympa, parce que je suis un peu... J'aime bien les bêtises, quoi. D'ailleurs, je lui fais un petit coucou à Claudine et à Patrick de Chouny, en fait. Ils sont contents
1: voilà.
2: Comme ça.
1: Voilà, donc parce
2: elle
1: que ça...
2: Elle va être contente. Mais bon, on aime nos mamans, hein.
1: Oui, on aime nos mamans. Bah, moi, oui.
3: Enfin... C'est la fête des mères, d'ailleurs, dans quelques jours.
1: C'est la fête
2: bientôt,
1: des
2: mères. Bientôt.
3: Bah, c'est dimanche.
2: D'ailleurs, j'espère que mes enfants, ils entendent, hein. C'est bientôt la fête des mères.
3: C'est le 30.
1: C'est dimanche, la fête des mères.
3: C'est pas dimanche, c'est dimanche d'après, ouais, c'est ça.
1: Alors.
2: D'après.
1: Oui. Le dernier dimanche du mois de mai, c'est la fête des mamans.
3: Exactement.
1: Pensez à vos mères qui ont souffert pour vous mettre au monde, bande
3: enfin,
1: de petits ingrats.
3: C'est l'occasion de rappeler que c'était la Saint-Éric hier. Bon,
2: après,
3: je dis ça. Voilà.
2: Est-ce que oui, tu vas me l'Éric.
1: Est-ce qu'il va me laisser en placer une ou pas? Je sais plus, là. Alors, écoute bien. Là, t'as 3, il a 6. C'est la question à 5 points. Donc, il faut que tu la marques. Oui. Il faut que tu l'emportes. Tu vas l'emporter. Allez. Quel chanteur. Mais c'était au taquet. Vas-y, ma chérie. Écoute bien. Quel chanteur français était surnommé l'homme à tête de chou? Quel chanteur français était surnommé l'homme à la tête de chou? Top chrono, 10 secondes.
2: Peut-être Serge Gainsbourg, peut-être.
4: Dieu est un voilà. Fumeur de
1: gitane. Eh oui, c'est Serge Gainsbourg. Bien sûr, parce que... En fait, il a sorti un album en 1976, inspiré d'une sculpture qui représente un homme à la tête de chou. J'ai ce vinyle à la maison, c'est très très beau. Et donc, c'est lui, l'homme à la tête de chou. Tu as 5 points de plus, tu passes à 8.
3: Benjamin, il y a un domaine dans lequel tu es nul. J'adore. C'est quoi ?
5: Rappelle-le-moi parce que ça me parle pas. J'ai peut-être là-dedans dans la mémoire que je suis nul.
3: Eh bien, c'est l'orientation. Voilà, t'aurais pas
5: oh là
3: pu
5: là,
3: faire.
5: Oui, mon Dieu. Mon
3: voilà.
5: Dieu. Oui,
3: et oui.
5: Oui, je m'étais perdu dans mes réflexions.
3: Ah, mais non, oui, toi, oui, l'épreuve de Koh-Lanta d'orientation, c'est pas possible.
5: Ah oui, ah non. Ah ben non, je trouverais même pas l'aéroport pour aller dans l'avion. Donc,
3: D'accord.
5: Non.
3: Te voilà parti en forêt, la cueillette, hein, bien sûr, des champignons.
5: Et là,
3: t'as tourné combien de temps dans cette forêt?
5: Les heures passent, le soleil se couche et mon pauvre Benjamin était perdu dans les bois comme un couillon.
3: Ah non, mais le soleil se couche, c'est-à-dire que tu as quand même tourné, a priori, 5 heures dans la forêt pour retrouver ta voiture.
1: Ah là.
5: Oui, aisément, tout à fait.
3: Et finalement, t'as trouvé une route?
5: Oui, voilà, j'ai trouvé une route, je suis remonté sur 1 ou 2 kilomètres, j'ai trouvé des maisons, et puis j'ai pu retrouver mon chemin après, grâce aux gens qui habitaient pas loin des bois.
3: Oh, aïe.
5: Ah ouais, non. Là.
3: Bon.
5: Et puis la flippe, quoi, quand la nuit commence à tomber, là.
3: Eh bien sûr,
5: on est loin
3: sûr.
5: De chez soi.
3: Et
5: puis
3: sais.
5: À l'époque, on n'avait pas de téléphone portable, alors les signaux de fumée, ça passe pas dans les forêts, enfin, faut éviter de faire du feu en forêt, mais... Non, c'était...
3: Bon, puis Benjamin,
5: j'ai eu la peur de ma vie.
3: Quand t'avais 18 ans, tes parents, ils t'ont dit de pas la prendre, cette deux chevaux. Ben oui.
5: Non, c'était la Mégane, la deux chevaux, c'était ma voiture à moi.
3: Ben oui, mais on t'avait dit de pas toucher la voiture. Qu'est-ce que t'as fait?
5: Mais oui, ben non. Ben je l'ai prise.
3: Ah oui, mais tu l'as prise, mais tu l'as mis dans un mur surtout.
5: De chez planté. Ah oui, elle était explosée du pare-choc avant au pare-choc arrière. Il n'y avait pas un centimètre carré de tôle qui était.
3: Une belle Mégane. En fait, ses parents étaient partis en vacances et lui, il s'est dit, je vais choper la belle Mégane et il voulait faire un petit tour, quoi. Mais ça a été. Ouais, t'as dû drôlement te faire gronder, hein, Benjamin.
5: Quand les parents ont vu l'état de la voiture, ils étaient plus rassurés que quand j'allais bien. Quoi.
3: T'as des parents qui sont.
5: Ouais.
3: Allez, voici ta question à 5 points. Question cage, pas de proposition de réponse. Un extrait pour t'aider. Himalaya, et c'est Johnny Hallyday. Quel personnage folklorique vit, selon la légende, dans les montagnes de l'Himalaya? Top chrono, 10 secondes.
5: Serait-ce le Yeti?
3: Attends, c'est moi qui pose les questions, là. C'est, tu me demandes si serait-ce le Yeti.
5: Oui, tout à fait.
3: Écoutez, je vais vous répondre, Benjamin. Oui, c'est le Yeti, l'abominable homme des neiges, qui est le poilu gigantesque, objet des récits dans Tintin, notamment, dans l'île Noire. Oui, c'est bien le Yeti. Bravo.

0: Johnny Hallyday et Carmel, j'oublierai ton nom dans la bande-son d'ici. Allez, à suivre dans quelques instants, Catherine d'ici Loire-Océan, qui n'est pas du tout douée en ski, et Christophe d'ici Brézizel, qui aime beaucoup un des personnages de Star Wars. A tout de suite avec Valérie Damido et Eric Bastien sur votre radio ici.
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3: Notre Catherine qui chante, qui coud, qui peint, qui marche, qui saute en l'air, qui danse, oh là là là là là là, mais qui n'est pas très très douée en ski. Ah là là là là, il paraît que donc ton mari t'a emmené au ski, t'en as jamais fait bien évidemment, et tu te retrouves en haut de la piste, et t'as dévalé la piste en arrière en fait, hein. Comment tu t'as fait?
4: Ben en fait, j'ai essayé de me retenir à des poteaux, mais les poteaux, c'était pour indiquer le chemin. Alors, ça ne tenait pas du tout, je l'ai ramené dans les mains à chaque fois, et j'ai fini dans le filet.
3: Ah oui, d'accord, écoute, c'est super. C'est bien, tu t'es pas fait mal, quand même.
4: Ah non, pas du tout, non. C'est comme pour le tire-fesse, hein. On me dit, tu tiens bon, oui, je tiens bon, j'ai pas lâché, mais j'étais pas dessus.
3: Ah ben voilà.
4: J'étais complètement à côté.
3: Mais c'est très dur le tire-fesse, on pense que c'est simple, mais pas du tout. C'est très compliqué.
5: La neige, elle est trop molle.
3: Et oui, j'ai trop mal. Alors, mais tu as refait du ski depuis, c'est pas resté...
4: Oui, une fois.
3: Ah oui, d'accord.
4: J'ai descendu une noix sans savoir que j'avais descendu ça.
3: Ah ben c'est magnifique, voilà, te voilà skieuse maintenant. Alors il t'est arrivé une petite aventure quand tu as été voir ta fille en Chine, parce que tu es partie toute seule visiter la cité interdite. Et alors là, pas de chance, t'es ressortie par une autre porte que celle par où t'es entrée. Qu'est-ce qui s'est passé?
4: Et bien comme je ne parle pas anglais ni chinois, je ne pouvais pas rentrer chez moi, j'avais plus la même orientation, quoi. Je ne savais pas, puis ma fille ne pouvait pas m'aider au téléphone. Bon, j'ai fait confiance, moi je fais très très confiance aux gens, et ben, je suis revenue une heure et demie après devant la porte de ma fille, et là j'ai dit waouh.
3: Ah oui, t'as fait un petit...
4: Je dirais que j'ai eu peur quand même, hein. J'avais des larmes aux yeux, hein, parce que je me suis dit mince, comment je vais rentrer.
3: En fait,
4: j'avais pris le taxi, mais ce jour-là il pleuvait tellement que j'étais mouillée, et les taxis ne nous prennent pas quand on est mouillé.
3: Ah, sympa. Bon bah du coup t'as mis une heure et demie pour rentrer chez ta fille quand même.
4: Oui, mais je suis rentrée vraiment devant la porte.
3: Eh ben ça, c'est magnifique.
4: Je fais confiance au monsieur qui a dit au chauffeur et puis à la personne de derrière, parce qu'ils sont deux dans le bus, hein, qu'il ne fallait pas que je descende, qu'il fallait que j'attende. Et elle m'a fait reprendre un autre bus et je suis revenue une heure et demie après devant la porte.
3: Alors, tu vas essayer de marquer 5 points. C'est la question cash. Oui. Et tiens, une petite ambiance.
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3: à l'encre de tes yeux.
5: Ouais.
3: Alors, l'encre de tes yeux, on va parler d'encre. Autrefois, qu'est-ce qu'on utilisait pour absorber l'encre et éviter les bavures lorsqu'on écrivait au stylo-plume? Qu'est-ce qu'on utilisait pour absorber l'encre et éviter les bavures quand on écrivait au stylo-plume? Top chrono, 10 secondes.
4: Un buvard,
3: est-ce que c'est une bonne réponse? Oui, c'est une bonne réponse. Et oui, on s'en servait pour absorber l'excès d'encre, et puis comme ça évitait les taches. Et l'effaceur, bravo, tu as 5, ça te fait 7 points.
5: Et on embrasse Philippe, évidemment. Philippe Buvard. Bon, c'était. Je rends hommage aux grosses têtes. Hein. On est digne des. Bah si.
3: Non, je regarde Basile, ça va, il n'a pas l'air de trop souffrir aujourd'hui, mon petit Basilou. Je suis avec toi, chérie, tu sais que je t'aime, mon Basile.
5: Il a plus de 90 ans, Philippe Buvard, qui vit dans le sud.
3: C'est Basile qui a 90 ans.
5: Non, ça va, Basile, il est jeune. Christophe, alors vous savez quoi? Christophe, il est même déjeuner avec ce monsieur. Dark Vador, j'ai eu peur.
3: Christophe, t'aimerais déjeuner avec Dark Vador?
5: Mais oui, parce qu'il est fan de Star Wars, Christophe.
3: Oui, mais tu
7: pourrais. Ouais, j'aimerais bien.
3: Mais tu pourrais manger avec, je sais pas, Leia, avec Harrison Ford, je sais pas.
5: Ah non, mais il a le porte-clés. passe.
7: Oui, Dark Vador, il a une prestance.
5: Bon, alors, ça ne s'arrête pas là, l'histoire de Dark Vador, parce qu'il adore se déguiser. Hein. Ah oui, non, Christophe est... Bah, à ton avis.
3: En Dark Vador.
5: Bah, évidemment, raconte quand tu t'es déguisé en Dark Vador.
7: Alors oui, on avait une soirée déguisée comme tous les ans chez des copines et puis du coup il fallait trouver un costume. Le thème c'était trouver, enfin se déguiser un personnage connu.
5: D'accord.
7: Et du coup comme j'aimais bien Dark Vador, j'ai fabriqué le costume de Dark Vador.
3: Ah.
5: Alors.
7: Et, voilà.
5: Le masque, le sabre laser, tu l'as trouvé sur un site Vinted pour ne citer que lui. Mais attends, raconte ce que t'as fait quand même pour avoir la fameuse voix. T'as fait un truc particulier.
7: Oui, alors sous mon costume que j'ai fabriqué, j'avais téléchargé sur mon téléphone la marche de l'empereur et puis la marche impériale et puis derrière il y avait la respiration de Dark Vador et j'avais glissé une petite enceinte Bluetooth et que je faisais marcher sous le costume quoi. Donc il y avait la respiration. Donc je suis arrivé comme ça. Voilà.
5: Génial. Allons,
7: je suis arrivé comme ça.

Elle sera le 2 septembre à Foire-en-Seine, à Châlons-en-Champagne, puis en tournée dans toute la France. Claudio Capéo, un homme debout. Les meilleurs moments d'Otaka, c'est déjà fini. La suite demain, la suite lundi plutôt, c'est mieux, avec Valérie Damido et Eric Bastien sur votre radio ici.

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1: Merci d'écouter votre radio ici. Il est 13h. Le journal Aude Raso. Bonjour Aude.
2: Bonjour Catherine, bonjour à tous.
1: À la une.
2: Les bouchons qui se profilent ce week-end. Bison futé voie rouge aujourd'hui et demain sur une bonne partie de la France. On sera sur la route avec vous qui grimaçait au moment de faire le plein et avec 26 autoroutes qui essayent de fluidifier le trafic. Des malades inquiets, le gouvernement abandonne sa réforme des franchises médicales, mais une autre réforme est sur les rails et elle frappera forcément au porte-monnaie. Dans ce journal, on entendra le maire de Chartres qui demande à Patrick Bruel d'annuler son concert de début octobre. On sera aussi au port, en Gironde, où les militaires viennent prêter main forte aux sinistrés du gigantesque incendie de cet été. Et puis on chaussera les crampons avec la reprise de la Ligue 1 et cette question, pourquoi y a-t-il aussi peu d'entraîneurs français ? Range le maillot de bain, on fait les valises et on plonge tout droit dans les embouteillages. On connaît tous les traditionnels bouchons de retour de vacances, on n'y coupera pas. Mais ce que vous ne connaissez pas, ce sont les coulisses, ces régulateurs de Vinci Autoroute qui essayent justement de limiter les bouchons. On vous y emmène, on est à Narbonne, au bord de l'autoroute A9, avec le micro ici héros d'Estelle Romer.
3: Dans la salle de contrôle, trois régulateurs surveillent 400 km d'autoroute 24 heures sur 24, reliés aux autorités et patrouilleurs.
4: Oui, je t'écoute.
3: C'est le cas d'Wilfried.
5: Là, je surveille l'évolution du bouchon dans les bretelles de Montpellier.
3: Derrière son écran, les retours des caméras, mais aussi des capteurs installés partout sur l'autoroute.
5: Intégrés dans la roue, quand les véhicules passent dessus, en fait, ça compte le nombre de véhicules qui passent et quand c'est noir. Comme ici, par exemple, vous voyez, c'est qu'on est vraiment sur du bouchon.
3: Toutes les 6 minutes, un résultat.
5: On est à 2300 véhicules. Donc au moins, si on peut avertir, au moins prévenir les usagers sur les panneaux.
3: Pour une 3 voies comme la 9, au-delà de 3600 voitures par heure, les équipes savent qu'il faut ralentir la vitesse, explique Maud Bonnet, l'assistante au PC Sécurité.
6: On va retarder la formation de cette congestion. On va passer à 110. On peut même descendre jusqu'à du 90.
3: Cet outil bien utile existe depuis des années, mais à ses limites.
6: Ça permet de repousser la congestion, mais pour autant, ça ne l'enlèvera pas, puisque je peux vous assurer que voilà, il y a du trafic très noir annoncé encore ce week-end, il y a du monde qui va revenir. Si les trafics est dense sur 3 voies, je sais que ça congestionnera.
3: Le suivi reste essentiel vu le trafic dans la région cet été, où certaines zones ont bien dépassé les 5000 voitures par heure.
2: Allez, bon courage à vous qui allez bouchonner et bon courage à vous aussi qui allez devoir faire le plein. C'est la mauvaise nouvelle de ces retours de vacances. Le litre d'essence est repassé au-dessus des 2 euros en moyenne. Le gasoil, lui, tourne autour des 2,20 €. Alors, chacun sa petite astuce pour économiser un petit peu. C'est un reportage de Louis Jouvezhomme. On est cette fois sur l'autoroute A16 en Picardie.
7: Pour Mélissa, originaire de l'Essonne, le secret, c'est de lever le pied.
8: Je conduis beaucoup moins vite qu'avant. Par exemple, sur les routes à 130, je suis plus à 110.
7: Entre 110 et 130 km/h, l'économie de carburant tourne autour des 25%. D'ailleurs, Mélissa voit l'impact sur ses factures.
8: Je valide fortement.
9: My name's Alistair Dolling.
10: Je m'appelle Alistair Dolling. En Angleterre aussi, l'essence coûte très cher, donc je conduis plus prudemment. J'évite de trop accélérer, j'essaye de ne pas piler. De cette manière, je réduis ma consommation. Je suis content quand mon nombre de litres
7: s'en baisse. Et même si le prix du pétrole redescend, il compte garder ses habitudes.
10: Ma famille préfère cette conduite plus souple et en plus, c'est meilleur pour l'environnement de consommer moins de carburant, donc c'est gagnant-gagnant.
11: On fait beaucoup plus attention.
7: Pendant un mois, Pierre-Emmanuel a sillonné le sud en voiture avec sa compagne. Tous deux ont adapté leur conduite.
11: On doit passer de 6,5 litres au 100 à 5 litres au 100.
7: Mais la facture reste salée.
11: On a dû faire, je ne sais plus, 300 euros de carburant chacun. C'était aberrant, du coup, là, on vient de commander une voiture électrique. Voilà, vraiment, le soir du retour du road trip, on a commandé notre voiture.
7: Ils ne sont pas les seuls. En France, les ventes de voitures électriques neuves ont augmenté de 55% depuis le début de la guerre au Moyen-Orient.
2: Un reportage ici Picardie. Les orages sont venus compliquer les retours de vacances. Une trentaine de vols ont été annulés ce matin au départ ou en provenance de la Corse. Et puis, grosse galère pour les passagers d'un TGV Hendaye-Paris. Il est arrivé ce matin avec 11h30 de retard. Bonne nouvelle quand même, plus aucun département n'est en alerte orange aux orages ce midi.
1: Et le gouvernement fait marche arrière sur les franchises médicales.
2: C'est un soulagement pour de nombreux malades, mais il sera peut-être de courte durée. Les franchises médicales, ce sont ces petites sommes que nous, les patients, nous payons de notre poche quand on achète une boîte de médicaments, un reste à charge, 100 euros par an maximum. Le gouvernement voulait passer ce plafond à 200 euros. Ce ne sera donc pas le cas, François Ventéjou, mais une augmentation est quand même dans les tuyaux.
4: Le doublement annoncé n'a pas été compris et a pu apparaître comme brutal, reconnaît la ministre de la Santé qui fait machine arrière. Stéphanie Rist dit travailler à une réforme juste. Pour les malades, c'est une première victoire. Jocelyne Nouvégir préside l'Association française des sclérosés en plaques. Elle-même est atteinte de la maladie.
12: On salue l'abandon du doublement, évidemment, qui aurait fait payer jusqu'à 100 euros de plus par an aux patients les plus suivis, mais la hausse, elle est partirée. Le gouvernement, il évoque une revalorisation, mais rien n'est encore chiffré.
4: La ministre assure que l'augmentation sera nettement inférieure à celle initialement envisagée, sans pour autant donner de chiffres. Pour Denis Gravouille, en charge des questions de protection sociale à la CGT, il n'y a qu'une solution.
13: Il faut que le gouvernement renonce à toute franchise, à toute augmentation de ces franchises, même minimes. C'est une mise à mal du principe de la Sécu que de ne pas rembourser les soins pour ceux qui en ont besoin. Et en particulier, évidemment, ça tombe sur souvent les plus malades et notamment, elle le reconnaît dans l'interview, les personnes en affection longue durée.
4: L'ALD qui concerne 13 à 14 millions de personnes, soit un Français sur 5.
2: Patrick Bruel n'est pas le bienvenu. Voilà la phrase qui se fait à nouveau entendre ces derniers jours. Patrick Bruel, visé par une nouvelle plainte pour tentative de viol, ce sont désormais 32 plaintes qui pèsent sur le chanteur. Mais Patrick Bruel maintient sa tournée prévue cet automne. Il sera par exemple à Chartres le 2 octobre. Le maire de Chartres, Ladislas Vergne, demande l'annulation.
14: J'en appelle à la responsabilité de chacun. Idéalement, il faudrait que la production elle-même annule ce concert qui est très prématuré dans ce contexte. Si on n'arrive pas jusque-là, eh bien, il n'y a aucun problème. Je prends mes responsabilités en tant que maire de Chartres et je lève l'option de réservation de la salle et le concert ne se tiendra pas le 2 octobre. Pour les victimes, encore une fois, mais également pour que la justice puisse faire sereinement son travail. Il y a le temps de la justice, il y a le temps artistique. Et je ne pense pas qu'il faille mélanger les deux. Il y a une question, vous savez, tout simplement d'ordre public dans ma ville. Si le concert se tenait, eh bien, il y aurait probablement des grosses manifestations, des grosses perturbations que je devrais anticiper, gérer. Honnêtement, il ne faut pas que ce concert se tienne le 2 octobre à Chartres.
2: Et même son de cloche du côté de Laval où Patrick Bruel doit se produire le 3 octobre. Le maire Florian Bercot appelle, je cite, à entendre la parole des femmes.
3: 13h07 et on retourne maintenant en Gironde.
2: Demain, ça fera un mois, jour pour jour, que s'est déclenché en Gironde l'un des pires incendies que la France ait jamais connu. Nous sommes au Porges ce midi, là où près de 200 maisons ont été rayées de la carte. Elsa Marot, des militaires sont arrivés sur place pour aider les habitants.
15: Des restes de piscines calcinées, des tas de ferrailles difficilement identifiables, une vingtaine de militaires s'activent pour mettre tous les encombrants dans l'ébène. Mathieu Plessis pensait pouvoir nettoyer les restes de sa maison tout seul.
16: J'aurais pu, mais ça aurait pris un mois.
15: L'aide des militaires est précieuse pour lui. Il a tout perdu lors de cet incendie.
16: Mon atelier derrière qui a bien brûlé aussi, qui était au fond. Là, la petite dépendance a entièrement brûlé aussi. Même sur le terrain, les bateaux, les voitures. Là, le feu a vraiment tout ravagé.
15: C'est le sergent-chef Kevin qui supervise les opérations.
17: On procède à des phases de reconnaissance pour éviter le suraccident avec les habitants et aussi de pouvoir faire un tri des déchets en fonction de la ferraille, tout ça. Donc, suivre un tri via l'équipe de Veolia qui est avec nous.
15: Pour l'instant, la sécurité civile est intervenue chez une vingtaine d'habitants du Porges depuis début août. Une succession de petits chantiers qui doivent être faits, explique Marc Zarouati, le préfet délégué à la sécurité et à la défense dans le sud-ouest.
18: Curter les fossés, débarrasser les carcasses, c'est ce qui permet en fait que très vite, ce qui reste de l'incendie et donc de sinistre mémoire pour tous ces gens disparaissent et qu'ils puissent tous se projeter très vite dans l'avenir.
15: La fin de la mission n'a pas encore été décidée. Le travail pour nettoyer et reconstruire la commune reste colossal.
2: Un reportage au Porges avec le micro sur place de Ici Gironde. La Ligue 1 de football reprend ses droits avec en ouverture ce soir un Marseille-Strasbourg au Vélodrome. Pour la deuxième fois depuis sa création, notre championnat ne comptera que 9 entraîneurs français. Hugo Duport, les entraîneurs, nos entraîneurs tricolores ont de plus en plus de mal à séduire.
19: Oui, et ce phénomène serait lié notamment à l'augmentation de capitaux étrangers dans le championnat. Selon Philippe Montagnier, ex-entraîneur de la Real Sociedad ou encore de l'AS Saint-Etienne.
20: En France, ce sont les capitaux étrangers qui détiennent les clubs et qui naturellement se tournent vers des staffs et des joueurs étrangers. Peut-être par affinité, par habitude aussi de travail, mais quand on regarde de près... les entraîneurs français. Il y a un vrai savoir-faire, mais je dirais que nos actionnaires étrangers ont moins confiance.
19: Et pour gagner cette confiance, ils poussent les tacticiens français vers l'étranger.
20: On voit le succès de Régis Le Bris à Sunderland. On voit Pierre Sage arriver en Premier League. Donc nous, il ne faut pas qu'on s'obstine à être contre les actionnaires, parce que ceux qui sont propriétaires ont le droit de faire ce qu'ils veulent. Mais c'est à nous de peut-être rayonner un peu plus. Et peut-être qu'en s'expatriant, qu'en se faisant connaître à l'étranger, bah, les fonds étrangers seront plus attirés à mettre des entraîneurs français dans leur club français.
19: Une solution qui pourrait porter ses fruits en France, où le football s'internationalise, mais également en Angleterre, où 75% des clubs sont détenus par des investisseurs étrangers. Outre-Manche, sur 20 équipes en championnat, 3 seulement ont un manager anglais.
2: Et pour vous qui aimez le football, la Ligue 1, c'est bien sûr à vivre avec nous, avec votre radio ici. On est là pour cette nouvelle saison, pour vibrer, pour vous faire vivre les matchs de votre équipe préférée.
3: Merci Audrey Azo et rendez-vous à 14h pour continuer de nous informer. Allez, que diriez-vous de partir en week-end dans une ville de pêcheurs au bord de l'étang de Thau ? Direction 7 dans une minute sur votre radio ici.
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3: Prenez de bonnes chaussures. Aujourd'hui, nous partons dans une ville du sud, dans l'Hérault, au bord de l'étang de Thau. 7, ville de pêcheurs, ville d'artistes, ville de bons vivants aussi, avec ses spécialités à base de poissons, bien sûr. Suivez le guide à travers les dédales des rues sétoises. Vous allez adorer vous y perdre.
27: C'est la Méditerranée, la ville de Georges Brassens. Et le décor de la série télé Demain nous appartient. Ok. Mais ce que je vous propose, moi, c'est de rencontrer l'âme de Sète. Et l'âme de Sète, ce sont ces pêcheurs. Les quartiers qu'ils ont investis, les garages qu'ils ont transformés en cabanons de pêche et leur cuisine partagée entre amis. Et à la fin de la balade, vous saurez quel est le point commun entre les pêcheurs sétois et les espions de la DGSE. Je m'appelle Virginie Vives, je suis animatrice à Ici Hérault et j'adore Sète parce que quand je me suis installée dans l'Hérault il y a quelques années, c'est l'endroit où je me suis sentie à la maison. L'accent des Sétois, leur sourire, leur franc-parler, leur tradition et le charme de leur ville m'ont conquise à vie. Le Sétois est chauvin, mais vous allez voir qu'il a toutes les raisons de l'être. Bienvenue d'en partir. Sète, ville de pêcheurs. Notre point de départ est le plus ancien quartier de la ville, le quartier haut. C'est ici que les pêcheurs italiens, arrivés par la mer en 1860, se sont installés. Les racines de Sète sont là, face au port.
28: C'est secret le quartier haut, attention, hein. Ah, c'est quand même secret. Hein.
27: D'ici, on réalise la situation géographique exceptionnelle de la ville. Sète est prise en sandwich entre la mer Méditerranée, qui la borde d'un côté, et l'étang de Thau de l'autre. Voilà pourquoi l'écrivain Paul Valéry avait surnommé sa ville l'île singulière. Île singulière qu'on appelle aussi Venise du Languedoc à cause des canaux qui quadrillent le centre-ville. Attention, qui dit canaux dit pont. Il y en a 8 à 7 et franchement, il n'y a que les Sétois qui connaissent les horaires de levée et de descente. Alors mon premier conseil, ne venez surtout pas en voiture. En plus, la ville est embouteillée en permanence. Et troisième argument, les parkings. Les deux seuls gratuits sont plus éloignés du centre que la gare et souvent pris d'assaut. Le meilleur choix pour un week-end, c'est le train. La gare de Sète est à 10 minutes à pied du centre-ville et vous allez voir, on va tout faire en marchant. Les quartiers hauts, c'est une ambiance. Les maisons sont collées les unes aux autres. Les balcons fleuris, avec le linge qui sèche, rappellent l'Italie. De partout, on voit la mer. On comprend pourquoi les peintres ont installé leur atelier ici. Car oui, Sète est une ville de pêcheurs artistes. On apprend à pêcher un pinceau à la main. Sur ce mur, une énorme baleine bleue. Sur cette boîte aux lettres, une salamandre ou un hippocampe. Ne marchez pas trop vite, les détails sont partout. J'avance de quelques mètres vers la mer et nous voici place de l'Hospitalet. Au centre, la statue hyper pop de la Madone. Une femme nue, bien en chair, aux lèvres très gonflées et aux jambes croisées. Richard Di Rosa, qui l'a conçue, fait partie avec son frère Hervé et avec Robert Combas, des artistes qui ont fondé l'école sétoise dans les années 80. C'est un mouvement de peintres et de sculpteurs figuratifs. Ils mettent de la rondeur et de la couleur partout, y compris sur les murs de leur ville chérie. Des quartiers hauts, nous sommes juste en dessous du Mont Saint-Clair, le point le plus haut et époustouflant de Sète. 175 mètres. Clairement, si vous avez une photo à prendre, c'est d'ici. Vous verrez la Méditerranée, l'étang et même la chaîne des Pyrénées par temps clair. Les plus courageux

0: Et le poisson juste pêché, assis le long du quai Général Durand. Car s'ils pêchent le poisson, les Sétois le cuisinent comme personne. Parmi leurs spécialités, il y a les sèches ou les moules farcies à la sétoise. Ce sont des moules farcies à la viande à base de tomates. Quand j'ai un peu de temps devant moi, je prends une table au Monte Cristo, chez Tony et Sylvie. Ils ont remporté le championnat du monde des moules farcies à la sétoise. Les prix sont hyper corrects. Moins de 25 euros pour le premier menu et 9 euros pour le menu enfant. Pour digérer, je vous propose de marcher le long du quai. Je vous emmène côté étang, à 2 petits kilomètres. On va rencontrer des pêcheurs dans un endroit qui à lui seul mérite le week-end.
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0: Ici, on est à la Pointe Courte, une pointe de terre bordée par l'étang de Thaux d'un côté et le canal royal menant à la Méditerranée de l'autre, un vrai village de pêcheurs. Le décor est fou, des petites ruelles très étroites avec des cabanons de pêcheurs, des petites maisons jaunes, roses, bleues, vertes, des filets de pêche qui sèchent un peu partout, des barques amarrées au bout des pontons, des petites tables pour deux dressées au bord de l'eau. On se croirait dans une aquarelle des années 50. Ici, le silence règne. On entend juste l'eau, le vent, les mouettes et des voix qui sortent des maisons. Tant que j'y pense, vous vous demandez peut-être déjà quand venir passer un week-end. Ne vous posez pas trop de questions. Les pêcheurs sont là toute l'année et 7 changent de lumière à chaque saison. Alors vous ne verrez jamais les mêmes choses. Ah oui, et si vous avez quand même pris la voiture, garez-la bien sur le parking à l'entrée du quartier. Mais je vous le redis, vous serez mieux à pied. La Pointe Courte est à 5 minutes à peine de la gare. Moi, j'adore ce quartier, parce que le temps s'est arrêté. Les pêcheurs se sont installés là sans aucun droit au 19e siècle, et ils sont toujours là. Ça montre bien le caractère des auto-surnommés pointus. C'est ce qui me touche le plus ici, le caractère et l'authenticité des gens.
2: Ça, c'est la cabane de pêcheurs. Ça, c'est ma cabane de pêcheurs, ça.
0: Robert et sa famille sont pêcheurs depuis 4 générations. Ils se lèvent à 4 heures chaque jour pour pêcher l'anguille avec ses collègues. Ensuite, ils débriefent ensemble autour d'un apéro dans un garage à la porte ouverte. Enfin, pas tout à fait un garage.
3: C'est bien vu que c'était un garage.
2: Ça, c'était la cabane que Martin Espigny, mon grand-père et ma grand-mère, ils avaient plusieurs cabanes où ils stockaient le poisson, ils stockaient le filet. Donc, il m'en est revenu une.
0: C'était obligé de reprendre la pêche ?
2: Mais moi, c'est une passion, la pêche. C'est pas un métier. Ça, nos familles ont construit ce quartier. Il n'y avait rien ici. C'est nos familles qui ont construit ce quartier par rapport aux besoins de l'activité de la pêche. C'était 100% pêcheur. Voilà pourquoi il y a une telle communauté entre eux, entre toutes les familles, on se connaît tous. Et voilà pourquoi ça continue.
0: Quand on est dans ce décor unique, avec ces braves gens, comme les surnommés Brassens, on a envie de rester là, voir le soleil se coucher entre la mer et l'étang. Il n'y a pas d'hôtel à la Pointe Courte, le lieu est préservé. Mais on peut louer des logements pour une ou deux nuits via des professionnels ou des particuliers. Tout est autour de 100 euros la nuit. Mes préférés, la cabane du marin Jules, avec 2 chambres. Et si vous êtes 2, il y a la cabane d'Isa, hyper cosy, avec la chambre sous les toits. Mais vérifiez bien qu'il y a la clim, si vous venez l'été. Si on avance jusqu'au bout de la minuscule rue de la Traversée et qu'on passe côté canal, on tombe sur une surprise. Une fresque d'Agnès Varda. Je vous raconte l'histoire. En 1954, la cinéaste y a tourné son tout premier film appelé « La Pointe Courte ». C'est le premier film de la nouvelle vague pour certains. Elle avait découvert ce quartier alors qu'elle était enfant avec ses parents et elle y est toujours revenue, s'y sentant comme chez elle. Alors en 2019, à sa mort, les pointus ont insisté pour que son visage mutin soit pour toujours sur leur mur. Et oui, à 7, les pêcheurs aiment aussi le cinéma. Vous vous rappelez ? Je vous ai dit que les pêcheurs de 7 et les espions de la DGSE avaient un point commun. C'est le surnom.
2: Ouais, on a tous un surnom. C'est une caricature. Moi, je commençais à perdre les cheveux, ça me faisait une petite huppe devant là. Quand j'enlève la combinaison, quand je plongeais pas lourd, ça me faisait une petite huppe. Donc, il m'appelait la poule d'eau. Il y en a un qui s'appelle la banane, hein, parce qu'il avait teint une banane. On avait tellement l'habitude d'appeler avec les anciens tout ça par nos surnoms qu'on en a oublié les prénoms.
0: J'en profite pour vous dire que 7 est une ville à hauteur d'enfant. Alors, si vous en avez, prenez-les avec vous. Les gros bateaux du port, les barques de pêche, les grosses méduses dans les canaux ou la plage, ils vont tout aimer. Juste faites attention,

0: On est toujours au bord de l'eau. Les anciens racontent qu'ils ont tous appris à nager dans le canal avec une corde autour de leur corps. Les parents les mettaient à l'eau très vite pour éviter l'accident.
1: Moi, bon, j'étais deux fois dans l'eau. Après, il y en a un ici, il s'appelle Moïse. Il est tombé le landau dans l'eau. Et il dit que le landau est tombé dans l'eau. Le landau, il flottait, il a appelé Moïse.
2: C'est vrai. Si, c'est vrai.
0: Pour passer du côté canal vers l'étang ou inversement, on a le choix entre plein de petites rues étroites aux noms bien pragmatiques. Ce que j'adore, c'est que les noms ont été inventés par les pointus eux-mêmes. On peut prendre la rue de la pétanque, la rue des boulistes ou la traversée des rameurs par exemple. Si vous avez encore un peu de temps devant vous, si votre week-end n'est pas terminé, j'ai une dernière idée pour vous. À 7, tout commence et tout finit à table, avec les produits de la pêche bien sûr. Je vous emmène à 20 minutes à pied faire les courses dans le cœur gourmand de la ville, les Halles.

0: habiter ailleurs. Quand on est à 7, on ne peut pas habiter ailleurs.
1: Il y a tout, il y a le soleil, il y a la mer, il y a la montagne qui n'est pas loin. On a tout, nous, à côté.
2: En plein cœur du centre-ville, nous voilà dans un des marchés couverts les plus beaux d'Europe, dit Excite le journal Le Monde.
3: Écaillés ou pas, là-bas ?
2: Les halles de 7 sont recouvertes d'un filet de pêche géant avec des mailles en inox. À l'intérieur, une 70aine d'étaliers proposent du fromage, des fruits, des légumes, de la viande et du poisson, bien sûr. Il y a du thon, de l'anguille, du muge, du poulpe, de la dorade. Enfin, tout le nécessaire et le superflu pour se régaler. Et pas négligeable, ici, vous êtes en circuit hyper court. Alors vous payez les produits 20 à 30% moins cher qu'ailleurs dans 7. Je ne peux pas venir à 7 sans m'arrêter au hall. Mange que tu fréquentes, disent les grands-mères sétoises. Autrement dit, ici, on aime les bons vivants. Et moi, je préfère venir le matin. Parce qu'il y a le traditionnel réveil sétois. On achète un croissant chez Rudy Serrato, c'est un ancien jouteur poids lourd devenu boulanger, et on le trempe dans le café chez Diego, juste à côté. Les champions des joutes nautiques sont des stars à 7. C'est le sport national ici. Des hommes sur un bateau, soit rouge, soit bleu, sont debout, avec une lance à la main, et ils essaient de se faire tomber. Du printemps au début de l'automne, les tournois transforment la ville en fête. Les gens sont tous en blanc, la musique est partout et les sourires aussi. Mais revenons dans Noël.
4: Puis le matin, ce qu'on aime bien ici, là, nous, c'est Galégier, voilà. Puis le matin, on se revoit, on sent la même connerie. Et on Galège, c'est un plaisir, ça, voilà.
5: Ah oui, c'est un
4: plaisir du matin.
6: Ah, nous, on se connaît depuis...
7: On se connaît de tout le temps.
8: J'avais commandé les cafés, hein. C'est Jacques, ouais. J'avais commandé les cafés.
7: Ça y est, écoute, Jacques-Claude, ça fait 3 qu'on pourrait, ça.
2: Hormis le fait qu'il soit assis chez Diego le matin, vous savez comment on reconnaît un sétois ? À la couleur orange qu'il a aux commissures des lèvres. Ce sont des traces de tiel, autre spécialité incontournable de Sète. C'est une tourte garnie de poulpe à la sauce tomatée et épicée. C'est un régal. Elle existe dans plusieurs tailles et les sétois la mangent en version individuelle en cas de petits creux. Alors le problème, il va vous falloir choisir chez qui vous allez l'acheter. Les trois maisons sont au hall. Siani, Dasset et Giulietta. Les prix sont équivalents, tout est une question de goût. Le poulpe, pouf en parler local, c'est l'emblème de la ville. Il a même une place à son nom. Mais ça, vous le découvrirez quand vous viendrez.
9: Avec plaisir. Merci Virginie Vives d'ici Hero pour cette découverte de 7, le temps d'un week-end. Si vous n'avez pas eu le temps de noter toutes les adresses qu'elle vous conseille, cet épisode de Partir est en réécoute sur ici.fr et sur l'appli Ici. Et lundi prochain, nous partirons dans une cité fortifiée en Touraine. Place à la musique maintenant. Eurythmics, Here Comes the Rain Again sur votre radio Ici.

0: Here Comes the Rain Again. Allez, restez avec nous, votre après-midi continue en musique et avec votre radio locale ici. Quant à moi, je vous souhaite une bonne fin de semaine et je vous dis à lundi. Bon après-midi.
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3: Durant le festival Tarbes en Tango, l'office de tourisme de Tarbes vous propose une exposition de la dessinatrice Muriel Louette intitulée « Un tango pour le meilleur et pour le pire ». Et ses dessins jettent un regard tendre et amusé sur le petit monde de la danse et du tango. L'exposition est visible jusqu'à la fin du festival et l'entrée est gratuite. C'est un concert du groupe Esta qui vous est proposé ce soir sous l'aile de Larens en Vallée d'Ossau. Le groupe Esta propose des créations en langue béarnaise, aux mélodies envoûtantes, de la balade au rythme folk et latino, en passant par la polyphonie traditionnelle. Rendez-vous ce soir à 21h pour le début du concert. Enfin, le festival Estivoc débute aujourd'hui, vous le savez, et ce soir, place aux musiques amplifiées avec le groupe venu d'Italie, Lucériole, les Toulousaines de Bombe de Balle ou encore les Basques de Chiberoutz. Tous les concerts sont gratuits et Estivoc va faire battre le cœur de la capitale béarnaise jusqu'à dimanche soir.
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La musique de Eurythmics sur ici Béarn Bigorre à 13h35. Vendredi 21 août, c'est la Saint-Christophe, c'est le patron des voyageurs, donc on va faire un voyage aujourd'hui et Kyo, un voyage au cœur de la culture béarnaise avec Estivoc. On sera notamment en direct à partir de 16h, Square Aragon, pour vous faire vivre ce festival au cœur du Béarn. Thierry Sagardo-Itto arrive dans un instant, mais pour l'heure, place à la musique et au groupe Gold. Bel après-midi.

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2: Quand il apprend la nouvelle, Christophe s'effondre d'émotion. Il aura fallu une année entière entre l'alerte qu'il a sonnée à ses patrons et l'arrestation de son collègue, pédophile présumé. Il a dû se battre, déployant une énergie folle pour bousculer les consciences. Mais il avait raison. Julien Palisca est mis en examen pour viol sur mineur de 15 ans et détention d'images pédopornographiques. Il est écroué en prison. À la brigade des mineurs de Marseille, on est sous le choc. Le patron dit maintenant qu'il a été dupé, trahi. Chacun se cherche des excuses. C'est vrai, c'est compliqué d'ouvrir une enquête contre un collègue. Sa carrière serait foutue si c'était pas vrai. Entend-on dans la bouche de certains officiers qui ont surtout à l'époque tout fait pour étouffer le scandale. Pour Christophe, ses patrons et collègues ont vécu dans le déni. Ils ont fait bloc face à lui, lui qui n'a été qu'un lanceur d'alerte. D'ailleurs, certains collègues ne le lui pardonnent pas. Christophe devient le paria, alors qu'il a fait ce que tout policier aurait dû faire. Vous l'avez compris, il est temps pour lui de changer d'air. Il demande sa mutation. En janvier 2022, Christophe rejoint le commissariat de Pau, où on lui confie la direction de la brigade des mineurs. Oubliez Marseille. Mais avant de refermer l'affaire Palisca, il lui faut venir témoigner une dernière fois devant la cour criminelle des Bouches-du-Rhône. Il va donc faire le trajet jusqu'à Aix-en-Provence en ce début de mois de septembre 2025. Face à la presse et au public venu en nombre, Christophe raconte son long combat pour démasquer ce collègue de bureau, pédophile et mythomane. Un combat contre l'omerta au cœur du service de police le plus sensible, chargé de protéger l'enfance en danger. Fait exceptionnel, les deux gamins, ces deux victimes sur les trottoirs de Manille vont témoigner au procès en visioconférence depuis les Philippines. L'accusé, Julien Palisca, finit par lâcher de timides aveux. Mais avait-il le choix ? Les preuves réunies sont accablantes. Contre cet ex-loup dans la bergerie qui a trahi ses proches, la société, la police, la cour prononce une peine de 15 années de réclusion criminelle. Pour Christophe, dorénavant enquêteur à Pau, la douloureuse page est dorénavant tournée. Son courage avait un prix. Force est restée à la loi. C'est pour cela qu'il est devenu policier.
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0: La voix de Louane et que souhaitam au bout ne bresse pas d'aller scout d'ici Berne Bigorre. On vous souhaite un bel après-midi.
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3: 14h.
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0: soutien d'Enedis à pied d'œuvre après les orages. 11 000 foyers étaient encore privés d'électricité à 8 heures ce matin en Occitanie, en région PACA. Alerte aux orages terminée, plus aucun département n'est en vigilance orange. Conséquence de ces intempéries, une trentaine de vols ont été annulés ce matin au départ et à destination de la Corse. Un TGV Hendaye-Paris est lui arrivé avec 11h30 de retard. Les plages de Marseille et plusieurs plages du Var sont interdites à la baignade. Les pluies ont apporté des polluants. Des dizaines de milliers de préservatifs non conformes ont été vendus en France ces derniers mois. Le ministère de la Santé et la répression des fraudes alertent sur un risque accru d'infections sexuellement transmissibles et de grossesses non désirées. Une trentaine de références sont concernées, vendues sur Internet et même en magasin et en pharmacie. Le candidat à la présidentielle Gabriel Attal, de nouveau visé par une opération de désinformation en provenance de Russie, ciblée par deux nouvelles attaques, faux reportages, fausses une de presse, avec des informations erronées sur son état de santé ou des accusations de corruption. Une deuxième sortie dans l'espace pour Sophie Adnaud. La NASA le confirme. Mardi prochain, l'astronaute française ira terminer l'installation d'une antenne de communication avec la Terre. Travail qu'elle et son collègue américain n'avaient pas pu terminer mardi dernier. Vous rentrez de vacances, vous n'êtes pas seul. Bison futé voit rouge aujourd'hui dans le sud de la France. Circulation très difficile à prévoir aussi demain sur toute la moitié ouest.
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2: C'est un ciel chargé et quelques averses éparses qui nous accompagnent ce début d'après-midi. Il faudra attendre la fin d'après-midi pour voir quelques rares éclaircies en vallée d'Ossau et sur l'agglomération paloise. Mais pour l'heure, place aux nuages et faites suivre votre parapluie au cas où. Côté température, c'est la fraîcheur qui s'installe chez nous avec 19 degrés à Bedouce et Navarinx, 20 degrés à Pau ou encore 18 degrés à Lourdes en terre bigourdane. Bonne brespade à tous.
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0: Je suis sûr que c'est encore les vacances pour vous. Et si vous voulez prolonger ces vacances, ben rendez-vous cette fin d'après-midi au Square Aragon pour la grande canter d'Estivoc. On sera présent avec toute l'équipe d'Ici Béarn Bigorre. Mais pour l'heure, ce sont trois chansons françaises qui arrivent dans la radio. Bel après-midi à tous.
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1: C'est aujourd'hui le début de la 21e édition du festival Estivoc qui se tiendra au Square Aragon à Pau. Et le premier temps fort sera la Canterre qui débutera aujourd'hui à 19h. Ici Béarn Bigorre est partenaire de l'événement et nous vous invitons à venir nous saluer sur les stands de la radio installés sur place. À Baudéan, près de Bagnères de Bigorre, Vie d'Estive vous invite ce soir à Saveur d'Estive. Une soirée pastorale et conviviale au cœur de la Bigorre. Au programme Gastronomie Pyrénéenne, rencontre avec les bergers et veillées traditionnelles jusqu'à la descente au Lampion. Enfin, coup d'envoi ce soir des fêtes de Nailles qui se tiendront bel et bien malgré une semaine bien agitée. Les fêtes débuteront ce soir à 20h avec la remise des clés de la ville, suivie d'un grand bal avec l'orchestre ADN, et la fête se poursuivra jusqu'à mardi soir. Et si vous souhaitez partager vos bons plans de sortie, rendez-vous sur le WhatsApp d'ici Béarn Bigorre 05 59 98 09 09.
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0: La SketchUp dans votre radio à 14h46. Tiens, deux idées de sortie si vous êtes du côté de la Bigorre. Le festival Tarbes en Tango continue tout le long du week-end. Et puis au nord du département, notre rendez-vous à ne pas manquer, ce sont les rencontres de Maubourguet. L'actualité, elle, sera de retour dans un quart d'heure. Restez bien avec nous.
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0: Et bonne fin de semaine à toutes et à tous. Allez, scouts, d'ici Béarn Bigorre, on va vous souhaiter une bonne fin de semaine et un bon début de week-end en notre compagnie.
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4: La vague de chaleur est officiellement terminée, annonce à l'instant de Météo France. L'indice thermique national, la valeur de référence, est en baisse pour aujourd'hui et pour demain après 23 jours de forte chaleur depuis fin juillet. Alerte aux orages terminée aussi dans le sud de la France. Plus aucun département n'est en vigilance orange. Les plages de Marseille et plusieurs plages du Var sont interdites à la baignade. Les fortes pluies ont apporté des polluants. Une trentaine de vols ont été annulés ce matin au départ et à destination de la Corse. Un TGV en Dai Paris est lui arrivé avec 11h30 de retard. Sur la route, gare au bouchon pour les retours de vacances. Bison Futé hisse le drapeau rouge cet après-midi dans le sud. Circulation très difficile à prévoir aussi demain sur toute la moitié ouest de la France. Des dizaines de milliers de préservatifs non conformes ont été vendus en France ces derniers mois. Une trentaine de références concernées vendues sur internet et même en magasin et en pharmacie. Le ministère de la Santé et la répression des fraudes alertent sur un risque accru d'infections sexuellement transmissibles et de grossesses non désirées. La Loire atteint des niveaux historiquement bas. Le fleuve est descendu à 1,50 m hier matin à Nantes, son niveau le plus bas jamais enregistré. Plusieurs préfectures ont placé la Loire en alerte crise ces derniers jours. C'est l'événement sport du jour, la reprise de la Ligue 1. Olympique de Marseille, Racing Club de Strasbourg, c'est la toute première affiche de cette toute première journée.
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0: C'est un ciel chargé et quelques averses éparses qui nous accompagnent ce début d'après-midi. Il faudra attendre la fin d'après-midi pour voir quelques rares éclaircies en vallée d'Ossau et sur l'agglomération paloise. Mais pour l'heure, place aux nuages et faites suivre votre parapluie au cas où. Côté température, c'est la fraîcheur qui s'installe chez nous avec 19 degrés à Bedouce et Navarinx, 20 degrés à Pau ou encore 18 degrés à Lourdes en terre bigourdane. Bonne Brespade à tous.
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0: Magnifique, Johnny Clegg et Savuka Asibonanga. Une chanson en hommage à Nelson Mandela. J'adore ce morceau. 15h19. On va continuer dans un moment avec trois chansons françaises. On a rendez-vous notamment avec Michel Delpech, Christophe Maé ou encore Sirima et Jean-Jacques Goldman. Restez bien avec nous.
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1: Durant le festival Tarbes en Tango, l'office de tourisme de Tarbes vous propose une exposition de la dessinatrice Muriel Louette intitulée Un tango pour le meilleur et pour le pire. Et ses dessins jettent un regard tendre et amusé sur le petit monde de la danse et du tango. L'exposition est visible jusqu'à la fin du festival et l'entrée est gratuite. C'est un concert du groupe Esta qui vous est proposé ce soir sous l'halle de Larens en Vallée d'Ossau. Le groupe Esta propose des créations en langue béarnaise, aux mélodies envoûtantes, de la balade au rythme folk et latino, en passant par la polyphonie traditionnelle. Rendez-vous ce soir à 21h pour le début du concert. Enfin, le festival Estivoc débute aujourd'hui, vous le savez, et ce soir, place aux musiques amplifiées avec le groupe venu d'Italie, Lucerioles, les Toulousaines de Bombe de Balle ou encore les Basques de Chiberoots. Tous les concerts sont gratuits et Estivoc va faire battre le cœur de la capitale béarnaise jusqu'à dimanche soir.
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0: Le groupe Raft, Yaka, danser dans la radio à 15h48. Restez bien avec nous. Toute l'équipe d'ici, Béarn Bigorre, vous donne rendez-vous en direct d'ici un gros quart d'heure. On va se retrouver sur le Square Aragon pour vivre ensemble le début du festival Estivoc des Mourat d'Amnouza Otis. Restez avec nous.
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0: Et que passam, l'estiu amas et que eu grand plaisir, c'est un grand plaisir de passer l'été ensemble, bien évidemment, sur ICI Béarn Bigorre.
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4: Suspect dans la mort de l'influenceuse Sonia Bellina est mis en examen pour assassinat, placé en détention provisoire. Cet homme de 32 ans reconnaît avoir eu une relation avec Sonia Bellina la nuit des faits. Le parquet de Nîmes indique qu'il a un passé judiciaire chargé. Des dizaines de milliers de préservatifs non conformes ont été vendus en France ces derniers mois. Le ministère de la Santé et la répression des fraudes alertent sur un risque accru d'infections sexuellement transmissibles et de grossesses non désirées. Une trentaine de références concernées vendues sur Internet et même en magasin et en pharmacie. Conséquence des fortes pluies et des orages, les plages de Marseille et plusieurs plages du Var sont interdites à la baignade en raison d'une dégradation de la qualité de l'eau. Alerte aux orages terminée, plus aucun département n'est en vigilance orange. Une trentaine de vols ont été annulés ce matin au départ et à destination de la Corse. Un TGV Hendaye-Paris est lui arrivé ce matin avec 11h30 de retard. Terminé aussi la vague de chaleur, Météo France le confirme, après 23 jours de forte chaleur depuis fin juillet, l'indice thermique national est en baisse pour aujourd'hui et pour demain. Vous rentrez de vacances, vous n'êtes pas seul évidemment. Bison futé voit rouge aujourd'hui dans le sud de la France. Circulation très difficile à prévoir aussi demain sur toute la moitié ouest. Une bonne nouvelle pour la biodiversité. La naissance de 4 grands tétras dans les Vosges, là où l'oiseau a quasiment disparu. C'est une première depuis sa réintroduction.
5: Et du côté du ciel, quelques rayons de soleil vont percer l'océan de nuages qui nous accompagne ce milieu d'après-midi, notamment en Bigorre et sur l'agglomération. Il n'y aura donc pas de pluie pour la canterre d'Estivoc prévue à Pau aujourd'hui à 19h et aucune pluie en perspective cette fin d'après-midi. Côté mercure, il fait frais avec 19 degrés à La Reims et Orthez, 20 degrés à Pau et 19 degrés à Tarbes. Cette nuit, ce sera la fraîcheur et les nuages qui garderont la main.
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5: Et merci d'être avec nous sur Ici Béarn Bigorre. Dans quelques minutes, nous allons être ensemble pour 4 heures d'antenne, 4 heures de direct pour vous faire vivre ce festival Estivoc tous ensemble avec nos différents invités. Avant ça, Laurent Boulzy qui passe les nuits sans Kim Ride.

0: Et c'était Laurent Voulzy, les Nuits sans Kim Wilde sur Ici Béarn Bigorre, il est 16h07.
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0: Et bonjour tout le monde et merci de nous avoir rejoints sur votre radio. Ici Béarn Bigorre, vous nous écoutez au travail, dans la voiture ou pendant vos vacances. Dans tous les cas, on vous souhaite la bienvenue à Estivoc, le festival qui met à l'honneur la culture béarnaise et occitane. Nous allons passer 4 heures ensemble avec de nombreux invités et surtout à partir de 9h, la traditionnelle canter que vous allez vivre avec nous en direct, sonorisé grâce aux équipes techniques d'ici Béarn Bigorre. On les remercie pour ça. Laissez-moi vous présenter celui qui va m'accompagner pendant tout ce temps-là. Sylvain Carrère d'ici Béarn Bigorre est avec nous. Adieu Sylvain.
3: Adi Schatz, Hugo, Adi Schatz à toutes.
0: Comment ça va?
3: Un replat, ça va très bien. Le soleil est de la partie. Je pense que ça lève beaucoup d'inquiétudes pour les bénévoles d'Estivoc et d'Accent du Sud qui s'investissent depuis des semaines et des semaines pour faire vivre cet événement au cœur de la ville d'où nous, c'était Henrik, la ville de Pau.
0: Vous êtes un véritable spécialiste de cet événement. Alors rappelez-nous l'importance de ce rendez-vous pour la langue occitane et la culture aussi, Sylvain.
3: Ben, il faut rappeler un petit peu la genèse, les origines du festival Estivoc. C'est au départ par la volonté d'un homme, Didier Foy, qui a voulu, je pense, il manquait des fêtes à Pau, et je pense qu'Estivoc incarne cette idée-là des fêtes, et une fête profondément ancrée à la culture locale, à la culture béarnaise. Il faut dire et rappeler aux auditeurs que cette ville de Pau, elle est béarnaise, elle est profondément béarnaise, même dans les noms de rues, dans le moindre recoin, on retrouve cette béarnité, cette gasconité. Et je pense qu'au début, Estivoc a voulu retisser ce lien-là. Et puis, c'est un lien aussi transpyrénéen, transfrontalier avec nos voisins d'Aragon, du Pays Basque, de la Catalogne, du Val d'Aran. Et c'est aussi de repositionner, en fin de compte, le temps d'un week-end, la ville de Pau et le Béarn comme capitale des Pyrénées. Et puis enfin, c'est les Pays d'Oc aussi. Et c'est ce lien fort avec les cultures du sud de la France, où quand on dit oui, on dit oh. Et ça va de Bayonne jusqu'aux vallées italiennes. D'ailleurs, on a un exemple ce soir avec le groupe Lucériol, qui a fait plus de 20 heures de route pour venir faire le concert ce soir en Béarn. Donc c'est tout ça, Estivoc. Et puis c'est aussi la culture en partage. C'est un terme qu'on va répéter pendant 2 jours sur Ici Béarn Bigorre. Une culture, qu'elle soit locale, il faut qu'elle soit partagée par ceux qui arrivent et par ceux qui sont là depuis Betenza, on pourrait dire, depuis très longtemps. Donc c'est ça aussi, Estivoc, c'est un moment de partage et c'est une main tendue aussi aux populations pour expliquer ce qu'est la culture locale. Et c'est un moment festif pour rassembler les gens. Je crois que c'est avant tout l'idée de ce festival.
0: Et vous allez être là avec nous justement aujourd'hui et demain pour nous expliquer, pour nous faciliter les choses avec ce festival Estivoc. Dans quelques minutes, nous allons retrouver un autre acteur de la langue nouste. Pierre Salles viendra nous raconter une histoire d'ici, mais avant ça, musique d'ici avec Mar et Montagne sur Ici Béarn Bigorre.
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0: nous souhaiter pour nous mettre dans le bain de ce festival sur ICI, Béarn Bigorre.
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0: Et à 16h14, c'est l'heure de notre leçon d'occitan du jour. Vocabulaire, orthographe, histoire, tout y passe avec Pierre Salle. Alors, adichat, Pierre.
2: Adichat à tous. J'ai déjà expliqué à ce micro combien le très français Rabelais avait au XVIe siècle été influencé par ses séjours en zone occitane. Les noms choisis pour ses héros en particulier sont révélateurs à ce sujet. Ainsi, la garganta, chez nous c'est la gorge, le gosier. On voit très vite le rapport morphologique avec Gargantua ou Gargamel, nom de la mère du précédent avant d'être celui du sorcier des Schtroumpfs. En fait, soit que le héros rabelaisien ait fait école chez nous, soit que notre auteur ait emprunté son nom au patrimoine populaire, Gargantua est bien le nom d'un géant existant dans le conte traditionnel gascon. Il y avait eu cop dans la lano un gigant qui s'appelait Gargantua. Ainsi commence une légende landaise. Mais ce qui va de bédé, qu'il a seguide, qui est d'une susprenante, sa mère era Uobac. Oui, vous avez bien compris, sa mère, dit le mythe gascon, était une vache. On ne peut s'empêcher, bien sûr, de penser au Minotaure grec, fils de Pasiphae et d'un taureau divin, ou encore Epaphos, le fils de Io, qui fut roi d'Égypte et dont on ne sait pas trop s'il fut homme ou bovidé. Mais qu'at sabet, per nost tabe las bacs questun diversos, espiatsun que l'escut d'unost biarn. Car le conte semble avoir été quelque peu remanié, il présente Gargantua comme le vainqueur des Anglais, lesquels, dit la légende, avaient tapouate à Lourdes un couet de vaches plé de pièces d'or, avaient enfoui à Lourdes une peau de vache emplie de pièces d'or. Tous t'aiment les vaches comme un bédette. Étrange histoire, pas vrai? Anem monde, que pdeschi. Guarda pe de mao et de hane.
0: Merces, Pierre Salle. Et si vous voulez perfectionner votre occitan, vous pouvez retrouver les précédents épisodes sur notre appli ICI, c'est totalement gratuit. Ou alors venir ICI à Estivoc pour vous familiariser avec la langue noust. Nadao pour la musique, la porte d'Apoupé.

0: Nadao, la porte d'Abroupé sur ici, Béarn Bigorre. Vous êtes avec nous en train de vivre la 21e édition de la Hestajade Occitane sur ici, Béarn Bigorre. Le drapeau béarnais est trop discret, pas assez vu, pas assez mis en avant. Alors pas pour nos prochains invités qui lancent une grande campagne pour faire exister nos deux vaches rouges partout dans le monde. Alors restez avec nous.
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0: En direct de ce village d'Estivoc, place Aragon à Pau, pour vous parler de notre identité. Vous connaissez le drapeau breton, le drapeau basque, corse, mais est-ce que vous pensez que notre drapeau jaune est aussi connu qu'eux ? C'est en tout cas l'objectif de notre invité. Adieu, Jean-Brice Brana.
8: Adichat.
0: Adichat, vous faites partie du conseil de développement du pays de Béarn et vous lancez une campagne visuelle inédite pour faire exister le Béarn. Par quoi elle passe cette campagne ? Expliquez-nous.
8: Alors plus précisément, c'est pas tout à fait une campagne, c'est un défi. C'est-à-dire que c'est ouvert à tout le monde, à tous ceux qui se sentent béarnais. Et en fait, on n'essaie pas de le faire connaître davantage, ce drapeau, puisqu'on pense que, enfin, on a constaté que, mais comme le Guenadou, breton ou les Courignas basques, les Béarnais le plantent un peu partout. Bon, les Bigourdans avec leur lion, on va voir, je me tourne vers Sylvain. Effectivement, il est partout, ici, dans le monde entier. Et par contre, ce qui manquait, c'était qu'on apporte le petit complément, le petit commentaire, le petit côté sensible. Et en fait, c'est une ouverture à ce que tout le monde raconte son lien d'attachement avec ce drapeau et donc au-delà avec le territoire.
9: Et pour incarner ce drapeau, Jean-Brice Brana, vous sollicitez des entinoires, c'est-à-dire des gens qui vont venir incarner ce drapeau et mettre un visage associé à ce drapeau. C'est un peu ça l'idée. Expliquez aux auditeurs ce qu'est un entinoire.
8: Un entinoire, ce qu'on met pour les chantiers, un échafaudage, oui, voilà. Pardon, qui va vous passer en français. Et donc, c'est un amorceur, en fait. C'est pour lancer la chose. Donc, oui, on a fait 5 vidéos avec des profils assez différents. Emilien Gailleton de la section paloise. On a eu Christiane Sarraï qui tient une auberge chez Treille en Vallée d'Ossau, qui sert à la fois pour les canters, les touristes et pour la cantine, la calamette locale.

0: Nadège Pémirou, élue à Alice, une autre femme, la famille Laplace en Orbéarn qui fait du vin, et puis également un aventurier pyrénéen, Pio Gaillard, qui fait de superbes photos de nos montagnes.
1: Et comment vous arrivez à leur faire vendre le projet? Parce que eux, ils sont attachés à cette identité bernaise, mais bon, on pourrait dire qu'ils n'ont pas grand intérêt à suivre.
0: Alors justement, il n'y a aucun intérêt. Il n'y a aucun intérêt parce qu'il n'y a pas d'argent en jeu.
1: Et oui, c'est pour ça.
0: C'est simplement l'amour du territoire et puis une façon de se projeter collectivement. C'est ça qu'on essaye de dire, c'est d'appeler tout le monde à venir raconter quel est son lien avec le territoire. Alors effectivement, pour l'instant, il y a beaucoup de gens qui ont un lien assez direct, c'est-à-dire qu'ils chantent en béarnais, ils jouent aux quilles. On a eu beaucoup de vues avec des jeunes haussaloises qui étaient en costume traditionnel. Donc là, les gens sont friands de ça. Mais tout le monde, un podologue qui se fait soigner chez un copain kiné peut jouer le jeu et puis j'espère bien que la partie économique, industrielle, etc. du Béarn va aussi rentrer dans la partie.
2: Jean-Brice Brana, vous avez évoqué Emilien Gailloton qui est originaire de Cahors. Comment on amène Emilien Gailloton à participer à un tel projet alors que ses racines ne sont pas en Béarn et qu'il est béarnais d'adoption? Comment on l'amène vers cette sensibilité-là? Est-ce qu'il y a la langue? Est-ce que c'est le chant? Et est-ce que c'est l'idée d'appartenance à un pays qui défend aussi sur un terrain de rugby?
0: Alors, je vais répondre en deux temps. D'autant plus que je crois qu'il y a des racines anglaises. Et je pense même qu'il est né là-bas. Je crois qu'il y a déjà un gros travail de fond par la section paloise qu'il faut saluer autour de l'identité territoriale qui passe évidemment par le chant. Emilien Gailloton fait partie de ces joueurs qui ont fait quelques cours avec Peyrouline, c'est-à-dire Pierre Vidal en Edosso pour apprendre à chanter. Parce que c'est des moments de partage, ça. Et puis derrière, quand on chante, on essaie de comprendre ce qu'on dit, donc on essaie de comprendre la langue. Et effectivement, cette campagne, elle est bilingue, c'est-à-dire que la langue est un des éléments de la campagne, que les gens soient locuteurs ou pas. Enfin, on leur demande toujours de dire quelques mots comme un marqueur. Mais vraiment, voilà, comme le pic d'Ossau appartient au Béarn, la langue appartient au Béarn. Voilà, c'est du patrimoine immatériel, comme l'église Saint-Martin, le château qu'on a pas loin. Voilà, tout ça, ça fait partie du Béarn. Et l'idée, c'est de faire société, déjà pour que chacun puisse raconter son rapport, son rapport au handicap, son rapport au sport, son rapport à l'économie, son rapport à la gastronomie, à tout. Vraiment, le champ est ouvert complètement à tout le monde. Allez-y, foncez, quoi.
2: Donc, pour terminer, Jean-Brice Brana, on peut, s'il y a des auditeurs qui écoutent, ils ont une possibilité de contribuer à cet élan collectif, on pourrait dire.
0: Mais au contraire, je leur lance le défi à tout le monde, tous les Béarnais et tous les Béarnaises, ou ceux qui s'en sentent, ou même ceux qui sont qui ont un lien avec le Béarn. Et on peut être bigourdan et
2: hollandais, parce que Hugo est
0: hollandais, voilà. Et puis même, on peut être
3: Charbeg,
0: on peut être japonais. Vraiment, il n'y a aucun souci de n'importe où. Et l'idée, quand même, c'est de poser nu à la base. C'est une mise à nu, c'est de se dévoiler.
1: J'allais vous le dire, parce qu'Emilien Gailloton, sur la photo, il est torse nu, assis sur des tribunes. Et voilà, il joue lui aussi le jeu.
0: Là, voilà, l'idée, à la base, c'est de se mettre à nu, parce que c'est poser un acte, qu'on soit jeune, vieux, noir, blanc, homme, femme. Voilà, vous avez compris. Tout le monde peut poser cet acte et de se mettre à nu. Alors, ceux qui n'osent pas le faire, évidemment, peuvent y aller habillés. Mais la mise à nu, elle est au moins sur le lien au Béarn que l'on raconte. Et puis, honnêtement, quand il y a une communauté symbolique qui vêtit comme ça les gens qui jouent le jeu de se dévêtir et d'être à nu, mais c'est là où on a les plus belles photos. Et ça peut être humoristique, ça peut être artistique, ça peut être impertinent, ça peut être digne, fier, etc. Tout sauf la vulgarité, évidemment. Mais voilà, il y a vraiment de belles choses à faire, il faut continuer. Ça a été lancé juste avant l'été, puis il faut continuer à max, quoi. Voilà.
2: Merci, Herr. Yambres, c'était Niaoutekoop à la bête.
0: Ta Niaoutekoop d'Abgram Plazé et tout Zapéou, Henou Drapéou.
1: Merci beaucoup, Jean-Brice Brana. Vous représentez le parti du Conseil de développement du pays de Béarn et ça nous donne bien envie, avec Sylvain Carrère, de prendre rendez-vous et de poser nu. Je ne sais pas ce que ça va donner sur la photo, mais en tout cas, je pense qu'on va bien rigoler. En plus, c'est pour la bonne cause. Oui.
0: Juste le drapéoubéarn.com, ça c'est le site qui rend vers les réseaux sociaux, drapéoubéarn.com.
1: Et bien voilà, on se quitte sur ces quelques mots et on vous laisse avec Rock Voisine avec Hélène à 16h28.

0: Qu'est-ce qu'elle est belle cette chanson, ça doit vous rappeler de bons souvenirs, on l'espère. C'était Rock Voisine avec Hélène.
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0: Allez, juste pour vous dire que dans quelques minutes au Pavillon des Arts, actuellement au Pavillon des Arts, vous allez apprendre un peu plus sur l'hymne des Pyrénées, Aquellas Montañas, avec l'ethnomusicologue, je vais y arriver, Jean-Jacques Castéré, qui va vous expliquer un peu plus l'origine de cette chanson. C'est à partir de 16h30 et après, juste après, à 18h, sur le village d'Estivoc, il y aura la police occitane qui déambulera sur ce village. Et ensuite, on retrouvera des traditionnelles danses où vous allez pouvoir danser, apprendre et pouvoir vous amuser sur de la musique traditionnelle.
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0: Michel Polnareff, c'est Lettres à France, il me semble. Oui, c'est bien ça, Lettres à France, Michel Polnareff.

0: Lettre à France, Michel Polnareff. On ressent toute la tristesse de ce monsieur qui ne pouvait plus revenir dans son pays, expatrié à Los Angeles.
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0: Et vous ressentez déjà les premières ambiances au micro d'ici Bernard Bigor. C'est les balances des concerts qui vont vous attendre ce soir, juste après ce grand rendez-vous, la Cantère, que vous allez suivre en direct sur votre radio locale, la première du territoire en Bernard Bigor. Sylvain Carrère, vous êtes avec nous. J'ai une question, moi. Actuellement, au Pavillon des Arts, nous allons apprendre un peu plus sur l'hymne des Pyrénées, à Aqueres Montañas, avec l'ethnomusicologue Jean-Jacques Castéré. Sylvain, de nombreuses personnes chantent cette chanson, mais pas tout le monde est familiarisé avec le Béarnais. Elle raconte quoi, cette chanson? C'est avant tout une chanson d'amour.
3: C'est déjà une chanson, on ne connaît pas bien l'origine de cette chanson, qui a sûrement entre 800 et 900 ans. Et c'est très certainement Gaston Phébus qui aurait écrit cette chanson pour une femme qui était du côté de l'Aragon. Et l'idée, en fait, cette chanson, qu'est-ce qu'elle raconte? C'est une chanson d'amour de loin, une chanson entre deux personnes qui s'aiment et qui sont éloignées. Et ce sont ces montagnes qui vont un jour s'abaisser et ce couple va se retrouver. Alors, le couple est-il légitime ou illégitime? L'histoire ne le dit pas. Il y a une vraie territorialisation de ce texte, un attachement aux montagnes qui sont pour nous tous, Hugo, un vrai repère. Et c'est aussi un repère de l'amour courtois. Et rappelez que la culture occitane est à la base de la littérature en Europe, avec les troubadours. Et cette chanson aussi, elle fait le lien avec la culture des troubadours. Donc c'est pour ça que cette chanson est un hymne, parce que c'est une chanson d'amour. Et il faut savoir que sur le territoire occitan large, tous les hymnes, ce sont des chansons d'amour. On laisse les hymnes de guerre à nos amis français. Je dis ça pour plaisanter, mais c'est vrai ce que je dis.
0: Et vous nous avez parlé de montagne, de territoire. C'est pour ça, peut-être, que cette chanson a été décrétée comme l'hymne des Pyrénées. Je mets de grosses guillemets, mais voilà, on l'interprète comme ça quand même.
3: Oui, bien sûr. C'est un lien à ce territoire, à ces Pyrénées, qui nous relie aussi au niveau des cultures. Jean-Brice Brana m'a rappelé, après son intervention, qui avait aussi une volonté de s'imprégner et de prendre exemple du festival interceltique de Lorient au début d'Estivoc. Et l'idée, elle est là aussi, c'est l'idée de reconnecter les cultures pyrénéennes. Je rappelle, c'est les cultures catalanes, aragonaises, basques et gasconnes, et languedociennes aussi, et occitanes bien évidemment. Et donc l'idée aussi, c'est cette chanson, elle chante le point commun qui sont ces montagnes, et des montagnes que l'on aime et qu'on a comme point de repère du soir au matin, même qu'on soit en Bigorre, dans les Landes ou en Béarn. C'est un point commun et c'est aussi le symbole de l'amour qui est relié, quoi.
0: Une chanson qui rassemble et qui va nous réunir ce soir à partir de 19h pour vivre ce temps fort, ce temps qui nous avait manqué depuis un an, la grande Cantère, pour annoncer l'ouverture de ce festival Estivoc. Sylvain Carrère, vous ne bougez pas, on va être aussi en musique avec Los Junquets Pagayos.
3: Los Pagayos, c'est un groupe béarnais, le titre c'est Los Junquets, les Pagayos, dont Pierre Salle fait partie. C'est avant tout un groupe qui a énormément milité en Béarn pour faire valoir la culture, et c'est un groupe mythique en terre béarnaise.
0: Merci beaucoup Sylvain de me corriger, passe à la musique.

0: Qu'est-ce qu'elle est entraînante cette musique, les chanteurs béarnais qui chantent en occitan. C'était les Los Pagayous sur Ici Béarn Bigorre.
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0: Et vous l'attendiez avec impatience, c'est le dernier épisode des Affaires Classées cette semaine. Alors pour ceux qui viennent de rejoindre la série, rassurez-vous, Sylvain va tout vous expliquer.
2: Oui, on fait un retour sur l'affaire Julien Palisca, une affaire de pédocriminalité qui a secoué la brigade de protection des mineurs de Marseille jusqu'en 2025. Alors, y avait-il un loup dans la bergerie au sein de la BPM de Marseille? La réponse avec Thierry Sagardo-Itto.
3: Quand il apprend la nouvelle, Christophe s'effondre d'émotion. Il aura fallu une année entière entre l'alerte qu'il a sonné à ses patrons et l'arrestation de son collègue, pédophile présumé. Il a dû se battre, déployant une énergie folle pour bousculer les consciences. Mais il avait raison. Julien Palisca est mis en examen pour viol sur mineur de 15 ans et détention d'images pédopornographiques. Il est écroué en prison. À la brigade des mineurs de Marseille, on est sous le choc. Le patron dit maintenant qu'il a été dupé, trahi. Chacun se cherche des excuses. C'est vrai, c'est compliqué d'ouvrir une enquête contre un collègue. Sa carrière serait foutue si c'était pas vrai. Entend-on dans la bouche de certains officiers qui ont surtout, à l'époque, tout fait pour étouffer le scandale. Pour Christophe, ses patrons et collègues ont vécu dans le déni. Ils ont fait bloc face à lui, lui qui n'a été qu'un lanceur d'alerte. D'ailleurs, certains collègues ne le lui pardonnent pas. Christophe devient le paria, alors qu'il a fait ce que tout policier aurait dû faire. Vous l'avez compris, il est temps pour lui de changer d'air. Il demande sa mutation. En janvier 2022, Christophe rejoint le commissariat de Pau, où on lui confie la direction de la brigade des mineurs. Oubliez Marseille. Mais avant de refermer l'affaire Palisca, il lui faut venir témoigner une dernière fois devant la cour criminelle des Bouches-du-Rhône. Il va donc faire le trajet jusqu'à Aix-en-Provence en ce début de mois de septembre 2025. Face à la presse et au public venu en nombre, Christophe raconte son long combat pour démasquer ce collègue de bureau, pédophile et mythomane. Un combat contre l'omerta au cœur du service de police le plus sensible, chargé de protéger l'enfance en danger. Fait exceptionnel, les deux gamins, ces deux victimes sur les trottoirs de Manille, vont témoigner au procès en visioconférence depuis les Philippines. L'accusé, Julien Palisca, finit par lâcher de timides aveux. Mais avait-il le choix? Les preuves réunies sont accablantes. Contre cet ex-loup dans la bergerie qui a trahi ses proches, la société et la police, la cour prononce une peine de 15 années de réclusion criminelle. Pour Christophe, dorénavant enquêteur à Pau, la douloureuse page est dorénavant tournée. Son courage avait un prix. Force est restée à la loi. C'est pour cela qu'il est devenu policier.
2: Et l'affaire est dorénavant classée.
0: Oui, rendez-vous lundi prochain pour découvrir les plus grandes affaires criminelles de notre territoire en Béarn et en Bigorre. Dans quelques minutes, eux ont fait des milliers de kilomètres pour promouvoir la langue occitane. On va recevoir Daniel Bernex, le directeur de la PACEM. Mais avant ça, sangria gratuite, on va se mettre, Sylvain, la tête à l'envers.
2: Comme on fait de

0: Merci à tous.
1: Merci. Et c'était le groupe Sangria gratuite. La tête à l'envers sur Ici Béarn Bigorre en direct d'Estivoc.
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1: Est-ce que vous avez déjà fait 5 km à pied? Sylvain Carrère, vous allez me répondre.
3: Oui, ça use les souliers, merci Hugo.
1: Oui, non mais est-ce que vous avez déjà fait 100 km à pied vous?
3: Non, en voiture, mais pas à pied non.
1: Non, ouais, en voiture c'est plus facile. Eux, nos invités, ils ont fait 2000 km dans la Gascogne. Pour préserver tout ça, la langue occitane, on en parle avec nos invités qui représentent l'APACEM, Daniel Barnex qui est le co-président de l'IGAMS et Emma Bay, la coordinatrice de l'IGAMS. Bonjour à tous les deux, Adichat. Pourquoi l'APACEM, c'est aussi important de venir à Estivoc cette année?
4: Eh bien, Estivoc, c'est un morceau de notre transmission. C'est que l'idée de l'IGAM, c'est de communiquer sur la transmission de la langue, c'est de partager cette langue et de financer cette langue. Donc, on est ici dans une des parties de ce que l'IGAM défend, c'est-à-dire la transmission et la convivialité dans la musique, dans le partage.
3: Pour celles et ceux qui ne connaissent pas la course l'APACEM, peut-être rappeler l'état d'esprit, c'est courir une course participative et qui avec des kilomètres qui sont payants. C'est des entreprises, ce sont des associations qui achètent, et l'idée c'est de créer une émulation, Emma ou Daniel, pendant une dizaine de jours pour courir sur le territoire et faire participer les acteurs locaux du territoire.
5: Oui, tout à fait, c'est aussi un moyen de mettre à contribution des personnes qui ne sont pas forcément dans le milieu occitan, qui ne parlent pas forcément la langue, mais qui à travers la course vont l'entendre ou même l'entendre déjà autour d'eux. Et c'est pas seulement un moment participatif, c'est aussi un moment festif, puisqu'il y a plein d'animations autour qui permettent de transmettre la langue de plein de manières, que ce soit les concerts, les conférences, et la course en elle-même bien sûr.
3: La dernière édition s'est tenue au mois de mai dernier. Quel retour vous avez d'expérience? Est-ce que ça s'est bien passé? Et expliquez aussi où c'est que vous avez été, parce que le territoire et le parcours s'est étendu de façon très large ce coup-ci, Daniel.
4: Tout à fait. Donc là, on a fait 2000 km en partant du Béarn, passant par la Bigorre, le Comminges, le Couserans, le Gers, Lot-et-Garonne, Gironde, revenir dans les Landes et finir Basadour et Anglet.
1: 24 heures sur 24, c'est ça qu'il faut dire aussi.
3: Voilà. C'est une course de relais, oui, c'est
4: voilà.
3: Ça. Ouais.
4: Donc l'idée de la PASEM, c'est comme Redadec en Bretagne, Corica en Pays Basque, c'est on passe un témoin tous les kilomètres, qui est ce témoin symbolisant la transmission à la langue, et donc si on arrête de courir, si on arrête de transmettre, la langue elle est finie. Donc si on arrête de courir, la course elle s'arrête aussi, et donc c'est une fin. Donc là on est dans une continuité totale 24 heures sur 24 où tous les kilomètres on passe le témoin à quelqu'un d'autre.
5: Et puis pour les retours, ils sont toujours plus positif d'édition en édition. Alors évidemment, on a des territoires qui fonctionnent déjà très bien, puisque ce sont les anciens territoires de la PASEM, si on peut appeler ça comme ça, le Béarn, même les Landes, la Bigorre. Et puis on a des nouveaux territoires qui sont montrés très forts, comme la Gironde, le Lot-et-Garonne, et d'autres territoires qui, dans lesquels on a encore besoin de faire un vrai travail au niveau du tissu associatif, mais on a quand même du relais.
3: Mais la vraie magie de cette course, c'est que c'est une course en relais, donc il y a une forme de responsabilité d'un territoire à l'autre, de ne pas arrêter la course, et puis ça donne des moments exceptionnels. J'en ai les frissons de courir la nuit dans des villages où il n'y a pas grand monde aussi, et on voit le relais qui est tout le temps permanent. J'imagine que vous avez des images terribles en tête et des belles images qui font que ce flambeau, ce ligam, c'est quelque chose qui fait que la langue devient une langue en partage aussi, j'imagine.
4: Oui, complètement. C'est je dirais que la deux images que j'ai, c'est le Nord-Béarn, la première édition, où on est passé dans des chemins de Saint-Jacques-Compostelle, etc., où il y avait pas grand monde, et tous les kilomètres, il y avait une lumière qui apparaissait, où deux, trois personnes prenaient le témoin pour continuer ce lien. Et j'ai eu la même chose en 2024, en traversant les Baronnies, où tu passes, tu montes, tu redescends, tu montes, tu redescends, hein, les baronnies, quoi.
3: Oui, j'ai couru cette nuit-là.
4: Voilà.
3: Je me rappelle bien.
4: Et tu vois ces lumières apparaître de nulle part. C'est monumental. Et les gens ont le sourire, ont envie de partager un grand moment.
3: Emma, pour finir.
5: Oui, ben on peut dire que c'est vraiment l'esprit de la PACEM, c'est de travailler tous ensemble. On pense pas en termes de territoire, on va dire divisé, mais d'un ensemble, d'un grand ensemble, voilà, qui est la Gascogne, avec ses particularismes, évidemment.
3: Emma Bail et Daniel Barnex de l'association Ligams de la course La PACEM. Merci Herr Tania Otekop. Et puis on va encourager évidemment la population béarnaise et bigourdane à continuer à suivre cette course. La prochaine édition, ce sera en 2028.
4: Alors, pour nous, 2028, mais 2027, il faut aller dans le Tarn et dans le... Allez, vers Narbonne, puisque les Languedociens commencent à s'y mettre.
1: Merci, voilà, à tous les deux d'être venus. Je suis désolé de vous couper, mais malheureusement, les timings nous imposent. Merci beaucoup à tous les deux. Allez, on retrouve un peu d'une partie de chez nous avec Nadao, avec Aquí a las Montañas. Ah non, on va partir plutôt à marquer une courte pause d'abord, et on revient sur Ici Bermudigor.
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1: Et oui, vous l'entendez à nos micros, déjà cette ambiance qui commence à se faire sentir sur le village Estivoc, Square Aragon à Pau. Je vous avais promis Nadao, ne vous en faites pas, il va arriver juste après vos infos et après avoir fait un point sur la météo. 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Je vous souhaite bonne chance.
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1: Et merci d'être avec nous, on est tous ensemble pour vivre cet événement, et il est 17h. Il est l'heure de s'informer sur l'actualité avec vous, Juliette Mély. Bonjour Juliette.
14: Bonjour Hugo, bonjour à tous. Le maire de Tarbes, Pascal Clavery, s'excuse. La victime des deux coups de couteau la nuit dernière dans le quartier de l'Arsenal n'est pas un délinquant. Il n'est pas connu des services de police, contrairement à ce qu'il avait dit. La victime est un homme de 32 ans, boxeur de haut niveau, agent de sécurité, père de famille, a rectifié en colère son père. Vous entendrez les deux interviews dans notre prochain journal à 18h. Autre rectification venant cette fois de l'hôpital de Pau au sujet du procès du voyeuriste. On vous en a parlé, un homme de 38 ans a été condamné hier pour avoir observé, pris en photo des femmes dénudées dans leurs appartements à Pau. À l'audience, il a été présenté comme agent de sécurité à l'hôpital de Pau qui répond aujourd'hui. L'homme était salarié d'une entreprise prestataire mais pas directement employé par l'hôpital. Habituellement, les accidents en montagne, ça concerne les randonneurs, les alpinistes, rarement les bergers qui connaissent le secteur comme leur poche. Une bergère de 27 ans a pourtant eu un grave accident hier soir à Larens. Elle a chuté et ne pouvait plus marcher. Les secours en montagne ont mis quasiment toute la nuit à aller la chercher. Elle se trouvait sur des pentes rocheuses très difficiles d'accès. Le récit sur notre site ici.fr. L'incendie dans les Landes à Luglon est désormais désormais maîtrisée après 8 jours de lutte. Maîtriser, c'est mieux que fixer. Ça veut dire que maintenant, les lisières sont sous contrôle. Mais ça ne veut pas dire qu'il est éteint. Si la pluie continue de tomber, il devrait l'être très prochainement, espèrent les pompiers. Grâce à la pluie aussi, la mairie de Naye vient d'annoncer qu'elle maintenait ses 2 feux d'artifice pour ses fêtes, samedi et mardi prochain. Encore un retournement de situation pour les fêtes de Naye qui ne les comptent plus. Mis en suspens, annulé, puis maintenu après un conflit avec les forains, la cérémonie d'ouverture, c'est bien ce soir à 20h. À Pau, c'est le moment de préparer sa voix. On va chanter en béarnais tout ou bientôt à 19h. Le Betseu des Pas ou pour la Cantère, celle qui va ouvrir Estivoc, le festival de la culture occitane. Rendez-vous au boulevard des Pyrénées. Ambiance qu'on vous fera vivre sur ici, Béarn Bigorre. On est déjà en direct sur place au village d'Estivoc. Des milliers de personnes sont attendues. En sport, nos handballeurs palois ont un capitaine. Il s'appelle Yosu Gonu Léos, un joueur d'expérience à communiquer le PBH. Il a 36 ans, il est espagnol. Depuis 6 ans, il jouait à Chambéry, un club de première division. En rugby, c'est la section paloise qui va s'échauffer ce soir avant la reprise en top 14. Premier match de préparation contre Vannes en Bretagne, coup d'envoi à 20h. On a parlé du hand, on a parlé du rugby, il manque le foot. Le Pau FC joue ce soir à domicile contre Nancy. Rendez-vous 20h au Nouste Camp. Hugo, il fait un peu nuageux là pour Estivoc.
1: Oui, effectivement, Juliette, ça se couvre un petit peu sur ce square Aragon au-dessus du village Estivoc. Et je pense que c'est la tendance générale un peu partout sur nos deux départements. C'est ce que nous annonce en tout cas Météo France de la grisaille, mais avec un peu plus d'éclaircies annoncées en fin de journée avec des températures qui vont être comprises entre 19 et 20 degrés. Hier, nous étions en vigilance jaune pour le phénomène des orages. Et bien là, rassurez-vous, nous sommes passés en vigilance verte, plus rien à signaler selon Météo France. Pour demain, les premières tendances, ça sera du soleil dans notre week-end avec une température maximale comprise entre 24 et 26 degrés et de la grisaille, de la pluie en fin de journée. Merci beaucoup Juliette, rendez-vous tout à l'heure à 18h.
14: À tout à l'heure.
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1: Et merci d'être avec nous sur ici Béarn Bigorre. Vous entendez l'ambiance d'Estivoc et c'est ce qu'on vous fait vivre. Et ça, jusqu'à 20h avec le gros rendez-vous La Cantère à partir de 19h. Mais avant ça, musique avec Thierry Pastor, le coup de folie.

0: C'était Thierry Pastor pour son coup de folie sur Ici Béarn Bigorre.
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0: Et bienvenue si vous venez de nous rejoindre sur votre radio et merci à ceux qui sont avec nous depuis le début de l'après-midi. Votre radio prend une toute nouvelle couleur cet après-midi, celle d'Estivoc, le festival qui célèbre à Pau la culture béarnaise et occitane. Et pour ça, ici Béarn Bigorre a tout prévu, des chansons en béarnais, en occitan, des invités doc et des cadeaux à aller chercher sous la tente ici Béarn Bigorre avec notre roue de la chance au square Aragon, c'est le village d'Estivoc si vous avez le programme sous les yeux. Sylvain Carrère, vous êtes avec nous aussi dans cette émission. Quand je regarde le programme de ce festival, je vois que la marée chaussée va arriver au village d'Estivoc, la POP.
3: Là aussi, c'est une tradition. La police occitane de proximité va faire du spectacle en déambulation tout le long du festival. C'est aussi, ils sont invités chaque année pour animer vraiment. Ils vont dans les commerces, ils vont voir les gens et c'est vraiment très très drôle. Des fois, on les retrouve même sur scène à faire quelques playbacks avec les groupes en live. C'est l'idée aussi d'Estivoc. Et de s'accaparer l'endroit, de s'accaparer cette ville de Pau avec des spectacles de rue. C'est pas que de la consommation de concerts, ça il faut bien expliquer aussi aux auditeurs. C'est un festival qui se veut protéiforme. Hier soir il y avait du cinéma, on retrouve des spectacles de rue, on retrouve des artistes qui ne sont pas sonorisés, des artistes style fanfare. Donc c'est vraiment un programme très éclectique et protéiforme qu'on retrouve tout le long du festival Estivoc.
0: Mais alors, elle vient d'où cette pop, cette police d'Occitan de proximité, à Sylvain Carrère?
3: Je crois qu'ils sont originaires de Béziers. On retrouve notamment le comédien Éric Destout qui est de la partie. Il est brigadier en chef parce que lui, il est là chaque année, Éric, dans des états plus ou moins aléatoires. Mais ils font toujours la ronde, ils font toujours le boulot de la police occitane de proximité. On peut profiter sur ici Béarn Bigorre. Remercier la pop, remercier parce qu'il n'y a jamais le moindre problème grâce à eux.
0: Ah non, mais oui,
3: au
0: oui.
3: Niveau sécurité, on est toujours au top sur Estivoc grâce à la pop. Et vraiment, mais ça peut.
0: Parce que c'est peut-être eux qui foutent le plus la pagaille, peut-être.
3: Oui, ça dépend à quelle heure. Ça dépend à quelle heure.
0: C'est ça qu'il faut dire.
3: C'est même plus de la pagaille qu'ils mettent. Moi, j'ai des souvenirs que je ne peux pas raconter à l'antenne de samedi soir avec la police occitane de proximité. Je ne sais pas qui c'est qu'on aurait dû mettre sous les verrous ce soir-là, si c'est nous ou si c'est eux.
0: Et on le dira quand même sur la libre antenne qu'on vous retrouve à la rentrée, Sylvain Carrère, le Sylvain Show à partir de minuit.
3: Non, pas du tout. Pas du tout. Vous vous trompez, Robert.
0: J'aurais aimé, vous faites beaucoup de déçus. Bon, on va retrouver les Tarbé, boulevard désert sur ici Béarn Bigorre avec bien sûr leur titre. Reste avec nous, on arrive.
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0: La musique maintenant avec Boulevard désert et Vianney.

0: Les Tarbes, boulevard désert et notre palois Vianney, c'était allez reste encore un peu.
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0: Mais on a forcément envie de chanter, surtout quand ces chanteurs viennent de notre territoire, viennent du Béarn et de la Bigorre. Nous sommes en direct du festival Estivoc pour promouvoir la langue occitane et la culture béarnaise. 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On embrasse Zoé qui décroche le téléphone et qui est dans les studios de Pau. Nous, on est au village Estivoc et nos invités viennent d'arriver. Bonjour à tous les deux. Nous sommes avec Dominique, il me semble. Bonjour Dominique.
2: Bonjour.
3: Qui est accompagné d'Eliane.
0: Merci beaucoup Sylvain.
3: Adichat, Mounet. Eh bien, pour les auditeurs d'ici Béarn Bigorre, déjà, expliquez ce qu'est le CEO des PAO. Qu'est-ce que c'est le CEO des PAO?
4: Mais le CEO des PAO, c'est une association qui existe depuis 1934. Donc nous sommes une toute jeune structure. Et nous perpétuons depuis ce temps-là les traditions béarnaises à travers surtout le chant, la danse, la musique et la langue, bien sûr.
3: C'est un long parcours, Eloussé, au départ. Ça pèse pas un peu sur les épaules, des fois, d'être les garants de cette transmission et de cette histoire longue et qui est très attachée au territoire?
2: Oui, oui, bien sûr. Alors, moi, j'y suis pas depuis 1936, mais j'y suis depuis un moment. Et effectivement, c'est une tradition, même un patrimoine à faire perdurer, oui.
3: Le folklore, c'est un terme qui est des fois un peu péjoratif en France, mais pour vous, j'imagine que ce folklore, il porte beaucoup de valeurs et beaucoup d'idées aussi. Et puis, c'est aussi une monnaie d'échange avec les autres cultures.
2: Oui, c'est ça, l'échange, c'est tout à fait ça. On le vit quand on fait des festivals en France ou à l'étranger. Et oui, le folklore, c'est la tradition, c'est le folklore. Il y en a qui n'aiment pas le mot folklore, mais bon, c'est ce qu'on vit, c'est ce qu'on veut amener, c'est être fier de notre pays.
3: Oui, parce qu'il faut expliquer aux auditeurs que des fois vous faites de longs voyages, parce qu'il y a des festivals folkloriques partout en Europe, et j'imagine que vous voyagez par le biais du folklore aussi.
2: Oui, oui, c'est ça, et on a l'occasion d'aller un peu partout faire des festivals, rencontrer d'autres groupes, d'autres cultures, et c'est bien.
4: Nous avons fait des festivals dans plus de 40 pays différents. Donc on est allé à peu près sur tous les continents et partout on a rencontré des humains, on va dire, des gens qui nous ressemblent.
0: Et ce qui est bien aussi dans votre groupe folklorique, c'est que la jeunesse est là aussi pour reprendre la relève. On a eu par exemple le contact d'Emilie qui n'a pas pu être disponible malheureusement. Est-ce que vous pouvez nous parler d'Emilie? Je crois qu'elle a à peine la vingtaine, c'est ça?
2: Oui, c'est ça. Emilie, elle fait partie des derniers arrivés, on va dire. C'est les jeunes, comme on dit chez nous. Alors, on est en manque d'effectifs jeunes, hein. C'est difficile à trouver. C'est-à-dire, peut-être aussi que le groupe est un peu... Il y a des contraintes quand même, parce que c'est comme si on s'engage dans un club pour une saison. Il faut s'entraîner toutes les semaines.

0: groupe, c'est que nous allons présenter un spectacle absolument différent de ce que nous faisons d'habitude, puisque nous voulons montrer que modernité et folklore et patrimoine se conjuguent tout à fait, puisque nous évoluerons avec des pas de danse traditionnelle sur des musiques contemporaines. Donc ça va être une grande surprise pour les spectateurs et pour nous une grande joie de faire cet essai.
1: C'est pas la première fois, comme l'a dit Sylvain, que vous faites partie d'Estivoc. Vous avez vu la culture occitane et la langue occitane évoluer en 2026. Qu'est-ce que vous pouvez nous en dire sur cette langue occitane? Comment elle est?
0: Elle renaît. Je veux dire qu'elle renaît grâce à des mouvements comme les calandrettes essentiellement, qui ont amené tout un tas de jeunes à parler de nouveau la langue. Cette langue qui avait été un peu mise au rebut, décriée pendant deux ou trois générations, avec les politiques de l'éducation nationale, entre autres, je peux le dire, je suis l'ancienne de la maison. Et bon, heureusement, il y a eu tout un mouvement dans les années 80 qui a fait que des personnes ont eu envie de remettre cette langue au goût du jour. Et par les calandrettes essentiellement, il y a ce mouvement de Renabide qui est extraordinaire et qui porte ses fruits maintenant, puisqu'on voit des jeunes d'une vingtaine d'années qui parlent de nouveau.
1: Et après la calandrette, est-ce que justement il y a quelque chose qui est mis en place? Bon, par exemple, il y a votre groupe folklorique, mais quelque chose qui est mis en place pour accompagner justement tout ce savoir qui a été transmis pour pas que ça se perde?
0: Oui, il y a beaucoup d'associations qui travaillent sur la culture béarnaise, que ce soit au niveau de la langue, au niveau de l'animation. La Ciutat, par exemple, maintenant, c'est un lieu central pour développer justement cette culture, la maintenir, mais surtout la développer. Et bon, c'est une grande chance que nous avons de pouvoir participer à ce mouvement.
1: C'est un message d'espoir que vous nous donnez là pour la langue occitane et la culture?
0: Bien sûr, bien évidemment. Et si nous avons un groupe d'enfants depuis 30 ou 40 ans, c'est bien parce que nous pensons que tout redémarrera avec les gamins.
2: Eliane Cruzet et Dominique Grange, merci Herr. Et que tous plavenguts, suis ici Berne Bigor, en ta parla de Douceau de Pau. Tania Otekop, à la prochaine.
0: Tania Otekop et merci Serre.
1: Bon, merci beaucoup.
2: Adieu.
1: À tous les deux. On remercie Hélène et on félicite surtout Hélène de Agnos de nous avoir appelé en premier pour avoir emporté son kit Estivoc 2026. Elle repart avec le tote bag, le sac, le foulard, le t-shirt 2026 et tous les goodies pour être le plus raccord possible avec cette fête de la langue Noust. En parlant de la langue Noust, la musique, elle est aussi d'ici avec Lou Dalphine ou Kebast. Sylvain Carrère, vous confirmez que j'ai bien prononcé?
2: Un replat.
1: Ah, ça me fait plaisir. Allez, vous restez avec nous sur ici Berne Bigorre. C'est la fête, surtout avec ce genre de musique. On a envie de danser, de se prendre dans les bras. Allez Sylvain, c'est parti, coupez-moi ce micro et allez, on va danser. C'est parti.

0: Poutine, hockey bast sur ici, Béarn Bigorre, toujours en train de célébrer et d'attendre le grand départ, le coup d'envoi de Estivoc 2026 avec la Canterre qui vous attend à partir de 19h et qu'on vivra et qu'on chantera ensemble sur ici, Béarn Bigorre, grâce notamment aux moyens techniques de notre radio. Dans quelques minutes, on va vous faire la programmation de ce qui vous attend ce soir au niveau du concert sur la grande place Aragon en face des Pyrénées. À tout de suite.
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0: Nous aussi, on met un coup d'accélérateur avec Jérémy Frérot et son titre éponyme.
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0: Vous nous écoutez peut-être encore coincé au travail ou alors dans la voiture, coincé dans les bouchons aussi. Et ce soir, vous avez envie de sortir, de profiter de ce début de week-end qui va bientôt s'ouvrir à vous. Et bien justement, nous avec Sylvain Carrère, on est au village Estivoc. On a envie d'une seule chose, c'est de vous parler de la programmation de ce soir, notamment avec un concert folk qui nous vient tout droit d'Italie. Seriul, Sylvain.
2: Alors, on prononce Lou Seriul. Ils arrivent. Voilà. On a écouté Lou Dalfi juste avant, qui est l'un des grands frères de Lou Seriul. Ils arrivent des sept vallées d'Italie qui parlent la langue occitane. En gros, c'est au sud, au nord de Nice, et c'est des vallées de montagne. Et donc, Lou Seriul est un groupe qui a quasiment 30 ans et qui se revendique à mi-chemin entre la musique traditionnelle et le punk, qui se revendique vraiment proche des Sex Pistols. Et c'est un vrai événement qui vient en terre béarnaise, ils viennent pas souvent. En première partie pour ouvrir ce grand concert, on retrouvera les Toulousaines de Bombe de Balle qui, elles, s'inscrivent dans la lignée des Fabulous Troubadours qui ont marqué la musique occitane, notamment dans les années 90, en s'imposant sur la scène nationale avec Claude Sicre, qui est l'un des amis de Francis Cabrel. Et puis en fin de soirée, on terminera avec un groupe qui tourne énormément du côté du Pays Basque. C'est le groupe Chibé Roots. Alors c'est un groupe un petit peu hybride, on pourrait dire, comme il y a quelques années le groupe Chouchtraya. C'est des groupes qui s'invitent dans les fêtes de village et qui aussi font de la création. Ça va envoyer du bois, je pense, à partir de 23h30. On sent bien que la soirée va monter en puissance entre Bombe de Balle à 19h45, Lou Seriul, c'est mon petit coup de cœur de la soirée, et puis Chibé Roots pour terminer cette soirée. C'est vraiment ce soir une très belle programmation si vous avez envie de vous amuser et de passer un bon moment.
0: Oui, Chibé Roots, en plus, je crois qu'on a eu l'occasion, pendant qu'on s'installait et que les micros étaient coupés, avant de prendre le direct, on a eu l'occasion d'entendre leur balance pour pouvoir bien régler les guitares et les micros. Effectivement, hein. Ça envoyait du bois.
2: Oui, et puis expliquer aux auditeurs qu'on est juste à côté de la grande scène et que l'après-midi, eh bien, les groupes qui jouent le soir s'installent, ce sont les balances. C'est vraiment un moment où on peut avoir quelques extraits, on pourrait dire, des concerts du soir. Et exactement, Hugo, il y a du niveau et puis ça va être une belle soirée avec vraiment une connotation festive, c'est important de le dire, ouais. Et transgénérationnelle, parce que Bombe de Balle, c'est vraiment de 7 à 77 ans, c'est vraiment le bal à la toulousaine, c'est un petit bout de Toulouse qu'ils invitent ce soir du côté de Pau.
0: Et juste avant ça, on sera ensemble avec ce grand temps fort à 19h sur la grande scène, juste devant la tente d'ici, Béarn Bigorre, en face des Pyrénées, la grande terre d'ouverture d'Estivoc. C'est bien sûr le grand rassemblement chanté qui va lancer le début de ce festival dans une ambiance festive et conviviale. Alors il faut manquer ça pour rien au monde, hein, le mythique lancer de béret. Alors si vous voulez, venez chanter, vibrer, partager ce moment unique avec nous, et bien sûr on sera là pour le sonoriser, pour l'enregistrer et pour vous le faire vivre aussi.
2: C'est un grand moment de fraternité aussi, il faut bien expliquer aux auditeurs, on chante pas pour chanter et pour être là, vous êtes vraiment, quand vous venez, l'idée c'est de fraterniser avec la personne qu'on a à côté, un enfant, un jeune, un vieux, il n'y a pas d'âge là, c'est on chante, on fait cœur ensemble, et c'est aussi l'état d'esprit du chant pyrénéen dans son ensemble et du chant en Béarn, c'est chanter ensemble, faire cœur ensemble et montrer aussi que cette culture béarnaise, elle est toujours vivante, et surtout, encore une fois, c'est une culture que l'on partage, c'est pas une culture qu'on garde pour soi.
0: 17h34, la culture aussi, on la vit ensemble, et la notre culture, elle résonne encore plus fort sur ici, Béarn Bigorre, avec le prochain disque Nadao, Cante d'Allegri.

0: Nadao avec Cante d'Allegri.
1: C'est l'hymne à la joie, c'est l'hymne européen. Comme quoi on peut être béarnais et européen.
0: Ouais.
1: C'est très bien.
0: On se réunit tous sous le même drapeau, le drapeau de la fête, de la culture, du partage et de l'acceptation, tout simplement. Square, Aragon, Apo.
1: Et vont vous embaucher pour faire le curé à Coubluc, vous, Hugo, ouais, en force.
0: Si vous saviez. Bon, allez, vous restez avec nous. La suite, c'est deux musiques d'affilée. Et ensuite, eh bien, on continue de vous faire plaisir avec un joli cadeau. Vous aimez Artouste, Sylvain?
1: J'adore Artouste.
0: Eh bien, je vous prends votre place pour le petit train et pour vous et toute votre famille. Alors, restez avec nous.
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0: Jardy.
1: C'est bien ça, Sylvain Carrère ?
2: C'est validé, bravo.
1: Ah, je m'améliore.
2: Depuis 16 heures, je vois de nets progrès sur la prononciation des groupes. Et je vous félicite, Hugo Bernajusan.
1: Un dimanche, je suis bilingue.
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1: On est toujours en direct d'Estivoc, hein, comme vous l'avez entendu, pour cette 21e édition. Ce qui est bien, c'est qu'on a vraiment beaucoup plus de personnes. Hein. On sent ce temps fort arriver à partir de 19h avec la Cantère, avec beaucoup plus de monde qui passe dans ce square Aragon. Mais ça ne nous détourne pas de l'idée principale de vous faire plaisir et notamment de vous offrir un joli cadeau. Vous le savez, Sylvain Carré est un passionné de la station d'Artoust, de la vallée d'Artoust. N'est-ce pas, Sylvain?
2: C'est mon endroit préféré en Béarn. Avec la commune de Castéra-Loubix. Voilà, vous savez tout.
1: 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La première personne qui nous appelle sera sélectionnée par notre chargée d'accueil Zoé pour jouer avec nous dans la première séquence. 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À tout de suite.

0: Le groupe téléphone avec cette très belle chanson Le jour s'est levé sur ici, Béarn Bigorre. Allez, c'est parti, il est l'heure de jouer.
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0: Et on prend le temps d'embrasser Françoise, une auditrice qui est venue nous faire le gros bisou sous la tente d'ici, Béarn Bigorre. Et si vous venez prendre le temps de passer à Estivoc, eh bien venez nous voir, ça nous fait extrêmement plaisir. On vous offrira plein de petits goodies. Alors, on joue. Qui est avec nous aujourd'hui pour jouer?
2: Bonjour, c'est Ingmar et sa fille Méline.
0: Ah, Ingmar. Bonjour Ingmar, vous nous appelez d'où?
2: Et là, actuellement, on est à La Reims et on vient de Nousty.
0: Ah, c'est pas vrai. Quel temps il fait alors à La Reims? On en profite.
2: Un peu nuageux. Là, on était derrière la transhumance des vaches, mais c'était une très belle journée.
0: Ah, bon. Super, parfait. Donc, la Vallée d'Ossau, pour vous, c'est validé, quoi?
2: Ah, c'est notre terrain de jeu.
0: Ah, donc, maintenant, direction la station d'Artus pour peut-être le petit train, alors?
2: Ce serait excellent. C'est le rêve de ma fille qui est à
0: Alors là, vous nous mettez la pression, mais attention, il va falloir qu'on tourne la roue pour savoir à quel jeu vous allez participer. Attention, on tourne la roue.
1: Le mini-quiz.
0: Ah, le mini-quiz. Bon, Ingmar, je vous pose trois questions. Le but, me donner deux bonnes réponses. D'accord ?
2: D'accord, excellent.
0: Première question facile pour vous. Comment s'appelle ce grand festival où on vous donne rendez-vous sur la place d'Aragon ce soir à 19h pour la Canter? Mais bien sûr que c'est Estivoc. Et attention, on va rester dans la culture béarnaise. De quelle couleur sont les cornes de la vache sur le drapeau béarnais?
2: J'aurais dit jaune, il me semble.
0: Est-ce que vous validez cette réponse?
2: Attendez. Ma fille me dit bleu.
0: Alors, quelle est la réponse on valide? On prend jaune ou bleu? On prend bleu. Vous faites confiance à votre fille. Eh bien, vous avez raison. Félicitations, c'est gagné. Bravo à tous les deux, Ingmar et votre fille. Vous partez, vous, au petit train d'Artus avec deux autres personnes de votre choix. Félicitations, vous allez vous éclater.
2: Waouh, ben mille merci encore. Et puis on est fidèle à votre radio, on vous écoute tous les jours. Et encore mille merci pour ce beau cadeau.
3: Merci beaucoup.
0: Mais ça c'est super, c'est superbe. Ça fait combien de temps que vous vouliez le faire ce petit train? Parce que j'ai cru comprendre que c'était votre rêve.
2: Oui, ça fait 4 à 5 ans, on n'a pas eu l'occasion de le faire. Et là, quand on a entendu le jeu, on s'est dit, c'est peut-être pour nous, donc allez, on y va, on tente le jeu.
0: Et c'est peut-être votre chance, sachant que le petit train reste jusqu'en octobre, donc vous avez largement le temps de prévoir un bon week-end, si vous voulez ramener de la famille, si vous voulez le faire une deuxième fois, eh bien en tout cas, c'est pour vous, on est très content, Ingmar, de vous faire plaisir.
2: Eh bien, mille merci à vous, merci beaucoup.
3: Merci beaucoup.
0: Mais je vous en prie, merci beaucoup. Allez, on marque une courte pause et on revient sur ici Béarn Bigorre. À tout de suite.
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0: Nadal avec Aqueres Montagne sur ici, Béarn Bigorre. Montagne, je vois Sylvain Carrère rigoler.
1: Oui, toujours.
0: En attendant la prononciation. Il y a du progrès, mais il y a encore beaucoup de chemin à pas courir. À parcourir.
1: On à est pas toujours... courir, ouais.
0: C'est parce qu'on a reçu la PASSEM, c'est pour ça. Bon, on est toujours sur ce square Aragon, en direct de ce festival Estivoc, et on voit beaucoup plus de monde, Sylvain, se rapprocher de la grande scène, avec notamment Didier Foy, qui est sur la scène et qui se prépare, c'est ça?
1: C'est ça, on voit le public arriver petit à petit, et puis Didier Foy avec les musiciens se préparer, parce que cette cantate se prépare dans une heure. On voit déjà son accordéoniste, les accordéonistes qui vont être là pour mener cette cantate comme il se doit, et puis le public qui arrive tout doucement. Et on vous invite, on vous incite à venir participer au Square Aragon à cette belle fête.
0: Oui, et surtout on voit juste derrière la scène un voile noir se dresser, la grisaille arrive en Béarn et surtout sur le Square Aragon. On fait un point météo justement dans quelques minutes, juste après vos informations. Ne bougez pas, votre radio locale est avec vous.
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0: 18h pile pour vous accompagner dans cette fin de journée. Il est l'heure de retrouver les informations avec vous, Juliette Mély.
3: Le mea culpa du maire de Tarbes. Il assume, il s'est trompé. La victime des deux coups de couteau au quartier de l'Arsenal la nuit dernière n'est pas un trafiquant de drogue, contrairement à ce qu'il avait dit. Des propos qui ont mis hors de lui son père, le père de la victime, Laurent Vegas.
4: On a été très choqués avec mon épouse. Meryl, c'est un papa. C'est un père de famille, il a 3 enfants, c'est un sportif de haut niveau, en tant que boxeur national, voire international, il a représenté la ville de Tarbes. Il gagne dignement sa vie, aucunement il trempe dans ce milieu de la drogue. Il n'est ni dealer, ni drogué, ni racaille, etc. Donc du coup, il est agent de sécurité, travaille dans une société réglementaire, il passe des examens d'alcool et de drogue, hein, dans ces trucs, c'est très sérieux. Et non, aucun casier judiciaire, c'est ce qu'il faut dire aussi. Pour à ce que le maire a dit, c'est de la diffamation envers notre famille et envers notre fils. Un maire, il a un droit de réserve. Je demande des excuses, il nous a salis. C'est inadmissible.
3: Et les excuses du maire, Pascal Clavry.
5: Je ne savais pas qu'il était la victime. Je pensais que c'était entre deux dealers. J'ai pas eu une information suffisamment précise. Qu'importe. En tout cas, ce que je veux dire, c'est que ce garçon, je lui présente mes excuses. Naturellement, je ne confonds pas ce jeune sportif qui est agent de sécurité avec un délinquant. C'est une erreur. Je m'en excuse.
3: Le père de la victime qui précise aussi que son fils est désormais sorti de l'hôpital. Il a porté plainte. L'agresseur, lui, n'a pas été interpellé. Des témoins sont recherchés, dit de son côté le parquet de Tarbes. Autre rectification venant cette fois de l'hôpital de Pau au sujet du procès du voyeuriste. On vous en a parlé. Un homme de 38 ans a été condamné hier pour avoir observé, pris en photo des femmes dénudées dans leurs appartements à Pau. À l'audience, il a été présenté comme agent de sécurité à l'hôpital de Pau, qui répond aujourd'hui. L'homme était salarié d'une entreprise prestataire, mais pas directement employé par l'hôpital. 2 déflagrations et un incendie important à Salis de Béarn, à l'hôtel du Parc et au Casino. C'est le transformateur, celui qui alimente en électricité les bâtiments, qui a pris feu. 50 personnes évacuées en tout. Enedis était sur place pour remettre le courant. Le récit maintenant d'un secours hors du commun en montagne auprès d'une bergère blessée à la Reims. C'est très rare. Habituellement, ce sont surtout des randonneurs, des alpinistes qui se cassent le genou. Hier soir, la jeune femme de 27 ans a fait une chute, bloquée dans des pentes rocheuses très difficiles d'accès. Et le secours, en conséquence, a duré quasiment toute la nuit, guillemets sous cachet.
6: Oui, à 21h30, les pompiers sont prévenus de l'accident. C'est un ami de la victime qui les a appelés. La bergère, elle, ne peut communiquer que par SMS. Le temps est orageux, impossible alors d'intervenir en hélicoptère. Les sauveteurs s'organisent en caravane terrestre. Ils partent à pied depuis le caillou de Soc dans la nuit qui est déjà noire. Le signal GPS du téléphone de la victime leur sert de guide dans des chemins escarpés et parfois difficiles à reconnaître. À 2h du matin, l'équipe de secours la retrouve enfin. elle la met immédiatement à l'abri sous une tente et des couvertures. Le temps est toujours orageux. Il fait maintenant très frais. Pour la réchauffer, des bougies sont disposées sous la toile. C'est un moyen efficace de faire remonter rapidement la température. À 5 heures, enfin, une deuxième équipe arrive en renfort avec sous le bras un brancard et l'espoir que la pluie cesse. Ce sera le cas à 10 heures. L'hélicoptère peut enfin s'approcher du lieu de l'accident. La victime monte à bord. Elle est héliportée jusqu'à l'hôpital de Pau pour être prise en charge.
3: Et si vous n'avez pas suffisamment de réseau, vous pouvez aussi passer par le 114, disent les secours en montagne. C'est le numéro qu'utilisent normalement les personnes sourdes ou malentendantes. Les photos du secours sur notre site ici.fr. Une jeune femme, elle, s'est perdue dans le brouillard au col du Tourmalet alors qu'elle voulait voir les trailers du GRP, le mythique Grand Raid des Pyrénées. Elle ne trouvait plus son chemin entre deux points de ravitaillement. Finalement, deux feux d'artifice aux fêtes de Naï, samedi et mardi prochain. Grâce à la pluie, le risque incendie est moins important. Encore un retournement de situation pour les fêtes de Naï qui ne les comptent plus. Mis en suspens, annulé, puis maintenu après un conflit avec les forains, la cérémonie d'ouverture, c'est bien ce soir à 20h. Pas de pluie, a priori, pour chanter la Canterre, boulevard des Pyrénées. Dans une heure, pour l'ouverture d'Estivoc, le festival de la culture occitane. Et même s'il y en avait eu, on n'allait pas rater le Betset des Pau. Ici, Béarn Bigorre est déjà en direct depuis le village pour vous faire vivre l'ambiance. Des milliers de personnes sont attendues. Si vous êtes moins chant et plus sport, deux rendez-vous ce soir pour nos footballeurs et rugbyman palois. La section paloise d'abord va se mettre en jambe pour son premier match de préparation avant la reprise du top 14. C'est contre Vannes en Bretagne. Facundo Issa, le troisième ligne argentin à la section, entame sa deuxième saison et il a su prendre ses marques.
7: Oui, j'ai commencé ici à trouver un autre rôle comme joueur. À Toulon, c'était complètement différent. Là, ici, il y a notre système de jeu et j'ai bien adapté. Au début, c'était un peu dur, mais bon, en passant les matchs, c'était mieux. Ici, de toucher plus le ballon, des lancements des touches, ça me permet de faire différentes lignes et tout. Du coup, c'est plus différent de ce que je faisais avant. Plus de responsabilité aussi dans les sorties de la touche, des lancements des jeux, j'ai plus impliqué ici qu'avant.
3: Coup d'envoi à 20h. Le Pau FC, de son côté, joue à domicile contre Nancy. Et après la défaite au Nouste-Camp face à Annecy, il ne faut pas refaire les mêmes erreurs, dit Babacar Yélé, nouvel attaquant du Pau FC.
8: Oui, clairement, il y aura clairement un sentiment de revanche. J'ai déjà joué dans ce genre de club où c'est très important les matchs à domicile pour les supporters. Donc là, c'est très très important, rien que pour les emmener avec nous. Il faut absolument qu'on gagne. Le nul, ce ne sera pas un bon résultat pour nous. On va vraiment partir avec l'objectif d'avoir les 3 points. En plus, ça nous permettrait de lancer une série. Donc là, on est à fond et puis on attend que ça.
3: Rendez-vous à 20h au Nouste-Camp. Et puis, on n'oublie pas le PBH. Nos handballeurs palois ont un capitaine. Il s'appelle Yosu Gonuleos, un joueur d'expérience à communiquer le PBH. Il a 36 ans, il est espagnol. Depuis 6 ans, il jouait à Chambéry, un club de première division. Hugo, on l'a dit, pas de pluie, a priori, Square Aragon.
0: Oui, normalement, c'est ce que nous annonce Météo France pour cette fin de soirée, avec du soleil, ça devrait un peu plus se dégager. Du moins, ce sont les prévisions de Météo France, avec quelques passages nuageux dans les vallées béarnaises et les vallées bigourdanes. Les températures seront comprises entre 19 et 20 degrés, et les premières tendances pour demain, c'est du soleil avec de la pluie et de la grisaille en fin de journée. Merci beaucoup Juliette et bonne fin de journée.
3: Merci à vous.
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0: Les derniers coups de gratte du groupe Toto avec Rosanna.
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0: Et oui, bien sûr qu'on est sur ce Square Aragon. Pour rien au monde, on aurait loupé cette 21e édition de ce festival Estivoc qui met à l'honneur la culture béarnaise, la langue d'oc, la langue de chez nous, tout simplement. Sylvain, vous êtes avec nous pour nous accompagner dans les studios et on attend déjà la canterre se préparer. Oui. Alors, c'est dans moins d'une heure, hein, mais quand même, il y a déjà beaucoup de monde, hein, ça se remplit.
3: Oui, la place Aragon se remplit, on voit Didier Foy placer quelques accords à la trompette de la Soubirane, l'un des titres qui va être joué dans cette canterre. Et c'est Pierre Salle qui a signé le texte de la Soubirane. La Soubirane en Gascogne, c'est la souveraine. Et c'est une façon de nommer la langue, sans rentrer dans les clivages, de la façon dont on a de nommer la langue, bien qu'à la fin, il parle de langue occitane. Cette souveraine, eh bien, c'est cette langue qu'on peut nommer béarnais, gascon, bigourdan pour les bigourdans, aussi la langue occitane, et puis pour les gens qui sont pas trop sensibilisés et qui parlent souvent la langue, il y a aussi le patois. On parle de la même chose, et cette soubirane, eh bien, elle est pour le moment interprétée dans les balances, à l'occasion des balances, avec Didier Foy. On voit aussi Serge Foura qui est très impliqué pour la cause occitane. Donc l'ambiance monte petit à petit, Hugo, et vous avez mis votre superbe chapeau d'ici Béarn Bigorre. J'ai l'impression d'être dans un épisode de Dallas, Hugo. J'ai envie de vous appeler JR, je sais pas pourquoi.
0: Justement, en transition tout de
3: suite, m'appeler Bobby.
0: Si vous aussi vous voulez devenir souveraine ou souverain, il vous faut forcément un couvre-chef, une couronne. Et bien avec ici Béarn Bigorre, votre rêve va bientôt pouvoir se réaliser, puisque si vous venez sous la tente, la transition a du mal à se trouver, mais bon, quand même, si vous venez venir nous voir au studio d'ici Béarn Bigorre Square Aragon, notre technicien Rodolphe Marquand se transforme en véritable distributeur de chapeaux. Les équipes, les plus grandes équipes de baseball l'appelle, hein, d'ailleurs, hein, parce qu'il a lancé vraiment formidable. Allez hop, je viens d'en recevoir un dans la tête.
3: Et puis Sue Hélène sera là aussi pour vous servir des petits verres de Jurançon en cachette comme dans les vrais épisodes de Dallas. Donc venez, quoi, c'est vraiment, on va passer un excellent moment. Et JR.
0: Aïe. Bon, vous l'avez compris, hein, c'est vraiment la bonne ambiance qui prime sur ici Béarn Bigorre. N'empêche, si vous voulez des chapeaux gratuits, eh ben venez nous voir, hein, on veut voir votre... Arrêtez de rire, Sylvain. En plus, il n'y a pas toute l'équipe qui est arrivée. Donc, imaginez. Bon, la musique, hein, pour vous accompagner.
3: Oui, on va continuer la musique, Hugo, peut-être.
0: Oui, et bien justement, je ne sais pas, qu'est-ce qu'on va envoyer d'autre. Peut-être le nouveau Pierre Demar, je pense à vous. Ou alors.
3: Je pense à vous, ouais.
0: Ouais, je pense que c'est ça. Et bien, on va laisser le choix à Maëva, notre technicienne en studio, qui va choisir la musique. À vous de choisir, Maëva.
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0: C'était Dubart, la cocodrille sur ici Béarn Bigorre.
2: Dubartas.
0: Dubartas.
2: C'est pas grave.
0: Oh là là, pour une fois, je ne peux pas dire le E.

0: structure, qui est toujours d'ailleurs une structure associative.
1: Oui, totalement. Et bien écoute, ça fait 16 ans qu'elle existe, cette association, et on a eu au tout départ la chance d'avoir une transmission avec les Bretons qui faisaient du doublage dans leur langue régionale déjà depuis quelques années.
0: Ouais, la société d'Isalé.
1: Tout à fait, voilà, merci de les nommer. Et donc nous, on a pris le relais pour produire des films, dessins animés, documentaires qui sont donc doublés en occitan. Et notamment, enfin, la particularité, c'est que effectivement, il y a des variantes dans la langue occitane. Chez nous, ça s'appelle gascon, mais au nord, ce sont les limousins, et au centre, pour faire grossièrement, ce sont les languedociens. Et donc, dans chaque film, on a la chance d'entendre les trois variantes de l'occitan, avec chaque personnage parlant sa variante, quoi.
0: Avec des productions qui vont parler à tout le monde. L'idée aussi, c'est d'aller chercher des droits dans des sociétés de production pour doubler de grands films ou de grands dessins animés. Guillaume, vous avez quelques exemples à nous donner de films peut-être qui vont résonner aux auditeurs et qui sont disponibles aujourd'hui en langue occitane?
1: Ouais. Paddington par exemple, Le Voyage du Prince, Astérix et le Domaine des Dieux. Là, on est en train de doubler la suite d'Astérix et le Secret de la Potion Magique. Cyrano de Bergerac, Kido, Le Jour où j'ai rencontré ma mère. Ça, c'est un film plus d'art et d'essai, mais on essaye de compléter un catalogue de films qu'on peut retrouver tout sur ogvod.fr, une plateforme de streaming aussi, où on peut les regarder avec un abonnement ou une location à l'unité. Voilà.
0: Il y a eu aussi un travail pendant des années de la part de Kuntam de former des comédiens en langue occitane. C'est aussi un travail important, ce travail de formation et d'accompagner des comédiens qui étaient souvent des comédiens en français et qui se sont dit, on va passer le pas et le faire dans l'autre langue, celle des fois qui est plus intime.
1: Et oui, parce qu'on est en situation de diglossie, c'est-à-dire qu'on a un français qui est prédominant, donc la langue doc, on la parle, mais moins souvent. Et donc on avait un problème, c'était la présence d'artistes, certes, mais qui n'avaient pas forcément la langue dans la bouche. Et puis on avait des occitanistes qui avaient la langue, mais qui n'avaient pas le jeu. Et donc tout le travail, ça a été de mêler les deux. Et donc on a lancé des ateliers, notamment de tricherie, pour aider les comédiens à rentrer dans la prononciation de la langue. Tout à l'heure, je vous entendais dire comment on dit Bartas. Bon, mais voilà, il y a des clés de la langue, et assez rapidement, en 2 heures, notamment un atelier de 2 heures, mais des fois ça peut prendre plus de temps, mais on peut rentrer au moins dans la prononciation de la langue qui permet vraiment de commencer à la dire, quoi.
0: Parce que pour conclure, Guillaume Maille, ouais, l'idée pour vous, c'est de transmettre cette langue et de produire des films, de doubler des films et des dessins animés. C'est la finalité, c'est la transmission, et essayer de faire perpétuer cette langue.
1: Oui, modestement, du moins, c'est de la rendre visible sur l'espace public, au cinéma, chez nous, par le streaming, mais aussi un petit Larsen qui est reparti.
2: Oui, ça vient de la scène, hein. C'est pas des équipes techniques ici, Bernd Bigor, c'est les balances, excusez-nous.
1: Donc voilà, et puis effectivement, nous, à travers des ateliers dans les écoles, les collèges, un peu partout, on a des ateliers itinérants de doublage, et pour nous, c'est vraiment un outil de transmission de cette langue et de cette culture.
0: Guillaume Maille de la société Kuntam était avec nous. Guillaume, merci.
1: Et bien, merci à vous, savez, merci.
0: Et vous, restez là à vous, et on encourage évidemment les auditeurs à aller visiter OVOD.
1: Ouais.
2: Merci beaucoup d'avoir été avec nous. Dans quelques minutes, Daniel Corsan et Franck Lidon sera dans le studio place dans le Square Aragon avec nous, pour nous faire vivre et nous préparer à ce grand temps fort, la Canter 2026. Avant ça, c'est Bernard Lavillier qui danse la salsa.

0: C'était Bernard Lavilliers, la salsa. On va marquer une courte pause sur votre radio et se retrouver dans la musique de chez nous avec Les 4 Femmes sur Ici Berne Bigorre. Les 4 Femmes T.
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0: Pastèque fait mousser sur Ici Béarn Bigorre.
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0: Pour notre plus grand plaisir, on revient sur ce Square Aragon pour vivre ensemble cette édition 2026, la 21e édition. Rendez-vous compte, quel plaisir pour nous de pouvoir tous vous retrouver, que ça soit en direct sur Ici Béarn Bigorre ou alors en vrai, tout simplement, sur ce Square Aragon. Puisque si vous venez nous voir dans le studio d'Ici Béarn Bigorre, eh bien on a plein de chapeaux à vous donner et à mettre sur la tête. Hein. Vraiment, je regarde devant moi, je crois qu'il y a très très peu de personnes qui n'ont pas le chapeau ici Béarn Bigorre.
2: Et ça part vite.
3: Ah, j'en vois un à ma droite.
0: Oui, et parmi l'une des personnes qui n'a pas le chapeau, le vilain petit canard Daniel Corsan.
2: Adieu, oui, ça c'est quoi? C'est de la garbure?
0: Je vois pas ce que c'est. C'est quoi ça?
2: C'est le chapeau.
0: Mettez-le sur votre tête. Mettez-le.
2: J'ai le casque.
0: Ah, Sylvain, voilà. C'est quoi? C'est le chapeau. Voilà, là ça va mieux.
3: Mais là le casque, ça fait pas pareil quoi.
0: Ouais, c'est ça. C'est vrai. Comment allez-vous, Daniel Corsan? Vous êtes le rédacteur en chef d'ici Béarn Bigorre. Merci de nous avoir rejoints.
3: Mais avec plaisir.
0: L'année dernière, vous étiez là aussi, au rendez-vous.
3: Oui.
0: Qu'est-ce que ça vous fait, là, de venir cette année, encore une fois?
3: Ah ben, c'est toujours un plaisir. Je trouve qu'il y a du monde.
0: Eh ben oui.
3: Qu'il y a monde. Peut-être plus que l'an dernier, à la même heure.
4: Voilà. C'est vrai qu'il y a du monde, malgré un temps incertain, mais on sait déjà que la canter va être maintenue. Ouais. Donc, oui. Qu'il y a monde.
0: Ouais, il y a vraiment beaucoup de personnes devant cette grande scène. On est allé au... Un peu plus de 200 personnes, peut-être, d'après mes premières estimations, à vue d'œil.
3: Pour moi, il y a 20 000, mais bon, je peux me tromper.
0: Ouais, je pense. On va compter. Je vous laisse compter, Daniel.
3: D'accord. 20 000, c'est ça.
4: C'est Ross.
0: Et revenir vers moi. On essaye aussi de zioter les parrains et marraines de cette édition. On le savait depuis un petit moment. Grégoire Arfeuil, l'ailier de la section paloise, deuxième meilleur marqueur de cette équipe béarnaise, devrait monter sur scène. Alors, bien sûr, si on le voit, eh bien, on aimerait beaucoup le faire parler au micro d'ici Béarn Bigorre. Et pareil pour la marraine dont on a appris il y a deux jours je crois sur les réseaux sociaux.
3: Ouais, Emeline Pierre, oui.
0: Ouais, la championne paralympique, ouais. Qui a été médaillée d'or au JO à Paris.
3: Mmh. Elle est de Bière, Emeline Pierre.
0: Ouais, voilà. Ça serait sympa. Alors, de la faire parler.
3: Je trouve aussi. Ça bien ces invités parce que ce sont des jeunes personnes. Voilà. Et ça c'est un signal, j'imagine, qu'ont voulu envoyer les organisateurs d'Estivoc cette année. Ce sont deux jeunes personnes. Alors ce sont pas, je pense, des locuteurs, pour parler un peu voilà, mais en tout cas ils adhèrent au projet, ils adhèrent à l'identité de là où ils vivent, tout simplement. Grégoire Arfeuil, donc ailier de la section paloise, et donc Emeline Pierre, billéroise, qui s'entraîne à Brest, hein, qui vit à Brest aujourd'hui, mais qui vient dire au Béarn son attachement à ici.
4: Oui, et Grégoire Arfeuil qui est originaire de Florence, et c'est très rigolo quand on parle de langue occitane, on peut citer un autre joueur de top 14 qui parle occitan et qui est aussi du Gers, c'est l'ailier de Toulouse, Mathis Lebel, qui est énormément attaché à la langue. Ils pourront aussi peut-être se challenger.
3: Il a quand même le gros défaut de jouer à Toulouse, mais
4: il est gersois quand même, on ne peut pas non plus lui jeter la pierre. Mais voilà, ils pourront peut-être se challenger la saison prochaine sur le terrain, mais aussi sur le terrain linguistique, Daniel.
3: Peut-être bien. On va interroger évidemment les deux parrains, j'espère qu'on va les avoir durant cette émission. Sur cet attachement et le sens que eux ils donnent à leur parrainage et marrainage. Ce que je sais, c'est que à la section paloise, dans les vestiaires, il y a un réel souci de se tourner vers cette identité, d'y trouver une raison de jouer ensemble. Et ça, c'est intéressant. Et ce sont des jeunes qui portent ça. Il y a Grégoire Arfeuil, mais il y en a d'autres. Hein. Il y a Lucas Rey, il y a Thibaut Dobagna qui est d'ici vraiment, comme Lucas. Voilà, il y a cette volonté d'afficher ça. C'est pas seulement du marketing pour vendre des maillots et des places au hameau, c'est aussi quelque chose qui donne un sens à leur pratique du rugby et à défendre le maillot.
0: Mais on en parlait aussi avec l'un de nos tout premiers invités, où on voyait Emilien Gailleton qui a posé nu.
3: Emilien aussi, ouais.
0: Qui n'est pas forcément de notre territoire et pourtant qui y consacre un véritable attachement, un véritable point d'honneur.
3: Il a posé nu avec le drapeau là, hein, c'est ça, c'est ce qu'on voit beaucoup sur les réseaux sociaux.
0: Exactement, ouais. J'essaie de retrouver le nom de notre invité. C'était Jean-Brice Brana,
3: oui.
0: Du Béarn vous va si bien. Voilà, Emilien Gailleton.
3: Il est là, on lui fait signe.
0: Oui, et d'ailleurs, il est tout nu. Non, rhabillez-vous, Jean.
3: Rhabillez-vous.
0: Oh là là, il n'a pas compris. Le drapeau est parti.
3: Voilà. Bon. Alors, Sylvain envisage de poser nu également avec le drapeau. On attend.
0: On envisage
4: le même vélo, Elvish.
3: Un peu sur le même
4: morphotype. Vous voulez tout savoir.
3: Sur le même morphotype que Emilien Gailleton, d'ailleurs.
4: Oui, on a la même morphologie à peu près, ouais, c'est vrai qu'on a, les pectoraux churros, hein, on appelle ça comme ça.
0: Bon,
4: donc, oui. Moi, j'aimerais savoir, Daniel Corsan, en quelques mots, votre lien au Béarn. Vous êtes très heureux, c'est important pour vous d'être là à la Cantère d'Estivoc, mais on sait que vous avez un lien aussi privilégié avec cette langue et cette culture.
3: Je suis Béarnais, je suis d'une famille de Béarnais, voilà, et j'ai toujours eu comme projet, je suis parti quand j'étais jeune, j'ai passé 10 ans à Orléans, à la locale de Radio France à Orléans, et ici à Orléans, mais avec toujours l'élastique dans le dos, comme on dit, parce que j'avais envie de vivre ici, et aussi surtout de travailler ici, de faire de pratiquer cette info de proximité en plus chez moi, pour mes gens, on va dire, pour mes gens. Donc voilà, c'est évidemment ça a un sens de faire ce métier à ici Béarn Bigorre.
4: Et si on devait définir qu'est-ce que c'est l'esprit béarnais, bon, vous avez 4 heures pour répondre en quelques mots, comment on peut le définir, cet esprit béarnais?
3: L'esprit béarnais, c'est pas
0: Cabourut,
3: ça c'est sûr, c'est pas forcément une démonstration de douceur au premier contact, si vous voyez ce que je veux dire. Je vous dis juste une anecdote. Il y a une dame qui est venue chercher un chapeau de la radio, avec marqué ici Béarn Bigorre dessus, et elle a dit à Rodolphe qui remettait le chapeau, je crois, ou à moins que ça soit Éric Bentard, il lui a dit: je suis obligé de le mettre. Voilà, c'est exactement ça l'esprit béarnais.
4: C'est la distanciation.
3: On fait un geste vert,
4: quoi.
3: Et on met un petit tir en passant.
4: Voilà, toujours un petit peu de distance. Mais
3: c'est ça.
4: Voilà. C'est ça.
3: Bon, ou alors, il n'y a pas longtemps, j'ai demandé à un béarnais comment ça va. Il m'a répondu: ça ira plus mal. Voilà, ça c'est béarnais aussi.
0: Ça c'est de la réponse. Mais c'est ça qu'on aime, le Béarn, l'Occitan. Et c'est ça qu'on vient célébrer aussi ce soir. Le festival Estivoc qui vous accueille. Et ce grand rendez-vous à partir de 19h, la Cantère. Je vous propose qu'on retrouve un grand artiste, Axel Bauer, qui vient éteindre la lumière. Et juste après, on retrouvera notre invité, Jean-Jacques Castéret, qui nous parlera des chansons de chez nous.
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0: Allez, on va rallumer un peu tout ça. Axel Bauer.
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0: Ah oui, je ne suis pas tout seul hein, pour faire vivre cette émission. Et heureusement, Sylvain Carrère m'accompagne depuis maintenant 16 heures. Et comment vous dire qu'autour de la table, il y a du monde qui se rajoute. On est sous le studio d'ici Bernard Bigorre. Comment vous dire qu'on va un peu plus lâcher les chevaux hein. On va partir, on va rencontrer du monde parce que là, bah, c'est l'ambiance. Hein. C'est le début de cette festivité et on veut vous aussi eh bien, vous le faire vivre. Avant ça, on parle de choses sérieuses, on parle de choses importantes avec notre invité Jean-Jacques Castéré. Adi où, Jean-Jacques ?
3: Adi Chat. Jean-Jacques, vous êtes ethnomusicologue, spécialiste du chant polyphonique pyrénéen, on va dire. Cette canterre, Jean-Jacques, c'est un moment qui est maintenant institutionnalisé depuis plus de 20 ans au cœur de la ville de Pau. Qu'est-ce qu'elle représente, cette canterre, au cœur d'Estivoc, au cœur de la capitale béarnaise ?
4: Alors, bien sûr, elle représente l'ouverture, le moment le plus solennel de l'ouverture, mais elle représente la cohésion des Bernais, de tous les festivaliers autour du festival et autour d'une idée de soutien à la langue et à la culture du Béarn, à la langue occitane.
3: Daniel, une question ?
5: J'ai une question à vous poser un peu directe. Moi, j'ai trouvé que l'année dernière, et peut-être aussi l'année d'avant, il y avait au moment de cette canterre un peu moins de ferveur, un peu moins de gaz que les autres années, en tout cas moins que les canterres qu'on a connues Place Royale. Est-ce que vous avez partagé ce sentiment et est-ce qu'il y a un moyen de lui redonner un petit peu plus de sève, on va dire ?
4: Ça, en fait, ça tient à beaucoup de paramètres qui sont ceux de l'acoustique, de l'emplacement, de la sono, du moment. Alors moi, j'ai des grands souvenirs, effectivement, Place Royale, entre le balcon, la population rassemblée. Il y a eu de très beaux moments à Tissier ou ici, mais effectivement, voilà, il peut y avoir un peu de déperdition, si les gens sont un peu trop éloignés les uns des autres, qu'il n'y a pas des petits spots là de grands chanteurs, ben, tout le monde est un peu timide, sans chercher obligatoirement des raisons dans le contexte ambiant national ou international. Mais effectivement, c'est des choses à soigner et à asseoir.
5: Ça dépend de nous tous aussi, évidemment. Est-ce que c'était pas mieux quand on enchaînait les chants plutôt que alterner discours chant comme les autres années?
4: Très honnêtement, je n'y ai pas réfléchi, mais effectivement, ça peut aider à gagner en dynamique, parce que si le premier est un peu mou, les autres, voilà, en se chauffant, ils n'étaient pas si enchaînés que ça, mais effectivement, ça peut se diluer un peu, ouais.
5: Ok, ça va être bien cette année.
4: C'est super.
3: Ouais. Moi, j'aimerais revenir avec vous, Jean-Jacques Castéret, sur le répertoire choisi pour cette canterre, et bien expliquer aux auditeurs quelles sont les chansons que l'on retrouve. Ça va de Akers Montagne, ce qui a une origine, on va dire, un petit peu obscure, et jusqu'à la Soubirane, qui est un texte et une chanson beaucoup plus contemporaine.
4: Obscure, je ne sais pas. En fait, ces quatre chansons ont toutes un sens et elles renvoient à des époques différentes. Akers Montagne, sous le Secant, qui est vraiment qui s'est institué tout au long du 19e et du 20e siècle comme l'hymne du Béarn et de l'ensemble occitan, a un sens pour ça. C'est une chanson d'amour avec des paroles extrêmement simples, mais effectivement la thématique des montagnes qui s'abaissent et des amants qui se retrouvent, elle peut être investie de nombreux sens de soutien à la langue, à la culture, à la communion ou au dialogue des peuples. Ça a tout à fait sa place ici. Bête, c'est au départ qui est l'hymne, non pas du Béarn, mais
3: de Pau. La plus joyeuse de Gascogne.
4: qui renvoie à la troisième république dans ces eaux-là, mais qui évidemment a un sens important à Pau, qui a un style musical bien à elle, bien à lui. L'Immortel, qui est apparu après, en 1978, qui est un petit miracle. C'est parce que c'est, enfin, comme toutes les chansons sont des miracles, c'est-à-dire qu'il y a un jour la population, c'est la population qui fait leur renommée.
3: On a l'impression que la renommée s'est faite assez lentement au rythme du groupe Lose Nadao et après du groupe Nadao. Est-ce que c'est la réalité?
4: Je pense que la renommée de l'Immortel s'est faite très rapidement. C'est là que c'est un peu miraculeux. C'est vraiment une création dans le groupe m'a confié, ou la chanteuse du groupe, donc c'est une composition de Lose Nadao. Yann et Yakesh, semble-t-il, s'étaient fait porter pâle, il manquait une chanson sur l'album. Et voilà, il en restait une semaine pour. Ils se sont fait porter pâle une semaine et ils ont complété l'album qui s'appelle du coup L'Immortel. Et ils ont produit cette chanson qui, je pense, en quelques années, en très peu d'années, est rentrée dans le répertoire le plus traditionnel, chanté dans les baptêmes, les communions, etc. Au point que les gens très rapidement n'ont plus tellement su que c'était une chanson de Lose Nadao. Et pour autant, évidemment, elle est toujours, au moins dans les grands concerts du groupe. Chanter.
2: Ce qui frappe, Sylvain, on a un petit peu parlé aussi dans ce répertoire, c'est que ce sont des chants assez tristes, en tout cas solennels, mélancoliques. Ça marque hein, la tradition chantée pyrénéenne. En Vallée d'Ossau, on chante triste.
4: Moi, je m'inscris complètement en faux. Je comprends pas du tout pourquoi les gens.
3: C'est pas le très bien.
2: C'est pas le tireli pimpon sur le chihuahua quand même.
0: Vous êtes en train de dire que les chansons bernaises sont pas tristes?
4: Elles sont comment dire? Ce qui compte, c'est l'énergie des chanteurs.
2: Oui.
4: Voilà. Alors, si les chanteurs sont tristes et pas terribles, ça sera triste. Mais
2: c'est pas forcément un défaut.
4: Ce sont des chansons nobles. Ce sont des chansons qui ont du sentiment, qui émeuvent. Mais
2: c'est
4: si
2: ça.
4: Il y a toute la puissance de la polyphonie, ça galvanise des
2: après,
4: foules.
2: On adore, hein, mais voilà. c'est quand même une constante dans ce répertoire.
3: C'est vrai que si vous allez au 15 août à La Reims, on retrouve énormément de puissance au cœur du chant béarnais. Moi, j'ai des souvenirs, et vous, Jean-Jacques aussi, j'imagine, sur le 15 août à La Reims, vraiment avoir les poils. C'est aussi les personnes qui la chantent, et c'est toute la force aussi du chant polyphonique. Sans les personnes adéquates pour le faire, c'est vrai que l'énergie n'y est pas. Quoi.
4: C'est ça, si les trois voix sont là, qu'il y a de belles voix présentes, et ça arrive dans plein de spots d'Estivoc, pas toujours à des heures très, très, très raisonnables, ça transporte. Et je le dis, je le dis vraiment au premier degré.
2: Il y a un autre moment chanté important d'Estivoc, chanté en béarnais, c'est la messe, qui est chanté en béarnais avec un autre chant, on va dire, emblématique du Béarn, en tout cas d'ici, c'est le Bounemaï Lumundiou.
4: Absolument.
2: C'est splendide, hein? Il faut aller l'entendre à l'église, c'est magnifique.
4: Le bout de maille, c'est un peu le Dio di Salvire et Regina des Corses. Voilà. Avec le Carse Montagne, c'est l'autre chant très très très connu. Et effectivement, une messe, pour peu qu'il y ait du monde, ben, tous les gens la connaissant l'entonnent. Il y a des envolées. C'est pas un chant, je n'ai pas trop creusé la question, mais c'est pas un chant très très très ancien, qui doit dater des années d'après-guerre, en fait, qui existe en espagnol, en basque, cette terre existe, et donc avec des paroles à la Vierge.
2: Dans les Landes aussi, c'est Estelle dans les Landes, de la Lima,
4: ouais. Dans le Gers, c'est dans les Landes, évidemment, c'est l'Estelle de Lama, mais voilà. Donc il n'est pas propre au Béarnais, mais effectivement, c'est un grand moment de transport, surtout qu'il est chanté plutôt à la fin de la messe. Donc,
3: Jean-Jacques Casterette, est-ce qu'il y a aujourd'hui dans le répertoire des morceaux qui prennent plus de place et qui ont un peu la destinée de l'immortel, c'est-à-dire ils rentrent un petit peu dans le traditionnel, alors que ce sont des œuvres contemporaines. J'ai l'impression qu'Amour d'Aoussaou rentre un petit peu dans cette catégorie-là.
4: Alors, les chansons dont on a parlé, elles sont extrêmement stables. Et puis, évidemment, les répertoires, ça bouge tous les 10 ans, tous les 15 ans. Maintenant, notamment avec le grand boom, là, depuis une quinzaine d'années, des canters en Béarn et en Bigorre, c'est évident. Et de temps en temps, effectivement, il y a une chanson dont on se saisit et qui est plus populaire qu'une autre. Effectivement, Amous d'Aoussaou en est un. Voilà, ça a été la chanson émergente, comme il y a eu à une époque Bête Chevalier de Nadar. Mais avant ça, il y a eu La Plainte d'Oupastou ou Au Mon Païs de Coudouille et Sanchette, qui sont rentrés très rapidement et qui ont largement dépassé les frontières de la vallée d'Aoste. Ce sont des créations qui ont à peine 40 ans, 50 ans maintenant.
0: Jean-Jacques, est-ce que justement vous avez un coup de cœur à nous annoncer, ou alors un futur Betsef de Pa, ou un futur Aqueles Montañas?
3: Il vous demande quel est votre morceau favori, Jean-Jacques, c'est ça un peu?
0: Ouais, un morceau qu'on ne connaît pas, un morceau qui vient de sortir, vous écoutez récemment, vous dites, ah, ça dans quelques années, si le grand public s'en empare, on le retrouvera à Stivoque 2050.
4: Non, j'étais en train de dire, mince, je n'avais pas bachoté dans ce sens. Mais non, actuellement, il y a El Start de Banas qui est très reprise et qui est très portée aussi à la base par Nadao. Mais non, j'ai pas en vue. C'est-à-dire que moi, je constate la vox populi. Mon boulot, c'est de... Voilà. Après, j'ai mes propres coups de cœur, de là à dire que ça va passionner.
3: Mais l'analyse, c'est que c'est positif. Ça veut dire qu'il y a toujours il y a quelque chose de positif qui se passe. Si on voit qu'il y a des morceaux émergents, ça veut dire que la pratique du chant se porte, pas à merveille, mais se porte de façon digne, on va dire.
4: Ah oui, bien sûr.
0: On doit conclure cette séquence pour retrouver les infos. Vous restez avec nous, messieurs.
5: Juste dire que moi, ce qui m'amuse, c'est que le mot canter n'a pas d'équivalent français.
4: Oui, ça, j'ai un peu creusé la question. Il y aurait chanterie, mais c'est pas très, très glamour. Non. Et du coup, on m'en dit canter.
0: On a encore un petit peu le temps, justement, si vous voulez. On vient de modifier pour vous laisser un petit peu plus de place. Je viens d'apercevoir sur le square, Jérôme Marbeau, le maire de Pau. J'essaye de le zioter, mais je pense qu'il s'est malheureusement noyé dans la foule. Je ne vois plus. On va essayer de lui laisser peut-être un petit peu de place pour intervenir dans le studio qu'on a mis en place sur ici, Béarn Bigorre. Sylvain Carrère, vous voulez intervenir?
3: Oui, ben, finir avec Jean-Jacques sur cette notion positive de voir que ces morceaux contemporains de chant prouvent qu'il y a encore vraiment un enjeu fort autour de cette pratique-là, et on le ressent quand même.
4: Très, très positif et... Très positif, et effectivement, et de l'alliance de chants qui ont 200 ou 300 ans et de chants qui ont 20 ou 30, et on ne voit pas obligatoirement la différence.
3: Et puis rappeler aussi aux auditeurs qu'on peut chanter sans connaître par cœur la langue, sans être locuteur, et c'est ce qui se passe dans beaucoup de groupes d'hommes et de femmes. Quoi.
0: Mais si on vous retrouve juste après, on marque juste une courte pause.
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0: Et cette canterne n'attend plus que nous. D'ici quelques minutes, ça devrait commencer. Mais avant ça, on va faire un petit point sur les informations et faire un petit point sur le ciel. Vous restez avec nous, la canterne 2026, c'est à suivre sur Ici Béarn Bigorre.
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0: Il est juste un peu avant 19h sur ici Béarn Bigorre. Allez, juste pour vous dire que dans quelques instants, la canterne devrait s'ouvrir sur cette grande scène. Nous sommes juste positionnés devant sur ce boulevard Alsace-Lorraine, sur ce square Aragon. Vous restez avec nous sur ici Béarn Bigorre. Avant ça, on s'informe avec Aude Razo. Bonsoir Aude, c'est à vous.
8: Les autorités de santé tirent la sonnette d'alarme. Des dizaines de milliers de préservatifs non conformes ont été vendus en France ces derniers mois. Ils se sont écoulés sur Internet, en magasin et même en pharmacie. Olivier Aymon, les acheteurs sont appelés à se faire tester.
9: Les marques concernées sont Friday Bay, Okamoto, Sagami et Mailubi. Le site Rappel Conso liste les références exactes de ces préservatifs vendus pour certains sans marquage CE, donc sans évaluation de leur conformité avec la législation européenne. D'autres ont été retirés du commerce pour des risques d'éclatement ou des présences de perforations. Ces rappels qui ont eu lieu entre avril et le début de ce mois d'août concernent en tout plusieurs centaines de milliers de préservatifs qui étaient vendus en ligne sur Amazon, mais aussi en pharmacie ou dans certaines enseignes comme Monoprix, Passage du Désir ou Nuo. Au vu des risques potentiels, les autorités de santé recommandent aux consommateurs de faire un dépistage des infections sexuellement transmissibles et de réaliser un test de grossesse si un retard de règles est constaté.
8: Les précisions d'Olivier Aymon, le suspect dans la mort de l'influenceuse Sonia Bellina, est mis en examen pour assassinat. Cet homme de 32 ans reconnaît avoir eu une relation avec la jeune femme la nuit des faits et la veille dans le cadre d'une rencontre avec elle en qualité d'escort girl. Il est en détention provisoire. Le parquet de Nîmes indique qu'il a un passé judiciaire chargé. Une école du Havre vandalisée à quelques jours de la rentrée des classes, recouverte de tags racistes, antisémites et sexistes dans la nuit de mercredi à jeudi, annonce la préfecture de Seine-Maritime. Elle dénonce des actes inacceptables. Dans le Var, l'heure est au bilan après les orages de cette nuit, de fortes pluies, une eau qui ruisselle sur une terre affaiblie par la sécheresse et parfois par les incendies. Ce maraîcher de Corrence a vu son exploitation dévastée. Il est au micro de Margot Longeroche.
10: L'odeur de bois brûlé flotte encore dans l'air, mais ce matin, c'est la boue qui recouvre les cultures d'Olivier Benhamou.
11: Ce qui s'est passé, c'est que les 4-5 versants qui sont autour de ma propriété se réunissent en 2-3 grosses ravines. Ces ravines-là arrivent chez moi. On a des morceaux entiers des collines qui ont été arrachés, de la cendre, de la terre, et au final, on a également à certains endroits carrément des pierres.
10: Levé depuis 6h du matin, le maraîcher ne peut que constater les dégâts.
11: Mes rhubarbes, mes pommes de terre, mes autres aromates que j'avais sur le dessus qui ont été brûlés déjà en partie par les incendies et maintenant la coulée de boue par-dessus qui sont ensevelis sous 20 cm de boue, il y a peu de chances qu'ils repartent.
10: Oui, cet épisode de coulée de boue vient s'ajouter à des semaines d'anxiété liées au feu. Alors Olivier Benhamou a du mal à garder le moral.
11: C'est épuisant. Là-dessus, on a les coulées de boue. On est à bout de nerfs, on est à bout de souffle. On sait plus, voilà, très clairement, c'est plus possible, quoi.
10: Le maraîcher se prévoit tout un week-end de nettoyage. Il appelle les riverains à venir eux-mêmes ramasser des légumes sur ses parcelles.
11: Ça me permettra, moi, de pouvoir continuer à nettoyer, entretenir la propriété un minimum et puis quand même faire fonctionner l'entreprise qui est clairement en difficulté depuis les incendies.
10: Il aimerait surtout que les pouvoirs publics investissent pour créer des barrages avec le bois brûlé pour ralentir les coulées de boue à la prochaine pluie.
8: Conséquence aussi des derniers orages, plusieurs plages ont été interdites à la baignade aujourd'hui dans les Bouches-du-Rhône, à Marseille, à Cassis, à Marignane, dans le Var aussi, plusieurs plages concernées comme à Toulon. Les téléphones portables auront-ils disparu des couloirs de tous les lycées dès la rentrée? Les établissements ont reçu une circulaire cet été. Portable interdit au lycée dès le 1er septembre. Mesure inapplicable en aussi peu de temps. C'est la réponse du SNPDEN, le syndicat des personnels de direction de l'éducation nationale, Colline Mollard.
12: Premier problème pour les lycées, le calendrier, déplore Bruno Bobkevitch, secrétaire général du principal syndicat des chefs d'établissement.
13: Avoir un texte qui sort en plein milieu de l'été pose les difficultés de la mise en œuvre dès la rentrée. Un règlement intérieur nécessite la consultation d'un certain nombre d'instances, doit être validé par le conseil d'administration, et donc on ne peut pas changer le règlement intérieur en claquant des doigts à la rentrée.
12: Il faut par exemple réfléchir, en concertation avec les élèves, à des zones d'exception où le téléphone sera autorisé.
13: Sinon, tous les lycéens vont sortir à chaque interclasse ou récréation sur le parvis et on va avoir un problème de sécurité.
12: Car cette mesure, déjà en place depuis l'année dernière dans les collèges, n'est pas adaptée au fonctionnement des lycées, selon lui.
13: On a beaucoup moins de surveillants que dans les collèges et les établissements scolaires, dans leur fonctionnement, ont besoin que les lycéens consultent leur téléphone Pronote, en l'occurrence, où le lycéen va pouvoir consulter pendant son temps de pause le travail qu'il a à faire, la note qu'il vient d'avoir, la salle qui a potentiellement changé.
12: Ce directeur d'un lycée parisien voit deux problèmes majeurs au portable.
13: La fraude. Les élèves qui utilisent, alors que c'est déjà interdit, le téléphone portable pendant un contrôle pour tricher. Et les interactions sur les réseaux sociaux qui se passent à l'extérieur de l'établissement et qui ont des répercussions à l'intérieur.
12: Et cette interdiction ne réglera aucun des premiers problèmes pour les lycées.
8: En football, la justice le confirme à l'instant. Les Girondins de Bordeaux sont exclus des championnats nationaux en raison des dérives financières du club. Les Girondins sextuples champions de France risquent désormais une liquidation judiciaire en cas de retrait de leur repreneur.
0: Et du côté du ciel pour ce soir, la grisaille prend le dessus. En Béarn et en Bigorre, Météo France nous annonçait des éclaircies pour la fin de journée. Et bien malheureusement, j'ai l'impression qu'ils se sont trompés. C'est un peu la même tendance un peu partout chez nous dans notre territoire, que vous soyez en Béarn des Gaves ou au fin fond des vallées bigourdanes. Pour ce soir, c'est une nuit calme annoncée par Météo France avec des températures entre 19 et 20 degrés. Pour demain, le soleil devrait briller en masse dans la journée pour nous donner en fin de soirée de la grisaille et là aussi de la pluie.
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0: Merci d'être avec nous sur Ici Béarn Bigorre. Il est 19h, passé de 6 minutes, et il est l'heure de vivre cette canterre ensemble. Pour vous décrire ce qui se passe, il y a un peu plus de 250 personnes réunies sur ce square Aragon devant la grande scène où la police occitane de proximité est d'abord passée pour faire son show. On a levé les mains, on a bien rigolé. Voilà, c'est vraiment bon enfant. C'est le but, hein, de cette police occitane de proximité, c'est vraiment de faire la pagaille. Il me semble que entre différentes feuilles du palmier que j'ai devant moi, Julien Baïsac, le président, l'organisateur d'Estivoc 2026, prend le micro. Et j'ai aussi vu Jérôme Marbeau, le maire de Pau, monter sur la scène. Est-ce qu'il a pris le discours? Non, il n'a pas encore pris la parole. On va en tout cas dire la bienvenue, souhaiter la bienvenue à notre directeur sur Ici Béarn Bigorre. Bonsoir Franck Lidon.
14: Bonsoir, bonsoir à toutes et à tous. C'est vrai qu'on est au plein centre de Pau pour fêter au fait cette langue et cette ouverture sur les langues en général, et ça va commencer bientôt, c'est-à-dire le lancement. Mais c'est vrai qu'on soit à Tarbes ou qu'on soit dans nos montagnes, quelles qu'elles soient, eh bien c'est ce rendez-vous qu'on donne, c'est-à-dire celui qui rassemble en fait la notion de racine. Alors c'est quoi des racines? On pourra en parler pendant des heures, mais en attendant, c'est vraiment au moins là, on est dans les fruits, parce qu'on se rend compte de la mixité qui est là ce soir avec je ne sais pas combien de personnes il y a. Il y a combien de personnes, Sylvain, à peu près?
15: On va demander à Daniel, il est très fort. On est passé à 40 000 là. On est à 40 000.
14: 40 000 personnes, ouais. Bon, évidemment, on divise, on multiplie, moyenne, consomme.
15: Après, c'est difficile d'ici de voir.
0: J'ai dit qu'on était 200-250 personnes.
15: Ouais, je pense, un peu plus.
14: Oui, moi aussi.
0: Moi, je voudrais dédier ce début de canter qu'on fait vivre à un auditeur qui nous a envoyé un message.
14: Je l'ai lu, ouais.
0: Jean-Michel, qui nous a dit: merci beaucoup pour ce que vous faites. Je suis handicapé, malheureusement, je ne peux pas venir. J'ai entendu que vous faisiez gagner des chapeaux. Est-ce que vous pouvez m'en garder un de côté? Bien sûr, on va vous en garder, on les a à côté. Et c'est aussi pour ça qu'on fait ces événements. On pense à toutes les personnes qui travaillent encore, qui sont dans la voiture, qui rentrent du boulot, qui n'ont pas les moyens de venir ici, et on est très content de vous faire vivre cette ambiance.
14: Belle ambiance.
0: Julien Baïsac qui parle encore en béarnais. J'essaye de me plier en quatre, hein. Alors, parce qu'on a vraiment le palmier.
15: Il est en train de présenter les personnes importantes pour le festival. Il a commencé, oui, par les élus. Il a bien insisté sur le fait que les élus sont importants, parce que les subventions, ce qu'on dit. Donc, c'est vrai que c'est important. Donc il a présenté évidemment celui qu'on appelle maintenant le président-maire, le maire-président Jérôme Marbeau. Il a parlé également de Nathalie Cabane, sa première adjointe, qui est également une des créatrices de ce festival Estivoc, fondatrice de cette association Accent du Sud qui organise Estivoc. Il a présenté également Frédéric Espagnac, qui représente ici le conseil régional, qui a donné quatre quatessens aussi. Donc voilà.
14: Quatre picayos.
15: Voilà. Va tout se mettre en place. Je pense que Julien Baïsac va pas tarder aussi à introduire les deux parrains,
0: oui, dont
15: on a parlé tout à l'heure.
0: Pour l'instant, je ne les vois pas sur scène.
15: Non, c'est la surprise.
0: Ah oui, surprise, divulgachée depuis quelques jours. Hein.
15: Oui. Enfin bon, il y a quand même un cérémonial et voilà, ils vont arriver.
0: Franck Lidon.
14: Non, on va pouvoir, bien évidemment, en direct, on vous fait vivre tout cela, mais on va vous faire vivre au-delà de la présentation, ça n'a pas un grand intérêt pour les auditeurs. Là où ça va avoir de l'intérêt, c'est quand, à un moment donné, la communion va s'opérer.
3: Oui, parce qu'il faut rappeler que cette culture, c'est une culture en partage, vous l'avez bien dit, Franck.
14: Merci.
3: On est avant tout, mais c'est la vérité, on est avant tout là pour partager un moment. C'est pas la question, vous avez évoqué les racines, on dépasse les racines. Les racines, elles peuvent être très profondes et très petites. C'est Gaston Phébus qui disait On est Béarnais à partir du moment où on a dormi 15 jours en Béarn. Et je trouve que ça, mais non, mais c'est vrai. On est Béarnais et on est du pays que l'on aime. Ça, c'est le photographe de Saint-Martin, Maurice Roux, qui disait ça. On est du pays que l'on aime. Et le moment que l'on va vivre là, ensemble, en direct sur ici Béarn-Bigorre, c'est un moment de fraternité, un moment de communion entre les hommes et les femmes qui sont sur ce territoire et qui vivent. On voit des gens d'origine différente. Et c'est aussi l'idée d'Estivoc. De garder ce moment de fraternité. On en a bien besoin par les temps qui courent et c'est pour ça que ces moments sont importants.
14: Ce que disait Daniel Dallière Corson, notre rédacteur en chef, il y a quelques années, je l'ai connu au début de sa carrière, il disait « La culture n'est pas ni dans l'arbre, ni dans les fruits, ni dans les racines, mais la façon de cueillir le fruit. » Et c'est vrai, c'est un petit peu ça en fait. C'est ce que vous disiez depuis des années.
15: J'ai jamais dit une chose pareille. Moi, je ne m'en souviens pas. Peut-être au fait de Nortès, il y a quelques années.
14: C'était au fait...
15: Mais non. Je ne m'en souviens plus.
14: De Laurent, non, mais c'était un soir, on avait 20 ans.
15: C'est vrai, c'est quelle que soit la taille des racines, c'est vrai que c'est important, les racines profondes aussi.
3: Bien sûr.
15: Voilà, c'est une identité, c'est ce qu'on est, mais peu importe, ce soir, peu importe.
14: Je crois qu'on va pouvoir aller sur scène, si voilà. Je ne me trompe pas.
0: Ouais, je crois que Julien Baïssac a fini d'applaudir et de remercier l'ensemble des participants sur cette scène. On demande des applaudissements. Hein. Ouais. Je vous propose qu'on marque une toute petite respiration.
14: En allant sur scène.
0: Vous allez sur scène, Franck. Ouais.
15: Il donne là, en tout cas, il donne le micro à Didier Foix. Donc, je pense que la canter va réellement commencer.
14: Elle va commencer.
0: Ah, ouais. Ça y est.
15: Ah.
0: Vous l'avez entendu, Betsa au départ. Oui.
15: Moi j'y vais, moi.
16: Et qui est la personne qui joue de l'accordéo des empêches la débute. Merci, Sani.
0: Didier Foix, qui vient de ce que je viens de comprendre, annoncer
16: Betsa au départ. Toutes en masse.
0: Vous venez de l'entendre, Betsa au départ. Au micro d'ici, Béarn-Bigorre, la Canter 2026 se vit ensemble.

0: Betseo, départ que vous avez vécu en intégralité sur ici Béarn Bigorre. La continuité de ce festival, de l'ouverture de cette canter, se vit encore avec nous sur ici Béarn Bigorre. Il est 19h17, on revient dans quelques secondes.
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0: Allez, on est toujours en direct de ce Square d'Aragon. On va revenir déjà avec nos invités autour de la table, parce qu'on a vraiment voulu quitter ce studio pour pouvoir nous aussi avoir les frissons, profiter pleinement. On va prendre d'abord l'avis de Daniel Corsan. Daniel Corsan, l'année dernière, vous avez dit, enfin là, il y a quelques minutes, dans cette émission, vous avez dit qu'il y avait moins de gaz l'année dernière.
2: Ouais.
0: Est-ce que là, il y en a eu du gaz?
2: Oui, il y en a un peu plus. Je suis allé à l'intérieur pour voir, d'abord pour chanter, puis pour ressentir le truc. Et oui, il y a un peu plus de ferveur, il y a un peu plus de solennité. Et voilà, c'est pas mal.
3: Ouais, c'est vrai, ça a été un joli Betseo au départ.
2: Ouais, un joli Betseo au départ.
3: Et j'aime bien l'arrangement avec l'accordéon aussi. Je trouve qu'il amène quelque chose, une rondeur dans l'interprétation.
0: Alors moi qui ne parle pas du tout béarnais, vous l'avez compris si vous
3: vous êtes accordéoniste depuis... Hugo, donc vous pouvez donner votre avis.
0: Je tiens juste à donner une information. Si comme moi vous ne parlez pas béarnais, que vous voulez profiter de la fête et vous joindre à ce chant sur les carnets du programme à la page numéro 8 et la page numéro 9, vous avez les paroles de chaque chanson. Ça peut vous aider. À un moment donné, Sylvain Carrère.
2: Et puis si on ne sait pas, Daniel, on fait la la la.
0: Oui,
3: on peut faire comme Jacques Chirac en 98.
2: C'est ça.
3: Zinedine. Voilà, on fait ça. C'est ça aussi la canter. Et combien de gens dans les canters sont là et ne savent pas bien parler béarnais? Mais moi, je suis content de les voir chanter. Ça me fait plaisir. C'est comme les gens qui disent adieu. Ça me faisait peine il y a 20 ans. Maintenant, ça me fait plaisir parce que c'est ça aussi la culture en partage.
0: Messieurs, c'est l'heure de la soubirane écrite par Pierre Salle, puisqu'on le voit sur l'écran géant. C'est la soubirane et on vient de m'annoncer. Éric Bentard, notre responsable des programmes, a réussi à se faufiler dans la foule pour nous dire que Pierre Salle était sur scène. Je ne sais pas si vous l'avez vu, messieurs. Moi, je ne l'avais pas vu personnellement.
2: Non, je ne le vois pas de là où on se trouve.
0: Voilà.
2: Après, c'est sa place. Hein,
0: il faut se décaler un petit peu plus. Mais oui, voilà.
2: Il a été parrain d'Estivoc il y a quelques
4: années. Il m'a dit qu'il était le maître de cérémonie.
2: Ah, voilà.
4: Il m'a confié qu'il fallait qu'il donne le rythme.

0: que même à travers le sport ou à travers des monuments comme celui-ci, on arrive à se réunir, à partager des moments, à continuer d'écrire l'histoire, que ce soit de notre territoire, par des émotions, par du partage, et continuer à perturber tout ce genre de choses. Que même à travers, que ce soit du sport ou de la culture, on arrive à voir des gens qui se regroupent et qui arrivent à vivre des choses ensemble dans la joie et dans la bonne humeur, et de voir que les gens aiment encore participer à ce genre d'événement. Et je suis heureuse de pouvoir représenter ça ici et de pouvoir vivre ce genre de choses ensemble, que ce soit aux Jeux Olympiques et Paralympiques de Paris ou aux Estivoc aujourd'hui, et de voir que les gens sont heureux d'être ensemble ici aujourd'hui. Merci à vous.
1: Émile Pierre,
2: merci Emeline,
3: la classe, hein.
1: La Biéroise, la classe, ouais. Sportive de haut niveau, hein, qui a été décorée de la plus belle des médailles, à Paris 2024 pour le 100 mètres nage libre. Juste pour vous dire que l'invité de dernière minute est en train de faire son apparition sur le square Aragon. La pluie, de petites gouttes de pluie.
4: À peine.
1: Oui, mais il faut le dire quand même, de petites gouttes de pluie. Si vous avez prévu de venir, ça serait pas mal. De prendre un petit parapluie ou de venir chercher un chapeau sous le studio ici Béarn Bigorre, qu'on vous offre gratuitement, Daniel Corsan.
2: J'allais juste te dire à propos d'Emeline Pierre qu'elle est de Bière, ouais. Elle a grandi à Bière, elle a appris à nager dans la piscine de Bière, elle s'entraîne et elle vit à Brest, et à Brest c'est le bout de la Bretagne, et elle sait aussi ce que c'est qu'une identité locale, une identité régionale aussi.
1: Est-ce que elle vous pensez que comme vous, elle a l'élastique, comme vous nous disiez?
2: Eh ben, on lui posera la question, ouais. Si elle vient à ce micro, on lui posera la question, ça sera intéressant d'entendre sa réponse.
1: Cette sensation de l'élastique derrière son dos, comme qu'on est attiré par là où on vient.
2: Et Julien Baïssac est en train d'annoncer le deuxième invité, donc il est en train d'introduire Grégoire Arfeuil,
1: l'ailier de la section paloise.
2: Va-t-il se risquer à quelques mots en béarnais, en occitan?
1: On sait que ça lui tient à cœur, le second meilleur marqueur de la section paloise. Grégoire Arfeuil, le parrain de cette édition 2026.
2: Ah, il est grand quand même. Il est grand quand même.
4: Il fait moins grand à la télé.
2: Oui, il fait moins grand à la télé. Ouh, ça, c'est un ailier, ça.
3: Oui, c'est un ailier.
1: Et il est robuste, l'ailier.
4: Et nous, en fédéral une à Lourdes, on le met dans la cage, lui.
1: J'aimerais bien le voir à Hydron, celui-là.
5: Merci beaucoup. En effet, je comprends que
1: je ne sais pas si on arrive vraiment bien à entendre l'ailier de la section paloise, Grégoire Arfeuil, pas forcément lui qui est très très attaché
6: Pour être là ce soir. Encore une fois, le sport rassemble, le sport permet de réunir le plus grand nombre de personnes. Ce soir, on est réunis pour la musique, pour la chanson, pour le Béarn. Mais je pense qu'on a tous un rôle à jouer et je suis content d'en faire partie ce soir. Merci beaucoup Julien pour cette invitation et pour tout le monde qui a pu œuvrer pour ça. Je voulais aussi apporter un peu une empreinte à travers la section paloise. Je sais qu'il y a beaucoup de supporters qui sont là ce soir. Et du coup, je propose, si vous êtes d'accord, qu'on chante un début de Ouniad. Et qu'on puisse être porter fier aussi les couleurs du Béarn à travers le rugby, qui est aussi un sport ici, limite une religion. Je vous incite à me suivre.
1: Et voilà, il est comme chez lui, Grégoire.
7: On va aussi applaudir en même temps que Didier Foy, qui a écrit La Ouniade. Et donc on fait le trait d'union.
1: Le parallèle magnifique, Daniel.
2: C'est super. C'est une super idée. En plus, alors, il met la guitare. En plus, il joue de la guitare.
6: Je ne garantis rien.
2: Voilà, bon, ça y est.
1: Il garantit rien.
2: Le jeune énervant, il parle bien. Il joue bien au rugby, il joue de la guitare.
1: Il est plutôt beau gosse en plus.
2: Il n'est pas aussi beau que Sylvain Carrère, mais enfin, il est pas mal quand même.
1: Allez, on écoute.

0: Merci.
1: Eh bien, je ne l'avais pas vu sur mon carnet de chant, cette chanson.
2: C'est un feu de camp à 2000 personnes. C'était très émouvant, c'était magnifique. Ouais. Et Grégoire Arfeuille a joué avec son cœur. Ouais, mais c'était très émouvant et sincèrement, on est pris par l'émotion.
0: En même temps, c'était le moment de l'affaire, hein, la Cantère. Voilà une autre chanson qui est en train de rentrer dans le panthéon des chansons emblématiques.
3: J'étais dans la foule, de marché, les gens chantaient, hein, du bout des lèvres, avec leur cœur.
1: Ouais. Ce monsieur, vous connaissez. Ah, je crois qu'on est en train de présenter Pierre Salles.
2: Pierre Salles
1: que vous connaissez bien sur notre radio ici Béarn Bigorre, notamment pour les Modoc. Et cette fois-ci on le retrouve sur la scène, la grande scène d'Estivoc, en fond les Pyrénées et ce ciel voilé. On écoute cette deuxième chanson, La Soubirane.
4: Jean de la personne.
2: Alors là, c'est un hommage à une grande figure béarnaise qui a énormément œuvré pour la sauvegarde du chant polyphonique. C'est un hommage à Jean de la personne qui s'est énormément investi pour la cause occitane pendant plusieurs décennies. Il est décédé ce printemps.

0: La Soubirane, écrite par Pierre Salle et interprétée par toute la chorale sur la grande scène pour cette cérémonie d'ouverture de la Canterre. Vous êtes bien sûr ici, Béarn Bigorre. Ne changez pas, la suite de la Canterre arrive sur votre radio. 19h30, on arrive, on marque une courte pause.
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0: Et si vous venez de nous rejoindre, la grande Canterre se vit ensemble et on a les frissons sur ici Béarn Bigorre. Depuis le début, allez, aux alentours de 19h10, on a eu le droit quand même à beaucoup d'émotions, beaucoup de surprises déjà par cette première chanson, cette Canterre hein, d'ouverture qui a commencé par la triste et belle chanson Betseo Depao. Betseo Depao, beau ciel de pleu, beau ciel de peau, bah, c'est pas ce qu'on a trop envie de dire en ce moment même. On a vraiment une grisaille au-dessus de la tête, mais ensuite ça s'est suivi du discours de Émeline Pierre, la marraine de cette édition 2026, athlète paralympique, hein, champion décoré en 2024 à Paris et de la médaille d'or, et surtout avec la surprise de Grégoire Arfeuille, l'ailier de la section paloise, qui a fait quand même quelque chose de fou, a interprété la Ougnade à la guitare avec Didier Foy, la personne qui a écrit ces paroles. Daniel,
6: moi je trouve que ces jeunes, ils sont épatants quand même. Ils arrivent, ils sont très jeunes, hein, ils arrivent devant une grande foule comme ça, n'ont rien écrit.
0: Ouais.
6: Ils ont pensé leur discours, ils n'ont rien écrit, ils l'ont dit spontanément. Émeline Pierre d'abord, Arfeuille ensuite, et avec une fraîcheur, une spontanéité, et puis ils ne se prennent pas la tête. Hein. Voilà, oui. Ils ne se demandent pas si ils sont légitimes ou pas, ils sont là, et ils représentent, comme on dit. Et puis, vous l'avez dit, hein, Hugo, ce moment surprise, quand il a pris sa guitare et qu'il a osé entamer la Ougnade de la section paloise sur cette scène d'Estivoc.
0: Et puis vraiment un moment d'émotion avec un hommage aussi, Sylvain Carrère.
7: Oui, cet hommage à Jean de la Personne, figure du chant polyphonique. Moi, je voudrais revenir sur ce qu'a fait Grégoire Arfeuille, le fait de vouloir donner quelque chose aussi avec sa guitare, se présenter devant le public. Daniel Corsan a raison, il faut être un petit peu culotté. Et bon, je pense que du culot, il n'en manque pas sur les terrains, il n'en manque pas dans la vie, visiblement. Mais c'était un vrai moment fraternel, j'ai envie de dire, un vrai moment de partage, parce que c'était pas non plus pédant de faire ça. Il a sorti ça à gratte, il l'a fait de façon très spontanée. Et c'était vraiment un moment très agrable, Hugo.
0: Oui.
6: Il est meilleur en rugby qu'en guitare, on peut le dire aussi, mais bon.
0: C'est pas pour négliger son niveau en guitare, parce que c'est un vrai musicien. Il joue aussi du piano.
6: Il joue très bien du piano. Il joue surtout du piano.
7: Ouais, il faut quand même dire que les conditions techniques, là, il y a beaucoup de musiciens sur scène. Il y a les élus qui aussi jouent leur musique, hein, à eux. C'est une forme de musique. Mais les conditions ne sont pas optimales pour jouer de la guitare sèche devant 1500 personnes. Quoi.
0: On m'a dit que Jérôme Arbeau, jaloux du succès de Grégoire Feuille, allait sortir la guitare électrique, apparemment.
6: Ouais. On va voir. Là, c'est Frédéric Espagnac qui s'exprime, conseiller régional, également sénatrice. Il y a des sénatoriales bientôt en septembre.
8: Je ne sais pas si vous avez remarqué, mais les familles commencent à se donner rendez-vous. Il y a les enfants, il faut bien imaginer une immense place à Pau. C'est important pour ceux qui du côté de par chez vous, d'ailleurs.
7: Quand même à Pau, nous sommes à Pau.
8: Et une immense scène. Alors, moi je trouve que le ciel est magnifique. Il est noir, il est bleu, il est de toutes les couleurs, en fait. Et surtout ces familles qui se donnent rendez-vous pour passer un bon moment. Et ça va durer jusqu'à dimanche. Samedi, évidemment, ça a un temps fort, dimanche aussi. Mais sur le programme, il y a beaucoup de groupes, beaucoup d'animations. Et c'est vraiment un moment familial, convivial, de partage. Il y a beaucoup de full truck, on peut manger, on peut boire un coup. Le programme est assez alléchant.
0: Et puis c'est la cérémonie d'ouverture et ce festival vient de commencer. Et ne partez pas, surtout après la Canterre, ou si vous venez de nous rejoindre, ou si vous êtes en route vers Pau, il y a aussi d'autres beaux concerts qui vont arriver, notamment à 19h45 avec les Toulousains Bombe de Balle. Et j'ai suivi de Lou Sériol à 21h30.
8: Sérieux, c'est...
0: Là aussi, ça va envoyer quelque chose. À 23h30, on avait parlé avec vous, Sylvain Carrère, le groupe basque Chiberoutz, où là,
8: ça va
0: vraiment envoyer des décibels. Hein. On a attendu pendant leur balance, leurs essais musicaux. Ouf. Eh bien, dis donc, ça a décoincé.
8: Place à la culture, en général, dans nos Pyrénées, place à Oulang. Et là, les basques, on a vu là, les balances. Hugo, d'ailleurs, on essayait de se parler pour un balance, on n'y arrivait pas.
0: Impossible.
8: Quand ils s'enregistrent, enfin, qu'ils essayent, pardon, de régler les potards. Et c'est vraiment quelque chose d'assez exceptionnel.
7: Ce qui est très agréable aussi, il faut rappeler que Estivoc est un festival aussi familial. Hein. On évoque la puissance musicale qui va monter au cours de la soirée. On voit beaucoup de familles, on voit aussi beaucoup d'anciens qui sont là.
8: C'est bon, mélange,
7: c'est cette dimension aussi transgénérationnelle qui fait plaisir. Oui, exactement.
0: Écoutez, on va marquer une courte pause et on va revenir une fois que la troisième chanson sera lancée. Bien sûr, si... Ah, on est en train de conclure le discours. Donc je vous avoue que j'ai un peu l'arrière-train entre deux chaises, pour tout vous dire. On va envoyer une courte pub, une courte pause, et on revient vers vous. C'est ça aussi le pouvoir de la radio en direct. À tout de suite.
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0: Et si vous venez de nous rejoindre sur ICI Béarn-Bigorre, nous vivons ensemble à Quieres Montañes.

0: à Quieres Montañes sur ici Béarn Bigorre. Quel moment d'émotion qu'on vit tous ensemble sur votre radio. En plus, dès que ça a commencé à chanter, on a senti quelques gouttes de pluie nous tomber dessus. Ça rajoute quelque chose aussi dans cette chanson. Je vous propose qu'on débriefe ce temps fort avec toutes les personnes autour de la table. Avant ça, il est 19h42.
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0: Quel moment fort. Il me semble que... Ah non, il reste encore une chanson. J'allais me tromper, Daniel.
3: Oui. Ben c'était pas encore ce montage.
0: Décassa l'immortel.
3: Ah oui, l'immortel à la fin, bien sûr.
0: Bien sûr.
3: Et là, c'est le discours de Jérôme Marmoux.
0: Ah.
3: Le maire président.
4: Voilà. Le maire automatiquement président.
3: Non, c'est pas automatique.
4: Voilà, il peut, là, il est président.
3: Là, il est président. Et je crois que il y a tout, le maire de Pau a toujours été le président de l'intercommunalité
4: oui,
3: depuis,
4: oui.
3: Depuis qu'elle est créée. Mais ce n'est pas une obligation
4: non plus.
3: Républicaine, on va dire.
5: Très bien.
4: Est-ce que, en fait, les personnes qui assistent à ce moment-là, que nous vivons, est-ce qu'ils ont alors, intérêt Franck, à vivre Franck, tous les discours politiques?
0: Franck, je vais devoir vous couper. On va écouter le maire. Jérôme Marmoux.
4: Mais justement, c'est la question que je me posais, moi.
0: Eh bien, je vous réponds, on va écouter le maire.
6: C'est un festival qui parle de la culture doc à sa façon, de façon vivante, de façon plurielle, de façon ouverte, de façon universelle et de façon moderne. Parce que Estivoc ne considère pas que la culture noust ou la langue noust est un patrimoine seulement hérité de ceux qui ont vécu ici. Ils considèrent que, en fait, c'est un projet de, pour notre territoire, un projet pour ceux qui habitent ici, un projet qui parle du présent, un projet qui parle du futur et un projet surtout qui parle des autres. Alors, pendant ces trois jours, c'est toute la culture doc qui se retrouve ici, des Alpes italiennes à l'Atlantique, comme on vient de le chanter dans la Soubirane, et c'est aussi l'occasion d'accueillir nos cousins, amis, voisins du Pays Basque, de Catalogne, ou même d'ailleurs qui viennent plus loin, qui viennent ici en fait pour célébrer à la fois nos ressemblances et nos différences. Et pour ça, je veux évidemment, et terminer par là, adresser un grand merci à l'association Accent du Sud, qui porte ce festival depuis 21 ans, à l'ensemble de ces bénévoles et de ces salariés qui ont organisé ce festival, qui ont organisé ces 21 éditions pendant lesquelles nous avons vibré tous ensemble. Je veux évidemment adresser un grand merci à Julien Baïsac pour son travail acharné et...
0: Le discours du maire Jérôme Marmoux que vous venez d'entendre sur ici Béarn Bigorre. Première réaction, peut-être Daniel Corsan.
3: Oui, c'est un discours assez politique. Hein. En même temps, il est élu, il est là pour ça.
0: Ouais.
3: C'est son premier Estivoc en tant que maire. Voilà, il succède à François Bayrou. Jérôme Marmoux ne parle pas le Béarnais. François Bayrou parlait le Béarnais. Donc, il a parlé en français devant son public et. J'ai perçu un peu de politique dans ce qu'il a dit. Il a dit que Estivoc, c'est un festival qui est tourné vers l'avenir, qui est tourné vers les autres. Alors toujours en négatif, on peut dire que avant l'ancienne mandature, c'était quelque chose de plus centré sur ceux qui parlent, on va dire. Voilà, c'est un peu le message politique en filigrane qu'a voulu faire passer Jérôme Marmoux dans un discours quand même assez court. Il a souhaité faire court.
0: Sylvain Carrère.
7: Oui, pas un mot en Béarnais. Vous l'avez évoqué, Daniel Corsan. Vous avez aussi évoqué le fait que François Bayrou était locuteur de la langue béarnaise. Donc, c'est pas facile pour lui. Il a aussi évoqué cette question de projet de territoire. C'est une vision très à gauche de parler de projet de territoire quand on parle de langue et de culture de France. Donc, on sent dans ce discours qui est en effet très politique. Une vision très à gauche, ce qui n'est pas étonnant puisque c'est le bord politique de Jérôme Marmoux. Moi, je suis un peu déçu de ne pas l'avoir entendu dire une phrase à un Béarnais quand même.
3: Il a dit langue nousta, il a fait deux mots. Bon, voilà. Alors, il va travailler pour l'année prochaine.
0: Oui, alors voilà. Que sur la grande scène,
3: on lui posera la question.
0: On est en train d'enlever les foulards et on est en train de demander. Julien Baïsac, l'organisateur d'Estivoc, est en train de demander au public. J'ai l'impression de dénoter d'enlever en tout cas le foulard autour du cou.
7: Ils vont faire la quête.
0: L'agiter, la quête peut-être sera peut-être reversée pour vous, Sylvain Carrère.
7: Oui, mais bien sûr.
0: Et je crois qu'on est en train de parler de ce fameux lancer, ce fameux lancer de béret. Ce qui est drôle, c'est que la majorité des gens
3: ça y est, les lancers
0: ont un château, un temps chapeau d'ici Bernd Bigorre.
3: Il n'a pas pris le vent, le béret. Il était assez rasant.
7: Oui, on pourrait commenter le lancer de béret de Gérard. Oui. Un lancer très à gauche. On a vu.
2: Centre gauche, on va dire.
7: Centre gauche. Ouais.
2: Centre gauche.
0: Il faudrait revoir sur les anciennes images. Ah, si les anciens maires l'ont
3: Est-ce que François Vaillou lançait plus loin? Je ne sais pas.
0: Est-ce qu'il a visé parfaitement au milieu?
3: En tout cas, ça y est, c'est parti. Il va y avoir l'ultime chanson de cette cantère, l'immortel, voilà, de Nadal. Voilà ce qui est un hymne, hein, qui est devenu un hymne avec le temps.
7: Oui, on l'a évoqué, un morceau de Luz de Nadal, un groupe créé en Bigorre dans les années 70.
0: Des Capitales Immortelles sur ICI Béarn Bigorre en direct de la Cantère.

0: Festivoc 2026 est ouvert. Et la canter d'ouverture, vous l'avez vécu sur votre radio. Ici, Béarn Bigorre, quel moment d'émotion, quel moment de folie nous avons vécu. On marque une toute petite pause et on revient vers vous, 19h53.
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0: Et ça y est, la canter d'ouverture est terminée. Quel moment d'émotion depuis maintenant 16 heures qu'on vit ensemble, et surtout à partir de 19h, hein, le plus gros a été fait maintenant. Que dire, Daniel Corsan, sur cette canter d'ouverture? Elle a été belle.
8: Oui, oui, ça a mieux chanté que les dernières saisons. J'ai trouvé la cérémonie plus rythmée, les discours ont été plus courts. Moi, je vais retenir aussi la prestation, on va dire, des deux parrains.
0: Oui.
8: Vraiment, ça a marqué cette cérémonie. Justement, j'en profite, il y a eu Emeline Pierre, hein, qui a dit des mots très simples et très courts pour dire son attachement à sa terre d'ici, et aussi la performance, on va dire, de Grégoire Arfeuille qui a chanté la Ougnade à la guitare avec le public. J'en profite pour dire que, puisqu'on parle de la section paloise, que sur le tournoi de Seven à Biarritz, la section paloise a perdu le premier match, vous le savez, à midi contre La Rochelle 5-0, mais la section a gagné son deuxième match face au Stade Français 24-10 et est donc qualifiée pour la deuxième journée de cette première manche à Biarritz. Des nouvelles de l'équipe A15 aussi, elle mène à la mi-temps à Guingamp contre Vannes 13-12 avec un essai de Maddox et des pénalités de Despérès. Je pense que ça intéresse les auditeurs qui nous écoutent.
0: Mais bien sûr, le rugby a toujours sa place sur ici Béarn Bigorre. Merci beaucoup Daniel Corsan d'avoir été avec nous. Franck Lidon d'avoir été aussi fait partie de la fête, tout simplement. Merci à Sylvain Carrère depuis 16h. Ah pardon, excusez-moi Sylvain, je vous ai coupé le...
9: Ah ben moi je vous donne rendez-vous demain
0: à partir de 16h. Merci à la technique aussi, à Marthe Moreau, à Maëva qui était dans les studios de Pau, à Rodolphe Marquant aussi pour avoir assuré toute la sonorité, et à Tiffen aussi qui était là en début d'heure. Merci à tout le monde et rendez-vous demain à partir de 16h pour une nouvelle fois faire la fête sur ici Béarn Bigorre et vivre cette édition Estivoc 2026 ensemble. On se quitte en musique avec du Nadao, c'est Canto.

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1: Merci d'être avec nous. Il est 20h sur ici Béarn Bigorre. Il est l'heure de retrouver les informations sur votre radio avec Aude Razo. C'est à vous, Aude, pour les infos sur ici Béarn Bigorre.
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2: Bonsoir Marc Dolizy.
3: Bonsoir Amélie.
2: Bonsoir, bienvenue dans Décibels. Je suis ravie que vous soyez là. Marc, vous êtes journaliste, écrivain. Alors dans votre CV, on trouve par exemple la rédaction en chef de grands magazines comme VSD. Vous avez écrit sur la musique aussi. On voit que votre spectre est large, hein, de Carla Bruni à David Guetta. Là, on est ensemble pour parler de votre nouveau livre, Marc Dolizy. Ça s'appelle « La nuit de l'Amérique ». Au centre de ce livre, il y a un artiste, un grand artiste, qui s'appelle Sam Cooke. Sam Cooke, il a, selon vous, et selon d'ailleurs beaucoup de spécialistes de la musique, changé la face de la musique aux États-Unis, oui. Parce que c'est un des premiers artistes noirs américains à atteindre une popularité égale à celle d'Elvis Presley, par exemple.
3: Alors, il a une particularité. Il est né dans ce qu'on appelle le berceau du blues. Il est né à Clarksdale, donc dans l'État du Mississippi. Et il a été, alors, on est quand même à la fin des années 50, au début des années 60. On a beau être un siècle après la guerre de sécession, il faut savoir que le racisme est quelque chose de terrifiant.
2: Oui, c'est ça, on est après l'esclavage, mais on n'est pas à l'égalité.
3: Pas du tout. Les États du Sud, d'ailleurs, l'esclavage, c'est toujours une vaste fumisterie. Il y a toujours une ségrégation terrible envers notamment tous les Afro-Américains. Mais Sam Cooke, il a une particularité, c'est que sur son premier album, il a les cheveux lissés, plaqués. Et sur le deuxième album, il a les cheveux crépus. C'est-à-dire qu'il accepte ce qu'il est, il accepte cette espèce de cette différence. Et il va être effectivement un des premiers chanteurs populaires, un des premiers chanteurs afro-américains extrêmement populaires, dont certains titres vont faire de l'ombre à ceux d'Elvis Presley au tout début des années 60.
2: Alors, le problème avec Sam Cooke, et qu'on n'a pas résolu encore aujourd'hui, c'est sa mort. Que s'est-il passé? Sam Cooke, en fait, donc vous racontez très bien et très vite d'ailleurs sa vie au début du livre. Petit garçon qui chante à l'église, ouais. Du gospel, une voix d'ange. Samu, à 14 ans, se passe très bien. Donc, il continue à avoir une voix absolument magnifique. Et puis, on enchaîne. Hein, premier amour, premier contrat, mariage, les premiers passages radio, etc. À 33 ans, il est assassiné en 1964. Ouais. On le retrouve mort dans un motel pourri.
3: Exactement. Alors effectivement, sa mort est quelque chose d'assez... Il y a eu énormément de théories conspirationnistes. Il ne faut pas oublier qu'on est quand même une dizaine de mois après la mort de l'assassinat de Kennedy. Non, on est même un an après, puisque Kennedy, c'est novembre 63, et là, on est la nuit du 10 au 11 décembre 1964. Sam Cooke avait une réputation... Il était devenu très connu, et il avait la réputation d'être un homme à femme. Et il va dans un des endroits les plus, un des restaurants les plus sélects de Hollywood à l'époque, où il y avait Sinatra, Presley, John Wayne, enfin absolument tout le Rat Pack. Et il étale 5 000 $ sur le comptoir et une jeune femme voit tout l'argent. Et à l'époque, 5 000 $,
2: c'est énorme.
3: C'est une énorme somme. Il va laisser 1 000 $ pour rincer absolument toute la salle, et il va en rembarquer 4 000. Et la jeune fille, qui est assez jolie, va commencer à lui faire un peu de rentre dedans. Et lui, parce que la chair est faible, et puis parce que son mariage avec son épouse est en train de battre un peu de l'aile, il va accepter de suivre cette jeune fille qui va l'amener dans un motel pourri, ce qui est assez surréaliste quand on est une star du niveau de Sam Cooke à l'époque. Et après, c'est là où les choses se gâtent. C'est-à-dire que moi, je reste sur la notion... Moi, je ne crois pas aux thèses conspirationnistes. Je pense que c'est un fait divers. Je pense que la fille qui se prostituait occasionnellement était de mèche avec la taulière, avec la gérante du motel, etc., qui devait prendre un petit peu un pourcentage sur ce que gagnaient les filles qui venaient. Je pense qu'elle a piqué les fringues de Sam Cooke avec l'argent, ce qui restait, donc 4 000 $, que lui était en train de se doucher. Il sort, il ne voit plus ça... Il était un peu sous, il se demande où est la fille. Il faut savoir qu'il sort, excusez-moi du détail, il a juste une veste et une chaussure. Il est, le reste, c'est plus simple à Paris, puisque la fille est partie avec tout. Il va tambouriner à la porte de la gérante du motel, qui, prise de panique, parce qu'elle va dire au flic qu'il a enfoncé la porte, elle va lui tirer dessus à bout portant.
2: Trois coups.
3: Lui, il va tomber, et ses derniers mots sont « Vous m'avez tiré dessus, madame », et elle l'achève à coups de balai. Alors, évidemment... La police de Los Angeles se pointe, va mettre à peu près, il est 3h du matin, va mettre à peu près 3h à se rendre compte que le noir qui vient de se faire descendre, c'est un noir célèbre et qui s'appelle Sam Cooke, puisque la veuve de Sam Cooke sera prévenue à 6h30 du matin.
2: Voilà,
3: et l'enquête est bâclée. Ouais. La police de Los Angeles, qui est quand même assez raciste pour beaucoup de ses membres, etc., va malheureusement bâcler l'enquête. Et toutes les théories de la conspiration vont naître de cette enquête.
2: Ça, c'était en 1964. Alors, ce que je vous propose pour vous mettre dans l'ambiance et pour vous rendre compte de la dimension presque christique de cet homme, Sam Cooke, de cet artiste, on va écouter ensemble une chanson qui s'appelle « Change is gonna come ». Le changement arrive. C'est une chanson qui est synonyme d'espoir pour la communauté noire américaine quand elle sort. C'est une chanson qui est, vous le racontez dans le livre, citée par Barack Obama.
3: Oui. Quand il est élu en novembre,
2: il
3: y a à peu près 500 000 personnes qui viennent acclamer son élection à Grand Park, donc au bord du lac Michigan à Chicago. Et quasiment les premiers mots de Barack Obama, ça, un changement est peut-être enfin arrivé. Mais il faut savoir que Martin Luther King, que Sam Cooke admirait énormément, tous ses meetings jusqu'à sa mort en 68, sont précédés de And Change Is Gonna Come. Et puis le morceau a été repris par Céline Dion, Beyoncé, énormément de gens.
2: Ouais.
3: C'est une merveille. Pour la petite anecdote, ce morceau qu'il écrit en 63 est un peu une réponse au Blowing the Wind de Dylan. C'est-à-dire que tout à coup, il se dit, il aimait beaucoup Dylan.
2: Il allait reprendre la chanson de Dylan.
3: Il l'a chanté quelques fois sur scène. Mais sa réflexion, ça va être, mais c'est incroyable que nous, noirs, ne soyons pas capables de nous défendre nous-mêmes. C'est un blanc qu'il admire énormément, Bob Dylan, qui fait une des premières protestations, qui est Blowing the Wind, qui est écrite en 62. Et en fait, Change is Gonna Come est une réponse au morceau de Bob Dylan.
2: Écoutez, cette merveille. Et ensuite, on vous dira pourquoi, finalement, c'est problématique la mort de Sam Cooke, et pourquoi on pourrait penser qu'il y a énormément de gens qui le voulaient mort, malheureusement. A Change is Gonna Come.

0: Sam Cooke, Change is Gonna Come. Voilà, je suis sûre que même si son nom ne vous disait plus rien, la chanson, forcément, vous avez dû la croiser une fois dans votre vie. Puis si c'était la première fois, bah écoutez, je suis ravie parce que normalement, c'est une chanson qui fait énormément bien, une chanson pleine d'espoir. Donc, une chanson, Marc Dolisi, qui fait de Sam Cooke le porte-parole de la condition des Noirs américains, de ce mouvement pour les droits civiques.
1: Oui.
0: Donc, c'est politique.
1: C'est politique avec une particularité, c'est-à-dire que Sam Cooke était très proche de Mohamed Ali, Cassius Clay qui
0: est devenu Mohamed Ali.
1: Mohamed Ali
0: après sa rencontre avec Malcolm X.
1: Mais ouais. Justement, entre Sam Cooke, il y a Malcolm X d'un côté, Martin Luther King de l'autre. Et oui. Sam Cooke trouve que Malcolm X est trop radical.
0: Alors pour celles et ceux qui n'ont pas révisé la civilisation américaine, en gros, le mouvement des droits des Noirs aux États-Unis, c'est soit la bagarre avec Malcolm X, soit essayer de prêcher la bonne parole, et ça, c'est Luther King.
1: Et justement,
0: les deux ont été assassinés. Hein.
1: Exactement, voilà. L'un en 65 et l'autre 3 ans plus tard, en 68.
0: Ouais.
1: Un des vœux, une des envies les plus fortes de Sam Cooke, c'est d'avoir un public mélangé dans les États du Sud. C'est-à-dire qu'il veut que les Blancs et les Noirs soient ensemble dans le public.
0: Est-ce que c'est le cas? Est-ce que les Noirs et les Blancs l'écoutent? Et
1: oui.
0: Est-ce que les Noirs et les Blancs peuvent aller ensemble?
1: Alors, il y a un concert en Louisiane où il refuse de monter sur scène parce que les organisateurs refusent que le public noir et le public blanc se mélangent. C'est la seule fois où il va refuser de monter sur scène. Ça va le rendre fou. C'est-à-dire qu'il va se dire, c'est pas possible, je ne monte. Alors que c'était un type qui adorait la scène.
0: Oui.
1: Mais il était beaucoup plus proche de Martin Luther King, qui d'ailleurs a eu son prix Nobel de la paix en 1964, la même année, l'année de la mort de Cooke. Il en était proche parce qu'il se souvient, il aimait beaucoup les prêches de Martin Luther King, notamment le prêche Drum Major, qui était celui qui avait été lu à la mort aux obsèques de Martin Luther King, qui disait que Martin Luther King, contrairement à Malcolm X, disait il faut défendre toutes les couleurs. Il faut défendre les Noirs, il faut défendre les Indiens, mais il faut défendre aussi les Blancs qui sont pauvres et qui sont à la marge et qui sont délaissés. Donc ça, c'était un discours qui était beaucoup plus rassembleur et qui correspondait beaucoup plus à l'idée que Sam Cooke se faisait de la musique. Et d'ailleurs, quand on regarde la musique de Sam Cooke, il naît dans le berceau du blues.
0: Et du Ku Klux Klan.
1: Et du Ku Klux Klan, il chante des gospels. Mais il est aussi un des premiers chanteurs noirs. Alors on dit que c'est un des inventeurs de la soul music, c'est vrai.
0: Ouais.
1: Mais dans les années 50, avant A Change Is Gonna Come, etc., qui pour moi est un morceau à part, sa musique, c'est à la fois une musique un peu pop et un peu rhythm and blues.
0: Ouais.
1: Donc il est entre les deux, il veut séduire, en tout cas il veut aller à la conquête et rassembler deux publics qui sont a priori... qui sont pas prêts de se rassembler. Elvis y était arrivé. Faut jamais oublier qu'Elvis avait été aussi élevé à Tupelo, et ensuite à Memphis, il avait été élevé dans le blues et le gospel. Faut jamais oublier ça. Faut rendre ça aussi à Elvis.
0: Alors, on n'a pas encore parlé de ce qu'en pensait le gouvernement américain, le FBI, etc. Dans le livre, vous racontez, Marc Dolisi, que dans certains documents du FBI, donc qui est un service de renseignement intérieur, il est décrit, Sam Cooke, comme un Negro Recording Star.
1: Oui.
0: Voilà. De la musique nègre. Il dit, on lit aussi toute une série de questions que le FBI se pose sur Sam Cooke. Ça va de...
1: Est-ce qu'il est homosexuel?
0: Voilà.
1: Est-ce qu'il trompe sa femme? Est-ce que sa femme le trompe?
0: S'est-il rendu en URSS? À Cuba? Quels sont ses vices? Alcool, drogue, dette de jeu? Alors vous faites comme ça cette énumération, c'est très très très très très angoissant, parce qu'on se dit vraiment, il était considéré comme un ennemi de la tranquillité nationale, la tranquillité étant que les Noirs et les Blancs ne puissent pas se blairer, définitivement.
1: Alors, en fait, tout vient de... Sam Cooke avait été invité par Mohamed Ali à un combat célèbre à Miami, au printemps 1964.
0: Ok, combat de boxe.
1: Un combat de boxe. Ou d'ailleurs, face à Sonny Liston, où Mohamed Ali va écraser celui qu'il appelle le vieil ours, Sonny Liston, il va gagner. Et il se passe après une réunion, Mohamed Ali qui va organiser ça, il va y avoir une réunion dans un hôtel de Miami, où il y aura des gens de National Islam, mouvement radical,
0: De Malcolm
1: noir,
0: X,
1: etc., et où il y aura Malcolm X. Et à partir du moment où cette rencontre a lieu dans un hôtel de Miami avec Mohamed Ali, Malcolm X, Sam Cooke et Jim Brown, qui est un joueur de football américain très célèbre, Malcolm X immédiatement est sur écoute du FBI, tout de suite. Parce qu'il fréquente Malcolm X. Mohamed Ali, il était déjà. À partir du moment où il adhère à, où il suit Malcolm X et il adhère à Nation of Islam, il était déjà sous surveillance. Sam Cooke n'était pas particulièrement sous surveillance avant, mais à partir du moment où il fréquente Malcolm X, etc., ça y est, il est sur les radars du FBI. Il est considéré comme ce qu'on appelle une personne of interest, ouais. Mais pas au même niveau, bien entendu, que Malcolm X.
0: Des années plus tard, John Lennon le sera aussi.
1: Oui.
0: Mais n'empêche que c'est partant de ces faits-là, du fait qu'il était surveillé par le FBI et qu'il y avait tout un tas de gens aux États-Unis qui avaient tout intérêt à ce que les Noirs et les Blancs ne s'entendent pas, continuent à ne pas s'entendre. C'est pour ça qu'il y a cette théorie qui dit qu'en fait, le crime crapuleux que vous nous avez raconté tout à l'heure, à savoir la prostituée et la patronne du motel qui se mettent d'accord pour dépouiller la star et qui lui tire dessus, on dit, bah non, c'est pas ça, c'est un assassinat, c'est commandité, les ficelles sont tirées, et alors là, il y a effectivement tout un tas de théories que vous égrenez d'ailleurs.
1: Oui,
0: parlez dans le livre, vous n'y croyez pas.
1: Absolument pas, pour une simple et bonne raison, c'est que personne n'a essayé d'assassiner Bob Dylan, qui prend la défense des Afro-Américains et qui est blanc, qui pourrait donc passer aux yeux des blancs suprémacistes, il pourrait passer pour un traître.
0: Oui, c'est vrai.
1: Et Blowing in the Wind, c'est la défense des Afro-Américains. D'ailleurs, un morceau sublime, parole sublime. Personne n'a menacé Bob Dylan à cette époque. Moi, je pense qu'on est dans une Amérique qui est totalement paranoïaque. Il y a eu l'assassinat de Kennedy en novembre, juste avant. Ne pas oublier aussi qu'on est l'été 1964 est un été particulier, puisque début juillet 1964, ce qu'on appelle les Civil Rights Act sont promulgués par Lyndon Johnson en présence de Martin Luther King. Et ça va réveiller le Ku Klux Klan, qui était un peu assoupi, enfin vaguement assoupi, et qui va faire des massacres absolument abominables d'étudiants autant blancs que noirs dans l'état du Mississippi. Non, j'y crois pas. Il y a une phrase de Mohamed Ali qui, pour moi, est quasiment une clé. Il dit, si ça avait été Elvis Presley ou Willie Nelson, l'enquête aurait été bien faite. Et là, l'enquête a été bâclée en 3 jours. En plus, enquête sur laquelle on ne retient que le témoignage de la gérante du motel et de la jeune fille qui se prostituait occasionnellement. Quand vous regardez, moi j'ai regardé les PV, c'est surréaliste.
0: C'est bâclé.
1: Ils s'en foutaient. Pour eux, c'était... En plus, les premières heures, ils ne savent pas que c'est Sam Cooke qui s'est fait descendre.
0: Ouais.
1: Donc il y a des photos terribles qu'on trouve que j'ai retrouvées. Vous voyez comment ils sortent le corps de Sam Cooke du motel. En fait, sur un diable.
0: Il est tout nu en plus.
1: Il est à moitié nu. Il a juste une veste, etc. Ouais. En fait, ils lui mettent une couverture de déménageur dessus et ils le sortent à la verticale sur un diable de déménageur. Les photos existent.
0: Wow.
1: C'est-à-dire que on voit là l'idée qu'il se faisait d'un noir qui venait de se faire descendre dans un quartier un peu populaire.
0: Ouais. Heureusement, il y a des théories du complot rigolotes dans le livre. On parlera notamment de l'extraterrestre de Roswell. Ouais. Je vous renvoie à la page 187, vous allez rigoler. Non mais voilà, parce qu'effectivement, le sujet est lourd. L'artiste était sublime, donc évidemment, tout ça est très triste. Mais voilà, le livre est en 3 parties. Hein. Il y a avant le meurtre de Sam Cooke, il y a la nuit de son meurtre, et puis il y a après. Alors, avant de parler justement de son héritage et de pourquoi il est pertinent et important de continuer à parler de Sam Cooke aujourd'hui et de l'écouter, justement, on va mettre en pratique et écouter. Alors ça, c'est ma petite chanson préférée de Sam Cooke. Elle s'appelle What a Wonderful World, mais c'est pas Louis Armstrong, c'est Sam Cooke, et c'est très beau, et ça a la fraîcheur des années lycée et des premières amours.
1: Ah,
0: hein.
1: C'est très beau.
0: C'est magnifique.

0: Il a laissé un grand vide, évidemment, à sa mort, Sam Cooke. Ceci dit, toute la dernière partie du livre, qui s'appelle Après, Après sa mort, donc, il y a des moments comme ça. En 1986, il rentre au Rock'n'Roll Hall of Fame, notre Sam Cooke. En 1994, son étoile sur le Walk of Fame d'Hollywood. En 2008, Barack Obama, qu'il cite dans un discours. Il est toujours là. Est-ce que les jeunes américains, les jeunes noirs américains, fans de rap, connaissent Sam Cooke? Est-ce que sa mémoire est célébrée aux États-Unis? C'est vrai qu'en France, il fait pas partie des grands artistes noirs américains militants des droits civiques qu'on peut connaître. On connaît mieux Aretha, par exemple, Aretha Franklin ou d'autres. Est-ce qu'aux États-Unis, sa mémoire est entretenue?
1: Oui, elle est entretenue parce qu'il y a une filiation. C'est-à-dire que l'avant-dernier album qui s'appelle Nightbeat de Sam Cooke, si vous regardez la pochette, il y a marqué Sam Cooke et Mr. Soul. C'est une des premières fois où on voit ce mot apparaître,
0: le mot soul.
1: Et la soul, qui est la musique de l'âme, donc musique qui est un héritage direct du blues, va nous amener au funk, va nous amener aussi à Aretha Franklin, à Marvin Gaye, tous les grands chanteurs, artistes noirs, il y a une filiation. Alors, en même temps, Sam Cooke, il ne vient pas de nulle part. Il y a eu le gospel, il y a eu le blues. Et en plus, il naît à Clarksdale, qui est... c'est un peu loin du delta du Mississippi, mais on estime que John Lee Hooker, Muddy Waters, tous ces bluesmen qui sont natifs de Clarksdale, c'est le blues du delta, c'est le berceau. Ouais. Il ne vient pas de nulle part lui-même, mais il a cette chance... Je veux dire, et ce courage d'être le premier à essayer de faire un crossover entre différents publics.
0: Ouais.
1: Et entre le public noir et le public blanc. Et ça, c'est quelque chose d'extraordinaire parce que ça ouvre la voie à tout ce qui va suivre derrière, même si, attention, tout n'a pas été réglé derrière. N'oublions jamais qu'un autre disque très important pour moi, c'est What's Going On de Marvin Gaye en 1971. Autre année terrible, guerre du Vietnam. Chaque morceau de cet album parle des souffrances des gamins qu'on envoie là-bas. Il faut jamais l'oublier, même si ça semble poétique. Mais sans Sam Cooke, je ne sais pas s'il y aurait eu tout ce qu'il y a eu derrière, ou ça aurait peut-être mis un peu plus de temps. Et puis bon, il a une voix sublime, il faut jamais oublier qu'il composait, qu'il écrivait ses paroles, et il y a une voix merveilleuse.
0: Ça méritait bien un livre. Marc Dolisi, merci pour cette nuit de l'Amérique aux éditions Éric Bonnier, la collection Encre Rock, fort recommandable. La nuit de l'Amérique donc, et merci d'être venu nous voir.
1: Merci à vous.
0: Merci.

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3: Bienvenue dans Décibel.
4: Bonsoir, merci beaucoup.
3: Je suis très très contente de vous rencontrer. Mais il faut que je démarre, Alex, avec une

0: confession.
1: Ah oui.
0: Vous allez dire que je suis folle comme un lapin, peut-être, mais en fait, ça fait des mois que je vous écoute et que je pense que vous êtes canadien.
1: Ah bon ?
0: Oui.
1: Ah ben bah c'est un compliment.
0: Alors pourquoi est-ce que... Parce que là, évidemment, les gens chez eux font... Vous êtes du Maine-et-Loire, donc ça n'a rien à voir, Alex, entre Nantes et Angers, voilà. Mais en fait, comme vous vous appelez Montembeau et qu'on vous a découvert grâce au rôle de Marie-Jeanne dans Starmania, qui lui-même avait été chanté par Fabienne Thibault, alors moi, Montembeau, Thibault, Starmania... Il est canadien.
1: Mais franchement, c'est pas idiot parce qu'il y a une partie des Montembeau qui vient de Canada, étymologiquement. Enfin voilà, bon. si on retrace l'arbre généalogique. Mais non, moi je viens bien du Maine-et-Loire.
0: C'est ça. Voilà. Voilà. Bon, maintenant ça va mieux. Il fallait que je l'avoue parce que je me sentais bête. Parce que, évidemment, on prépare un peu l'émission, un peu. Hein, vous me connaissez. Et donc je lis la biographie d'Alex et là je fais ah mais pas du tout de Québec en fait. Non. Bon, pas du tout. C'est gentil de dire que étymologiquement, il y a peut-être une partie de la famille.
1: Non, c'est vraiment pas idiot.
0: Alex, vous êtes chanteur, auteur, compositeur. On va parler évidemment de votre premier album. Mais avant, dire qu'on vous a découvert donc dans ce rôle de Marie-Jeanne qui avait été merveilleusement chantée par Fabienne Thibault pour le souvenir, pour le plaisir.
2: Ziggy, il s'appelle Ziggy. Je suis folle de lui.
0: Alex Montembeau.

0: très beau guitare-voix que vous nous avez offert ici à la Maison de la Radio pour France Culture, France Musique, pardon, qui faisait une spéciale sur les comédies musicales. Alors, les comédies musicales, cette comédie musicale, la Starmania, c'est comme ça qu'on vous a découvert. Est-ce que c'était un rêve d'être dans une comédie musicale, particulièrement Starmania? Parce que c'est pas de votre génération, hein, vous avez 26 ans, ça vient d'où?
1: Ça vient d'où? Bah, mes parents écoutaient beaucoup Michel Berger, France Gall, Véronique Sanson, voilà toute cette clique de chanteurs et chanteuses. Donc j'ai un peu grandi avec la musique quand même de cette époque-là. Ma mère avait l'album de Starmania à la maison, l'album bleu, je m'en souviens très bien.
0: Oui.
1: Je l'ai récupéré avant de savoir même que j'allais jouer dans Starmania. Donc il y a quand même une petite histoire, ça vient pas de nulle part. Et en fait, ça n'a jamais été un rêve dans le sens où j'ai jamais osé m'imaginer faire partie d'un spectacle comme ça. C'est arrivé un peu comme un cheveu sur la soupe. Je suis arrivée à Paris dans l'espoir de développer mon projet personnel.
0: Donc j'ai parce que vous êtes auteur, compositeur et chanteur.
1: C'est ça.
0: Donc oui.
1: Bah, j'avais une volonté en fait de développer mon projet, de défendre mes chansons personnelles. Et puis en fait très rapidement j'ai rencontré des différents directeurs artistiques, différents directeurs de labels, dont Raphaël Amburger, le fils de France Gall, Michel Berger. Et de fil en aiguille, voilà, il m'a proposé en fait une place pour le rôle de Marie-Jeanne.
0: Alors, quand on vous propose cette place-là, qu'est-ce qui se passe? Vous hésitez? Vous foncez? Est-ce que vous êtes du genre à vous précipiter?
1: Franchement, je me souviens assez précisément le moment où j'ai reçu l'appel de Raphaël.
0: Ah, racontez-moi.
1: Bah, en fait, j'ai explosé de rire, mais de nerfs en fait. Enfin, je voulais pas y croire. Donc j'ai appelé mon père dans la foulée. J'ai appelé mes parents. Je crois que j'ai lâché un gros rire nerveux parce que ça me paraissait assez irréel en fait de m'imaginer faire partie de ça. Moi, je venais d'arriver à Paris. C'était un peu l'effervescence déjà en l'espace de quelques semaines, quelques mois. Donc c'est au-delà d'un rêve. C'est au-delà d'un rêve.
0: Donc, Alex, les informations que nous avons jusqu'à présent. Vous êtes du Maine-et-Loire et pas du Québec. Mmh. Vous avez été biberonné à la grande variété française et vous allez donc sortir L'envie folle, cette chanson que vous portez en vous depuis longtemps ou alors qui vont un petit peu nous donner une idée de qui vous êtes là après cette expérience Starmania et le fait d'avoir fait le tour des Zéniths de France.
1: C'est un petit peu tout ça mélangé. L'envie folle, c'est le titre de la première chanson de mon projet. C'est une chanson que j'ai écrite avant Starmania. Donc c'est une chanson que je porte depuis un moment et j'avais envie qu'elle fasse partie de ce projet puisque elle représente un peu ma façon d'écrire que j'ai depuis un petit moment et puis à la fois des chansons plus récentes, plus intimes comme Chez moi, Vanille Choco, où avec l'expérience Starmania justement j'ai appris à mettre des mots plus précis sur mes sentiments, mes émotions, mon rapport à ma famille, etc., mon identité, chose que j'étais pas forcément capable de faire il y a quelques années. Donc
0: vous étiez un bébé aussi. Il y a ça.
1: Il y a l'âge aussi.
0: Non, mais le fait d'avancer en âge aussi. Il y a l'expérience de Starmania, mais aussi, juste bêtement le fait de grandir, quoi.
1: Le fait de grandir. L'envie folle, c'est un projet, sur l'émancipation, quelque part. Ces quatre dernières années, je suis partie de mon Maine-et-Loire pour arriver à Paris. Il s'est passé plein de choses. Je crois que j'avais envie de raconter, avec simplicité, ce que ça peut être le parcours de quelqu'un qui s'envole, quoi, de ses propres ailes.
0: Ah, c'est beau. J'ai dit tout à l'heure, vous êtes chanteur, auteur, compositeur, mais on n'a pas parlé des instruments. Vous jouez de la guitare, vous jouez du piano, vous avez grandi dans un environnement extrêmement musical. Comment vous composez?
1: C'est très variable. Souvent c'est au piano quand même.
0: Ah ouais.
1: C'est le premier instrument que j'ai appris, comment dire. J'ai commencé à 5-6 ans, école de musique, puis conservatoire, parcours classique. Puis très rapidement, je me suis rendu compte que ça fonctionnait pas avec moi le parcours académique. Donc
0: et ça passe du côté obscur.
1: Du côté obscur. Donc j'ai fait des musiques actuelles, j'ai fait du jazz et en fait, je passais surtout énormément de temps à casser les oreilles de ma famille, à jouer dans le salon des heures et des heures durant, mais tout sauf ce qu'on me demandait de travailler au conservatoire. Donc j'ai commencé à écrire. Ça a été vraiment avec le piano que j'ai établi un vrai rapport. C'est là où j'ai l'impression que je peux me montrer vulnérable aussi, exprimer mes émotions. C'est sur le piano. La guitare, c'est un rapport un peu différent. Je raconte les choses, mais ça vient dans un second temps, souvent.
0: Et la guitare, vous en jouez sur scène, vous vous accompagnez?
1: Oui.
0: Ah oui, c'est ça aussi. Donc,
1: ça me permet d'avoir un rapport différent avec le public, puisque je suis debout. Je suis debout en face du public. public et j'aime bien cette proximité que j'ai davantage avec la guitare. Là où le piano, c'est plus ma petite bulle de confort, quoi.
0: On va écouter une chanson qui s'appelle Chez moi et qui, comme son nom l'indique, va nous permettre de regarder par le trou de la serrure et voir comment ça se passe chez les Montembeaux. C'est une chanson et même quand depuis qu'on a commencé à parler, là, on se rend compte à quel point la famille est importante pour vous. Il y a vos parents, mais il y a aussi vos grands-parents, mais il y a aussi vos sœurs. Enfin voilà, c'est vraiment un de vos piliers, votre famille.
1: Ouais, évidemment. Bah, ça m'a forgée. Pendant longtemps, j'ai fait de la musique avec deux de mes sœurs. On avait un groupe ensemble, on chantait à trois voix. Donc, notre parent nous aidait à faire les arrangements. On faisait écouter à notre maman qui nous donnait son avis. Enfin voilà, on a vraiment grandi dans la musique, dans cet univers-là. Ça a été notre façon de communiquer depuis très jeune.
0: Ils l'ont entendu, évidemment, cette chanson avant tout le monde. Nous, on va l'écouter maintenant. Juste avant, j'aimerais savoir... Qu'ont-ils dit quand ils l'ont entendu pour la première fois chez moi?
1: Bah, je crois que tout est dit dans la chanson. On est des gens pudiques, donc un sourire un peu timide et un câlin et voilà.
0: Ça va vous faire l'effet d'un câlin à vous aussi. Chez moi, Alex Montembeau est l'invité de Décibel.

0: 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Oh là là, puis vous chantez comme un ange, hein. Bravo, Alex Montembeau. À la fin de la chanson, vous parlez des CD de Sanson, puisque vous avez parlé tout à l'heure de vos influences Berger, Gall et compagnie, mais Sanson, évidemment. C'est une artiste qui est importante pour vous, Véronique Sanson?
1: Vraiment, elle m'a marquée. Je pense que je devais avoir 10 ou 11 ans quand je l'ai découverte, avec son album Plusieurs Lunes, un album assez récent.
0: Ah, c'est drôle, mais oui.
1: Et en fait, j'ai découvert...
0: Parce qu'il sortait à ce moment-là.
1: Il sortait à ce moment-là.
0: Ah, mais oui.
1: Et donc, ma mère l'a acheté, elle l'a mis dans la voiture. Et là, j'ai découvert une voix que je n'avais jamais entendue, une émotion, une sensibilité. Et j'étais jeune et ça m'a vraiment marquée. Et donc j'ai écouté tous ses autres albums. Je pense que je connais toute sa discographie par cœur. Elle m'a vraiment accompagnée dans toute ma vie, quoi, tout mon parcours de musicien.
0: Et 15 ans plus tard, petit musicien est devenu grand et va faire les premières parties de Véronique Sanson.
1: Et oui, je l'ai appris hier. Merci.
0: Waouh ! La fameuse tournée, j'ai eu envie de vous revoir, Véronique Sanson. Ici est d'ailleurs la Fière Radio partenaire. Et alors, vous allez ouvrir pour Véro, quoi.
1: Ouais, pour Véro. C'est fou. Je l'ai pas fait exprès, hein. Je l'ai pas placé dans ma chanson.
0: C'est ça.
1: Je vous jure.
0: Alex Montembeau, on peut aussi parler de coup de cœur. Je me souviens la première fois que j'ai entendu votre voix, j'étais avec ma fille, Maya, dans les tribunes de Bercy, au concert de Clara Luciani. Et c'était fou.

0: donc avec Clara pour Ce Monde et Stone. C'était en janvier 2023, donc ça va faire bientôt 3 ans. Elle a eu un coup de cœur, Clara, pour votre voix, votre musique. Elle décrit votre voix, elle dit c'est comme une comète, quoi. Ça passe une fois tous les 100 ans. Ça vous fait quoi ce genre de soutien, Alex ?
1: Ça m'émeut vraiment, ça me touche vraiment beaucoup. Et c'est vrai que c'est un cadeau qu'elle m'a fait. Et ce cadeau qu'elle m'a fait, c'est aussi comme les comètes. C'est assez rare de vivre des moments comme ça. Je me serais jamais imaginé chanter avec une des artistes que j'admire beaucoup. J'ai beaucoup écouté Clara Luciani avant de la rencontrer, en fait.
0: Ouais.
1: Et donc, c'était un peu comme un rêve. Je vis des rêves après d'autres rêves. Clara Luciani, puis là, les premières parties de Véronique Sanson. C'est un rêve éveillé que je vis depuis quelques années. Et c'est vrai que le Bercy, je m'en souviendrai très longtemps, je pense.
0: Et ben moi aussi, parce que vous dites qu'elle vous a fait un cadeau. Mais à nous aussi, son public, elle a fait un cadeau parce qu'elle nous a dit, voilà, là, vous pouvez aller écouter. Là, il y a quelque chose qui se passe, Alex Montembeau. Et c'est vrai. Alors, L'envie folle, donc cette chanson, c'est plus qu'un EP, mais c'est moins qu'un album, c'est une espèce de format un peu hybride. C'est parce que vous vouliez sortir tout de suite quelque chose ?
1: Ben alors justement, j'avais envie de prendre mon temps et pour ça, sortir un album, je pense que ça m'aurait demandé de prendre plus de temps pour réfléchir, pour bien faire les choses. Et je crois que les entre-deux, ça me définit bien. le côté hybride, voilà, que j'essaie d'injecter dans ma musique, d'avoir à la fois de l'organique et à la fois de l'électronique. Voilà, quand je parle de Vanille Choco et mon identité, je raconte que je suis un peu entre les deux ou alors ni l'un ni l'autre. Et je crois que j'avais envie de sortir un format aussi qui est pas tout totalement, enfin, qui est pas vraiment conventionnel, quoi.
0: C'est un disque non binaire.
1: On peut dire ça.
0: Il veut pas le disque. Est-ce que tu es un EP ou est-ce que tu es un album? Eh bien, débrouille-toi. J'ai 7 chansons.
1: Voilà. Et ce sera comme ça. Non, mais j'avais envie de prendre le temps avec Starmania. C'est vrai qu'il m'a fallu un peu de temps pour revenir à la réalité, remettre les pieds sur terre, renouer aussi avec mon entourage, retrouver une vie à peu près normale, puisque c'était génial, Starmania, comme expérience. Et à la fois, c'est, voilà, un rouleau compresseur qui m'est passé dessus.
0: Ça doit bouffer une énergie folle. Ah
1: ouais. Mais c'est ce qui fait la magie aussi de l'expérience. C'est que c'était tellement fou, tellement intense dans tous les sens du terme.
0: Ouais.
1: Que ça en fait une expérience inoubliable. Mais voilà, j'ai eu besoin de reconnecter. Et pour ça, sortir un album, je pense que il m'aurait fallu 3 ans, 4 ans pour m'en remettre.
0: Ah ouais, non, nous, on voulait pas attendre.
1: Et moi non plus.
0: Ça, c'est sûr. Vous bossez en solitaire, ou vous avez un gang qui travaille avec vous?
1: Mais encore une fois, un peu des deux. Ce serait trop facile d'avoir une réponse claire.
0: J'aime bien. Allez, on y va. Rentrons dans les complications, dans les méandres créatifs d'Alex Montembeau.
1: Bah, j'aime bien toujours initier l'écriture et la composition seule. Ça me permet d'être plus authentique, au plus proche aussi de mes émotions, de ce que j'ai envie de raconter. Et puis voilà, souvent, au bout d'un moment, si c'est pas du one shot, je vais un peu bloquer pour aller au bout d'un texte, trouver les mots justes. Et là, je vais m'entourer un petit peu. Je m'entoure de Séverin, avec qui je collabore énormément. C'est mon éditeur. C'est mon associé aussi, avec qui voilà, je produis en partie mon projet. Et il m'aide parfois sur certains bouts de texte ou certains bouts de mélodie quand je bloque. Je me suis entourée de Fiskara aussi, Marc, qui m'a aidée sur des textes, notamment sur À l'autre bout du tel. Je me suis entourée de Sage, donc, qui collabore avec Clara Luciani sur la production de ses disques. On travaille plus la musique ensemble. Donc voilà, j'essaie de prendre un petit peu à droite à gauche, de m'entourer pour compléter, on va dire.
0: La chanson Vanille Choco, c'est évidemment celle qu'on va écouter d'ici quelques minutes. Avant qu'on l'écoute, vous l'avez mise en avant, cette chanson. Il y a même un clip. Enfin voilà, c'est une chanson qui est importante pour vous. Est-ce que vous pouvez nous raconter son histoire ?
1: Bah, c'est une chanson que j'aurais jamais pensé réussir à écrire. Alors, je sais pas trop comment expliquer ça, mais moi, je suis donc non-binaire. Ça fait 8-9 ans à peu près que je suis raccord avec mon identité et que je vis ça pleinement. Mais je pensais ne jamais avoir envie d'en parler ou ne jamais avoir envie d'en faire un sujet, en fait.
0: Oui, c'est pas parce qu'on le vit que c'est un sujet de chanson.
1: Oui, voilà.
0: Effectivement.
1: Bah, ouais. Voilà. En fait, dans mon entourage, etc., évidemment que j'ai eu à avoir des discussions, entre guillemets, pour essayer d'expliquer. Pour qu'on me considère ou qu'on me genre comme j'ai besoin qu'on me genre, à savoir au masculin. Et en fait, assez récemment, j'ai pris conscience de beaucoup de choses et comme je vous disais tout à l'heure, notamment avec l'expérience Starmania, je crois que j'ai eu envie/besoin de raconter avec précision les choses pour comment dire, pour créer de la proximité aussi avec les personnes qui m'écoutent. Et j'avais l'impression que si je ne mettais pas des mots là-dessus, ça laissait encore peut-être une barrière pour essayer de me comprendre un peu mieux et de connecter en fait avec avec l'entourage musical.
0: Et puis petit bonus, ça donne aussi à entendre un témoignage d'une personne non binaire à qui, en l'occurrence, en tant que groupe social, on tend pas beaucoup le micro.
1: Non, pas vraiment, pas vraiment. Et en temps normal, je pense que j'aurais pas forcé la main pour prendre le micro.
0: Ouais.
1: Prendre le micro justement, c'est pas tellement mon tempérament. Et en fait, j'avais envie de le dire avec simplicité. Moi, je reproche rien à personne. Je suis pas là pour faire la morale ou pour revendiquer quoi que ce soit. Et je pense que le fait de le dire simplement, moi, je me sens comme ça. Ouais. Bah, personne ne peut rien dire contre ça, puisque c'est comme je me sens, quoi.
0: Ouais. Et peut-être même que ça file un coup de main à les petits jeunes.
1: J'espère.
0: Hein?
1: C'est le but aussi, évidemment, d'essayer de donner confiance aux personnes qui sont peut-être moins bien entourées que ce que j'ai eu la chance d'être entourée.
0: Ouais, dire c'est possible. C'est marrant parce que là, dans la construction de l'émission, juste après, on écoutera David Bowie. Mmh. Et très, très souvent, j'ai entendu, moi, des témoignages de gens, quand ils ont vu David Bowie à la télé en Angleterre, à Top of the Pops, dans les années 60, et qu'ils ont vu un gars avec du rouge à lèvres, et ils ont dit, oh, c'est possible! On a le droit! Et ça fait un bien fou, en fait. Ouais. Et en fait, c'est vraiment quelque chose, la libération des esprits par l'art, quoi.
1: Bien sûr. Mais c'est vrai qu'on manque toujours de représentation. C'est une évidence que la musique et l'art, de manière générale, c'est un levier indispensable pour justement essayer de normaliser toutes les identités qui existent, en fait.
0: Ça vous rend heureux de sortir L'Envie Folle le 7 novembre prochain?
1: Ouais. Je suis sur Aix, pour tout vous dire.
0: Il faut attendre encore un petit peu. Encore un petit mois. Un gros mois.
1: Ouais.
0: Un gros mois. Moi aussi, j'ai hâte. 7 chansons d'Alex Montembeau qui sortiront le 7 novembre. L'Envie Folle. Écoutons Vanille Choco. Et merci beaucoup d'être venue nous voir.
1: Merci.
0: À bientôt.

0: déjà ça.
1: Ah, c'est déjà ça et c'est déjà vachement bien. Alex Montembeau, vanille, choco.
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2: Et on retrouve Patrick Citeau qui nous emmène chaque week-end découvrir les communes de notre Poitou. Ce matin, Patrick, vous évoquez l'histoire de Mellerand, une commune des Deux-Sèvres qui a vu naître la femme de lettres Claire Sainte-Soline.
3: Intéressons-nous dans un premier temps aux origines du nom de cette commune située près de Mel. C'est le mot latin mel, qui veut dire miel, qui donne le point de départ de la dénomination de la commune. Une production de ce mets sucré devait ainsi exister aux origines de la bourgade. Le préfixe « rang » proviendrait pour sa part du mot « ranc » qui signifie « boiteux ». On ne sait comment les deux particules se sont trouvées unies pour venir former le nom de la commune. Toujours est-il que cette partie du territoire de Sévrien a vu naître la femme de lettres Claire Sainte-Soline. De son vrai nom, Nelly Eva Fouillet, elle y voit le jour le 18 septembre 1891. Son père, Pierre Fouillet, qui sera maire de Niort de 1932 à 1935, et sa mère, Henriette Léontine Barbeau, sont instituteurs. Jeune fille, Nelly Fouillet fait des études brillantes à Niort. Elle poursuit son parcours scolaire à l'école normale supérieure de Sèvres à Paris. Elle y obtient une double agrégation de sciences physiques et naturelles et de physique-chimie. Suivant les traces de ses parents, Nelly Fouillet devient professeure. Elle enseigne successivement à La Châtre, Blois, Grenoble, Auxerre et Paris.
2: C'est en 1934 qu'elle publie son premier roman sous le pseudonyme de Claire Sainte-Soline, Patrick.
3: Intitulé « Journée », le roman évoque la vie d'un village des Deux-Sèvres. Une des communes du département, Sainte-Soline, située près de son lieu de naissance, lui a d'ailleurs inspiré son nom d'auteur. Tout au long de sa carrière d'écrivaine, elle expérimente de nombreuses formes. Romans, nouvelles, essais, recueils de témoignages, récits de voyages et vulgarisations scientifiques sont ainsi au cœur de ses travaux littéraires. Au total, elle publie une vingtaine d'œuvres dont certaines ont marqué l'époque. Le Dimanche des Rameaux, publié en 1952, est notamment une belle réussite. La parution du recueil de nouvelles Mademoiselle Olga en 1954 reçoit également les éloges des critiques littéraires. En 1957, son écriture précise et rigoureuse, héritée de sa formation scientifique, fait mouche. Avec son roman intitulé « La mort de Benjamin », elle connaît une belle renommée. Le livre manque en effet d'une voix le prix Fémina. Dès l'année suivante, elle entre au jury de ce prix. Elle est également membre du jury du prix du roman populiste. Claire Sainte-Soline s'éteint le 14 octobre 1967 à Paris. Elle est inhumée le 17 octobre suivant au cimetière des Sablières à Niort, où elle repose avec ses parents.
2: Merci Patrick Citeau pour cette découverte de la commune de Mellerand.
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4: Si je vous dis le peuple migrateur, l'école buissonnière ou encore Belle et Sébastien, les animaux de ces films vivent sur un domaine de 10 hectares à Beaumont Village, juste à côté de Montrésor. Je vous les présente avec Élodie.
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6: Donc je m'appelle Élodie Campestrini-Bonté, j'ai 48 ans, j'habite en Touraine depuis mon enfance. Très spécifiquement, j'étais de Mouzé. Je suis directrice de la société Les Animaux du Film. Alors au départ, c'est l'entreprise de Monsieur Lefranc qui, dans les années 80, a développé tout ça. Donc aujourd'hui, on en est là. Notre activité, c'est d'imprégner des animaux de la faune sauvage européenne pour le cinéma, les documentaires animaliers, les reportages, les publicités ou autres. C'est un métier de patience, d'affection avec les animaux. C'est un métier qui est une vocation, en fait.
7: Donc là, sur notre gauche, mouton, biquette.
6: Qui sont demandés pour le spectacle des Baudins. Les animaux de la ferme des Baudins, ce sont nos animaux.
7: Les stars à quatre pattes.
6: Les cochons des Baudins. Donald et Junior. Chez nous, c'est tout le monde cohabite. Là, on a des goélands. Deux goélands acteurs qui sont perchés là-haut. Ils ont plein de dates retenues là, pour l'année 2026.
7: Et comment on fait quand ils n'ont pas envie d'écouter?
6: Dès lors où il y a une caméra, l'animal, il joue le jeu. Et ça, c'est inexplicable. Après, si vraiment l'animal n'a pas envie, il n'a pas envie. Il ne veut pas et nous, on ne le forcera pas. Là, il a l'air de dire oui. Pour le prochain, il a l'air partant. Alors, on est appelé par des productions qui, elles, ont des idées. Qui nous demandent souvent des conseils. Est-ce que l'animal peut faire? Est-ce que ce n'est pas possible? Nous, on essaie toujours de les guider pour avoir le plus du naturel chez l'animal.
8: Nature, peinture,
4: comme les sangliers.
6: Et Janine et Tima, elles ont fait Candice Renoir, Capitaine Marlowe, etc. Elles ont fait des publicités aussi. Donc, voilà, ce sont des actrices confirmées.
4: Oh.
6: Donc là, on a deux filles.
4: Ouais.
6: Donc la maman, la fille. Des écureuils absolument adorables. Et on a le papa qui, lui, fait beaucoup de réserves de nourriture en ce moment. Il aime bien. D'accord. Donc il va cacher les noisettes dans son hamac. Mais globalement, on a tous un petit peu notre chouchou. Hein. Donc voilà, donc j'avoue que j'ai beaucoup d'affinité avec les écureuils. Archimède, c'est un grand-duc.
4: Ouais.
6: Qui est fascinant, qui a des yeux incroyables et une posture incroyable et qui vraiment, j'ai hâte qu'il ait son heure de gloire parce qu'il est majestueux et magnifique.
4: Voilà, Balthazar et sa biche,
6: et donc leur fille,
4: Féline.
6: Le renard, le cerf, la biche, c'est des animaux qui sont fréquemment demandés.
4: Les Pierre Ninet, les François Civil du moment, quoi.
6: On peut dire ça, presque.
4: Vous êtes un peu manageuse, quoi, agent d'artiste.
6: Bah, ce sont des animaux acteurs.
4: Ouais.
6: Donc on est obligé, forcément, d'être leur ange gardien et de les proposer et d'expliquer tout ce qu'ils peuvent faire et effectivement de vanter leur mérite puisqu'ils en ont plein.
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4: Dans Toujours à la page, je vous emmène dans une forêt extraordinaire. Extraordinaire et inquiétante à la fois. Celle de Chimère tropicale, dernier livre de Corinne Morel d'Arleux, paru chez Dalva. Femme politique repentie, écologiste convaincue, Corinne Morel d'Arleux a d'abord écrit des essais pour transmettre ses convictions, mais depuis quelques années, c'est aussi à travers le roman que cette drômoise a choisi d'exprimer sa fascination pour la nature. Et c'est en Inde du Sud, lors d'une résidence d'écriture, que l'autrice a imaginé cette histoire, l'histoire d'Ariane, infirmière en psychiatrie qui n'a jamais quitté ses montagnes, mais rêve de jungle. Alors le jour où un double accident d'avion improbable se produit dans une forêt tropicale éloignée, Ariane trouve l'occasion de rejoindre cet univers fantasmé. Un univers de moiteurs, de crocs, de mystères, de magie, où elle croisera un homme jaguar, des chamans, des morts inaccomplis et l'inquiétant Cadillac qui la poursuit comme une ombre. Vous l'aurez compris, la place de l'imaginaire dans le livre de Corinne Morel d'Arleux est centrale. Alors je lui ai demandé quelle était pour elle la place de l'imaginaire, son importance dans la vie.
8: Ouais, j'ai l'impression que c'est un sujet d'une actualité brûlante, cette question de la place de l'imaginaire. D'abord parce que j'ai l'impression qu'on est nombreuses et nombreux à avoir de plus en plus besoin de se réfugier dans l'imaginaire pour de temps en temps échapper au réel qui semble de plus en plus dystopique et difficile à affronter. Et ensuite, parce que l'imaginaire, c'est aussi ce qui nous permet éventuellement d'imaginer autre chose. Comment le monde pourrait être de manière différente, de cultiver une forme d'empathie aussi, de pouvoir se mettre à la place de l'autre, d'envisager qu'il puisse y avoir des réalités multiples et pas une seule manière d'aborder la vie, d'aborder les événements, les faits. Toute ma question, moi, c'est de savoir comment on nourrit nos imaginaires, qu'est-ce que ça nous permet de produire qui n'est pas encore là? Qu'est-ce que ça peut faire advenir dans nos vies?
4: Alors, dans ce que vous nous racontez, il y a de l'extraordinaire, il y a du magique, il y a cette jungle qui est presque hantée.
8: Oui, cette forêt tropicale, elle est à l'image de la symbolique de la forêt qui est à la fois dans l'imaginaire collectif, un endroit, un milieu qui attire et en même temps qui a souvent provoqué aussi la peur, la crainte, parce que c'est un lieu mystérieux, étrange, sombre. Parce que finalement, je trouve que c'est beaucoup à l'image de notre époque, de nos vies, d'apprendre à cheminer sur cette ligne de crête entre émerveillement et inquiétude. Et donc, c'est finalement assez logique que ça se soit retrouvé dans mon écriture et dans l'histoire de Chimère tropicale.
4: Chimère tropicale, c'est un objet littéraire étrange, un roman organique qui nous enlace, nous emporte, sans laisser voir ce qui relève de la réalité ou de l'illusion. C'est sûrement pour cela qu'il est présélectionné pour le prix Ouest France Étonnant Voyageur, verdict attendu le 24 mai 2026. En attendant, à vous de vous plonger dans ces Chimère tropicale paru chez Dalva.
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1: Nous sommes dans les années 1970. Un ovni se pose à Chasseneuil. Dans cette soucoupe volante, attention, pas d'extraterrestres, mais des gens en maillot de bain.
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2: Vincent Bretagnol.
1: Cette drôle de piscine en forme d'ovni est ce qu'on appelle une piscine tournesol. En fait, il s'agit d'un modèle qui a poussé en France dans les années 70 et qui a pour origine un programme lancé par l'État en 1969. Ce programme, nommé 1000 piscines, intervient dans un contexte marqué par deux événements. D'abord, le fiasco des nageurs français aux Jeux Olympiques de Mexico en 1968. Ensuite, plusieurs noyades tragiques impliquant des enfants. Résultat, eh bien, il faut apprendre à tous les Français à nager, vite et partout. Pour cela, un concours est lancé afin de concevoir des équipements innovants, économiques et facilement reproductibles. Et le type tournesol est l'un des plus caractéristiques. Il est l'œuvre de l'architecte Bernard Scholler. Alors attention, 1000 mètres carrés au sol, 6 mètres de haut, cette piscine était révolutionnaire à l'époque. Il faut imaginer 36 arches métalliques qui soutiennent un dôme de plastique en partie escamotable et pivotant afin de profiter au maximum du soleil, d'où son nom, hein, le tournesol. Dedans, on retrouve tout le nécessaire, un bassin de 25 mètres, des vestiaires, des douches, bref, un vrai vaisseau spatial aquatique.
3: Cette piscine tournesol de Chasseneuil-sur-Bonnieure était-elle le seul modèle construit dans notre région ?
1: En France, entre 1972 et le début des années 80, il y en a eu 183 construites sur les 250 prévues au départ, dont 18 en Nouvelle-Aquitaine. Mais attention, hein, la moitié a déjà disparu, à l'image de celle qu'il y avait à Châtelaillon-Plage. Il faut dire aussi que ces piscines tournesol, eh bien, elles ont tendance à mal vieillir. Maintenir ces structures à flot, sans mauvais jeu de mots, coûte cher et les rénovations ne sont pas toujours simples à réaliser. C'est pour cela que la piscine tournesol de Chasseneuil est un vrai petit morceau de patrimoine des Trente Glorieuses, toujours bien vivant avec près de 40 000 usagers par an. Les gens sont sensibles à son charme rétro-futuriste, à ses petits carreaux de faïence ou à ses grands hublots. Alors en cette fin d'été, eh bien, si vous passez du côté de Chasseneuil, n'hésitez pas à aller piquer une tête dans cet ovni.
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4: Bonjour, c'est Christophe Mouton, donc le spécialiste de la brandade sur Nîmes. Je voulais parler d'une petite passion que j'ai, qui me tient à cœur depuis ma plus tendre enfance sur nos côtes languedociennes, c'est la pêche à mer. Voilà, je suis un passionné de pêche à mer, de toutes les pêches.
5: Alors contrairement à votre métier, puisque vous pratiquez et vous fabriquez la brandade qui est à la base de morue, on n'en trouve pas en Méditerranée, donc vous ne pêchez pas de la morue.
4: Non, mon grand malheur, il est là, quoi. Donc j'ai avec les carpes du jardin de la Fontaine, ça n'a pas fonctionné parce qu'elles devenaient roses et c'était pas terrible, quoi, pour notre brandade. Et donc je me suis rabattu sur le poisson de Méditerranée, bien sûr. Mais je vais y venir, aller pêcher mes morues bientôt en Norvège, dans les pays froids.
5: C'est prévu.
4: Ah, c'est la finalité.
5: Ok. Alors, une pêche en Méditerranée, ça se fait comment ? Sur le bateau ?
4: Y a beaucoup de pratiques, quoi. Hein. Alors, bon, c'est pas une pêche statique, comme on peut le voir, avec sa canne à pêche, son bob et en attente, quoi. Hein. Y a différentes pêches. En plus, on a les poissons actuellement qui sont en train de changer. On a des nouvelles espèces qui sont en train de regagner le rivage.
5: Et le pêcheur est de plus en plus malin. Et on vous a offert un beau cadeau il y a pas longtemps. Racontez-nous.
4: Il était quoi, Olivier ? Ouais, effectivement. Mon cadeau de Noël, j'ai eu la chance de trouver au pied du sapin un drone. Donc, dès que je parle de cet appareil, tout le monde rigole. Mais qu'est-ce que tu fais avec un drone ?
5: Un drone de pêche.
4: C'est vraiment un drone de pêche. Elles m'ont fait venir ça des États-Unis. C'est un drone qui peut tomber à la mer et qui se relève automatiquement et qui est surtout étanche, quoi, à tous les embruns, à toutes les conditions un peu dures. C'est vrai qu'à ces périodes un peu d'hiver, j'aime bien aller affronter les éléments avec mes grandes cannes et donc j'utilise ce drone pour pouvoir aller déposer mes appâts où je le souhaite parce que il y a énormément de vent, il y a énormément de vagues. Donc il faut braver quand la mer est déchaînée. Et maintenant j'ai plus la force pour jeter très loin et je n'arrive pas à atteindre le poisson. Et avec ce drone, ça me permet de pouvoir positionner mes appâts où je le souhaite.
5: Qu'est-ce que vous mettez comme appât ?
4: Ah ben là, en ce moment, c'est le bibi, c'est le couteau, c'est la coque rouge. Voilà, là, c'est,
5: donc il y a une petite pince sur le drone.
4: C'est exactement ça. Il y a la pince, ça prend l'appât et ça va le déposer où je le souhaite. Alors les gens, quand ils me voient faire ça, ils me disent « mais c'est pas possible, mais qu'est-ce que c'est cette pêche ?» C'est vraiment pour passer un moment et d'être au cœur de la nature. Moi, c'est ce qui me ressource.
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2: Je rêvais d'avoir une maison à la campagne. Cette maison, c'est comme si j'y étais née. C'est ma maison de famille.
6: Ma maison s'appelle l'Ostao de la Mar.
7: C'est une maison un peu envoûtante.
8: Eh bien, vous voyez, des livres et trois fenêtres qui me donnent le paysage du pays, comme si c'était trois tableaux.
9: Ils ont vécu ici.
0: Thibaut Gaudry.
10: Alain Delon, vous l'aviez rencontré sur un tournage ?
11: Non, je l'ai rencontré dans la rue. Mais on a fait un film ensemble qui était Jeff et qui était un film qu'Alain désirait faire avec moi, donc ça a été aussi une rencontre.
12: En 1968, deux stars du cinéma français sont réunies pour la première fois à l'affiche de Jeff, un film qui ne restera pas dans les mémoires, contrairement à la grande histoire d'amour qui est en train de naître depuis quelques semaines. Mireille Darc et Alain Delon ne se quittent plus.
13: Alain Delon enchaîne les films, dont Jeff et Madly, sur lesquels il a comme partenaire l'égérie de Georges Lautner, Mireille Darc. Ils tourneront 8 films ensemble. Nouveau coup de foudre qui scellera une histoire d'amour qui le marquera à jamais. Il dira de Mireille, près de 40 ans plus tard, lors de sa disparition, « Elle était la femme de ma vie, ma moitié ».
12: 2 ans plus tard, alors que Delon est à Marseille pour tourner Borsalino et que le couple cherche un coin de soleil et de tranquillité, l'ami et agent de l'acteur, Georges Baume, leur fait découvrir Aix-en-Provence où il habite. Ils sont sous le charme et ne tardent pas à s'installer dans un hôtel particulier du quartier Mazarin, le plus ancien de la ville.
14: Pourquoi tu t'en vas ?
15: Parce qu'on est deux.
14: Je comprends pas.
15: Facile à comprendre. Je roule l'autre. Il n'en restera plus qu'un de nous deux.
14: Faut mieux que je m'en aille avant. On finira par se tirer dessus.
12: Dans l'hôtel de Boisgelin, aux belles pierres ocre, construit en 1650 et classé monument historique, ils louent le vaste rez-de-chaussée qui leur permet de profiter de l'adorable jardin avec son imposante fontaine à vasque. Ils y font même percer une porte dans l'un des murs afin de pouvoir sortir discrètement et éviter les éventuels groupies ou paparazzi, et flâner dans les rues ou aller déjeuner aux Deux Garçons, la plus célèbre brasserie de la ville.
16: Tu sais que tu m'aimes ?
14: Sûr.
16: Même après que tu m'auras fait l'amour.
14: Ça dépend de toi.
12: Ils y mènent une vie paisible, en famille, dans cette ville qui est encore une belle endormie, qu'une polémique va réveiller un peu. Alain et Mireille aimeraient bien pouvoir se baigner au saut du lit et faire construire une piscine. Une faute de goût majeure pour les habitants du quartier et les défenseurs du patrimoine. Une polémique qui en créera une autre. Mireille Darc aime bronzer au bord de sa nouvelle piscine en tenue d'Ève, conduisant un voisin, dont la vue donne sur le jardin, à déposer une main courante pour offense aux bonnes mœurs. Une protestation qui n'empêche pas l'actrice de continuer à lézarder nue sous le soleil aixois.
16: Il faudra encore un peu de champagne.
14: Sommelier ?
16: Parce que vous avez besoin du sommelier pour me servir. Et doucement, le champagne c'est fragile. C'est mon père qui m'a appris ça.
14: Ah oui ?
16: Tiens, vous n'avez pas besoin du sommelier pour me tenir la main ?

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1: En vous baladant du côté d'Ahun, dans le bourg, peut-être que vous avez déjà fait une petite pause pique-nique au jardin Jacques Lagrange, qu'on appelle aussi le jardin lapidaire. Mais c'est quoi son histoire ?
2: Nathalie Manot, je suis animatrice à l'Office de tourisme Creuse Sud-Ouest. C'était le jardin de la maison qui est là face à nous, ce très bel hôtel particulier, l'hôtel Joran. Mais avant même d'être le jardin de cet hôtel Joran, on imagine qu'ici nous sommes dans les fossés de la ville médiévale. Et ce jardin, il donne de la profondeur avec cette grande allée et ça donne encore plus de valeur et d'importance à cette belle maison. C'est vraiment une mise en scène architecturale. Le premier portail semble suffisamment large pour qu'un petit véhicule y passe. Le deuxième est tout petit, mais ça donne cet effet de longueur.
1: Pourquoi on appelle aussi ce jardin le jardin lapidaire ?
2: Parce que autour de nous, il y a plein de pierres. Alors, ce sont toujours des pierres anciennes qui sont là pour témoigner de l'histoire d'Ahun. C'est un peu comme un musée à ciel ouvert qui nous raconte l'histoire d'Ahun depuis l'époque gallo-romaine, Acitodunum à l'époque, jusqu'à nos jours. Jacques Lagrange, il a acheté dans les années 90 cette maison et à sa mort, sa compagne a légué le jardin à la municipalité et elle a demandé à ce que ce jardin devienne un jardin lapidaire, donc un jardin souvenir, historique, promenade. Jacques Lagrange, c'était un artiste. Alors, il n'était pas creusois d'origine, mais il a beaucoup aimé la Creuse. Il est venu ici

0: pour aller auprès de Jean Lursa faire des tapisseries à Aubusson. Il était peintre, il était cartonnier, il était grand collectionneur. C'est aussi pour ça qu'il voulait une grande maison. Il collectionnait les horloges de gare, les enseignes de magasins. Ça prend beaucoup de place. Il a contribué à l'architecture. Enfin, c'était vraiment un artiste avec plusieurs facettes. Et il aimait se trouver ici, dans la Creuse, dans cet espace très naturel, avec une histoire riche. Alors, je vais te dire mon coup de cœur. Et en regardant bien la frise végétale qui est là sur le pignon, on va le trouver ce cœur. Il est en bas, à gauche, il est très stylisé. C'est vraiment un motif que Jacques Lagrange utilisait beaucoup dans ses tapisseries, dans ses peintures. Donc cette frise, elle représente une branche. Il l'avait dessinée pour illustrer le poème d'un de ses amis, Eugène Guivic. Et ce poème s'intitule « Temple du Merle ».
1: Marie-Ève,
2: et Geoffroy,
1: notre fille prend des cours de piano juste à côté. En attendant son cours, on aime bien se promener ici, oui.
2: Il y a des urnes funéraires. C'est un petit site archéologique. C'est sympa, puis il y a de jolis des petits buis qui sont bien taillés. C'est un joli jardin.
3: La prochaine fois que vous passez par le jardin Jacques Lagrange, jetez un œil à ce petit cœur sur la façade.
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5: Bonjour, je m'appelle Gérard et je suis l'un des propriétaires donc de ce carrelet depuis plusieurs années. Maintenant, nous rentrons dans notre 11e année là.
6: Gérard est béglé à la fois en tant que propriétaire de sa maison d'habitation et de son carrelet situé sur les bords de Garonne. Un carrelet tout vert qui est un vrai lieu de rencontre entre amis, mais aussi parfois de solitude et de calme. Son carrelet s'appelle Charivari, mais c'est surtout le nom de ce Girondin qui m'interpelle, car Gérard appartient à la famille des Montiel.
5: Oui, c'est mon frère, c'est Bernard, c'est mon frère. Je suis l'aîné, nous sommes 5 enfants.
6: Est-ce qu'il est venu ici ?
5: Pas encore.
6: Il n'aime pas les carrelets ?
5: Je crois que... il est très occupé.
6: Qu'est-ce que vous activez là ? Une sorte de manivelle ?
5: Oui.
6: Pour le filet ?
5: Pour le filet. La pêche au carrelet, c'est ça.
6: Et le filet du carrelet, il est carré ?
5: Il est carré, que l'on descend et que l'on remonte pour pêcher les poissons qui auraient l'audace de passer là.
6: Qu'est-ce qu'il vous permet de faire au quotidien ? Pourquoi vous l'avez choisi, vous, personnellement ?
5: Alors ici, ben justement, parce que c'était le plaisir d'avoir un espace de pied-à-terre, alors où on peut recevoir des amis, de la famille, où on vient passer un moment, on vient parfois pêcher.
6: Lieu de convivialité, mais lieu extrêmement calme, apaisant.
5: Voilà, c'est un endroit paisible, quoi, et à quelques pas de Bordeaux, hein, c'est ça qui est intéressant, quoi.
6: Est-ce qu'on peut le décrire, justement, ce carrelet, qui n'est pas très grand, mais tout de même, il y a 2 cabanes dans le carrelet.
5: Il est comme il est un peu de guingois. Ce qu'on fait, nous, c'est de le maintenir en l'état et surtout de ne pas le transformer en bois.
6: Ce carrelet Charivari, il est vert.
5: Et comme la nature autour.
6: Vous avez la plancha.
5: Oui, parce que ça nous permet de faire quelques grillades et puis de se reposer tranquillement. Mais effectivement, c'est un lieu paisible. Et alors, il y a beaucoup de gens qui, quand on laisse parfois la porte ouverte et qui voient qu'il y a quelqu'un, sont là, ils viennent voir, ils s'arrêtent un petit peu. Bon, moi, quand je suis là, je leur ouvre la porte. Ils ne savent pas trop ce que c'est vrai, parce que c'est quand même un patrimoine, hein, ces carrelets.
6: Posséder un carrelet, est-ce que ça donne l'impression, justement, de maîtriser un petit peu la sauvegarde du patrimoine girondin et donc de ces cabanes de pêcheurs ?
5: Momentanément, on en fait partie. Puisque ce sont des contrats à durée limitée, hein. C'est 5 ans renouvelables.
6: Donc ça veut dire que tous les 5 ans, vous avez un peu la pression.
5: Voilà, c'est un peu normal, c'est des contrats de 5 ans, c'est comme ça.
6: Vous êtes né à Casablanca.
5: Oui.
6: Vous êtes arrivé en Gironde dans les années 60, 1961. Très vite, vous êtes passionné pour la Garonne et pour ses carrelets.
5: Oui, parce que notre premier pied-à-terre a été à la Cité Lumineuse, à Bordeaux-Nord, qui a été démoli maintenant. Déjà, nous, enfants, on jouait sur les bords de Garonne à faire des radeaux, etc. Puis l'eau partout, c'est quand même un élément important dans la nature.
6: Gérard Montiel, copropriétaire de ce carrelet, le Charivari, face à la Garonne et à l'île d'Arcin, le carrelet d'un homme qui a trouvé sa cabane de pêcheur.
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0: documentaliste et d'une bibliothécaire des lycées Jeannot-Écurie de Sens. Chaque année, de novembre à avril, des centaines de jeunes découvrent des mangas sélectionnés avec soin. L'an dernier, 160 établissements y ont participé, et pas seulement dans Lyon. Sayonara organise aussi de multiples rendez-vous tout au long de l'année autour de la culture et des arts japonais. Cette fascination des jeunes pour la culture du pays du soleil levant ne date pas d'hier. Commencé dans les années 80 à la télé avec Récréa 2 et le Club Dorothée, le Capitaine Flamme et Albator ou Goldorak ont marqué toute une génération.
1: Père, Actarus, ils attaquent en force avec un antérac. Il faut que tu ailles aider Alcor. Bon, je vais y aller.
0: Et puis, les consoles Super Nintendo et Sega ont débarqué. Des consoles avec des personnages cultes comme Sonic et Mario. Dans les années 90 et 2000, Pokémon, Dragon Ball Z et Naruto ont pris le relais, renforçant l'attrait des enfants et des ados pour le Japon. Aujourd'hui, l'influence japonaise s'étend au cinéma, à la BD et même à la musique. Oshii en est l'exemple parfait.

prix littéraire. Les jeunes découvrent des mangas plus originaux ou exigeants que ceux qu'ils lisent d'habitude. Ça stimule leur curiosité, aiguise leur sens critique et leur apprend à varier les plaisirs tout en alimentant leur rêve de Japon. 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
1: Avec la toute nouvelle voie de la salle Climb Up au Mans, imaginez être en fauteuil roulant, mais pouvoir grimper à 10 mètres de haut. C'est l'objectif de cette voie en phase de test pour toute la semaine, avec un système qui défend l'escalade pour tous. C'est appelé le footing vertical. C'est développé par MBS Industries, l'entreprise de Bassa et Michael Mawem, deux frères champions de la discipline. Bassa est donc venu dans la salle Climb Up au Mans présenter son dispositif, et je l'ai testé pour vous. Direction donc l'avenue du Panorama au Mans dans la salle. Un groupe de personnes en fauteuil roulant sont donc devant la voie et attendent de pouvoir y grimper. Une prouesse rendue possible par Bassa qui présente son projet, certifié il y a tout juste quelques jours et fruit de nombreuses années de recherche. Rodolphe, encadrant d'escalade depuis 15 ans et membre lui aussi de MBS, se charge des démonstrations. Alors comment ça se présente? En fait, c'est assez moderne puisque vous avez un boîtier tout en haut et un petit boîtier tout en bas, tous les deux accrochés au mur et connectés en Wi-Fi. On s'approche de la voie et là, deux possibilités. Si vous êtes par exemple en fauteuil et que vous ne pouvez pas bouger vos jambes, on vous place un harnais dorsal. Si vous pouvez bouger vos jambes, on vous équipe d'un baudrier classique. Dans les deux cas, on vous accroche ensuite au système d'enrouleur à moteur. La grosse corde vous soulève d'abord légèrement de manière à pouvoir calculer votre poids pour adapter ensuite l'assistance.
2: En fait, c'est exactement comme un vélo électrique. On peut vraiment dire que c'est le vélo électrique de l'escalade. Hein. C'est-à-dire que si vous ne mettez pas d'action musculaire, la machine ne va pas vous aider. Elle ne vous aidera que si vous mettez une action musculaire. Donc, on a bien les muscles qui fonctionnent, la motricité qui fonctionne. On parle bien d'assistance et on n'est pas treuillé. C'est vraiment la grosse différence qu'il faut noter, et c'est très important de la faire.
1: Et Rodolphe, que vous entendez, peut ensuite contrôler la descente ou la montée directement sur le logiciel de son téléphone. Alors chacun leur tour, des membres d'associations du handicap viennent tester le dispositif. C'est le cas de Louis, 31 ans, atteint d'infirmité motrice cérébrale qui lui rend l'usage difficile de ses muscles et donc de ses jambes. Il redécouvre la discipline qu'il a pratiquée une seule fois dans sa vie.
3: J'ai vraiment senti les sensations comme si, comme normalement en fait, enfin quasiment comme normalement, parce que je suis quand même tracté par le mécanisme.
1: Et à chaque fois, c'est la même chose, des sourires, la sensation d'une liberté retrouvée et la possibilité de prendre de la hauteur bien loin du fauteuil de tous les jours. C'est hyper impressionnant. Je l'ai testé moi aussi en exclusivité mondiale et évidemment, je suis le seul sur qui ça n'a pas marché tout de suite.
2: Pas de chance, faut que ça tombe avec toi. Alors, est-ce que tu peux monter un peu?
3: Ouais.
2: Vas-y, monte
3: okay.
2: Un petit peu.
3: Allez.
2: Et laisse-toi redescendre.
1: Ouais, les sensations sont quand même impressionnantes. J'ai réussi hein, finalement à pouvoir le faire. On a l'impression en fait d'une escalade sans risque, en douceur. Parfait d'ailleurs si vous avez peur du vide, hein, par exemple. Alors, toute la semaine, des groupes ont été invités pour le tester, mais si vous voulez, vous aussi essayer individuellement, c'est possible chaque soir à partir de 18h et franchement ça vaut le détour, c'est novateur, inclusif, testé et à 200% approuvé par Ici Mène.
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4: Bon, tout va bien Sébastien?
5: Ouais, tout va bien. Oh, mais moi, je fais une belle balade avec vous. Par contre, il va falloir s'arrêter, Claire, pour faire l'interview.
4: Bon, ben attendez, je m'arrête là. J'attends le plat. Ça y est, c'est bon.
5: Ah, ça fait bizarre. Hein. Bonjour, Claire Gombeau.
4: Bonjour, Sébastien.
5: Vous faites partie de l'association À Vélo Sans Âge à Toulouse. Et d'abord, on va raconter un peu votre... Avant de raconter ce qu'est l'association, on va raconter votre parcours. Vous êtes retraitée, mais qu'est-ce que vous faisiez dans la vie?
4: Alors, j'étais institutrice au départ, puis chef d'établissement. Donc, pendant plus de 38 ans, je me suis occupée des pitchounes.
5: Et à la retraite, quand arrive l'heure de la retraite, vous vous dites quoi?
4: Je me dis, oh, chic, je vais me poser. Et... patatras, je lis un article dans un journal qui raconte l'odyssée d'un vélo sans âge. Et je me dis, mais qu'est-ce que c'est que ce truc? C'est génial. Je les appelle et ils me disent, il n'y a pas d'antenne entre Bordeaux et Nice. Claire, il faut que tu en montes une.
5: C'est quoi ce slogan?
4: Du vent dans les cheveux et de la lumière dans les yeux. C'est magique.
5: Ouais. Alors, que fait l'association?
4: On propose aux personnes à mobilité réduite ou personnes âgées, isolées ou en EHPAD, des balades en triporteur. Figurez-vous que vous avez deux personnes devant et un bénévole derrière qui pédale.
5: Et c'est génial parce que, évidemment, vous mettez des étoiles dans les yeux des personnes que vous transportez, notamment des personnes âgées et ce couple qui pourrait en être un. Émile et Gaston, deux copains.
4: Oh, Émile et Gaston, magique. Quand on a ouvert l'antenne, Gaston a inauguré le premier triporteur. Il avait mis la cravate de son mariage, trop fier, en disant « Aujourd'hui, c'est jour de fête ». On est parti place du Capitole, où on a été accueillis par le maire. Gaston était le roi du jour. Tout le monde voulait monter avec lui pour découvrir ce drôle d'engin. À la suite de cette première balade, il ne ratait jamais, jamais une balade avec son copain Émile.
5: Quel âge tous les deux?
4: Je pense qu'Émile avait déjà 91 ans et Gaston devait en avoir 92. On a emmené des personnes jusqu'à 104 ans.
5: Ah, magnifique. Il y a y a aussi la petite Élise.
4: Élise, extraordinaire, une jeune autiste qui, quand elle arrive, elle hurle de joie, de je ne sais. Et à partir du moment où elle s'installe sur le triporteur, elle s'arrête net, les yeux pétillent, elle sourit pendant toute la balade et dès qu'on rentre et qu'on remet le pied à terre, elle se remet à hurler. C'est quand même magique.
5: Et vous alors, le bonheur que ça vous procure, vous nous en parlez ?
4: Honnêtement, ce sont les personnes qui nous le transmettent parce que ce sont que des sourires, que du bonheur. Et j'avoue qu'il y a des jours où on se donne un petit coup de pied dans le derrière pour y aller parce qu'on a la flemme. Mais quand on rentre, on se dit heureusement qu'on y est allé. C'est magique.
5: On repart, Claire ?
4: Allez, on y va. En route.
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1: Le saviez-vous, tous les jours, on prend 2 minutes pour découvrir les histoires méconnues du Vaucluse. Et ça, c'est avec vous, Maxime Perron. Bonjour.
6: Bonjour Mathieu et bonjour à toute l'équipe.
1: Et aujourd'hui, vous nous parlez d'un surnom assez surprenant. Je pense que même les habitants de Villeneuve-les-Avignon ne connaissent absolument pas cette histoire. Alors certains des habitants ont des surnoms. Alors c'est le cas à Nîmes, on les appelle les crocodiles là-bas. Et donc Maxime, vous nous dites qu'à Villeneuve-les-Avignon, les habitants sont surnommés les lézards.
6: Oui. Alors les lézards, ouais, c'est plutôt étonnant parce que derrière en fait ce surnom un peu amusant se cache une véritable histoire médiévale à la frontière entre la réalité et la légende. Une histoire qui commence donc au XIVe siècle avec un personnage aujourd'hui presque oublié, Pierre de Luxembourg.
1: Vous parlez de Pierre de Luxembourg, c'est qui ce monsieur ? C'est un roi, un pape, un cardinal ?
6: Un cardinal, oui. Oui, c'est ça. Un cardinal très jeune d'ailleurs, connu pour sa vie pieuse, son humilité et sa générosité. Il vit à Villeneuve-les-Avignon, dans un palais où il refuse le luxe et meurt d'ailleurs au même endroit en 1387 à seulement 26 ans. Après sa mort, sa réputation de sainteté est telle que ses reliques deviennent immédiatement un enjeu majeur. Et c'est là en fait que la rivalité avec Avignon commence. La ville d'Avignon souhaite récupérer les reliques pour les honorer, mais les habitants de Villeneuve-les-Avignon considèrent ces restes comme un trésor inestimable, presque sacré. Voilà. Alors les Avignonnais font une proposition spectaculaire. « Nous vous donnerons autant d'or que la caisse des reliques peut en contenir ». Ah, c'est une proposition alléchante. Et pour les habitants de Villeneuve, cette offre est difficile à refuser. Alors ils vont accepter. L'échange se fait entre les deux rives du Rhône, d'une manière très solennelle. Les reliques partent à Avignon dans l'église des Célestins, construite spécialement pour ces reliques quand même. Et les Villeneuvois repartent avec une caisse identique, censée être donc remplie d'or.
1: Censée, parce que ça veut dire qu'il y a un problème quelque part, c'est ça ?
6: Bah oui, parce que selon la légende, une fois la malle ouverte, les pièces d'or se transforment en milliers de lézards. Des lézards qui s'échappent aussitôt, qui filent dans les rochers de Villeneuve et disparaissent autour de la ville. Une histoire racontée dans des archives et des récits anciens comme une punition symbolique de la cupidité. Depuis plus de 6 siècles, on appelle les habitants de Villeneuve donc les lézards. Et aujourd'hui encore, il y a quelques symboles qui se cachent un peu partout, sur certaines façades et sur la place notamment Jean Jaurès, où vous avez une statue de lézard. Je vous ai mis la photo dans l'article web. Comme le disait Frédéric Mistral, « Gai lézard, bois ton soleil, l'heure passe trop vite et demain, il pleuvra peut-être ». À Villeneuve-les-Avignon, être un lézard, ce n'est pas juste une moquerie, c'est presque une philosophie de vie.
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7: Aujourd'hui, on s'offre une balade à Cap-Breton où histoire, nature et patrimoine se rejoignent, la maison de l'oralité. Notre guide, Véronique Gabaud, responsable du pôle culture de la ville de Cap-Breton.
8: Cette maison, en fait, c'est une des rares traces de l'époque du Moyen-Âge à Cap-Breton, avec la maison du Rey, la maison du Roi. On a voulu la préserver, ce bâtiment, en 2013. La ville a choisi de dédier ce lieu à l'histoire de la ville. Et puis, il y a une autre spécificité à Cap-Breton, c'est que depuis 35 ans, on organise un festival du conte. Et puis, surtout, à Cap-Breton, il y a plein de légendes, certainement dues au fait que Cap-Breton soit un port et qu'il y a eu beaucoup d'histoires maritimes. À Cap-Breton, on aime parler. Et du coup, on a un pôle dédié aux arts de la parole et du récit. Et cette maison de l'oralité, on y propose des accueils en résidence d'artistes qui viennent à Cap-Breton pour créer des spectacles. Et on a aussi pas mal d'actions culturelles, de médiation, pour faire découvrir l'art du récit, l'art du conte à tout public.
7: Est-ce que quand on visite la maison de l'oralité, on a accès à des histoires, des contes ?
8: On découvre l'histoire de Cabreton, mais au fil de la visite, il y a parfois des podcasts qu'on peut écouter, issus notamment de ces fameux projets de médiation. On a eu un projet avec des scolaires qui s'appelle Bestiaire du Gouffre. Donc c'est un bestiaire imaginaire autour de ce fabuleux canyon sous-marin. On a aussi un podcast sur la légende de la Tourelle. La Tourelle, c'est une tradition à Cabreton. On se retrouve le soir du 24 décembre autour d'un grand feu. Mais quelle est l'origine de cette tradition ? Ben justement, on est allé à la rencontre des habitants. On a essayé de comprendre d'où ça venait et puis surtout comment ils la vivent. Donc, on peut écouter tous ces témoignages. Et au mois de mai, à la période du festival, on a toujours une exposition temporaire qui fait le lien avec le Festival du Conte. Et cette année, ça s'appellera Radio Estacade. Parce que ici, on aime bien les rumeurs dans la ville et les légendes, comme je le disais. Donc, on aura une installation qui nous raconte justement ce patrimoine maritime, la vie des pêcheurs, la vie des habitants et leur attachement au port. Mais c'est élargi aussi au patrimoine naturel et immatériel. Donc, immatériel, vous l'avez compris, c'est un peu l'oralité et les légendes. Et puis, naturel, ben, bien sûr, on parle des traditions de Cabreton, de la forêt landaise, du gouffre. C'est un lieu, en fait, qui permet de comprendre l'évolution de la ville, comment elle s'est construite et ce qui est important aussi pour ses habitants.
7: La maison de l'oralité est ouverte gratuitement toute l'année. Des audioguides en différents langues, y compris en gascon, recommandé par Ici Gascogne.
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9: Là, on est sous la tribune.
10: Sous la tribune gouache, oui, exactement. Donc, la tribune historique du stade Gilbert Brutus. Et on va aller réveiller la mascotte qui sommeille ici depuis le dernier match.
9: Et vous, Nicolas, vous faites quoi ici ?
10: Alors moi, je suis donc président de la peine de Canoës. Et depuis la saison dernière, j'endosse aussi le rôle de mascotte lors des matchs.
9: D'accord, c'est-à-dire on ne vous voit pas.
10: On ne me voit pas.
9: Voilà, et vous enfilez le costume.
10: Le costume là, qui se trouve juste ici. Donc les différents éléments, donc la tête et le reste du corps... qui sort du pressing.
9: Donc là, on est un peu dans votre loge.
10: Voilà, dans ma loge à moi, donc avec mon coéquipier qui fait Drago, moi je fais Drax et on fait l'animation, l'entrée des joueurs, on salue les supporters et donc les photos avant le match.
9: Voilà, les mascottes, l'une est jaune, l'autre rouge.
10: C'est ça, aux couleurs des dragons, donc avec le nouveau maillot qui va être porté par la mascotte aussi. On fait toutes les animations liées avec les dragons, donc tous les événements qu'il peut y avoir, et les différents matchs tout au cours de la saison.
9: Et alors, comment vous avez eu cette opportunité de devenir mascotte ? Il y a eu un appel d'offres ? Comment ça s'est passé ?
10: Alors non, je connaissais l'ancienne mascotte. Je lui ai demandé si jamais il y avait quelqu'un intéressé pour faire la mascotte, comment ça se passait. Et j'ai testé et ça m'a plu. Et du coup, je continue depuis l'an dernier.
9: D'accord, là on ressort donc.
10: On ressort de la tribune et généralement quand je ressors ici, c'est habillé avec le costume de la mascotte et on va saluer les supporters anglais lors des matchs et on va faire quelques photos près de la boutique et après on revient ici pour aller sur le terrain sortir avec les joueurs.
9: Mais dites-moi, vous aviez une âme d'artiste parce que c'est un petit peu spectacle là ce que vous faites.
10: Non, pas vraiment, mais bon, je suis un peu dans les associations, tout ça, donc ça me plaisait bien. Et une fois qu'on a la tête, on change de rôle et ça permet de faire des gestes, aller serrer les mains avec les supporters, aller prendre les gens dans les bras quand ils nous tendent les bras, aller faire les photos avec des petits, voir les petits aussi contents de nous voir arriver en mascotte, de voir la mascotte, ça réjouit les petits. Les photos, les Anglais, beaucoup de supporters anglais aussi veulent leurs photos avec la mascotte.
9: Donc finalement, les gens ne savent pas que c'est vous à l'intérieur ?
10: Non, ils ne savent pas. Maintenant, certains vont savoir, mais dans mes proches et dans les membres de la peigne, il y en a qui savent que c'est moi à l'intérieur. Oui. Beaucoup ignorent et après j'aime bien leur dire je t'ai vu au match. Et eux, ils m'ont pas vu, mais je leur dis moi je t'ai vu. Moi j'aime bien, ça me fait voir autre chose du match.
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12: Ai-je encore besoin de le présenter ? Arnaud Fromage est avec nous. Bonjour Arnaud.
13: Bonjour, bonjour. Ah,
12: pour votre nécessaire minute comtoise, Arnaud, il y a quelques temps, vous nous avez expliqué pourquoi l'emblème de la Franche-Comté était un lion.
13: Mais je ne suis pas allé au bout du raisonnement. Pour rappel, la Franche-Comté adopte le lion vers 1278-79 quand le comte de Bourgogne, Othon IV, décide de se rapprocher du royaume de France. Il décide pour cela d'adopter le lion, le roi des animaux et symbole de la monarchie française. La Franche-Comté n'est d'ailleurs pas la seule région à arborer cet animal que l'on retrouve aussi sur les armoiries de la Normandie ou en Aquitaine et qui est tout autant le symbole de Belfort que de la ville de Lyon parce que oui, il y a une logique là-dedans. Mais voilà, maintenant qu'on a dit ça, reste une question. Pourquoi le lion, qui n'est pas le plus imposant des animaux et qui, soit dit en passant, est une sacrée grosse feignasse, a-t-il pu devenir le roi des animaux et pas la baleine bleue ou le chinchilla ?
12: Bon, déjà, ce n'est pas le cas partout, hein.
13: C'est vrai. En Asie, c'est plus souvent l'éléphant ou le tigre qui sont considérés comme les rois des animaux. En Amérique, c'est l'aigle qui règne aux côtés de l'ours, du jaguar ou du puma. En Afrique, le rhinocéros et le léopard sont aussi dans la place aux côtés, c'est vrai, du roi lion. Et en Europe, eh bien avant le lion, c'était l'ours qui était considéré comme le roi des animaux, mais tout va changer au Moyen-Âge. En gros, ce sont des histoires de symboles. Au Moyen-Âge, on se passionne pour la mythologie grecque, dans laquelle Hercule, qui était méga fort, a tué le lion de Némée, dont la peau était pourtant censée être impénétrable. Et puis, la crinière du lion est vue comme une sorte de couronne, ce qui fait bien plaisir aux souverains du continent, d'autant que bon, l'Afrique c'est méga loin et que personne n'ira vérifier.
12: Mais bon, un roi c'est très humain, alors comment un animal peut-il être le roi de quoi que ce soit quelque part, Arnaud ?
13: Là encore, vous marquez un point, mais ce qualificatif de roi des animaux, depuis qu'il s'est débarrassé de sa symbolique royale, est plutôt là pour qualifier ce qu'en zoologie, on appelle les super-prédateurs. Ces animaux qui sont tout en haut de la chaîne alimentaire et qui sont relativement imprenables à la baston contre les autres espèces du coin. Et même dans ces cas-là, on devrait dire que ce sont les lionnes qui sont les reines, parce que ce sont elles qui chassent, mais seulement les reines de la savane. Bah oui, si on va par là, chaque type de terrain a son roi. Celui de la jungle amazonienne, ce serait plutôt le jaguar, et celui de nos forêts à nous, eh ben ce serait plutôt le cerf. Mais au fond, une grosse feignasse qui laisse les autres combattre à sa place, qui se fait nourrir et qui prend la lumière, est-ce que ce serait pas ça, la définition d'un roi ? Bon bah, je retire tout ce que j'ai dit alors.
12: Voilà, retirez tout, retirez tout. Merci beaucoup Arnaud.
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1: Vous écoutez Syrah Marios avec Mort à la guerre, chanson co-signée avec Serge Lama.

0: Gira Mario, c'est un artiste complet qui collabore régulièrement avec Fabienne Thibault, Pierre Billon, Gérard Lenormand ou Didier Barbelivien et qui partage sa vie entre le soleil d'Ardèche, Marseille, sa ville natale et Paris. Premier extrait de l'album Auteur de France de Sierra Marios. Un coup de cœur ici de Romardèche.
1: Mort à la guerre.
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4: Un sacré gang formé autour de Pascal Obispo pour son nouvel album. Un album de chansons originales, interprété en duo avec Julien Clerc, Francis Cabrel, Zazie, Renaud, Axel Bauer, Michel Jonas, Benabar.
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4: Le nouvel album de Pascal Obispo, c'est Héritage, volume 2. Mais j'ai raté le volume 1, vous demandez-vous, incrédule, car normalement la carrière de Pascal Obispo n'a aucun secret pour vous. Eh bien non, les amis, Jurisprudence Star Wars, le volume 2 de ce nouvel album de Pascal Obispo vient de sortir avant le volume 1, qui arrivera à la rentrée. Mais vous en faites pas, il va tout vous expliquer. Il est pas loin, il est assis à côté de moi. Bonsoir Pascal.
6: Bonsoir, ça va bien.
4: Comment ça va?
6: Oui, ben ça va, l'album est sorti, c'est...
4: Oui.
6: C'est toujours, une joie, parce qu'avec depuis 2 ans et demi, c'est vrai que...
4: C'est un boulot, hein.
6: De travail. Ouais, c'est beaucoup de travail. Je pense que les gens qui écoutent de la musique et qui adorent écouter des chansons, je suis pas sûr qu'ils se rendent compte à quel point on passe énormément de temps à s'écouter. C'est d'ailleurs pour ça que je ne m'écoute plus une fois que c'est sorti. J'adore écouter les autres, d'où cet album Héritage, en
4: fait. Oui.
6: Ouais.
4: Parce que c'est vraiment des chansons qui sont écrites sur mesure. En fait, c'est la haute couture. Ce que vous avez fait, Pascal.
6: C'est gentil, merci.
4: Mais c'est vrai, c'est de la haute couture, puisqu'en fait, chaque chanteur, chanteuse, et à la fois, bonjour, je parlais de Star Wars, mais c'est aussi un peu les Avengers de la chanson française qui sont là. Et donc, non seulement les textes, ce sont des textes qui leur parlent et qui ont été associés donc à des mélodies que vous avez composées, des musiques que vous avez composées en pensant à eux, à leur voix, à ce qui leur correspondrait. Enfin, c'est de la haute couture et c'est aussi beaucoup d'amour.
6: D'abord, c'est le boulot d'un compositeur de pouvoir s'adapter à l'interprète.
4: Quoique, Gainsbourg, il faisait l'inverse. Hein. Il faisait exprès de taper des notes très hautes pour faire souffrir Jane Birkin.
6: Ouais, mais sauf que là, le problème, c'est que je me suis positionné en tant qu'un compositeur, sauf qu'eux, ils n'avaient pas besoin de moi. Ah. C'est le principe. Parce qu'ils sont aussi auteurs-compositeurs. Oui. Et en fait, c'est ça le concept, c'est rendre hommage à